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1: Bonsoir à tous et bienvenue sur ICI. Très bon début de soirée. Merci d'avoir noté ce rendez-vous dans vos agendas 20h, 21h. Bon, c'est une heure pour se détendre, pour découvrir des merveilles, celles de notre pays, nos territoires, nos régions, à travers vos villes, à travers vos villages. On va sans doute aller chez vous, peut-être ce soir, ou en tous les cas, on parlera de votre région. On ira en Lozère d'ici quelques minutes pour rencontrer un professeur de mathématiques pas comme les autres. Nous irons en Lorraine, retrouver des animaux. Enfin, direction la Côte Basque, qui propose de passer des entretiens d'embauche en tenue de sport originale. Intéressant, on va en parler. Jusqu'à 21h, nous retraçons le parcours, la personnalité, la vie d'un invité à travers les lieux qui ont compté. Une balade dans la France, pas comme les autres. C'est un auteur de bande dessinée, un dessinateur de presse, un caricaturiste qui a travaillé pour plusieurs journaux. Fluide Glacial, Charlie Hebdo, durant 23 ans. Grand musicovore également. Il a collaboré avec les Inrock. Le 14 janvier 2015, il devient mondialement célèbre pour la une du numéro 1178 de Charlie Hebdo. Je suis Charlie, une semaine après les attentats dont il réchappe. Il sort en librairie Un diamant dans les gravats. C'est son premier récit aux éditions Ma Nuit au musée chez Stock. Je reçois avec beaucoup de plaisir et d'émotion Luz. Bonsoir Luz.
2: Bonsoir.
1: Comment ça va?
2: Super Eric.
1: Ça me fait plaisir de vous recevoir, vraiment.
2: Eh ben moi aussi.
1: Je tenais à vous remercier. Merci d'avoir accepté l'invitation de cette émission. D'autant que je vous cite tout de suite pour débuter. Je reçois celui qui a commencé à devenir le dessinateur que vous êtes, vous le dites, lorsque vous avez compris que vous n'étiez plus en ruine, mais en chantier. Ça veut dire que quand tout est pulvérisé, on peut se reconstruire?
2: Oui, c'est pas tout à fait évident. Il faut un petit temps d'attente. Il faut se regarder en chantier, il faut regarder les ruines qui sont à terre avant de se dire qu'on est capable de tout reconstruire. C'est pas simple, mais à un moment donné, quand on comprend que finalement on s'est en chantier toute sa vie, ça détend. Il y a moins d'injonctions, on se met moins de poids sur les épaules. Et finalement, être en chantier... travailler, ramasser tous ces petits gravats, bah ça fait quelque chose à faire de sa vie.
1: On parlera de ce livre avant 21h. Cette reconstruction, elle passe aussi par l'écriture, elle passe bien évidemment par le dessin. Pour comprendre comment le dessin, lui, est arrivé dans votre vie, c'est ce qu'on va faire ce soir. On va retracer ce parcours à travers les lieux, les ancrages qui ont pu être pour vous très importants. Puis c'est hyper intéressant pour ceux et celles qui peut-être ont envie de faire le même métier que vous, ou alors qui ont envie de s'inspirer d'un tel parcours. Bon, tout commence à Tours, j'ai envie de dire, et presque tout à Tours. Parce que on pourrait résumer votre vie entre Tours et Paris.
2: Oui, c'est vrai que Tours, c'est la moitié de ma vie. Et puis après, je suis parti, je suis monté à la capitale, comme on dit, même géographiquement. Et puis voilà, je fais partie de ces provinciaux, régionaux, français qui sont happés par la capitale. Et puis après, finalement, j'en suis sorti aussi, puisque à Charlie Hebdo, je faisais des reportages. Ouais. Et donc du coup, finalement, après, je me suis répandu dans toute la France pour ramener des choses.
1: On va rester à Tours, parce que c'est là que tout a commencé. Si je vous demande, alors bien sûr, on va parler de Tours, on va parler des bâtiments où vous avez vécu. Si vous m'écrivez une carte postale, on fera un petit dessin d'ailleurs.
2: Oui, bien sûr.
1: Sur les cartes postales, il y a toujours 2-3 photos. 2-3 images comme ça qui tout de suite à l'esprit sans vraiment réfléchir, Luz, vous viennent de Tours.
2: Alors déjà une photo, première photo, c'est une photo de mon appart, de notre appart. Enfin pas forcément l'appart, mais l'entrée. C'est-à-dire que on était dans une espèce de résidence. Moi, je l'appelle ça des HLM, mais mes parents disent non, c'est une résidence.
1: Là, vous parlez de votre enfance.
2: Je parle de mon enfance. Et ce sont des bâtiments qui sont blancs avec un sol rouge et puis des pare-soleil bleus. Donc j'ai réalisé ça il n'y a pas très longtemps. Finalement, j'ai fait mon enfance dans un drapeau français, quoi.
1: C'est vrai. C'est marrant que ces couleurs vous reviennent. Effectivement, il y a ce sol qui est rouge, il y a ces voitures avec ces pare-brise que vous venez d'évoquer. Si j'ai bien compris, effectivement, c'est des HLM. Plus on avançait dans la résidence, comme disaient vos parents, plus les barres étaient hautes, c'est ça?
2: Oui, exactement. Il y avait le jardin donc Gabriel où on était. Après, il y avait le jardin OK Game et après le jardin Bousignac. Ouais. Alors, j'ai appris bien longtemps après que c'était des compositeurs de musique. Et effectivement, plus on allait vers l'école primaire maternelle, primaire et collège, plus les bâtiments devenaient de plus en plus hauts et du coup une faune de plus en plus nombreuse. Alors nous, on était à l'entrée, donc on était peut-être entre guillemets les mieux lotis. Ouais. Voilà.
1: Plus tard, vous irez dans Tours, mais là vous êtes un peu en dehors de Tours. Quel souvenir vous gardez de cette période? Parce que c'est dans ce coin-là qu'il va y avoir la primaire, qu'il va y avoir en tous les cas les premières années de la scolarité. Je sais que vous avez des souvenirs de jouer aux billes, par exemple, sur les grilles. Vous avez une enfance insouciante, agréable, malgré un décorum qui n'est pas le meilleur, on va dire.
2: Ah, j'ai l'enfance d'un gamin qui porte des lunettes. Donc ça, c'est un truc, c'était avant Harry Potter. Là où on était, il y avait un jardin, enfin justement, c'était jardin. Ouais. Donc il y avait à chaque fois un petit parc, des endroits pour jouer au football. Et donc moi, j'ai passé ma vie à être dans les buts, puisque j'étais choisi en dernier. Et du coup, j'ai passé ma vie à recevoir des ballons dans la figure et casser des lunettes.
1: C'est moche, ça.
2: Oui, c'est très très moche.
1: Très très moche.
2: Ça m'a donné une certaine aversion envers la masculinité toxique et notamment le foot.
1: Alors vous fabriquez des cabanes, je sais pas moi, comme tous les gosses, vous avez des lieux doudous. Il y a des endroits quand même au cœur de ce foot que vous prenez dans la tronche, des endroits un peu sympas quand même. Le sapin.
2: Ah bah oui, il y a un sapin. Il y a un sapin. Un seul sapin, derrière lequel j'ai roulé mes premières
1: pelles.
2: On peut dire ça.
1: Bah oui.
2: Et je me rappelle bien, c'était avec Sandrine et Caroline. On était tous les trois. Okay. Et puis c'est elle qui m'avait emmené derrière ce sapin. Mmh. Et puis on s'est entraîné. Voilà. Et ça, j'en ai pas roulé avant 24 ans. Ensuite.
1: Ça, c'était pendant 24 ans, vous avez fait une pause de 24 ans.
2: Ben non, mais j'ai fait une pause de pelle pendant à peu près. J'ai 11, 13 ans.
1: Non, sérieux?
2: Ouais. Ah, je suis arrivé assez tard dans la vie sexuelle. Sexuelle d'ailleurs, c'est pas sexuel. C'était dans la vie sentimentale.
1: En tous les cas,
2: assez tard.
1: Ce sont les lieux de vos premiers émois. Pour le reste, on fera une autre émission si vous voulez bien à ce moment-là. Bon, en tous les cas, voilà, ce sont ces premiers lieux de vie. Vous dites d'ailleurs que ce n'est pas de la nostalgie quand vous y retournez, parce que je sais que vous y retournez souvent, ou en tous les cas, vous avez l'occasion d'y repasser. Vous dites que vous y allez pour vérifier que ce lieu n'est pas seulement un rêve dans votre tête.
2: Oui,
1: c'est joliment dit ça.
2: Y a déjà un truc, c'est moi je rêve en noir et blanc, et quand je rêve souvent de cet endroit-là, je rêve souvent du parking, précisément du parking. Parking couvert sous les immeubles, et avec j'ai une vision très très très très claire, et il faut vraiment que je retourne en dehors de ces souvenirs olfactifs du bitume. Il faut vraiment que je retourne régulièrement là-bas pour voir effectivement que c'est en bleu, blanc et en rouge, et peut-être aussi en vert parce qu'il y a les sapins.
1: Luz est votre invité, très coloré malgré ses rêves en noir et blanc. On va continuer de se balader dans votre enfance, on vient juste de commencer le voyage. Mais je vous l'ai dit, on s'échappe un petit peu partout en France, on va aller dans le Gard et dans la Lozère pour un rendez-vous des merveilles avec Benoît Prospero qui nous présente aujourd'hui un passionné, écoutez.
0: Ah, sa passion dans la vie, ce sont les castors. Alors, dit comme ça, ça prête à sourire. Hein. Bah oui, si, c'est vrai. Mais vous allez comprendre pourquoi c'est merveilleux. Lui, c'est Lionel Coste, professeur de mathématiques. Et avec Ici Gard Lozère, on vous emmène à sa rencontre. Et pour comprendre comment tout a commencé, d'abord un souvenir d'enfance.
3: Je me souviens de ces odeurs quand on arrivait au printemps, ces insectes qui volaient, cette nature. Les premières fois, on m'a montré les barrages de castors qui étaient revenus. Et c'était pour moi un peu le paradis. C'est quand même des lieux magiques.
0: Voilà, ça c'est donc durant l'enfance de Lionel. Et des années plus tard, de manière assez inattendue, on va lui demander d'écrire un article sur le castor, donc, alors qu'il n'y connaît rien. Et ce qu'il va découvrir va le fasciner. D'abord...
3: Donc pour observer les castors, il faut sortir la nuit. C'est comme quand vous allez à un spectacle. C'est quand la lumière s'éteint, le spectacle commence. La journée, il n'y a rien. C'est le désert total, à part les plantes qui ne peuvent pas nous fuir. Et là, dès que le soleil se couche, vous avez une faune absolument incroyable. Des fois, je me croirais dans la savane africaine. Il y a tout qui sort devant vous. Et c'est des moments d'émotion que je ne retrouve nulle part ailleurs.
0: C'est pas génial comme histoire. Et vous allez voir, ce qui plaît à Lionel dans le fait d'observer les animaux, c'est pas seulement le côté scientifique, c'est aussi et surtout l'idée de se reconnecter au vivant.
3: Il y a ce côté presque de méditation avec la nature. C'est assez surprenant. Des fois, j'ai des larmes aux yeux, je vois des choses absolument incroyables. Des fois, j'endors pas la nuit.
0: Ah, ça fait envie. Hein. Et au cas où, sachez que les castors, oui, il y en a en France.
3: Dans le Gard, le castor est très présent. La loutre est revenue d'ailleurs il y a presque une vingtaine d'années. Le Gardon, la 16, même le Vidon, là, vous avez le castor et la loutre partout. Bon, bien sûr, on peut rajouter le Rhône. Hein, mais, et la plupart des petits ruisseaux, enfin des affluents de ces rivières, le castor et la loutre sont présents.
0: Eh ben voilà. Et vous savez ce qui fait avancer Lionel Coste dans la vie? Quelle est sa philosophie de vie?
3: Moi, je pense qu'il faut, jamais jouer à l'adulte. On n'est rien, on va pas mourir demain, on est là de passage. On est... Moi, je suis un enfant, mais sur la sensibilité, quand je vois mes animaux, je suis un vrai enfant. Éternellement émerveillé. Oui, c'est ma curiosité. J'ai envie de vivre, de me sentir vivre, de découvrir. J'ai une soif d'apprendre. J'ai toujours eu cette impression de rien savoir. Parce qu'on me dit souvent, mais tu sais beaucoup de choses. J'ai dit, mais non, je sais rien. Et en fait, il n'y a pas que moi. Nous ignorons quasiment tout.
0: Qu'est-ce que vous voulez rajouter? Continuez à regarder le monde vivant avec les yeux de quelqu'un qui découvre encore le monde. Essayez. Vous verrez, c'est une merveille. Merci Lionel Coste. Message bien reçu. Et merci, ici Gare Lozère.
1: Luce, on a écouté l'invité qui dit, j'ai retenu, il faut jamais jouer à l'adulte. Est-ce que être dessinateur, c'est jamais jouer à l'adulte?
2: En tout cas, c'est essayer de repousser l'âge adulte, tant qu'on peut.
1: Luz, votre invité, un diamant dans les gravats, on va en parler avant 21h. On va retourner à Tours dans un instant, entre les rives de la Loire et du Cher, ses maisons à colombages, sa cathédrale Saint-Gratien, mais bien d'autres choses, parce que près du pont Wilson, il y a vécu, bah voilà, une grande partie de sa vie. Luz est avec vous jusqu'à 21h.

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2: Avec mon invité, un créateur de bande dessinée, un dessinateur humoristique, un dessinateur de presse, récompensé à de multiples reprises. Il fut l'un des piliers de Charlie Hebdo durant 23 ans. Le parcours singulier de Luz, que l'on feuillette ce soir et qui publie son premier récit, Un diamant dans les gravats, publié chez Stock. À l'instant, on a parlé de castors. Bah, il dit, j'aurais pu très bien vous parler des castors, sauf que vous, c'était plutôt des ragondins, donc oui. A priori du côté de Tours, Luz.
3: Oui, c'est des ragondins qu'on trouve au bord du Cher et au bord de la Loire. Mais je vous promets, j'ai roulé aucune pelle à un ragondin derrière un sapin. Ouais,
2: ça, c'est pour ceux qui nous rejoignent. Effectivement, on a parlé de ça tout à l'heure. Ça vous a inspiré d'ailleurs, ces bords de Loire, ces bords de Cher? Vous y avez passé du temps, vous y êtes posé pour dessiner, enfant, gamin. Ce sont des lieux qui inspirent ou pas du tout, pas plus que ça.
3: Ce sont des lieux qui restent dans la tête. Il reste une trace de tous ces lieux-là. Et je dirais pas forcément que j'ai pas dessiné à l'époque. À l'époque, je cherchais à dessiner des bonhommes avec des gros nez, enfin des choses comme ça. J'étais pas encore dans le reportage. Mais maintenant, j'ai envie de faire du reportage et je redessine ces lieux dans ma tête.
2: On a parlé de ce parking couvert qui immédiatement vous ramène des odeurs. C'est votre parking de Proust, quoi, finalement.
3: Oui, parce qu'il y a des choses comme.
2: Non, mais c'est vrai.
3: Exactement.
2: C'est pas quelle odeur vous revient d'un parking couvert, à part des pots d'échappement. Mais
3: Oui, mais c'est ça. Je sais que ma fille, par exemple, elle adore aussi l'odeur des pots d'échappement et du bitume. Donc, je pense qu'il y a quelque chose qui se transmet de génération en génération. Ouais, on sait pas. Je sais que je vais le dessiner dans ma prochaine BD. Ça, c'est sûr. Ce parking.
2: Bah, voilà. Bonne information. Non, mais vraiment. Voilà, on a parlé de l'école, du collège. Vous changez de quartier, vous avez à Roche-Pinard. Alors, c'est ça, hein, c'est bien comme ça qu'on prononce.
3: Roche-Pinard. Alors, je suis dans le coin de Roche-Pinard et après, je change de quartier, je vais du côté de Gramont, en fait.
2: Alors, expliquez, parce que on ne connaît pas tous. Hein.
3: Non, vous ne connaissez pas tous. En fait, le coin de Roche-Pinard, c'est l'endroit central où il y avait justement ces trois jardins, les trois bars, plusieurs bars d'immeubles, etc. Et après, on reste du côté du Cher et on va un petit peu plus loin. On va du côté de l'avenue Gramont, mais encore bord du Cher. Donc, il faut que j'aille à l'école, au collège, en bus.
2: Voilà. Alors c'est marrant parce qu'effectivement on a préparé cette émission et quand on vous demande si vous vous souvenez d'un spot, ça pourrait être un bord de mer, ça pourrait être les bords de Loire justement, vous avez parlé de cet arrêt de bus. Ouais.
3: Ah oui, alors moi j'ai un souvenir fabuleux de cet arrêt de bus.
2: Mais pourquoi?
3: Ben, je sais pas, parce que je passais mon temps à être très en avance, parce que ma mère me poussait dehors pour aller à l'école, elle voulait pas que je sois en retard et donc je patientais à cet arrêt de bus toute ma vie. J'ai toujours un souvenir de cet arrêt de bus particulier, et en particulier un moment où il y avait c'était en 86, en janvier, et il y avait deux meufs qui étaient que je connaissais, qui étaient dans ma classe, et grande baraque, et qui avaient une passion totale pour Balavoine. Et un jour, voilà, un matin.
2: Faites attention, Luz, on dirait un nom d'un chanteur, ça part très vite chez nous. Hein, donc,
3: Ah ouais?
2: Oui, je voulais terminer votre histoire. Non, bah, en fait, voilà.
3: Vous saviez tout déjà.
2: Balavoine meurt, je crois que c'est en janvier 86, et elles ont séché pendant deux semaines.
3: Elles ont séché pendant deux semaines. Enfin, moi, je me rappelle, j'étais à l'arrêt de bus, et je les vois en larmes, et je comprends pas ce qui se passe. J'avais pas écouté les infos. Et puis, elles disent, Daniel est mort. Et à ce moment-là, elles sont dit, on ne va pas à l'école. Ouais. Et je suis allé tout seul, et pendant deux semaines, à mon avis. Les trois premiers jours, effectivement, il y avait du deuil, mais le reste, c'était peut-être un petit peu exagéré. Mais après, on respecte le deuil de chacun.
2: Bien sûr. Le lycée, c'est quand même un lieu important parce que c'est là que vous changez de nom. C'est là, en tous les cas, que vous prenez le nom de Luz. Alors, est-ce que vous pouvez expliquer, pour ceux qui ne savent pas, vous appelez Reynald Luzier, votre vrai nom sur la carte d'identité. Vous faisiez partie le groupe d'amis des Jojo Luz,
3: Ouais, alors disons qu'au lycée, je commence à avoir une vraie communauté et puis on s'appelait les Jo. Voilà, Joe, il y en a un qui s'appelait Faber, alors donc c'était Joe de la Fab, un autre qui s'appelait Pilette, Joe de la Pile, puis moi c'était Luzier, Joe de la Luz, et quand j'ai commencé à dessiner...
2: Le duc de Boulogne, c'est Booba, hein.
3: Bah oui, Joe de la Boue.
2: Non mais voilà,
3: Joe de la Boue. Ouais. Et puis quand j'ai commencé à dessiner, je cherchais un nom, et moi, Reynald Luzier, ça faisait déjà trop long au bout d'un dessin, et puis ça ressemblait à Lozier. Donc déjà, il y avait un dessinateur qui avait déjà le même nom, qui en plus était de droite, donc ça me dérangeait d'avoir cette homonymie possible. Et à ce moment-là, j'ai utilisé Luz, Joe de la Luz. Voilà.
2: Et vous l'avez gardé, vous avez bien fait. Alors, vous dessinez depuis longtemps, vous dessinez depuis toujours. Je pense que vous avez passé énormément de temps dans votre chambre d'enfant. Mais à un moment donné, vous vous rendez compte quand même que vous dessinez un peu autre chose que des dessins d'enfants et que vous avez peut-être un niveau qui est autre. Et vous allez rejoindre une structure qui s'appelait Weekend Doux. C'était quoi ça, hein?
3: Eh bien, c'était à la base, mes parents, ils ont toujours été très supporters de mon travail. Ils se sont dit, tiens, ils dessinent.
4: C'est une chance.
3: Ouais, ça, c'est une chance. Ah oui, carrément. Je remercie Jacques et Betty, merci à vous. Ouais. C'est grâce à vous, entre autres, que je suis arrivé là, c'est clair. Et ils m'ont dit, tiens, on va lui donner des cours. Il y avait un foyer Courteline, c'était le mercredi, après l'école. J'allais là-bas pour prendre des cours. Il y avait une structure où on pouvait publier des dessins, un journal qui s'appelait Weekend Do, enfin une maison d'édition, ouais, une petite maison d'édition. Et puis, j'ai commencé à dessiner. Et à un moment donné...
4: Qu'est-ce que vous dessinez ?
3: Ah bah alors je dessinais n'importe quoi, c'était plutôt de l'illustration. À un moment donné j'ai vrillé dans ma vie, je suis passé au dessin politique sans trop faire gaffe. Mais c'était plutôt des dessins un peu sociétaux, pas forcément où je dessinais des caricatures, des choses comme ça. Et puis voilà, des dessins d'humour, et puis j'ai commencé à aller dans les festivals avec cette structure.
4: À Blois notamment ?
3: À Blois, oui, à Blois, où j'ai découvert malheureusement aussi l'alcool. Ça, c'était autre chose, parce que ça s'appelle un festival de BD. C'est assez, il y a deux choses dans les festivals de BD, c'est le taboulé et puis la bière.
4: Oui.
3: Et moi, j'étais quand même assez jeune. Et je suivais le mouvement. Voilà, j'étais quand même avec des gens un peu plus âgés que moi.
4: Pour le taboulé, je vous comprends en même temps.
3: Hein. Oui,
4: ça va pas aller non plus.
3: Non, taboulé. Non, c'est un autre sujet. Mais du coup, je me rappelle du jour où Jacques Lang, qui à l'époque était maire de Blois, était passé dans les travées pour féliciter ses jeunes pousses, etc. Moi, j'avais beaucoup trop bu. Ils m'ont balancé dans les chiottes pour que j'évite de demander de serrer la main et de m'accrocher comme un jeune bulot plutôt à celui qui était aussi ministre de la Culture, je crois, à l'époque encore.
4: Dans quelques minutes, on ira faire un tour dans un amphithéâtre, toujours, donc cette fois à Tours. Vous allez un peu quitter ce quartier des bars, cet HLM, cette résidence, selon vos parents, pour aller découvrir un amphi qui est un ancien cinéma porno, et que ça, c'est une promesse. On va en parler d'ici quelques instants, et puis on va comprendre comment, petit à petit, le dessin va faire de plus en plus partie de votre vie jusqu'à votre arrivée à Paris, Luz. Il n'est pas question de castor, à présent, dans Ici, ça entreprend. 10% des Français ont une poule. Décidément, vous êtes venu un jour, c'est très animalier.
3: C'est parfait pour moi, j'adore ça.
4: C'est pas tout. Vous avez des animaux?
3: J'ai un chien.
4: Bon, 10% des Français ont une poule. Catherine Kikandon, aujourd'hui, vous prenez soin eh bien, de ce qu'elle mange.
5: À Courbesseau et à Hoéville, à quelques kilomètres à l'est de Nancy, les céréales coulent à flot. Grâce à Marin Barbier et Alcanagri, son entreprise d'alimentation céréalière pour les poules, les oiseaux et les lapins. Il vend des produits bruts comme l'avoine, le blé, les brisures de maïs, l'orge ou les graines de tournesol, mais aussi des mélanges avec des noms sympas comme Roule ma poule à destination des poules, Fier comme un coq pour le reste de la basse-cour et Tête de linotte pour régaler les oiseaux. Les céréales sont triées, nettoyées, broyées, mélangées et tamisées. Marin utilise sa propre production ainsi que celle de 5 agriculteurs voisins dans un rayon de 30 km, une production 100% locale, 100% naturelle, sans OGM, ce qui permet de la valoriser correctement.
6: Chez nous, on arrive vraiment à redonner de la valeur aux céréales, entre 20 et 40 euros de plus que le marché mondial, pour arriver à ce que l'agriculteur s'en sorte au mieux. D'autant plus qu'on connaît les difficultés du monde agricole actuel, notamment céréalier. Et donc on s'est dit qu'il fallait vraiment qu'on arrive à dynamiser ce secteur au niveau local.
5: Et si sa démarche aide les agriculteurs, elle est aussi idéologique.
6: C'est clair qu'avoir des poules chez soi, encore une fois, comme c'est un geste écologique, ça va de soi que d'acheter local, et bah, c'est dans la même lignée. Donc c'est vraiment, en tout cas pour nos clients, quelque chose qui est important. Et tant mieux pour nous, et tant mieux pour l'économie locale.
5: Et tant mieux pour les animaux aussi, qui ont l'air d'en redemander. Oui, oui, madame, ça arrive. Ce jeune agriculteur de 29 ans a repris l'affaire en 2019 et depuis, il a multiplié le chiffre d'affaires par 10. Il a même installé des distributeurs automatiques. Oui, comme ceux que vous avez au travail pour acheter un paquet de chips, sauf que là, ce sont des sacs de graines de plusieurs kilos. Les trois premiers ont été mis en place pendant le Covid à Frouard, Courbesseau et Dieuzin.
6: Pour les plus performants, on les réapprovisionne entre 2 et 3 fois par semaine et on a 40 sacs par distributeur, voilà, de mise dedans.
5: Cette année, il en installe 15 autres, comme à Chanteux, Londres, Morange, Homécourt ou encore Lunéville. Plus d'infos sur alcanagri.fr. Merci à Isabelle Baudrier d'Ici Lorraine pour cette idée qui a du grain à revendre. Ici, ça entreprend en Meurthe-et-Moselle avec Alcanagri parce que les poules, les lapins et les oiseaux ont eux aussi le droit de manger sainement. Bah oui, il n'y a pas de raison.
4: C'est des bruits qui vous parlent, ça, l'us d'entendre comme ça, la forêt. Et je sais que c'est aussi un lieu un peu d'échappatoire pour
3: vous. Ah oui. Moi, je suis un dendrophile total.
4: Ouais.
3: C'est les gens qui caressent les arbres et qui font corps avec le tronc, la sève, les arbres. J'adore ça. J'adore les dessiner aussi.
4: On va parler dans un instant de cette fac de droit rue Émile Zola à Tours, un ancien cinéma porno. Ah, qui va un peu déclencher votre engagement politique.
3: Hein. Et oui, on trouve l'engagement politique où on peut.
4: Complètement fou. Mais en tous les cas, il y avait des affiches, vous nous le direz peut-être dans un instant, qui vous ont donné envie de lire des journaux plutôt à sensibilité de gauche à ce moment-là. Je pense à Libé, je pense au Canard, ou je pense encore à l'Humanité.
3: Ça arrive
4: à des gens très bien. Luz est votre invité. Avant 21h, restez bien avec nous parce qu'on parlera aussi de ce premier récit. C'est très important aussi pour lui et pour vous. Un diamant dans les gravats, publié dans cette édition Stock Manu au musée. Il est avec vous encore pour quelques minutes sur ICI.

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14: Avec Luz, votre invité au début des années 90, Luz signe les planches d'un journal de bande dessinée Psychopathe. Il deviendra en 1994 rédacteur en chef de Chien Méchant, mensuel de BD satirique pour Fluide Gastial, puis Charlie Hebdo, dont il deviendra l'un des dessinateurs pendant plus de 23 ans. Il sort en librairie chez Stock, Un diamant dans les gravats, et il est là pour nous en parler d'ici 21h. Vous a laissé à tour dans cet amphi qui lance un peu votre carrière politique, mais j'imagine quand même que le gamin que vous étiez quelques années avant a été déjà bien ancré dans ce qu'il avait envie de faire, ou en tous les cas avec déjà une opinion, un avis sur les choses.
15: Ouais, je sais pas si j'avais un avis sur les choses, mais déjà j'avais un truc pas mal, c'est que j'avais une famille un peu vous savez, ces familles dysfonctionnelles qui s'engueulent, ouais. qui se réconcilient, tout ça, et qui faisaient beaucoup de repas, et donc c'est là où j'ai commencé à travailler, à faire le journaliste, c'est-à-dire je dessinais les gens attablés, et puis en fin de repas, je montrais mon dessin avec les bulles de ce qu'ils avaient dit les uns et les autres. Et puis, ça en faisait marrer certains, ça faisait crisper certains autres. Et c'était mes premiers reportages. Ouais. Quoi. Voilà, c'était là où j'ai fait mes armes, on peut dire.
14: Vos parents, vous avez vécu plein de belles choses avec eux. Et il y a notamment un souvenir important, puisqu'on parle des lieux, c'est les brocantes. Ouais. Ça, ce sont des choses que vous avez fait des dizaines et dizaines de fois avec eux. Vous partiez, je sais pas, moi, le week-end.
15: Ouais, on partait le week-end. Alors, ça dépendait de l'endroit. C'était plutôt en Touraine. C'était plutôt, alors, Chinon, Loche, Azel Rideau. Et des fois, on faisait. On n'allait pas plus loin que 80 km, ce qui était déjà pas mal. On restait dans l'Indre-et-Loire, et puis pour moi c'était quelque chose d'assez fort, c'est-à-dire que moi je découvrais comment je pouvais plonger dans le passé. J'achetais des vieux vinyles, et j'achetais des vieux journaux. C'est la première fois que j'ai eu la première fois que j'ai eu des Charlie dans les mains. Ben voilà, c'était dans les brocantes, je les achetais, des harakiri aussi, etc. Et j'ai fait ma culture, j'ai commencé à faire un peu ma culture politique, finalement, dans ces endroits où, voilà, où on sent, ça sent le vin chaud d'un côté, la merguez, la frite, et puis aussi le vieil encaustique.
14: La fête de l'humain, quoi.
15: La fête de l'humain, mais la fête de l'humain, mais pas
14: avant l'heure.
15: Peut-être. Mais il y avait aussi ce truc marrant, c'est qu'on pouvait, toucher des œuvres d'art, enfin des tableaux, des choses comme ça. On pouvait les avoir en main, quoi. Et donc ça, c'était un truc. C'était tout l'art était disponible, même si c'était pas des grandes œuvres, c'était plutôt des croûtes. Et en même temps, il y avait la possibilité de ramener un petit peu d'art et un petit peu d'histoire chez soi.
14: Alors, ce qui vous a aussi marqué avec vos parents, c'est le voyage. Partir, vous aviez la chance de partir avec vos parents, notamment sur la Costa Brava.
15: Ouais.
14: Ce qui veut aussi dire que vous avez vu défiler la France, j'imagine, avant d'arriver en Costa Brava. Avec, vous pouvez le décrire. Hein. Ah bah, mon père était torse nu.
15: Bah voilà, c'est simple. Mon père était torse nu. Ma mère, elle fumait clope sur clope, avec la fenêtre ouverte et les pieds dehors. Et puis moi, je m'occupais de la musique. C'était mon.
10: Vous étiez responsable de musique, vous alliez jusqu'à à la maison à tout créer les cassettes.
15: Ouais.
10: Enregistrer les cassettes.
15: J'enregistrais les cassettes et je dessinais les pochettes. Alors sur Rotring, donc avec une mine super fine, je reproduisais les pochettes de Santana, Bowie, Elton John, voilà plein de trucs. R.O.M.
10: Ah bah voilà. Je vous avais prévenu, Luzin.
15: Voilà. Très bien.
10: Voilà. Parfait. Ça, c'est hyper important, Bowie, parce que c'est un peu votre ami imaginaire à l'époque. Hein.
15: Ah oui, moi, c'était mon ami imaginaire. Je partais en vacances, on était quatre dans la voiture, parce que moi, je suis fils unique, et j'avais toujours besoin quand même d'un quelqu'un d'autre, tu vois, pour. Et j'avais besoin, finalement, Bowie, c'était mon ami imaginaire. J'emmenais avec moi dans la voiture, on allait sur la Costa Brava, on allait bronzer ensemble, et puis voilà, moi, j'avais mon baladeur dans les oreilles.
10: Walkman,
15: ouais, oui, 80, ouais, Walkman, et puis, c'était mon pote en fait.
10: Vous reveniez par Castelnaudary. Oui, alors là, c'était encore une autre ambiance.
15: Oui, alors c'est vrai que à l'aller, on fonçait à toute berzingue.
10: Ouais. Voilà.
15: Et après, au retour, on avait le droit de chiller un peu. Et donc, on passait par Castelnaudary. C'est-à-dire qu'après d'avoir engurgité énormément de calamars frits, etc., hop, on allait manger un cassoulet. On faisait une pause. Pose cassoulet, voilà, exactement. Et cassoulet, parce que peut-être mon père, il n'avait pas envie de revenir tout de suite à Tours. Et on s'appelait un cassoulet à Castelnaudary, c'était traditionnel.
10: Ce qui est génial dans le partage, et je sais que vous avez un goût prononcé aussi pour les musées aujourd'hui, qui est aussi un lieu peut-être d'évasion pour vous, c'est le musée d'Ali de Figueras. Alors, ok, j'ai quitté la France un instant, mais ça, c'est le musée que vous visitiez avec vos parents.
15: Oui, en même temps, le musée d'Ali de Figueras, c'est presque une région française, parce qu'il y a plein de touristes français qui viennent. Parler autour de vous, que ce soit notre génération, même avant ou après, tout le monde est passé par le musée d'Ali parce que c'est pas très loin de la France et puis c'est très ludique pour un enfant, c'est extraordinaire. Voilà, les fauteuils bougent et puis pour un adolescent aussi. Moi, je me rappelle avoir été complètement ému en tant qu'adolescent parce qu'il exposait un poil de cul de sa femme, Gala, sur un sucre. Ah ouais, je dis waouh. Alors je regardais ce poil de cul avec traversé par des rayons de lumière et ça me fascinait quoi.
10: Dans votre process et dans votre vie, Luz, il y a la musique. On a compris votre passion pour signe. Vous faites vous aussi de la musique à ce moment-là, à l'adolescence, vous êtes batteur.
15: Ouais, enfin, je suis batteur. Alors, on a une batterie.
10: Après, on a une batterie. Effectivement, on n'est pas forcément batteur.
15: Mais... Non, voilà, c'est ça. C'est comme on a un crayon, on n'est pas forcément dessinateur non plus. Mais effectivement, à un moment donné, j'ai une batterie. En plus, en plein quartier résidentiel. Alors, on a encore changé de.
10: Ça va plus loin. Vous avez un groupe.
15: Ouais, on a un groupe, mais il a absolument pas de nom. C'est-à-dire qu'on a.
10: C'est
15: que tout le monde change.
10: Et pas de style.
15: Et pas de style du tout. Pas de style du tout, parce qu'il y en a un qui était. Moi, j'étais. Il y en a un qui était fan des Pink Floyd. Fan de Depeche Mode, moi j'étais fan de Led Zeppelin. C'était incohérent, totalement incohérent. Ouais. On n'a jamais réussi à faire un seul véritable morceau, mais ça a duré longtemps. Ça a duré un an.
10: Dans les lieux que vous affectionnez particulièrement, il y a votre atelier. Ça ressemble à quoi un atelier d'un dessinateur comme Luz?
15: Oh bah ça ressemble à
10: un joyeux foutoir.
15: C'est... Et une fois tous les trimestres, ça se range. Et après, ça redevient un foutoir. Ça devient, c'est comme si c'était un pop-up de bordel, en fait.
10: Dessiner, quand on a préparé ensemble cette émission, on a dit mais dessiner, c'est rigolo.
15: Oui, c'est rigolo. Je pense que c'est important de le dire à la jeune génération, toujours un peu idiot de dire ça, mais à ceux qui suivent, c'est-à-dire que après le parcours que j'ai, il y a eu un moment donné où le dessin est devenu quelque chose de très très dur, très responsable. Et j'aime bien cette émission parce que aussi ça permet de montrer que le dessin c'est quelque chose qui arrive aussi dans une forme d'irresponsabilité. On dessine ce qu'on veut, on avance, on progresse. On ne sait pas du tout forcément où on va, et même là encore, moi je ne sais pas encore où je vais. C'est pour ça que j'aime bien, c'est plutôt assez logique de parler de mon parcours, parce que mon parcours il est toujours en cours au final.
10: Work in progress, on parlera de peut-être aussi l'avenir du dessin humoristique et satirique aujourd'hui, quelle est sa place en France, quelle est sa place dans le monde, et puis on a encore pas mal de choses à se dire dans votre work in progress justement, sans oublier ce livre Un diamant dans les gravats dont on parlera d'ici quelques minutes. Et si votre prochain entretien d'embauche se déroulait en tenue de sport, c'est possible. Pas besoin pour autant de vouloir devenir prof de sport. L'idée, c'est bien de rencontrer son futur employeur sur un terrain plutôt que dans un bureau. Une belle initiative qui nous vient de ce pays, notamment de la Côte Basque. Robin Bernot, vous êtes aux côtés d'Aran Tchakourouchari.
11: Imaginez trouver votre prochain emploi sur un terrain de rugby.
16: Super.
11: Oui, bon, si vous vous appelez Antoine Dupont, Louis Bielbiaré ou encore Pauline Bourdon-Sensus, c'est normal. Mais là, je vous parle vraiment de tout le monde, que ce soit vous ou moi, même si j'aurais fait un très bon talonneur. Mais ça, c'est notre histoire. Il y a quelques jours, à Hendaye, France Travail a proposé l'opération du stade vers l'emploi avec un concept très simple. Recruteurs et demandeurs d'emploi se sont rencontrés par le biais d'activités sportives. Écoutez Gwenola Trivière, directrice de l'agence France Travail de Saint-Jean-de-Luz, au micro d'Aran Tchakourouchari.
17: L'idée, c'est que sur cette matinée, on casse les codes. On n'a pas de CV. On est là pour un peu, surtout mettre en avant ses qualités, son savoir-être. Le midi, on fait une levée d'anonymat. Et donc derrière, on enchaîne directement sur un format job dating beaucoup plus classique en tenue de sport.
11: Ces ateliers ont aussi

0: C'est très bien.
1: Finalement, quoi de mieux que le sport pour faire des rencontres ?
0: Oui, de rassemblement. Là, on est tous égaux. Il n'y a pas de riches, de pauvres, de moches, de beaux. On est tous là pour le sport, l'esprit d'équipe.
1: Mais n'est-il pas un peu dangereux de peut-être plaquer son futur patron avant même d'être embauché ?
0: Non, au contraire. Ça peut être un bon moment pour le faire.
1: Alors, plus sérieusement, la recherche d'emploi peut s'avérer être une vraie galère et pas que pour les jeunes.
0: Surtout des seniors, on nous demande de bosser plus longtemps, mais à 60 ans, vous ne trouvez plus de boulot apparemment aussi.
1: Ainsi, sortir du cadre formel de l'entretien dans un bureau permet aux recruteurs de découvrir des talents qui seraient peut-être passés inaperçus lors d'un entretien classique où le CV reste très souvent au centre de la discussion.
2: Avec une opération qui se déroulera d'ailleurs dans les prochains jours, le 8 octobre à Cosne-Cours-sur-Loire, mais également à Montélimar le 9 octobre ou encore à Rennes le 16 octobre. Luz est votre invité ce soir depuis maintenant 20h et on partage bien son parcours, cet ancrage en Touraine, mais pas seulement. Un diamant dans les gravats, Manu au musée, c'est publié chez Stock. On va enfin en parler dans un instant sur ICI.

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2: Et mon invité Luce, grand prix de la critique des journalistes de bande dessinée, prix Wolinski de la BD Du Point pour Deux Filles Nues, sorti en 2024, Fouve d'Or en 2025, prix du meilleur album de l'année au Festival d'Angoulême. Luce est votre invité ce soir, il vient aussi nous présenter ce livre, premier récit, Un diamant

0: dans les gravats.
1: On a beaucoup parlé de tout, on a beaucoup parlé de votre enfance, de votre adolescence, on a compris aussi le cheminement qui fait qu'à un moment donné, vous montez à Paris. Vous avez quel âge quand vous arrivez à Paris ?
2: 19 ans.
1: Ah, c'est jeune, hein ?
2: 19 ans, ouais. Je m'installe à 20. Voilà.
1: Vous installez dans quel quartier d'ailleurs à ce moment-là ?
2: Je m'installe du côté de Nation.
1: Nation,
2: ouais.
1: Quartier dans plutôt populaire d'ailleurs.
2: Populaire, dans un 11 mètres carrés.
1: Ouais.
2: juste de la place pour s'allonger.
1: C'est déjà bien. Bon, vous arrivez avec des dessins, vous arrivez pour conquérir la capitale, ou en tous les cas, vous avez envie de faire quelque chose de ce voyage. Vous allez essayer de vous faire connaître. Puis alors, c'est quand même complètement dingue. Si vous allez me dire c'est vrai, vous croisez Cabu par hasard.
2: Alors, presque par hasard. C'est-à-dire que c'était une journée où j'avais fait un dessin. C'était l'époque où Édith Cresson était ministre de la France.
1: Et j'avais 1991.
2: Oui, 91, tout à fait. Un copain me loge à Paris, et puis je me décide de faire la tournée des popotes, comme on dit, d'aller voir tous les journaux qui publiaient des dessins, et il y en avait beaucoup
1: normal,
2: à l'époque.
1: Ouais,
2: il y en avait énormément.
1: Ouais.
2: Ce qu'il y a, c'est que je reste toujours un provincial dans l'âme, c'est-à-dire que je suis à Paris, et je me paume complètement à Paris, je mets un temps fou pour réussir à trouver le Câlin Chaîné, parce que c'est là où je voulais aller au départ. Et une fois que je l'ai trouvé, ils m'ont dit, ah bah non, c'est pas là, il faut refaire tout Paris, il faut aller dans un autre endroit, à l'imprimerie, à Ballard. Et alors je passe le reste de la journée à essayer de trouver l'endroit. Je me perds évidemment, et sous un porche, voilà, je croise quelqu'un avec une coupe au bol, des lunettes.
1: Mais on voit tous.
2: Et un impair. Voilà. Mais c'était exactement
1: moi. Cabu.
2: Et moi, j'étais quasiment le même. J'étais le même, sauf que j'avais des cheveux un peu plus longs. J'avais un impair, moi aussi. Et lui, il avait son top bag.
1: Il est séduit parce qu'il vous emmène à ce moment-là la grosse Bertha. Alors, pour ceux qui ne savent pas, c'est l'ancêtre de Charlie Hebdo.
2: Ouais. Il me dit, ne va pas au Câlin Enchaîné parce qu'il modifie les dessins. C'est pas bien. Mais viens avec moi à la grosse Bertha. C'était le nouveau journal satirique qui était sorti juste au début de la guerre du Golfe, donc en janvier 91, et où il y avait tous les gens qui allaient faire Charlie Hebdo après, c'était-à-dire Richard, Beris, Etinius, etc.
1: La suite, on la connaît. Je voudrais juste citer aussi, puisque j'ai parlé des prix que vous avez eus, Indélébile, BD qui raconte vos 23 ans, à Charlie Hebdo, qui a été récompensé par le prix France Info. Vous avez eu le prix des Inroc de la catégorie BD, ça c'était pour Vernon Subutex.
2: L'adaptation de Virginie Despentes. Ouais.
1: Qu'est-ce que ça représente, tous ces prix d'ailleurs, Luz?
2: Oh, ça représente, je sais pas si ça représente quelque chose. Ce qui a été important quand j'ai eu le Fauve d'Or, donc il y a de ça 2 ans, à Angoulême, donc grosse distinction.
1: Oui.
2: Pour moi, ce qui était important, c'était le fait que c'était la reconnaissance que mon parcours après Charlie était valable. Voilà, j'ai arrêté le dessin de presse, je suis parti dans la bande dessinée, je suis parti dans un autre délire, une autre temporalité, et puis et finalement mes pères, mes nouveaux pères, PIRS, ont décidé que je faisais partie aussi de leur monde. Voilà, j'étais devenu un dessinateur de bande dessinée comme les autres.
1: Des reconnaissances. Alors. Je ne sais pas si vous vous souvenez des premiers petits boulots avant d'arriver à tout ça. Je fais des allers-retours.
2: Oui.
1: Je ne parle pas de votre papa que vous allez aider au Crédit Agricole quand vous avez consigné des chèques avec lui.
2: Oui.
1: Est-ce que vous vous rappelez de cette période où, quand à Paris, vous faites vos premières caricatures, vous allez Place du Tertre, qui est mondialement connu.
2: Ah oui, je vais Place du Tertre pour voir à quoi ça ressemble. Mais
1: vous décidez pas.
2: Ah non, je décide pas.
1: D'accord.
2: Okay. Non, mais par contre, mes premiers pas, ça reste à Tours. On revient encore à Tours.
1: Quand vous dessinez les bébés là.
2: Ouais, je trouve des endroits où il y a justement des vide-greniers ou des fêtes votives quelconques. Je mets un tréteau, une planche et je me mets à dessiner les gens pour 10 francs.
1: 10 francs le dessin devant la galerie du Mammouth de Saint-Avertin.
2: Ah ouais. Alors ça, c'était dans la galerie même de Mammouth.
1: C'est authentique,
2: ça c'était. Mais c'était pour moi, c'était avant d'arriver à Charlie. C'était le highlight de ma carrière.
1: Non, mais vous repensez à ces deux périodes, c'est-à-dire effectivement la période où vous êtes dans la galerie du Mammouth à 10 balles le dessin, et aujourd'hui, avec tous les prix que je viens de citer, avec la carrière que vous avez eue, si vous l'avez dit, c'est work in progress.
2: Mais quelque part, je suis toujours dans la galerie du Mammouth, en fait. Je suis toujours à essayer de faire le meilleur dessin possible. Et je me suis un peu amélioré en dessinant les bébés, parce que les bébés que je dessinais à l'époque dans la galerie du Mammouth ou ailleurs, je les vieillissais d'à peu près 80 ans.
1: C'est dégueulasse.
2: Non, mais je le faisais pas exprès. J'étais obligé de rendre les 10 balles.
1: Des vieux bébés flippés, quoi.
2: Ouais.
1: Bon. Luz, on est avec vous depuis 20 heures. Pour ceux qui l'ignorent encore, on part à pas des lieux qui rythment votre vie au quotidien. On ne part à pas des endroits que vous fréquentez aujourd'hui et de comment vous vivez, parce que vous restez sous protection policière, sous contrôle. En tous les cas, votre parole est encore contrôlée aujourd'hui.
2: Je suis libre de dire ce que je veux, mais je peux pas dire. Voilà, je reste aussi. Moi, c'est une logique de discrétion. Peut-être aussi, c'est il y a plein de gens qui racontent pas forcément tout ce qui se passe dans leur vie. Et moi, c'est un peu plus que d'autres.
1: Moi, j'ai trouvé quand même un lieu en France dont on pourrait parler que vous ne connaissez pas et que vous rêvez de découvrir. Parce que c'est une question que je pose souvent dans l'émission.
2: Ouais.
1: Quand on se balade dans toutes les régions, il y a toujours un endroit où on se dit ah oh, mais ça fait des années que j'ai envie d'y aller, j'y vais pas. C'est les grottes de Lascaux.
2: Ah oh, oui, je rêverais d'être dans les grottes de Lascaux. Je rêverais même d'être un des deux gamins qui a découvert les grottes de Lascaux. Il y a de ça.
1: Mais pourquoi
2: 70 ans, je crois, à peu près.
1: Ouais.
2: Parce que, pour moi, les hommes préhistoriques, le dessin pariétal sur les murs, tout ça des grottes de Lascaux, pour moi, c'est les collègues de bureau.
1: Ouais.
2: Moi, pour moi, c'est ça. Ce serait finalement retrouver cette énergie, cette innocence du dessin, et puis d'essayer de comprendre et me laisser envahir peut-être par l'esprit de ces hommes des cavernes qui ont été mes ancêtres de graphique.
1: Luz est votre invité. Après l'effondrement du 7 janvier, j'ai dû fouiller dans la somme de mes gravamentaux. Je cite. Pendant plusieurs années, je me suis assis au bord de ce moi pulvérisé, à contempler le moindre caillou, à envisager de refonder le tout. Je ne sais pas comment j'ai pu me reconstruire au fond, mais dans l'exploration méticuleuse de ma personnalité à terre, que j'ai finalement réussi. C'est un extrait de ce livre que vous sortez, qui est votre premier récit. Est-ce que c'était le bon moment pour sortir ce premier récit ?
2: Ah, il n'était pas en tête avant. Il n'y avait pas de comment dire. C'était pas un pur calcul. C'était le moment, le seul moment qui était possible pour moi d'aller faire un travail dans dans Pompidou vide, parce que tout d'un coup Pompidou allait être vide. Et c'était le bon moment peut-être pour moi de parler de reconstruction.
1: Beaubourg, personnage dans le livre.
2: Oui, c'est un personnage, c'est une matrice pour moi, parce que comme tout provincial, on va vers quelque chose quand on va à Paris, pas uniquement vers le métier, mais on est attiré par
1: Beaubourg, c'est là où il y a le centre Pompidou, pour ceux qui ne connaîtraient pas Paris.
2: Oui, d'ailleurs, moi je ne sais pas si on dit centre Pompidou, musée Beaubourg.
1: C'est le truc où il y a les tuyaux, comme disait Coluche.
2: Exactement, où il y a toujours des tuyaux, mais à l'intérieur, il n'y a plus rien. Mais c'était, pour moi, c'était une matrice artistique, ce truc-là. Et tous les musées, ce sont des matrices artistiques, où qu'ils soient.
1: Vous parlez du fait qu'être seul dans un musée, on en parlait tout à l'heure, en chantier, c'est savoir se laisser envahir par la somme des tableaux absents.
2: Ouais.
1: On parlait des tableaux tout à l'heure. Qu'est-ce que vous voulez nous dire à travers ce récit, Luz ?
2: Waouh ! Écoutez, déjà, c'était. J'avais envie de faire un reportage dans un endroit. J'avais de retrouver le plaisir du reportage.
1: Du reportage.
2: Voilà. Là, il n'y avait pas d'être vivant, à part une personne de la sécurité qui me surveillait pour pas que je fasse pipi dans les coins. Mais j'avais envie de trouver une. Je sais pas ce que je voulais faire. Je voulais parler de reconstruction et finalement, oui. ce que j'ai vu, ce que j'ai ressenti, c'est finalement l'absence très forte. Et comme c'était un lieu vide, j'ai convoqué les fantômes, j'ai convoqué les absents et les fantômes qui sont pas que les fantômes qui sont issus du 7 janvier, mais qui sont avant, mais aussi les parents qui sont pas toujours à côté de moi. C'était aussi convoquer presque le fantôme le plus important. Un des fantômes que j'ai convoqué, c'était moi-même aussi. J'ai convoqué le dessinateur que j'ai commencé à devenir en partant de Tours.
1: Qui est Francine ?
2: Francine, c'était donc la Sécu, c'était la personne qui était responsable de ma, enfin pas de la sécurité, plutôt de la sécurité du musée, et qui me permettait d'aller de salle en salle et qui demandait au central, parce qu'il y avait aussi d'autres gens, le central, mais ça c'était, je savais pas, on les avait jamais vus, qui ouvrait et qui allumait les lumières. C'était une âme, c'était une espèce d'ange gardien en fait. Elle se définissait comme ça.
1: C'est quoi l'avenir d'un dessinateur de presse, d'un dessinateur humoristique, satirique aujourd'hui en France?
2: Oh, ça, j'en sais rien. Je pense que un dessinateur, de toute façon, on revient toujours à quelque chose de l'enfance. C'est-à-dire, on essaye de créer son propre monde quand le monde autour de nous est absolument incompréhensible. Et je pense que le monde, c'est difficile de trouver une espèce de logique dans le monde dans lequel on vit. Alors, créer son monde, créer une safe place, c'est déjà quelque chose d'important pour soi. Et si en plus on peut partager sa safe place et convoquer et inviter finalement les lecteurs et les lectrices à nous rejoindre dans cette safe place, c'est déjà pas mal. Et moi je dirais qu'aux gamins de maintenant, dessiner tant que vous pouvez.
1: Parce que vous dites, avez envie. Le dessin a toujours été là pour vous soutenir. C'est le dessin qui vous sauve, tout le temps.
2: je ne sais pas s'il me sauve, mais en tout cas, il est là, pas forcément comme une béquille, mais il est là comme une présence, en fait. Et dessiner, c'est naître, c'est à la garantie de n'être jamais seul.
1: On l'a fait cette émission.
2: Et ouais, on l'a fait, c'est pas mal.
1: C'est pas mal, on a passé un très bon moment parce que vous l'avez compris, c'est pas facile pour Luce de pouvoir parler de beaucoup d'endroits et pourtant on se rend compte qu'en une heure on a appris beaucoup sur vous, sur votre dynamique et jusqu'à ce que vous avez fait aujourd'hui, ce que vous faites encore. Évidemment, on aurait pu parler encore longtemps de ce livre, mais j'invite tout le monde à lire ce premier récit, Un diamant dans les gravats chez Stock Manio Musée. C'est Luce qui le signe, c'était un plaisir.
2: C'était un plaisir. Dessinez, soyez libre.
1: Luce, votre invité à retrouver sur ici.fr. Rendez-vous demain avec d'autres invités. Écoutez les conseils de Luce qui était avec nous ce soir. Salut.

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2: Salut à toutes, salut à tous et bienvenue dans Décibels, votre rancard musical. Tous les soirs sur votre radio ici, on est ensemble jusqu'à 20h pour celles et ceux qui se noieraient un petit peu dans cette semaine qui n'en finit pas. Faut bien se dire la vérité. Nous sommes jeudi. Voilà, vous avez fait le plus dur. Et niveau musique, vous allez voir, ce soir, ça va être la régalade entre l'anniversaire de Youssou N'Dour, un blind test consacré au duo, des nouvelles de Camille, de U2, et puis nos invités, les excellents Dynamite Shakers.

groupe de rock garage français originaire de Vendée qui vient de sortir son deuxième album sur lequel on a eu un immense coup de cœur. Éloine et Lila Rose des Dynamite Shakers sont les invités de Décibel. 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Voilà. Alors, pour démarrer l'émission, eh bien, je vous annonce que U2 a 50 ans. Mais oui, c'est possible. Vendredi dernier, il y a eu une série de concerts surprises à Dublin. Et puis, comme souvent, hein, en même temps, c'est un groupe qui a vendu 175 millions d'albums. Ils savent célébrer. Ils font les choses bien et ils ont annoncé pour leurs 50 ans la sortie d'un 16e album, Carnaval de Luz, qui sortira le 13 novembre. Deux extraits sont déjà disponibles, Silencio et Street of Dreams. Vous allez voir que pour un groupe de 50 ans, c'est encore la forme. Voici U2.

0: l'album de U2, Carnaval de Luz, qui sortira le 13 novembre. La chanson s'appelle Street of Dreams et elle vient de sortir.
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0: Camille est notre coup de cœur du jour. Camille du label Because Music, évidemment, qu'on avait découverte en 2002 avec son premier album Le Sac des Filles, et puis en 2005 Le Fil, où vraiment son travail avait été acclamé autant par le public que par la critique. En 2024, Madame a quand même eu un Oscar pour la musique du film Emilia Pérez. Et puis les enfants aiment bien aussi la voix de Camille dans la bande originale du film Ratatouille. Ça, c'était en 2007. Bref, le sixième album de Camille vient de sortir. Il s'appelle The Sound of Milk, le son du lait. C'est une somme de travail autour de la maternité au moment de la naissance, puis de l'enfance, puis de l'adolescence des gamins. C'est la partie adolescence de ce disque qui est la plus pop, on va dire. Et on y trouvait notamment cette chanson qui s'appelle « Si tu souris aux anges ». On vous recommande chaudement l'album de Camille, qui est un véritable coup de cœur.

Quel beau message adressé à ses enfants, à tout le monde d'ailleurs. Écoutez l'album de Camille, The Sound of Milk. La tournée commence le 5 novembre à Rouen et va durer jusqu'au printemps.

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1: Du rock français dans l'actualité musicale, oui, j'ai l'impression d'être de retour dans les années 90, ça me fait des émotions. Mais pourtant, c'est la vérité, un pur album rock est sorti à la fin du mois d'août. Il est made in France, le groupe s'appelle Dynamite Shakers. Éloane et Lila Rose du groupe sont avec nous ce soir. L'album, c'est Marilyn et il démarre comme ça.

0: guitare, basse, batterie et un micro dans lequel on n'a pas peur de brailler. Mais oui, bonsoir à vous tous les deux.
1: Bonsoir.
0: Bienvenue. Vous sentez la joie dans ma voix parce que c'est vrai que mettre côte à côte le mot rock français à la radio, sans parler de quelqu'un qui est mort il y a 15 ans et qui nous manque beaucoup, genre Bachung, et ben c'est pas si souvent. Dynamite Shakers, c'est un groupe qui existe depuis 2019, c'est bien ça?
1: C'est ça, ouais, tout à fait.
0: Le projet, c'était donc dès le départ de faire du rock. Est-ce que on a essayé au début de vous dissuader en disant « Ah oui, alors, ça n'est pas du tout à la mode, auriez-vous plutôt envie de faire un petit peu de rap, par exemple, ou autre chose ?»
2: Ah non, on n'a pas de temps à essayer de nous en dissuader, mais on sentait parmi les gens de notre âge que c'était plus trop à la mode, en effet.
0: Et même, dans vos cercles d'amis, il n'y avait pas forcément de gens qui écoutaient alors soit du rock actuel, soit même du rock un peu vintage.
1: Non, franchement, quand on a commencé au lycée, il n'y avait pas trop d'enthousiasme autour de nous parmi nos potes, non.
0: Alors, aujourd'hui, un deuxième album qui fonctionne super bien, qui est à la fois très bien accueilli par le public, vous l'avez entendu dans ma voix, ça faisait longtemps qu'on attendait un album de la sorte, par la presse aussi, donc ça fait très plaisir, et puis surtout par les maisons de disques, parce que vous êtes sur une grosse maison de disques, vous êtes chez Barclay, qui n'avait pas signé de groupe de rock depuis Mathusalem, donc est-ce que vous pensez que là vous êtes en train de réenfoncer une porte alors qu'elle avait été ouverte à un moment, puis qui s'était refermée? Est-ce que vous avez cette sensation-là de lancer peut-être un nouveau mouvement?
2: Je pense qu'on s'en rend pas trop compte.
0: Ouais.
2: En vrai, on fait notre petit bonhomme de chemin depuis le début. Et juste, on kiffe et puis on pense pas trop à ça. Ouais.
1: Si ça peut relancer quelque chose, tant mieux. Quoi,
2: ouais,
1: parce que nous, on adore écouter du rock. Et on sent, on le voit, il y a plein de petits groupes, d'autres groupes autour. Et puis qui étaient là déjà avant nous aussi,
0: ouais.
1: qui sont là. Donc il y a vraiment une scène qui est présente. Mais ça serait cool qu'elle ait un petit... qu'elle soit écoutée.
0: Voilà,
1: quoi.
0: C'est ça. Encourageons le rock français, les amis. Ça passe par, évidemment, écouter les albums, en parler, les streamer, ou alors soyons fous, les acheter en physique pour les avoir chez vous. Et puis aussi, aller voir les groupes en concert, évidemment. Cet album, donc, Marilyn, qui est sorti il y a un mois, on entend dessus vos deux voix. Ça, c'est une nouveauté chez les Dynamite Shakers, puisque au départ, c'était toi, Eloane, qui chantait tout. Et on a mis un micro devant la bouche de Lila Rose qui s'est mise à chanter comme un ange. Alors, c'est nouveau ça, même dans ton parcours de musicienne, de chanter, ou bien tu chantais déjà, mais juste en secret et pas dans le groupe?
2: Ouais, c'est plutôt ça, ouais. Je chantais plutôt en secret. Mais sur le premier album, je chante un morceau,
0: ouais.
2: Une petite balade. Et sur le premier album, j'ai aussi composé d'autres morceaux où j'ai fait chanter Eloane. Et pour le deuxième, en fait... vu que ça avait bien marché sur le premier, sur un morceau, bon, on a suivi ça sur le deuxième album et j'ai chanté les morceaux que j'ai composés.
0: Alors, voix de fille, voix de garçon, français, anglais, il y a tout chez Dynamite Shakers.

0: nightclub qu'on a l'impression de vivre, de ressentir dans le vieux Bus Palladium, par exemple. C'est marrant que ça sonne comme ça. À quel moment dans vos parcours respectifs le rock arrive et par quel moyen, par quel médium?
1: Moi, il arrive un peu tard en vrai. J'en entendais depuis tout petit grâce à mes parents, mais j'accrochais pas du tout avec.
0: Ouais.
1: Et c'est vraiment à mes 16 ans en seconde où je suis tombé sur Nirvana, j'ai vu des lives sur YouTube et vraiment là ça m'a fait un petit déclencheur
0: en
1: mode putain, c'est stylé et tout, j'aime bien le son et et avant j'écoutais un peu de musique mais je trouvais pas forcément ma voix, je suivais ce que tout le monde pouvait écouter donc c'était plutôt du rap.
0: Et donc le choc esthétique c'est Nirvana.
1: Ouais.
0: Carrément, et donc d'abord. 5 minutes après, tu te rends compte que le mec est mort.
1: Ouais,
0: et ça a été.
1: Voilà. Bah ça, je savais, mais non. Et après voilà, c'est passé à autre chose aussi avec les années 50. Je suis tombé fan rapidement d'Arctic Monkeys aussi. Et voilà, et après j'ai découvert plein de choses ensuite, mais ça a été Kurt Cobain le premier truc.
2: Et Lila Rose.
3: Moi c'était pareil, j'avais 15 ans. Et sur YouTube, je tombe sur un live des Beatles.
0: Oh!
3: Voilà, de 64 chez S. Sullivan. Et puis, je suis tombée amoureuse, quoi, des Beatles. Complètement fanatique toute ma période lycée. J'écoutais que ça.
0: Que les Beatles?
3: Ah, que les Beatles. Peut-être un peu les Stones.
0: Isolée.
3: Ouais. J'écoutais un peu les Stones aussi. Mais vraiment que les Beatles, quoi, pendant plusieurs années.
0: C'est beau. L'album s'appelle Marilyn de Suilla par le vide.

0: question de chanter en français, évidemment, elle arrive, j'imagine, vite quand on est un groupe en France. Au départ, c'était pas le projet, ça l'est devenu. Comment s'est passée cette transition ?
1: En fait, il y a 2 ans, donc on commençait à composer le deuxième album, et c'est vrai que on commençait à tourner en rond sur les rimes dans notre écriture. En fait, on n'est pas bilingue et on sentait que ça coinçait. Plus ça allait, plus on avait du mal à entendre notre accent français aussi.
0: Ah.
1: Et ça nous saoulait. Donc on s'est dit, pourquoi pas essayer d'écrire en français, même si au début ça nous rebutait parce que nous, ce qu'on voulait, c'est sonner garage, sonner à l'anglais, sonner américain.
0: On avait... C'est ça. En fait, toutes vos références, elles sont anglo-saxonnes.
1: Voilà. Tout. Ouais. Et donc, ça, on avait peur de s'éloigner du truc, mais on s'est dit, non, notre musique a pas resté la même, et juste, on chante avec notre langue. Et c'est ce qu'on a fait. On a adoré parce qu'on était beaucoup plus réfléchis sur nos textes. Enfin, c'était vraiment plus intéressant de travailler.
0: Ah oui, vous pouvez aller plus loin.
1: Exactement. Ouais. Ouais.
0: C'est ce qui se passe, par exemple, dans cette chanson qui s'appelle Cinéma. C'est un des grands moments de Marilyn, l'album des Dynamite Shakers, qui est disponible et que nous célébrons ce soir dans Décibels.

0: Les meilleures fins de chansons depuis le premier album des Strokes.
1: Et dans ma bouche, c'est un compliment. Des vraies fins de chansons. Merci, bravo, Dynamite Shakers. Ils sont les invités de Décibel ce soir. Éloane et Lila Rose sont avec nous. Et on cite François et Calvin.
2: Voilà. Tout à fait.
1: Ça, on a les quatre fantastiques ensemble. Évidemment, vous entendez ça, vous vous dites, ça doit être bien en concert. Alors oui, c'est très bien en concert. Vous êtes en train de préparer votre tournée 2027. Avant, il y a un retour en Vendée, hein, là d'où vous venez, retour aux sources. 11, 12, 18, 19 décembre, vous serez en résidence dans un endroit qui s'appelle le Roxy, à Saint-Gilles-Croix-de-Vie. Vous allez tester plein de trucs pour la tournée 2027, devant un public qui vous connaît très bien.
2: C'est même carrément des concerts, même pas des résidences,
1: Mais être comme ça quatre fois au même endroit, exactement. Ça permet.
2: Effectivement, on va tester plein de trucs pour aussi varier les concerts, qu'ils soient pas tous les quatre les mêmes.
1: Oui.
2: Mais c'est vrai qu'on connaît bien le lieu, donc on peut tester plein de choses.
1: Voilà. Alors ça se remplit très très vite, évidemment, puisque c'est les enfants du pays. Mais voilà, si vous nous écoutez, vous dites ah mais moi je suis pas loin, eh ben vous pouvez encore acheter des tickets pour le Roxy donc en décembre. Et puis ensuite la tournée 2027, alors qui commence à peine à se dévoiler, mais vous serez à Saint-Nazaire le 28 janvier, à Strasbourg à la Laiterie le 26 février, et puis Paris le Trianon pour le 27 février. Ah je vois des petits sourires. Bah oui, vous avez déjà joué à Paris. Je me souviens d'une boule noire.
3: Ouais. Ouais.
1: Voilà,
2: on a fait le Bus Palladium récemment, on l'avait fait aussi avant qu'il soit rénové.
1: Ouais.
2: Le petit bain aussi,
3: la maroquinerie aussi.
1: Ouais.
3: On a fait aussi l'Olympia en première partie. Enfin, on a fait des premières parties un peu par-ci par-là.
1: Voilà. Joli, c'est joli quand même, c'est un bon parcours avec deux albums, mais aussi, j'en ai pas parlé, des EP où vous vous êtes souvent amusé à reprendre des chansons, etc. Donc on peut s'attendre à un mélange de tout ça pour les concerts ou...
2: On évite trop de faire trop de reprises, mais il y en aura deux.
1: Ah bah c'est pas mal. Non, quand on est fan de rock et qu'en plus on a envie de transmettre, parce que j'ai l'impression qu'il y a de ça aussi chez vous. Oui, c'est toujours chouette de caler une petite reprise.
2: Ouais, montrer un peu nos influences.
1: C'est ça. Alors, l'accent français, puisqu'on en parlait tout à l'heure, moi je ne l'entends pas.

0: Smile Won't Change a Thing, parce qu'il y a aussi des chansons en anglais sur cet album de Dynamic Shakers. Vous les fabriquez comment, vos chansons? C'est à quatre, c'est une démocratie, ou comment ça marche?
1: C'est nous deux qui composons et écrivons.
0: Okay.
1: Et souvent, on bosse chacun de notre côté chez nous, on ramène les accords et les paroles. Et puis on met en commun tous les quatre, on répète, on fait les arrangements tous les quatre. Mais ça nous arrive aussi d'écrire tous les deux.
0: Ouais. Et l'équilibre est facile à trouver? Si l'une ou l'un ou l'autre trouve que c'est un peu moins bien, qu'on pourrait changer des choses, c'est facile de se le dire ou pas?
2: Ouais, franchement, on est souvent assez d'accord sur nos défauts. Au départ, pas forcément, puis on teste.
0: Ouais.
2: Et puis on est toujours d'accord en mode, ah ça c'est mieux de faire comme ça. Non, franchement, ça se passe bien. Ouais.
0: C'est un groupe qui va bien, les amis, qui donc ira loin. Dynamite Shakers, invité de Décibel, et leur album a gagné au Blind Test. À tout de suite.

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2: Éloane et Lila Rose, les Dynamite Shakers, sont avec nous ce soir dans Décibels. Et puisqu'on vous découvre dans l'émission, écoutons déjà quelques notes de Spleen de toi. Très jolie chanson de votre nouvel album, Marilyn.

0: Non, oui, mais aussi de la power balade, comme on aime, histoire de mieux vous cerner, vous comprendre, vous découvrir. Lila Rose et Loane, voici pour vous le questionnaire des choix cornéliens. Déjà, une question que je me pose vraiment depuis longtemps, dynamite ou dynamite, pour de vrai?
1: En vrai, n'importe, mais nous on dit dynamite.
0: Ah, vous dites dynamite?
2: Ouais, on dit dynamite.
0: Dynamite shakers, dynamite shakers. Oui, allez, tout fonctionne. Ça, c'est bien, j'aime bien. Punk anglais à la Sex Pistols ou punk américain à la Ramones?
1: Américain.
2: Ah ouais, moi je dirais plus anglais.
0: Ah, ça y est. Une scission dans le groupe. Lila Rose, si tu devais jouer un destin de rockeuse au cinéma, ce serait plutôt Janis Joplin, qui est morte à 27 ans, ou Patti Smith, qui aura 80 ans en décembre.
2: Ah, Patti Smith.
0: Et Loane, la banane de Bryant Setzer, des Stray Cats, ou le jeu de jambes d'Elvis Presley?
1: Ah, Bryant Setzer.
0: Setzer, ok, j'aime bien. Vous préférez jouer devant 50 personnes qui pogotent ou 5000 personnes qui scrollent?
2: 50 personnes qui pogotent.
1: 50 direct.
0: C'est quoi votre plus grande scène? Vous m'avez parlé de première partie que vous avez faite. Donc c'est U Arena.
1: Ouais, c'est ça.
0: Ça s'appelle plus la U Arena.
1: Je sais plus comment c'est.
2: C'est la Plénitude Arena.
0: C'est la Céline Dion Arena en ce moment.
2: Voilà, c'est ça.
0: Et ça, c'est terrible. C'était en première partie de qui?
1: On a fait deux fois. On a fait Sum 41 et The Offspring.
0: Et alors là, comment on peut même gérer une salle de cette taille inhumaine, en fait?
1: Ouais, c'est... je sais pas. Alors,
2: tu gères pas.
0: Non, t'y vas, au talent, quoi. Parce que là, vraiment... Mais ça, vous vous souvenez quand même de ce qui s'est passé ou c'est même un peu flou?
1: Ah, si, en vrai, moi, j'ai des trous de mémoire un peu dans ces moments-là parce que t'es un peu ailleurs. En vrai, t'es dans ta bulle.
0: Ouais.
1: Mais je me rappelle vraiment... comme si j'avais plus de force dans les poings, un peu voilà, le stress quoi, le paroxysme.
2: Et petit conseil, il faut pas regarder les gens qui sont au premier rang, parce que eux ils attendent juste Zero Spring ou Sum 41. Ouais. Du coup ils sont pas très contents.
0: Ils font aucun effort pour zéro. Bah ouais, c'est dur. Allez, je vous emmène au karaoké. Il faut faire un duo masculin féminin. Vous faites Sous le vent, Céline Dion et Garou, ou vous faites Don't Go Breaking My Heart de Elton John et Kiki D.
2: Plus Elton John,
1: ouais,
2: je dirais.
1: Ouais.
0: Vous en faites ou pas?
2: Des duos?
0: Des karaokés. Des duos, il y en a sur l'album. Il y a des chansons, on entend vos deux voix mêlées.
2: Karaoké, non.
1: Jamais,
0: ouais. Ah là là. C'est peut-être une piste à explorer.
1: C'est vrai, c'est vrai.
0: Et l'inspiration pour le troisième album. La question Van Gogh, vous préférez perdre un doigt ou une oreille?
1: Une oreille.
0: Une oreille?
1: Ouais.
0: Ah ouais? Alors, c'est compliqué, Lila Rose, elle est bassiste.
2: Bah, ouais. Bah, si tu perds un doigt, tu peux plus trop jouer de guitare.
1: Ouais, c'est ça.
2: Je préfère perdre une oreille, comme ça, il m'en reste une autre.
1: Après, si tu peux choisir le doigt, ça...
0: Tu peux choisir le doigt. Oui, moi, je vais pas faire la difficile, franchement.
1: Allez, bon, en vrai, le doigt, du coup. Si c'est celui-là, là, ça va.
0: Intelligence artificielle ou cahier de brouillon, papier, crayon?
1: Ouais, cahier de brouillon.
2: Cahier de brouillon.
1: Mmh.
0: Ouais.
1: Direct.
0: Vous avez été tenté, ne serait-ce que par curiosité, de voir ces IA génératives?
1: Moi, j'ai essayé.
0: Alors,
1: carrément.
0: Qu'est-ce que t'en as pensé?
1: C'est hyper générique ce qu'ils peuvent écrire, enfin ce que tu peux.
0: Ouais.
1: Ouais, c'est bon.
0: Alors moi, même... la seule que j'ai vue, c'est par exemple si je leur dis écris-moi une chanson dans le style d'Elvis. Et effectivement, ça va vaguement ressembler, mais c'est même pas hyper bien copié, quoi.
1: Non. Et puis, franchement, ça serait pas honnête de passer par l'IA.
0: Oui.
1: Tu t'appropries pas ta chanson, quoi.
0: Oui, en tout cas, c'est pas encore un outil qui est au point, quoi.
1: Non, même pas trop envie qu'il soit au point de fou, quoi.
2: Et puis nous, on prend plaisir à écrire et à composer, trouver des accords, la recherche et tout, c'est ce qu'on aime, quoi.
0: Ah oui. Mm. Et nous, on aime vous écouter Dynamite Shakers ou Dynamite pour les bilingues, mais ils valident Dynamite et ça nous arrange beaucoup. Sur l'album sur l'album Marilyn, il y avait la chanson Cinéma qu'on a entendue tout à l'heure, mais il y a celle-ci Démarche Cisaillée sur laquelle j'ai vraiment craqué. Elle est née comment, cette chanson?
1: Je me rappelle la composer quand j'étais... Parce que des fois je suis sur Paris, des fois je suis en Vendée. Et là, je suis resté une grosse période à Paris. Et on répétait moins à ce moment-là. Et fallait qu'on ait des nouvelles compos, etc. Et voilà, j'ai écrit sur ce que je pouvais vivre à ce moment-là. Dans les soirées, tout ça. Et après, on l'a mis en commun. Et je sais plus quand c'était, par contre.
2: C'était pas longtemps avant qu'on enregistre l'album, je crois.
1: Et ouais, elle est cool, peut-être un peu plus libertines dans le style, voilà.
0: Ouais.
1: Et
0: mais c'est bien, ça vous va bien aussi. Démarche, cisaillée, un petit coup de cœur sur cet album. Les Dynamite Shakers, ils sont nos invités ce soir dans Décibels.

0: Encore une très bonne fin de chanson. Vraiment, je ne peux que vous remercier. Vous faites gaffe à ça.
1: Ouais, enfin, on peut pas faire de fade out surtout.
0: Ah, mais merci. C'est tellement énervant les chansons où en fait les mecs baissent le son en disant ça va, les gens vont comprendre. Mmh. La chanson est finie, ils vont partir.
2: C'est vrai qu'en live, c'est un peu dur à reproduire les fade-out.
0: C'est vrai, bah oui, ça n'en finit plus. Non, bravo, vraiment, ce disque, Marilyn, il faut que vous l'écoutiez. Parce que voilà, il fait du bien, il donne de l'élan. Les Dynamite Shakers en concert, je vous redonne les dates. Le Retour en Vendée Tour, c'est comme ça que je l'appelle.
1: Ouais, problème.
0: Le Back Home Tour 2026, c'est les 11, 12, 18 et 19 décembre à Saint-Gilles-Croix-de-Vie au Roxy. Et puis tournée 2027 qui se dévoile à peine, mais on a déjà les premières dates. 28 janvier à Saint-Nazaire, 26 février à la Laiterie de Strasbourg, 27 février à Paris, au Trianon. Tu disais tout à l'heure, Éloane, que tu faisais des allers-retours entre la Vendée et Paris. J'imagine que c'est la même chose pour toi aussi.
2: Moi, j'habite à Nantes.
0: Toi, t'habites à Nantes, voilà. Le fait justement de ne pas venir de Paris, est-ce que ça change quelque chose? Est-ce que, par exemple, c'est un truc tout bête, mais le fait d'être dans des villes plus petites où on a peut-être plus facilement accès à des espaces pour répéter qui sont moins chers, les groupes parisiens galèrent pour trouver des salles de répète et tout. Est-ce que vous pensez que ça vous a facilité la vie d'être un peu loin de la capitale au début?
2: Je pense oui, carrément.
1: Ouais, je pense parce que c'est déjà, ouais, t'as peut-être, non, j'allais dire plus de lieux pour jouer, pas forcément, parce qu'à Paris, il y a quand même beaucoup, beaucoup d'endroits.
0: Mais oui, mais il y a beaucoup de concurrence.
1: Voilà, et ouais. Je croise beaucoup de groupes qui jouent, mais qui sont jamais sortis de Paris, et qui sont un peu coincés, et qui arrivent pas, en fait, à trouver d'autres dates autour. Que nous, bah, en Vendée, tout de suite, j'ai l'impression que, bah, tu commences à bouger à Nantes, puis à Angers, et on a vite fait le tour un peu des régions de France, que quand t'es à Paris, t'es bloqué, quoi.
0: Ouais.
1: Tu peux être bloqué,
0: ouais. Ouais, je souhaite une grande tournée 2027 pour découvrir encore plein de régions. Alors dans la vie, quand on a besoin d'un bon conseil, on va voir sa maman. Quand on a besoin de potions magiques, on va voir Panoramix. Quand on a envie d'un producteur, on va voir Lionel Liminianas. C'est ce que vous avez fait. Et Liminianas, ça fait des années évidemment qu'on en entend parler. Rock, oui, mais aussi psyché et un peu druide, hein, quelque part aussi du rock. À quel moment vous êtes allé voir Lionel?

0: 50, enfin des trucs, on est vraiment sur la même longueur d'onde, donc c'était vraiment top.
1: Et en pratique, donc, vous lui avez remis vos chansons et lui ensuite avait des idées en disant on pourrait faire ça, on pourrait faire ça. C'est comme ça que ça marche?
2: Ouais, c'est ça. En fait, il avait pu les entendre avant d'aller en studio.
1: Okay.
2: Donc, déjà, il avait des trucs en tête.
1: Ah, mais il était en studio avec vous.
2: Bien sûr, ouais.
1: Au moment d'enregistrer, même les voix et tout.
2: Ah, il était là de A à Z, ouais. Et donc, il avait des petites idées. Et nous aussi, hein, évidemment.
1: Oui, mais, je me doute.
2: Mais après, ce qu'il a pu ramener, c'est ça, plein de techniques qu'il utilise ou des pédales, d'effets. Par exemple, lui, il met beaucoup de grosses fuzz en guitare. C'est un effet de saturation énorme. Et ça, c'est un truc qu'on n'utilisait jamais. Et il avait ramené sa pédale là, russe qu'on a utilisée dans beaucoup de morceaux, qui a donné de l'épaisseur. Il a aussi sa technique de mettre des drones, ce qu'il appelle des drones, c'est-à-dire des notes qui tiennent tout du long d'un morceau. Donc pareil, ça crée de l'épaisseur. Donc c'est vraiment top. Et ce qu'on adore chez lui, c'est qu'il a côté quand même très garage à l'ancienne, avec des références qu'on a communes avec lui, mais il a aussi ce truc de modernité dans ses sons. Ça reste quand même assez actuel, et c'est ce qu'on voulait. Nous, on voulait pas faire un album typique garage puriste. Ouais. On voulait vraiment que ça soit aussi moderne, donc c'était cool. Non, franchement, trop bien.
1: Il est moderne, et votre petit duo fort sympathique s'appelle Blackout. Il vous rend du coup un peu psyché garage, ouais.

0: Les Dynamite Shakers, vous l'avez compris, c'est un grand coup de cœur pour l'équipe de Décibel. Éloane, Lila Rose, merci beaucoup d'être venue nous
1: merci
0: voir.
1: Merci à toi.
0: Bonne route, longue vie, bonne tournée. L'album est disponible, il s'appelle Marilyn.

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1: Et c'est déjà l'heure du blind test à gagner ce soir. C'est le fameux album des Dynamite Shakers dont on parlait avec eux, le fameux Marilyn, deuxième album du groupe et vraiment réservoir de pépites rock'n'roll. Ça va plaire à nos candidats. Pour jouer avec nous, il y a Laurent. Bonsoir Laurent.
2: Bonsoir Émilie.
1: Bienvenue dans Décibel, Laurent. Fan de rock ?
2: Oui, oui, toujours.
1: Bon, alors c'est une bonne nouvelle pour le cadeau du jour. Il y a Gilles aussi avec nous. Est-ce que Gilles est un fan du rock ? Nous allons le découvrir. Bonsoir, oui. Gilles.
3: Oui, bonsoir Émilie. Je suis un fan de rock, oui, j'aime bien, ouais.
1: Bon, alors c'est un cadeau parfaitement adapté à vous deux. Je vous offre
3: impeccable.
1: À chacun
3: impeccable.
1: Un exemplaire de l'album. Ça, c'est réglé. Dynamite Shakers, ça arrive chez vous dans quelques jours. Cet album Marilyn, que je pense
2: super.
1: Vous allez adorer. Maintenant, est-ce que le blind test sera uniquement rock'n'roll ? Rien n'est moins sûr, car parfois, voilà, il peut y avoir des petites surprises. Je rappelle les règles pour celles et ceux qui auraient dormi près du radiateur.
3: Son prénom.
1: Voilà, pendant le mois de septembre, hein, on était au fond de la classe, on n'a pas suivi, mais non, c'est vrai, il faut donner son prénom avant de donner la réponse. Et la réponse qu'on cherche, c'est donc le nom de l'interprète de la chanson. C'est génial si vous avez le nom de la chanson, le studio où elle a été enregistrée, l'année où elle est sortie, le nom de l'album, du producteur, etc. Mais ce que nous cherchons, c'est le nom de l'interprète. Alors, Gilles et Laurent, ce soir, petite difficulté supplémentaire, nous cherchons des duos. Donc il y a deux noms à donner à chaque fois.
2: D'accord. Okay.
1: Mais bon, après je peux mettre un demi-point par nom, hein. Vous savez, ici on n'est pas fâchés avec la tricherie. Donc voilà, à tout moment, de toute façon, vous avez gagné tous les deux. C'est parti pour une première chanson, un premier duo. Dites-moi qui sont les interprètes de cette chanson.
3: Etienne Dao et Nicole et...
1: Ah, Gilles
3: Etienne Dao et
1: Laurent, alors
3: et Dany.
1: Ben voilà.

0: Une chanson que Dany aurait dû emmener à l'Eurovision dans les années 70 pour représenter la France, mais le comité a trouvé que c'était un peu dark. Sans doute. Enfin, on adore, nous, on est comme ça, hein. Petit jeune un peu gothique. Dao, Dany, bravo, comme un boomerang. Bonne réponse collégiale, comme disait Philippe Bouvard, un partout, Gilles et Laurent. On continue, voilà un autre duo.
1: Dans les collines, les champs.
2: Dans les champs.
0: Oui, bravo.

0: Oh, hey, on est beau, le cœur des vierges, on est magnifique. Stone et Chardin, évidemment. On fait un blind test de duo, on est obligé de mettre Stone et Chardin. J'aurais pu mettre Sheila et Ringo, c'était l'un ou l'autre. Mais ouais. Voilà. Ou David et Jonathan. Ah, je regrette maintenant.
1: Bon, non. Tant c'est pas Peter Iceland, ça va bien.
0: Ah, c'est vrai, j'aurais. Oh, ça c'est trash quand même.
2: Ou Johnny et Sylvie.
0: Johnny et Sylvie, j'ai un problème. Je crois bien que je t'aime. Non. Mais bon.
2: C'est vrai, moi aussi.
0: Oh, c'est beau l'amour. Bon, Stone et Chardin, c'est fait. Dao Dani, c'est fait. Un petit dernier, je vous propose, messieurs, de partir en Amérique. Je peux vous dire qu'ils sont ensemble dans la vie et qu'ils sont le couple le plus influent et le plus riche de la musique américaine.
1: Beyoncé,
0: oui, alors Beyoncé et son mari.
1: Jay-Z.
0: Oui. Un peu les Stone et Chardin américains, si vous voulez.
2: Oui, voilà.
0: Crazy in love. Ça veut dire que c'est Stone et Chardin. Non, c'est Beyoncé et Jay-Z. Et c'est une égalité parfaite, même sans tricher. Vous avez été parfait, Gilles
2: oui,
0: et Laurent.
2: Non, on n'a pas triché. Hein.
0: Mais non. Oh, je vous jure. On est bouleversant dans notre honnêteté. C'est magnifique. Pas de bracelet électronique pour nous, Gilles et Laurent. Je vous embrasse.
2: Oui, moi aussi, gros bisous, Amélie.
0: À très bientôt, merci.
2: À très bientôt, bisous.
0: À la prochaine. Et je vous envoie donc l'album de Dynamite, Shakers. Alors c'est parti. On termine toujours le blind test par une chanson dans le thème du blind test. Voici un duo avec Jean Felsine, qui a été notre invité il n'y a pas longtemps. Vous savez, excellent auteur-compositeur qui vient de sortir son album Cinéma Permanent. En 2021, il sortait ce duo avec sa compagne de l'époque, Jo Weddin, elle aussi très talentueuse. Un thème pas souvent abordé dans la musique, le manque de désir masculin.

0: trouve magistrale cette chanson, le thème, les paroles, leur voix, tous les deux, Joe Edin, Jean Felsine, tout l'album hein, est super, ils en ont fait deux ensemble des albums et c'est vraiment magnifique, les synthés et tout, enfin... Et il y a aussi un clip absolument incroyable, où ils sont en studio et où vous allez voir, ils ont des rapports très charnels avec tous les instruments de musique du studio. C'est un clip incroyable, vraiment tout autour de cette chanson est formidable. Donc voilà, si vous ne la connaissiez pas, je suis ravie de vous l'avoir fait découvrir. Elle s'appelle « Jamais envie de », elle date de 2021.
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0: Allez, on part faire un tour au Sénégal maintenant pour l'anniversaire du jour. C'est la NIF de Youssou N'Dour. Il a 67 ans aujourd'hui, Youssou, auteur, compositeur, interprète, mais aussi homme politique dans son pays, le Sénégal. Et dans les années 90, avec sa copine la suédoise Néné Cherry, il faisait le tour du monde avec cette chanson, hymne à l'amour, la fraternité, la tolérance, tout ce qu'on aime quoi, en Big 2026. Ça s'appelle « 7 Seconds ».

0: Youssou N'Dour, 67 ans aujourd'hui, et deux concerts parisiens à venir pour Youssou, tout seul à Bercy, l'Accor Arena, le 17 octobre prochain, et puis un peu plus tard, le 24 mars 2027, Youssou N'Dour et Angélique Kidjo, les deux ensemble, à Paris, au Grand Rex. Les places sont déjà en vente. Allez, Décibels, c'est terminé pour ce soir. Revenez demain, on sera avec Marguerite, qui sort son premier album, Guérir. Merci à l'équipe de l'émission, il y avait Christophe Hulens, Oumaïma Abbaz, Iris Guitoni et son stagiaire, Vincent Thévenet, à la délégation de la musique, Thierry Boffa, Thomas Demol, et à la programmation des invités, Mélodie Chaïb.
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2: Et bonjour à tous, bienvenue dans votre nouveau rendez-vous quotidien. Ça s'appelle On vous doit bien ça sur ICI et on est ensemble jusqu'à 13h. On sait, hein, la rentrée, elle est difficile. Nous, on est là pour tenter de vous rendre service parce qu'on vous doit bien ça. Je vous présente la bande qui est à mes côtés. Moi, je m'appelle Enora Malagré. Aude Razo, qui est madame anti-arnaque. Coucou Aude.
3: Bonjour, bonjour tout le monde.
2: Gérald Kierzek, notre médecin. Bonjour Gérald.
4: Bonjour, bonjour à tous et à toutes.
2: La grande journaliste Elsa Wolinski. Bonjour Elsa.
5: Merci, j'adore quand vous dites la grande alors que j'ai
2: bah, tout petit. Et notre monsieur bon plan si utile, monsieur Valère Coréard. Bonjour Valère.
6: Salut Enora, bonjour à toutes et tous.
2: Je vous l'ai dit, on est ensemble jusqu'à 13h. Aujourd'hui, c'est la journée internationale des personnes âgées. Nous allons donc y consacrer une bonne partie de l'émission. Tout à l'heure, Gérald, vous allez nous parler de quoi, Gérald, aujourd'hui?
4: On va parler d'Octobre Rose, c'est le 1er octobre. J'ai mis un petit ruban, alors oui. On est à la radio, ça se voit pas, quoique sur les réseaux, on peut peut-être voir le petit ruban rose.
2: Ouais, exactement.
4: L'idée, c'est de se faire dépister.
2: Et Elsa Wolinski nous parlera de la solitude, quand tout on est justement une personne âgée. Et puis, faites comme nos auditrices et nos auditeurs, tous les jours, appelez-nous au 0810 0 55 0 56, c'est votre antenne. Et puis aussi, vous pouvez laisser un message vocal, comme l'a fait Jean de Cherbourg.
7: J'ai vu les images des inondations dans le sud, et c'est une question que je me pose à chaque fois. Qu'est-ce qu'on fait dans ces cas-là? Qu'est-ce qu'on dit à l'assurance?
2: Exactement, très très bonne question Jean, merci de nous l'avoir posée, et c'est Valère qui y répondra.
6: C'est une bonne question et c'est important de savoir ce qu'il faut faire, parce que sinon vous risquez d'être moins bien remboursé, indemnisé.
2: Et on pense à toutes les auditrices et les auditeurs qui sont sinistrés. Si vous avez envie d'appeler, ça se passe au 0810 0 55 0 56. Bienvenue sur ICI. Je l'ai dit en préambule, c'est la journée internationale des personnes âgées. On va faire un petit état des lieux, comment vieillir chez soi. On va vous donner évidemment des solutions. On va aussi parler de la prime adapte. On va essayer de vous rendre service parce qu'on vous doit bien ça, Aude Razo.
3: On a des chiffres de l'INSEE. Plus de 2 millions de personnes de 60 ans et plus sont en perte d'autonomie, dont un tiers sont en perte d'autonomie sévère. Et toujours selon l'INSEE, en 2050, et 2050, ben c'est pas si loin, c'est dans moins de 25 ans.
2: Absolument.
3: On frôlera les 3 millions de personnes en perte d'autonomie, en raison, évidemment, vous l'avez compris, du vieillissement de la population. Donc en fait, on a un énorme défi à l'horizon 2050, et même bien avant, il commence dès aujourd'hui, c'est évident. Développer les services d'aide à la personne, je pense aux aides à domicile, mais il n'y a pas que ça, on va en parler. Trouver des solutions pour bien vieillir chez soi, c'est important. Tout le monde n'a pas l'envie, ni peut-être les moyens, d'aller dans une maison de retraite. On peut aménager son logement, c'est aussi de ça dont on va parler. Et puis, peut-être premier point, savoir bien identifier à quel moment déjà on commence à avoir besoin d'aide, à devoir faire des aménagements chez soi.
2: Gérald Kierzek, quels sont les premiers signes avant-coureurs, si je puis dire?
4: Ce qui est important de dire, c'est qu'il n'y a pas un âge à partir duquel on va commencer à être plus vieux, moins autonome. Ça dépend de plein de choses, de sa génétique, ça dépend de la manière dont on a vécu, ça dépend des pathologies qu'on a. Mais il y a des petits signes qui doivent alerter. Des chutes, je crois que c'est vraiment la première chose. Quand il y a des chutes, alors, ça peut arriver de chuter une fois. Deux fois, on a enlevé le tapis du salon, on a aménagé, on a changé les lumières, etc. Trois fois, des fractures, etc. Ça, c'est un premier signe. Deuxième signe, c'est les troubles cognitifs, les troubles type désorientation, ou des problèmes de mémoire, ou des problèmes d'utilisation du gaz, oublier le gaz. Là, ça peut être très embêtant, par exemple.
5: Ah bah j'y suis, là, moi, ces troubles, personnellement, c'est un peu jeune, quand même.
4: Ces troubles un peu...
2: Non,
4: j'espère que vous n'oubliez pas le gaz allumé, mais voilà, ça, c'est des troubles cognitifs qui disent que la personne, ça va être difficile peut-être de rester à la maison, ou en tout cas il va falloir l'entourer dans un premier temps ou aménager son logement. Et puis il y a une troisième chose, c'est l'alimentation, parce qu'on sait que plus on vieillit, plus on se nourrit mal, ouais, j'allais dire.
2: Et puis on a moins faim.
4: Et bien justement, s'il y a des repas qui sont sautés, si le frigo est vide, s'il y a des incohérences alimentaires, un amaigrissement, peser une personne âgée, votre maman, vos grands-parents, c'est important parce que ça permet, s'il y a une perte de poids, il faut essayer de l'expliquer. Est-ce qu'il y a une maladie sous-jacente ou est-ce que c'est un problème d'alimentation et la personne n'est plus en capacité de soit de faire les courses, soit de s'alimenter, soit n'a plus envie, ça peut être un problème de santé mentale. Et donc ça se traite, là aussi on peut mettre des antidépresseurs, on peut faire une psychothérapie pour des personnes âgées, mais en tout cas la santé mentale chez les personnes âgées, c'est quelque chose d'extrêmement important. Mais globalement, c'est ça, quoi. C'est d'accord, les chutes, ouais, les problèmes d'alimentation et les troubles cognitifs.
2: Merci, docteur. Valère Coréard.
6: Il y a pas mal d'aide, hein, quand on veut rester à la maison plus longtemps pour, comment dire, rester autonome, en fait. Alors, renseignez-vous auprès des caisses de retraite.
2: Les EHPAD sont tellement chers. On y reviendra, évidemment, dans un instant. On va y consacrer, évidemment, un large moment dans l'émission, Valère.
6: Renseignez-vous auprès des caisses de retraite. Vous avez aussi l'allocation personnalisée d'autonomie. Mais j'avais envie de faire mettre un coup de projecteur sur MaPrimeAdapt. C'est pas hyper connu. Et d'ailleurs, il paraît qu'il y a beaucoup de gens qui en profitent pas, alors que ça existe. C'est quand même jusqu'à 15 400 euros d'aide pour adapter son logement. Alors, il faut dépenser 22 000 euros pour avoir 15 400 euros, mais je vais vous expliquer. Pour, par exemple, remplacer une baignoire par une douche accessible, parce que parfois, la baignoire, c'est dur d'en sortir.
2: Valère, on dépense 22 000 euros, j'ai pas compris, c'est-à-dire.
6: En fait, c'est ce qu'on appelle, il faut dépenser 22 400 euros pour avoir 15 000 euros d'aide, en gros.
2: Et les 22 000 euros, on les dépense dans quoi? C'est ce que vous allez nous expliquer.
6: Exactement. D'accord. Une baignoire, par exemple, vous la transformez en douche accessible, vous voulez installer un monte-escalier, des barres d'appui, adapter les toilettes, poser une rampe, enfin voilà, c'est tous ces petits aménagements du quotidien qui font que vous allez pouvoir rester à la maison sans vous faire mal, en étant plus à l'aise, en utilisant mieux tout ce que vous avez utilisé dans une maison. Ça s'appelle MaPrimeAdapt. Tout le monde peut en bénéficier.
2: D'accord.
6: À partir de 70 ans ou plus. Donc, dès qu'on a 70 ans, même si le docteur Kerzak disait il n'y a pas d'âge, c'est vrai que 70 ans, c'est peut-être un moment où on va pouvoir être un peu plus exposé à ce type de problème.
2: Mmh,
6: vous avez le droit d'en bénéficier. Alors, attention, c'est sous condition de ressources. Mmh. Vérifiez bien. Il y a un site dédié. Moi, je vous conseille d'aller sur le site pourlespersonnesagees.gouv.fr. Je vois Aude qui me regarde avec les gros yeux, mais
0: c'est
6: elle a
0: bon
6: raison.
0: Site, c'est bon site,
2: c'est bon. Ça va, c'est bon, il n'y a pas d'arnaque.
6: Non, mais là, vous avez tout sur ce site. C'est hyper bien fait.
2: Vous pouvez le répéter?
6: Bien sûr. pourlespersonnesagees.gouv.fr. .gouv.fr à la fin, vous êtes sécurisé. D'accord? Donc, en quelques mots, si vous avez moins de 70 ans, mais que vous avez déjà une perte d'autonomie qui est constatée à partir de 60 ans, vous avez aussi droit à cette aide. En fait, c'est un dossier que vous allez monter, qui est spécifique. Vous allez avoir ensuite une acceptation ou un refus, hein, par l'Agence nationale de l'habitat, en fait, très concrètement. Et là, c'est une subvention qu'on vous donne pour mieux vous équiper chez vous. Ça s'appelle, je le répète, MaPrimeAdapt. Et c'est vraiment un bon moyen pour transformer son logement et l'adapter à une perte d'autonomie.
2: Valère Coréard a encore des bons plans à vous distiller, rassurez-vous. Et puis, je voulais vous dire que si vous êtes toute seule ou tout seul chez vous, eh ben, on espère qu'on vous accompagne, qu'on vous tient un peu compagnie et qu'on pense très fort à vous. On va continuer aussi de parler des EHPAD. Bref, c'est la journée internationale des personnes âgées. On va écouter France Gall, Des Branches sur ICI. Et on est ensemble jusqu'à 13h dans On vous doit bien ça, votre nouveau rendez-vous quotidien.

0: débranche France Gall sur votre radio ici dans On voudrait bien ça.
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0: 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On est là pour vous rendre service, pour vous donner des bons plans, pour éviter les arnaques. Et là, nous parlons, vu que c'est la journée internationale des personnes âgées, on a parlé logement adapté, on a parlé d'une super solution donnée par Valère Coréard, qui est la Prime Adapt, hein, je le rappelle. Et puis, vous êtes déjà très nombreuses et très nombreux à réagir au 0810 055 056 pour parler de tout ça avec nous. C'est le cas de Cécile. Bonjour Cécile, vous appelez de Guyancourt. Et vous, vous occupez de votre belle-mère qui a 93 ans et vous faites un moite-moite, moitié la maison, moitié EHPAD, c'est ça, hein, Cécile?
2: Alors, l'EHPAD, c'est uniquement quand on part en vacances l'été.
0: D'accord.
2: Sinon, c'est un maintien à domicile, avec des auxiliaires de vie qui viennent deux fois par jour pour s'occuper d'elle.
0: D'accord.
2: Plus nous, évidemment.
0: Ok. Ça vous coûte beaucoup de sous?
2: Ça coûte pas très loin quand même des 3000 euros par mois.
0: Oh, mais c'est énorme, quand même.
2: C'est énorme, et on se dit que c'est quasiment le prix d'un EHPAD, alors pas forcément en région parisienne. Mais après, nous, c'est un souhait de vouloir, pour l'instant, la maintenir à domicile.
0: D'accord.
2: Même si on sait qu'à un moment donné, malheureusement, peut-être qu'elle devra passer par la case EHPAD, mais on essaye de la maintenir.
0: D'accord. Alors, à quel moment, d'ailleurs, quel est le... Oui, Valère Coréard, vous vouliez dire quelque chose?
3: Non, je voulais intervenir sur le sujet des aides aussi, puis du parcours de soins, parce que c'est pas toujours évident. Il y a différentes résidences, des résidences seniors, des résidences autonomie, les EHPAD, qui, ça fait parfois un petit peu peur. Mais je me posais aussi la question de savoir à quel moment vraiment... on bascule, du moins, on doit décider de partir de chez soi. Mais je suis sûr que Dr Kirzek va nous éclairer.
4: Quand c'est plus possible pour des raisons architecturales de la maison, quand c'est plus possible parce qu'il n'y a pas des aides à domicile H24, parce que ça devient dangereux, parce que les aidants sont épuisés aussi. Je crois que c'est un facteur qui est important à soulever. Alors, le maintien à domicile, il y a des familles et il y a des sociétés, j'allais dire. Alors, c'est plus le cas de la nôtre, où il y a cette solidarité intergénérationnelle, et c'est important de maintenir à domicile la personne et de vivre avec, ou qu'elle vienne vivre chez nous. C'est pas toujours possible, et c'est là où ça se décide. Et ça se décide en conseil de famille, ça se décide pas toujours avec la personne, parce que la personne n'a plus ses capacités de décision, hein, quand la raison c'est les troubles cognitifs type une maladie d'Alzheimer, elle est plus en capacité de dire je veux aller en EHPAD ou pas, et là c'est un conseil de famille qui va se réunir. Mais en fait c'est multifactoriel, c'est pas qu'une histoire de pathologie, c'est pas qu'une histoire de la maison est pas adaptée, ou c'est aussi une histoire de moyens, on l'a vu, parce que c'est très compliqué, et la question se pose dans l'intervalle aussi, qu'est-ce qu'on fait en attendant la place, parce que les places elles sont pas,
0: oui,
4: comme
0: ça. Oui, c'est ce que vous vouliez demander, Cécile, c'est qu'est-ce qu'on fait entre les deux, c'est ça?
2: Voilà, oui.
0: Alors, on fait quoi?
4: Ben oui, c'est un peu le problème. Ben, on essaye d'encadrer autant que faire se peut. On sollicite les membres de la famille sans s'épuiser. Les aides à domicile, comme vous l'avez dit. Il y a des petites choses quand on est vraiment au stade de l'EHPAD. Donc, c'est EHPAD, on le rappelle, hein. C'est établissement pour personnes âgées d'hébergement, pour personnes âgées dépendantes. Ça veut dire qu'on est dans la dépendance. Donc, on est déjà à un stade de la perte d'autonomie. Mais avant ça, il y a des petites choses à faire. Aménager son logement, par exemple. La chambre qui était en haut, ben on va la mettre au rez-de-chaussée, par exemple. Mettre un système d'éclairage différent, des lumières automatiques, par exemple.
0: Mais
4: ou
0: tout
4: des
0: ça,
4: petites
0: ça
4: veilleuses.
0: Coûte des sous, ça.
4: Pas forcément, vous savez, un petit système d'éclairage.
0: Mais vous parlez de chambre en bas, encore faut-il avoir une maison aussi, c'est pareil.
4: Oui, mais si c'est un appartement à ce moment-là, le problème se pose pas parce qu'il n'y a pas d'escalier.
0: Oui, bien sûr.
4: Des choses, vous savez, le pire ennemi, c'est pas l'âge. C'est le tapis du salon. Ouais, pourquoi? Parce que le tapis du salon, oui, bah, il va faire qu'on se prend les pieds dedans, etc. Faire
0: attention au maximum la géographie de la maison. Quoi.
4: Alors, quand on est au stade, comme la belle-mère de notre auditrice, de Cécile, de stade de perte vraiment d'autonomie, là, la question, ça va être, bon, il faut une place rapidement, ça veut dire qu'il faut s'inscrire peut-être dans plusieurs établissements.
0: Donc, d'ores et déjà,
4: aller visiter plusieurs établissements, s'inscrire sur plusieurs listes, et puis il y a des moments un peu de répit, il y a des lieux comme ça qui sont des lieux de répit pour les aidants et puis pour la personne, c'est de l'accueil de jour par exemple, c'est-à-dire que la journée, elle est prise en charge, cette personne âgée est dépendante dans un hôpital ou dans une structure de soins,
0: okay.
4: Ça s'appelle l'accueil de jour gériatrique, et donc ça permet là de la mettre en sécurité, et donc si vous n'avez qu'une aide, je sais pas, 12 heures sur 24, bah, les 12 heures c'est l'accueil de jour, et les 12 heures de nuit, il y a une veilleuse de nuit.
5: Et ça, c'est gratuit, l'accueil de jour comme ça?
4: Non, alors c'est un hôpital public, c'est pris en charge, c'est jamais gratuit, on a l'impression que c'est gratuit en France les soins. C'est pris en charge par la Sécurité sociale, et puis les aides à domicile, il y a des prises en charge par le conseil départemental, il y a parfois, parce que ça demande beaucoup d'argent, c'est parfois le patrimoine de la personne et l'avance sur héritage, puisque après ça sera déduit justement de l'héritage. Donc il y a, globalement, il y a plein de moyens, et les personnes qui coordonnent, c'est le service social, c'est l'assistante sociale, et c'est la mairie très souvent.
0: Avant de repasser la parole à Valère, Cécile, vous avez des aides, vous bénéficiez d'aides, vous ?
2: Alors oui, il y a les aides, je ne sais plus comment ça s'appelle, c'est par rapport à son GIR.
0: D'accord.
2: Il y a quelques aides. Après, ça dépend, c'est aussi souvent sous condition de revenu, et comme elle est malheureusement juste au-dessus du plafond, il y a plein d'aides auxquelles elle n'a pas le droit. Mais par contre, moi, j'avais juste une question, parce que souvent, donc là, le placement en EHPAD, quand on peut l'anticiper, tout va bien. Souvent, ce qui fait qu'une personne est placée en EHPAD, c'est souvent lié à une chute. Et là, d'un seul coup, l'autonomie, elle la perd totalement. Là, donc par exemple, là, elle chute aujourd'hui. Là, aujourd'hui, elle est, il n'y a aucune place disponible dans les EHPAD. Mmh. La liste d'attente, personne ne nous a appelé. Qu'est-ce qui se passe ? Parce qu'elle ne peut pas revenir à domicile. Nous, on ne peut pas s'en occuper. Est-ce qu'il y a un hôpital qui peut la prendre en charge le temps de...
0: C'est une très bonne question, Cécile. On va mettre un petit disque. On va y répondre juste après. C'est Christophe Maï, il n'y a que de l'amour chez toi. Réagissez, hein. Faites comme Cécile, 0810 055 056. On est là pour vous. C'est On vous doit bien ça.

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1: Christophe Maé, il n'y a que de l'amour chez toi. Sur Ici, on est ensemble jusqu'à 13h. Jusqu'à 13h.
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1: Et il est midi 24, on est en plein cœur d'un gros dossier puisque c'est la journée internationale des personnes âgées. On vous a parlé des aides, on est en train de parler aussi des EHPAD et surtout notre chère Cécile avait posé une question juste avant. Est-ce que vous pouvez nous reposer la question au cas où il y a des auditrices et des auditeurs qui débarquent chez nous?
3: Donc en fait, ma question c'était qu'est-ce qui se passe quand, voilà, par exemple, la personne chute
1: et
3: qu'elle a... Enfin, elle a une perte d'autonomie du coup fulgurante, qu'on n'est pas sur liste d'attente ou qu'on n'a pas de place de disponible. Qu'est-ce qui se passe en attendant de pouvoir la placer dans un EHPAD en sachant qu'on ne peut pas forcément s'en occuper puisqu'elle n'a plus d'autonomie?
1: Gérald.
4: C'est un peu mon quotidien parce que, comme vous le savez, je suis médecin urgentiste. Et bien, c'est les urgences. C'est-à-dire qu'on a tous les jours des gens qui viennent aux urgences. C'est bien le problème des services d'urgence. Ouais. C'est pas le problème de les accueillir parce que la population vieillit. On va devoir les accueillir. Il y a une situation d'urgence. Il y a besoin, et c'est parfois les pompiers, des ambulanciers parce qu'il y a un problème de relevage à la maison. S'il y a une chute, il y a peut-être une fracture du fémur. Il y a un traitement d'urgence à faire. On peut opérer la fracture du fémur. Et après, la question se pose de quid du retour à domicile. Ouais. Parfois, c'est possible une fois que la fracture est fixée. Mm-hmm. Et parfois, c'est pas possible. Et bien, c'est là où les services de gériatrie aiguë ou même les services de moyen ou de long séjour dans les hôpitaux peuvent être une solution. Donc, quand il s'agit d'une urgence, c'est le 15 et c'est le 18 et ça passera par les urgences et il y aura une hospitalisation. Mm-hmm. Et puis, le mieux, c'est quand il y a une perte d'autonomie sans fracture, c'est que le médecin traitant peut avoir des filières d'admission directe dans des services de gériatrie, et ça c'est la meilleure des solutions, et puis après les collègues assistantes sociales feront leur maximum pour accélérer les admissions en EHPAD.
1: Merci docteur Kirzek, merci à Cécile pour cette question, on vous embrasse très fort, on essaye d'accueillir le plus d'auditeurs possible parce que vous êtes très nombreux à réagir au 0810 055 056, on va prendre Jocelyne qui vous appelle de Gourin dans le Morbihan. Coucou les Bretons, alors vous êtes avec votre mari qui est sous oxygène, et votre propriétaire ne veut pas aménager la maison, c'est ça hein, Cécile?
5: Non, il ne veut pas. On a une douche en haut et donc mon mari ne peut pas monter.
1: Bah oui, bien sûr, j'imagine bien le pauvre. Vous lui avez réclamé donc plusieurs fois et c'est un refus définitif.
5: C'est pas pour ça que j'ai fait, c'est pour autre chose de la maison. Mais là, Et il veut rien faire dans la maison. Donc, mon mari est obligé de mettre une chaise dans la baignoire pour se laver.
1: D'accord. Oui, alors, Valère va vous répondre, chère Jocelyne.
6: Bon, juridiquement, vous ne pouvez pas imposer au propriétaire d'adapter le logement à la situation dans laquelle vous êtes parce qu'il n'en a pas l'obligation de le faire. Ça, c'est sûr, le propriétaire. En revanche, vous pouvez soit bénéficier, si vous rentrez dans les cases, notamment conditions de ressources, de MaPrimeAdapt pour vous faire financer aux trois quarts un aménagement, sans transformer le logement, puisque c'est pas le vôtre, donc ça va être des petits aménagements, soit malheureusement rentrer dans un peu plus en rapport de force, en disant à votre propriétaire, écoutez, nous on va devoir quitter le logement si vous procédez pas à quelques transformations, parce qu'on ne peut plus y rester. Mais effectivement, du point de vue de la loi, le propriétaire n'a pas adapté le logement. Oui, je comprends, Enora, je vois que
1: pardon,
6: ça vous touche.
1: Je suis un peu consterné.
4: Oui, mais MaPrimeAdapt, elle est valable aussi pour les locataires.
6: Oui, c'est ce que je disais.
1: C'est ce qu'il a dit, oui.
4: C'est important.
6: Simplement, s'il y a des transformations assez importantes, il faut l'autorisation du propriétaire.
4: Oui, mais proprio, qu'est-ce qu'il veut? Il ne veut pas payer.
6: C'est oui, mais...
4: Donc l'autorisation, il la donnera s'il ne lui paye pas.
6: Sauf que si on veut transformer une baignoire en douche, c'est une transformation qui est quand même assez majeure, il faut son accord, et surtout, vous investissez sur un bien qui n'est pas le vôtre.
1: Voilà, Jocelyne, n'hésitez pas pour la MaPrimeAdapt, renseignez-vous et puis parfois il faut aller, comme l'a dit Valère Correa, un peu au bras de fer.
6: Oui, le dialogue,
1: au bras de fer. Ouais. Vous avez des enfants, Jocelyne, qui pourraient vous aider dans cette démarche ou pas?
5: Oh mon Dieu, non. Si, j'en ai, mais
1: d'accord,
5: ils s'occupent plus de nous.
1: D'accord, bon bah écoutez, nous on est là pour vous aider en tout cas, vous n'êtes pas seul. On peut vous reprendre en antenne si vous avez besoin de vraiment de plus de détails. On est là pour vous, Jocelyne, et on vous embrasse très fort. Restez avec nous, on va vous prendre en antenne. On va aussi accueillir, il y a beaucoup de réactions, 0810, 055, 056, on va prendre Christophe. Christophe qui nous appelle d'Evry. Bonjour Christophe, vous travaillez dans un EHPAD.
7: Bonjour Enora, oui, c'est ça. Bonjour, ah, voilà. Oui, en fait, moi, ça me tient à cœur parce que même si c'est pas un boulot facile, que je fais, mais et le fait de leur donner un peu de sourire, un un peu de, en fait, de baume au cœur. En fait, moi, ça me fait toute ma journée, en fait.
1: D'accord. Alors déjà, bravo.
4: Non mais bravo au collègue Christophe,
1: tous les soignants, tous les auxiliaires de vie, toutes les femmes de ménage ou les hommes de ménage qui travaillent dans les EHPAD. Je connais bien. Vous êtes voilà nos héros, nos héroïnes. Bravo et merci pour ce que vous faites, Gérald.
4: Et on va se prendre en France, mais comme partout en Europe, le mur du vieillissement. C'est-à-dire qu'on n'a pas du tout anticipé la dépendance, la prise en charge par la sécurité sociale de la dépendance, et on manque de places et on manque de bras.
1: Exactement.
4: Donc, bravo aux bras qui le font, il faut les fidéliser, mais vraiment, c'est un enjeu politique majeur.
1: Exactement. Merci infiniment, Christophe, pour ce que vous faites. Continuez de réagir, c'est votre émission 0810 055 056.

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2: Et il est midi 33, chers amis, en plein cœur de votre nouveau rendez-vous quotidien. On vous doit bien ça sur ICI. On a parlé beaucoup des personnes âgées, de leur isolement. On va continuer de le faire. Hein. Appelez-nous si ça vous concerne, 0810 055 056. Dans un instant, Gérald va nous parler d'Octobre Rose, cette magnifique campagne de sensibilisation au cancer du sein. Et Elsa nous parlera justement de l'isolement aussi des personnes âgées. Attention, prenez des mouchoirs. Je pense que ça sera très émouvant. Mais pour l'heure, vous pouvez, vous le savez aussi, nous laisser des messages vocaux au même numéro, gratuit, 0810 055 056, comme l'a fait Jean aujourd'hui.
3: J'ai vu les images des inondations dans le sud, et c'est une question que je me pose à chaque fois. Qu'est-ce qu'on fait dans ces cas-là ? Qu'est-ce qu'on dit à l'assurance ?
2: Et on embrasse très fort, on leur souhaite tout le courage possible à celles et ceux qui ont subi justement les inondations en France. Valère Coréard, c'est pour vous.
4: Oui, alors, dans ces cas-là, il y a vraiment une chose à faire, si c'est possible, c'est vous prenez des photos, vous prenez des vidéos et vous les conservez bien de tout ce qui a été abîmé, détruit dans votre maison à cause des inondations, parce que l'assurance va mandater un expert et cet expert va venir voir les dégâts et puis estimer votre potentiel remboursement. Il faut savoir que si vous êtes en état de catastrophe naturelle, on en parlait hier sur les maisons fissurées, vous avez 30 jours ouvrés pour faire votre déclaration. Par contre, c'est 5 jours si vous utilisez votre assurance classique. Le problème, c'est que parfois, les délais sont ce qu'ils sont. Dans tous les, moi, je vous conseille de ne pas tarder. Déclarer à votre assurance le dégât des eaux, le sinistre. Prenez donc des photos et surtout, vous mettez bien de côté tout ce qui a été abîmé, tout ce qui a été endommagé. Mais vous le gardez chez vous, si c'est possible, vous le stockez.
2: D'accord.
4: Parce que après, ça va poser quand même un problème à la fois d'estimation et de reconnaissance du préjudice. Autre conseil très important, commencez à chercher vos factures. Parce que là aussi, vous allez avoir un enjeu d'indemnisation.
5: Bien sûr. Et ça, moi, je ne sais même pas où elles sont, mes factures.
4: Oui, ben justement, je vous donne un conseil. C'est quand vous achetez des biens qui ont un petit peu de valeur, c'est-à-dire à partir de 200-300 euros, gardez les factures. Maintenant, on peut prendre des photos, puis vous les laissez dans votre téléphone, mais au moins, vous les avez quelque part, quoi. Mais il faut garder ces factures. Bon. Donc, vous cherchez vos factures, vous mettez de côté, et puis vous commencez pas à repeindre, etc. De toute façon, c'est trempé, c'est la cata. Moi, j'ai déjà été inondé, j'avais 50 centimètres dans ma maison. Donc, c'est très traumatisant, c'est très compliqué. Ouais. Mais il faut attendre le passage de l'expert, parce qu'à un moment donné, vous allez mandater des artisans dans les règles de l'art, etc. Mais il faut pas se précipiter, malheureusement, et rester un peu dans cette situation.
2: Audrazo,
5: un point de vigilance très important à chaque fois qu'il y a une catastrophe naturelle. Il y a des gens malhonnêtes qui essayent d'en profiter. C'est vraiment cruel. Mais oui, ça existe et pas qu'un peu. Donc si vous êtes inondé, qu'il faut pomper, qu'il faut refaire l'installation électrique, qu'il y a un arbre qui a abîmé votre maison, méfiez-vous toujours de quelqu'un qui se présente comme un artisan, qui arrive tout seul, qui sonne chez vous, qui vous dit « je travaille déjà chez votre voisin, je peux commencer tout de suite si vous voulez ». Faites vous-même toujours la démarche de contacter l'artisan et demander un devis détaillé, c'est important.
2: Merci Audrazo, et je le redis, vous avez tout notre soutien et tout notre tendresse, chers amis, si vous êtes touchés par les inondations. On va accueillir la gagnante en l'occurrence du jeu. Vous le savez, je booste votre pouvoir d'achat tout au long de l'année. Pour le moment, encore pour 48 heures, c'est deux fois dans l'émission, après ce sera qu'une fois. 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Et c'est Fabienne, bonjour Fabienne, qui nous appelle de Cherbourg en Cotentin, bonjour.
6: Bonjour Anna, bonjour l'équipe.
2: Bonjour Fabienne. Alors, comment ça va aujourd'hui Fabienne d'ailleurs ?
6: Oh bah super, il y a du beau temps. En plus, c'est le mois de mon anniversaire.
2: Oh, donc c'est un beau cadeau. Oh bah ça pouvait pas mieux tomber, c'est gagné.
6: Merci.
2: Bah voilà, bon anniversaire en avance, disons.
6: Merci.
2: C'est pas mal. C'est toujours ça de prix. On vous embrasse très très fort, chère Fabienne. Prenez grand soin de vous. Voilà, c'est très simple. 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On va écouter LP sur la radio ici. Ça s'appelle Lost on You. On est ensemble jusqu'à 13h et il est midi 37.

0: LP Lost on You sur Ici. On est ensemble jusqu'à 13h.
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0: C'est votre nouveau rendez-vous hein, quotidien, tous les midis entre 12 et 13h. On est là pour tenter de vous rendre service. Vous avez des questions, on a des réponses, ça tombe bien. Et si vous en avez, c'est au 0810 055 056 que ça se passe. C'est un numéro de WhatsApp gratuit. Vous pouvez envoyer des textos, nous appeler, nous laisser aussi des messages vocaux. On va continuer à parler dans un court instant des EHPAD. On va accueillir une auditrice. Hein, vous êtes très nombreux et très nombreuses à réagir. Mais pour l'heure, nous allons parler de cette merveilleuse campagne de sensibilisation dans toute la France qui va durer tout le mois d'octobre et qui s'appelle Octobre Rose, cher docteur Kirzek.
3: Exactement, Octobre Rose. Alors, il n'y a pas que le mois d'octobre où on se fait dépister. Hein.
0: Ouais.
3: C'est toute l'année, mais là, c'est l'occasion d'être un petit coup de projecteur. Et on a tous le petit ruban rose, on y pense tous. Et on pense à quoi? On pense à la mammographie entre 50 et 74 ans. Pour toutes les femmes qui ont plus de 50 ans, eh bien, vous allez recevoir à la maison une invitation à aller faire cette mammographie. Invitation, ça veut dire, on ne paye pas, c'est gratuit, c'est une prise en charge à 100%. Et malheureusement, il y a une femme sur deux qui ne répond pas à cette invitation.
0: Petite
3: et c'est
0: question,
3: ça le
0: drame. La mammo, c'est à partir de quel âge?
3: 50 ans, de 50
0: on
3: à 74 ans.
0: Avant. Alors, si, c'est bien
3: ça,
0: faire
3: c'est
0: avant.
3: Le dépistage généralisé. D'accord. Quand vous n'avez pas d'antécédents familiaux en particulier. Pour les femmes qui ont des antécédents de cancer du sein dans la famille, la mère, la sœur, bref, il y a un risque particulier, ou qui ont des symptômes, ça peut être une petite boule, ça peut être un petit mamelon qui est pas comme d'habitude, une rougeur. Là, on n'est plus dans la mammographie de dépistage, mais on serait dans une mammographie de diagnostic. Et là, on va vous proposer, peut-être avant 40 ans, avant 45 ans, avant 50 ans, mais en tout cas, on sort du dépistage généralisé. Mais Octobre Rose, c'est vraiment pour mettre l'accent sur le cancer du sein. Plus on le prend tôt, plus on peut le guérir. Et si on le prend tôt, on guérit plus de 90% des cancers du sein. Donc, c'est vraiment un message à marteler. J'ai encore, moi, deux copines qui, il y en a une, c'est marrant, elle m'écoutait en disant l'année dernière, allez faire vos dépistages, etc. Elle a dit, ben, je vais t'écouter, je vais y aller. Et on a trouvé une tumeur. Et j'allais dire, heureusement, malheureusement, c'était une tumeur, mais heureusement, on l'a trouvée à temps. Et donc, elle a été opérée. Et l'opération, c'est une opération qui est beaucoup moins mutilante, il y a beaucoup moins de séquelles, le traitement est beaucoup moins lourd. Donc, je sais que ça fait peur de faire des examens en disant, bah, je préfère faire l'autruche, mettre ça sous
4: c'est
3: le tapis.
4: C'est ce que j'allais vous demander, justement. Quand vous dites une femme sur deux, justement, n'y va pas, c'est pourquoi?
3: Oui. Bah, pour différentes raisons, parce que, bah, la maman, alors, généralement, la lettre arrive à la maison, mais parfois, c'est compliqué de prendre rendez-vous, parfois, on a peur, parfois, on dit, ah non, c'est pour les autres. Il y a plein de mécanismes psychologiques qui se mettent en place, de déni aussi, de dire non, je veux pas savoir, etc. En tout cas, c'est extrêmement important d'enlever cette peur-là. La peur n'évite pas le danger. Et puis surtout avec un message très positif qui est de dire, si on dépiste tôt, justement, on peut traiter, on peut en guérir. C'est pas le cancer, c'est plus un mot où c'est plus le coup près, une tumeur, c'est pas quelque chose qui va être mortel. C'est quelque chose qu'on dépiste, qu'on traite tôt, qu'on reconstruit tôt aussi, parce qu'une petite tumeur qu'on enlève d'un centimètre, par exemple, et la deuxième amie, c'est ça, c'est une petite tumeur 9 mm qu'on vient de lui trouver, et je lui souhaite plein de courage parce qu'elle va se faire opérer la semaine prochaine, mais 9 mm, voyez bien qu'on enlève juste un peu la tumeur, le ganglion à côté, c'est pas du tout la même chose que si elle avait attendu, qu'elle avait pas fait sa mammographie dépistage, et là, la tumeur aurait été beaucoup plus embêtante à enlever.
0: Je voudrais faire une mini parenthèse, il y a aussi quelque chose qui a changé, c'est le nombre d'associations aussi, on les voit beaucoup dans Octobre Rose, qui aident les patients, je pense à Rose Up, par exemple, donc qui va fêter ses 15 ans, je pense à Jeune et Rose. Ce sont des associations de patientes qui vous aident aussi, qui mettent en place plein de systèmes. Par exemple, vous êtes sous chimiothérapie, qui crée un espèce de maillage, de solidarité. Si vous avez besoin, parce que vous êtes trop fatigué à cause de la chimio, qu'on aille chercher vos gosses, en fait, après l'école.
4: Qu'on fasse des courses,
0: etc. Il y a aussi des cellules d'écoute. Si vous avez envie de parler, par exemple, de la sexualité, qui n'est pas simple quand on est sous traitement, etc. Il y a des merveilleuses associations de patientes en France qu'on salue, qu'on soutient, et ça, c'est une chance qu'on a.
3: Et donc le message, c'est aller en amont de tout ça et toutes ces associations formidables. En amont de tout ça, si vous avez entre 50 et 74 ans, allez vous faire dépister par une simple mammographie. Alors c'est pas très très agréable, hein, vous savez, c'est comme une radio,
0: non,
3: c'est
0: pas douloureux. Non, ça fait un peu mal, mais c'est voilà. Pas non plus insurmontable. Donc, nous les femmes, on en a vu d'autres.
3: Allez convaincre vos mères, vos grands-mères, vos sœurs d'aller faire ce dépistage.
0: Très rapidement, Audrey.
5: Très rapidement, Colette pose une question sur le WhatsApp de l'émission. Elle dit pourquoi 74 ans, la limite après.
3: Alors, c'est des histoires statistiques parce qu'on est dans un dépistage.

0: Les Wagonnais, oui, on a bien compris. Michel Jonas sur ici, on est ensemble jusqu'à 13h.
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0: Michel Jonas, on vous doit bien ça. C'est votre nouveau rendez-vous quotidien. On est ensemble jusqu'à 13h. C'est la journée internationale des personnes âgées. On a parlé dans la première demi-heure de l'émission. Je voudrais vous dire qu'on consacrera une émission entière aux EHPAD. C'est très important parce qu'on a énormément de bons plans à vous donner. Mais pour l'heure, on accueille Sylvie qui nous appelle de Weimar. Et vous, vous pouvez nous apporter un témoignage. Vous avez travaillé avec les personnes âgées, chère Sylvie.
3: Oui, bonjour.
0: Bonjour.
3: Oui, j'ai en effet travaillé avec des personnes âgées. J'ai été, je suis à la retraite maintenant, mais j'ai été directrice d'hôpital pendant bon nombre d'années. J'avais en charge toute la filière gériatrique. Et donc, je voudrais apporter quand même comme information aux familles, aux aidants, qu'il y a des solutions. À savoir que quand une personne âgée, suite à une chute ou autre, ou une maladie, ne peut pas rentrer à domicile, il y a quand même des solutions. À savoir, la personne âgée peut passer dans un premier temps par un court séjour gériatrique.
0: D'accord.
3: Et ensuite, alors là, la durée de séjour est quand même limitée, mais ensuite, il y a ce qu'on appelle un soin de suite gériatrique. Mmh. Qui est un service où il y a vraiment des professionnels très qualifiés, médecins, kinés, infirmières et autres, bien sûr, et dont la durée de séjour peut aller jusqu'à 3 mois.
0: Ah, génial, d'accord, voilà. Très très
3: donc,
0: bon plan ça.
3: Ça peut laisser le temps aux personnes, aux familles,
0: oui, de trouver un EHPAD.
3: De trouver un EHPAD.
0: Et c'est pris en charge par la sécurité sociale, ça, il faut le dire.
3: Ce sont des structures qui existent dans les hôpitaux publics
0: ouais.
3: Mais aussi dans certaines cliniques privées, j'en connais certaines, il y a aussi certaines cliniques privées qui ont ce service.
0: Merci beaucoup Sylvie, merci, vous voyez c'est ça, c'est votre émission, entre auditrices, entre auditeurs, on se donne des bons plans, c'est ça, on vous doit bien ça. On va se retrouver dans un court instant avec Elsa Wolinski qui va nous faire un très joli billet, comme on dit, sur l'isolement des personnes âgées. Prenez des mouchoirs, à tout de suite sur ICI.

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1: 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Merci beaucoup pour tous les messages que vous nous envoyez au 0810 055 056. On vous remercie, mais vous savez quoi, on vous doit vraiment bien ça. Je crois que le titre est bien trouvé de cette émission. On est ensemble jusqu'à 13h. Et Elsa Wolinski, c'est à vous, chère amie.
2: Oui, et on va commencer en musique.
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2: Et oui. Les vieux ne parlent plus, ou alors seulement parfois, du bout des yeux. Aujourd'hui, je vais vous parler de solitude. Cette solitude qui, avec l'âge, peut parfois prendre de plus en plus de place. Parce qu'en France, aujourd'hui, 2,5 millions de personnes âgées disent se sentir seules, tous les jours ou presque. 2 millions sont isolées de leur famille et de leurs amis. Et 700 000 n'ont quasiment plus aucun lien autour d'elles. Plus de famille, plus d'amis, plus de voisins. On appelle ça la mort sociale. Parce qu'être seul, c'est aussi être beaucoup plus vulnérable quand quelque chose vous arrive. Et justement, cette semaine à Madrid, une femme de 87 ans est devenue, malgré elle, le visage de cette vulnérabilité. Elle s'appelle Marie Carmen, elle vivait depuis 70 ans dans le même appartement. 70 ans, toute une vie, dans les mêmes murs, sauf que son immeuble a été racheté et que son loyer était d'environ 500 euros. Devait en fait tripler. Et évidemment, elle n'avait pas cette somme. Elle ne pouvait plus payer. Trois fois, on a essayé de l'expulser. Elle n'a pas voulu, elle a refusé. Mais le 23 septembre, lors de la quatrième tentative, Marie-Carmen a été carrément virée de son appartement. On l'a virée sur un brancard avant de l'emmener dans une ambulance à l'hôpital. Cette image a fait le tour de l'Espagne, mais dehors, Marie-Carmen n'était pas seule. Des centaines de personnes étaient venues la soutenir. Son histoire a provoqué une mobilisation immense et ça a marché. Quelques jours plus tard, un accord a été trouvé. Marie-Carmen va pouvoir rentrer chez elle avec un loyer adapté à ses revenus. Et finalement, c'est peut-être ça que nous raconte son histoire, qu'on peut refuser de détourner les yeux. Qu'une injustice qui arrive à quelqu'un d'autre peut aussi nous concerner. Alors peut-être que le premier geste commence par là. Regardez simplement autour de nous. Ça peut paraître naïf ce que je vous raconte, mais parfois prendre soin des autres commence simplement par les voir. Et il existe justement des initiatives pour créer ce lien. Il y a par exemple les cartes du cœur. Une idée tout simple, on écrit quelques mots à une personne âgée qu'on ne connaît pas et la carte lui est envoyée. Paris, en compagnie, des bénévoles accompagnent des personnes âgées pour une promenade, un rendez-vous, une sortie ou simplement pour passer un peu de temps ensemble. Il y a aussi la cohabitation intergénérationnelle, on en a parlé dans cette émission. Mais peut-être que toutes ces initiatives nous disent aussi autre chose, que la solitude des personnes âgées ne se combat pas seulement quand elle est déjà là. Il faut peut-être commencer beaucoup plus tôt, vous en avez parlé Gérald, en se demandant quelle place on veut leur donner dans nos quartiers, dans nos villes, dans nos vies, et repenser aussi nos EHPAD. La Caisse nationale de solidarité pour l'autonomie réfléchit justement à l'EHPAD de demain. L'idée, c'est de ne plus seulement imaginer l'EHPAD comme un endroit où l'on soigne, mais comme un endroit où l'on veut continuer à vivre. Des lieux ouverts sur le quartier, avec des cafés, des jardins partagés, des associations, des artistes, des voisins, des enfants. Des endroits où les générations continuent à se croiser. Et peut-être aussi inventer un entre-deux, entre rester seul chez soi et entrer en EHPAD. Des lieux où l'on garde son indépendance, son intimité, là, sa porte que l'on peut fermer, mais où l'on peut aussi ouvrir cette porte et trouver quelqu'un derrière. Parce que moi, à 52 ans, je me demande déjà comment j'ai envie de vieillir. Je voudrais rester indépendante le plus longtemps possible, ne pas devenir un poids pour mes enfants. Avec mes amis, on se dit souvent qu'on finira tous ensemble dans une grande maison vieille, au bord de la mer, comme ça. Je ne sais pas si on le fera vraiment, mais finalement, l'idée n'est peut-être pas si folle, parce que la manière dont nous vieillerons demain, c'est peut-être maintenant qu'il faut commencer justement à l'inventer.
1: Merci beaucoup Elsa Wolinski.
2: Je vous en prie.
1: Et pour ma part, je vais dire un mot moi sur la jeunesse, du coup, les futurs vieux, comme on dit. La jeunesse qui est dans la rue, vous l'avez vu, la jeunesse qui donne de la voix, c'est aussi la démocratie qui parle, des citoyens qui s'expriment, des difficultés vécues, une demande finalement de main tendue qui ne se résoudra sûrement pas par la violence, bien sûr, mais écoutons leurs angoisses. C'est un sujet de société et nos jeunes sont l'avenir. Voilà, on parle de tout ici et de toutes les générations. Merci encore à vous, chère Elsa Wolinski. Ces propos, bien sûr, n'engagent que moi. Cela va de soi. Et nous allons... Oh bah tiens, nous allons accueillir l'auditrice qui a gagné le jeu, dis donc. Parce parce que vous le savez encore pourquoi, encore demain, je vais faire gagner deux fois dans l'émission 200 euros de pouvoir d'achat, mais ça durera tout au long de l'année, je booste votre pouvoir d'achat, mais la semaine prochaine, ce ne sera qu'une fois, donc profitons-en. Elle s'appelle Linda. Bonjour Linda.
0: Bonjour Elora, bonjour toute l'équipe.
1: Vous vous appelez de Gennevilliers dans le 92. Comment ça va Linda aujourd'hui?
0: Ah ben là, super bien.
1: Elle est trop mignonne. Qu'est-ce que vous faites dans la vie Linda?
0: Moi je travaille en ressources humaines, hein, chez les carrières et les paix.
1: D'accord.
0: Dans la fonction publique.
1: Ok.
0: Et j'ai plein de passions et je voulais vous remercier pour vos émissions, notamment sur nos aînés, mais aussi Octobre Rose, enfin, tout ce qui est santé, enfin, c'est des thèmes très très forts et merci.
1: De rien.
0: Merci de les porter.
1: Merci à vous surtout et je crois qu'on vous doit bien ça. Et pour l'heure, c'est gagné Linda.
4: Bravo.
1: Merci. Bah oui, on est comme ça nous sur ici. On est très très heureux de booster votre pouvoir d'achat tout au long de l'année. Faites comme Linda. Ça se passe sur la page ici.fr. Vous allez voir, il y a une page dédiée et c'est 200 euros pour vous. Je voudrais vous dire que demain, on va parler or, figurez-vous. Comment vendre or et vos bijoux sans se faire arnaquer? Le cours de l'or, patati patata, est-ce que c'est une bonne idée? Valère enfilera son costume. Vraiment,
5: en or.
1: En or, vraiment à minima. Merci beaucoup à ma merveilleuse équipe. Je le rappelle, c'est Octobre Rose. Vraiment, soyez sensibles à cette cause. Le docteur Kirzek l'a dit, la mammographie, c'est automatique, c'est une fois par an.
5: La mammographie, voilà. Ça sauve des vies.
1: Ça sauve des vies, exactement. Pour préparer cette émission, je remercie Céline à la réalisation. Qui est à la technique? J'ai oublié aujourd'hui. C'est Kinane, évidemment, à la technique. Marian au standard et Gwen à la... Ouh là là, allez, il est temps que j'aille me coucher à la préparation. Merci beaucoup. Quant à moi, je vous dis à demain.

0: en douceur ce jeudi matin sur ICI avec Morane sur un prélude de Bach. Bon réveil, soyez les bienvenus.
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0: Il est en train de boire un café.
3: C'est de l'eau.
0: Ah, manqué.
3: Eh oui, j'ai bu deux ce matin, donc là je suis passé à l'eau.
0: Bonjour Cyril.
3: Bonjour Louis Raspail, bonjour à tous.
0: Ce jeudi 8 octobre, c'est la journée mondiale de la vue. Et c'est le thème que nous allons aborder ce jeudi avec vous, avant 6h, avec votre rendez-vous quotidien. Je recherche un auditeur qui... Alors ce matin, Cyril, qui est-ce qu'on recherche?
3: Eh bien, on recherche un auditeur qui a déjà mal vécu une situation drôle parce qu'il avait mal vu ou oublié ses lunettes.
0: Alors, vous avez sûrement une situation amusante ou une anecdote à nous partager. C'est Saveria qui attend vos appels au 0810 055 056. Et puis dans l'actu, Cyril?
3: Eh bien, peut-être une bonne nouvelle pour vous qui rouler au gasoil. Une baisse des prix du gasoil probablement pour début novembre.
0: L'info avec vous, c'est dans quelques secondes, mais avant toute l'équipe d'ici dès 5h avec Saveria au standard, Alix à la technique et Charline à la rédaction en chef.
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0: Jeudi 8 octobre, excellent réveil, il est 5h. Le tour de l'actualité à vos côtés, Cyril Ardo-Redon. Le Premier ministre Sébastien Lecornu a pris la parole hier soir.
3: Plusieurs thèmes abordés, de la colère des lycéens au prix des carburants, en passant par le budget ou la situation des agriculteurs. Allocution d'une quinzaine de minutes pour répondre aux différentes crises. Le chef du gouvernement se pose en démineur et annonce que la France va débloquer 10 millions de barils de gazole des stocks stratégiques, ce qui devrait faire baisser les prix à la pompe.
4: Nous mettrons donc 10 millions de barils de gazole issus de nos stocks à la disposition des distributeurs en France. Je signerai prochainement le décret permettant cette opération, prévue pour durer 3 mois. Nous allons les utiliser de manière nouvelle pour agir sur les prix. Le gazole concerné a été acheté avant la flambée des cours. Il sera mis à disposition au prix de revient de ces stocks, ce qui permet mécaniquement de baisser les prix à la pompe dans un ordre de grandeur évalué entre 12 et 18 centimes par litre de gazole. Je réunirai à Matignon l'ensemble des distributeurs pour y travailler dans les tout prochains jours. Cette baisse bénéficiera à toutes celles et ceux qui achètent du gazole et s'ajoutera évidemment aux aides existantes.
3: Sébastien Lecornu estime aussi que le prix de l'électricité ne doit pas augmenter cet hiver et appelle EDF à mobiliser au maximum ses capacités de production. Sur la crise agricole, le Premier ministre déclare que le plan d'urgence déjà engagé sera complété aujourd'hui par la ministre de l'Agriculture. Et sur le budget, il réaffirme son objectif de ramener le déficit à 5% du PIB en 2027. Mais le Premier ministre était aussi et surtout très attendu sur la crise des lycées. À la veille de l'acte 4 du mouvement aujourd'hui, Sébastien Lecornu affirme que 40 000 contributions ont déjà été déposées sur la plateforme du gouvernement et renvoie à fin octobre pour des mesures. Camille Marigot, tout cela a laissé sceptiques les lycéens que vous avez rencontrés et qui ont suivi cette allocution.
5: C'est en bas de son immeuble que Sarah retrouve Bilal pour écouter, penché sur son téléphone, Sébastien Lecornu.
6: Les forces de l'ordre n'ont pas pour instruction d'affronter les lycéens.
5: Cette allocution, les deux élèves du lycée Paul Éluard l'attendaient pourtant avec un peu d'impatience.
6: À la question des moyens.
5: Enfin,
6: trop de promesses qui n'ont pas été tenues. Parce
5: au moins il reconnaît. Mais au bout de quelques minutes, le Premier ministre passe à la question des carburants.
6: La guerre au Moyen-Orient, comme d'ailleurs celle en Ukraine.
7: En 5 minutes, qu'il a réussi à parler d'un mouvement qui dure depuis 2 semaines. Donc, enfin, on voit aussi le niveau de...
8: d'importance qu'il porte à notre mobilisation. Je comprends qu'il veut faire plusieurs sujets, mais je pense qu'il aurait dû faire un discours centré sur les lycéens.
5: Une douche froide pour Sarah qui espérait mieux après plusieurs jours de mobilisation.
8: Ah oui, non, moi j'attendais quand même quelque chose, je sais pas, il me dit je vais recevoir tel ou tel élève, je vais essayer de comprendre, il y aura une réunion d'urgence avec tous les proviseurs. Je suis vraiment déçue et je pense qu'il y avait une confiance qui était en installée entre la jeunesse et le gouvernement,
7: mais comment
8: elle est brisée. Je sais pas s'ils s'en rendent compte, mais là ils se mettent toute la jeunesse à dos.
5: Alors aucun des deux ne compte relâcher le blocus de leur établissement et ils attendent aussi de pied ferme une rencontre prévue cet après-midi avec le rectorat de Créteil.
3: Et après cette allocution, le syndicat d'enseignants SNES s'est fait déçus dénoncent une copie blanche et une stratégie du pourrissement. Le syndicat Renouveau Lycéen estime que le Premier ministre cherche à gagner du temps jusqu'aux vacances scolaires. Les lycéens demandent à être reçus la semaine prochaine par le Premier ministre et disent avoir des propositions chiffrées. Une nouvelle enquête confiée à l'IGPN, la police des polices, en marge de la mobilisation lycéenne. Un adolescent de 17 ans a été blessé à la tête lors d'un rassemblement devant un établissement de Marseille. Sur des images publiées sur les réseaux sociaux, on voit un policier frapper le jeune homme avec sa matraque. La ministre de la Santé envisage d'avancer la campagne de vaccination contre le Covid-19, alors qu'il y a eu près de 70% d'augmentation des passages aux urgences en raison de cette maladie. Il ne s'agit pas encore d'un changement officiel de la stratégie, mais c'est une réflexion du gouvernement. La vaccination doit démarrer, quoi qu'il arrive, mardi, en priorité pour les personnes les plus fragiles.
0: Les mondiaux de judo ne se passent pas très bien pour les Français.
3: Seulement 2 médailles de bronze à mi-parcours pour Shirine Boukli et Dayane Boulem-Tafès. Même Clarisse Agbenienou va rentrer bredouille de Bakou en Azerbaïdjan. Elle espérait pourtant un 7e titre mondial. Et Nicolas Perronnet, à moins de 2 ans des JO de Los Angeles, l'inquiétude grandit chez les Bleus.
9: Chaque jour, l'équipe de France dégringole au tableau des médailles. Une 9e place ce matin, loin de son statut, constate sa leader Clarisse Agbenienou, qui elle-même n'a pas réussi à stopper la chute libre.
10: C'est dommage parce qu'on est une belle équipe de France et je pense qu'on peut faire mieux. Bah écoutez, j'ai envie de dire, si dans 2 ans on fait mieux et qu'on éclate tout, on oubliera. Pour l'instant, on va souffrir un peu, il faut trouver une méthode de travail différente.
9: Et le chantier a déjà commencé. Annonce dès hier du président de la Fédération française.
11: 2 mois maximum. Dans 2 mois, il faut que tout soit clair pour tout le monde, même un mois, on n'a pas le temps d'attendre.
9: Ami Olympiade, Stéphane Nomis veut des changements profonds chez les Bleus.
11: Après, c'est à la fin qu'on compte les médailles, mais quand même, mes 4 premiers jours, ils sont mauvais. Il faut appeler un chat un chat. Il y a des choses à remettre en question, parce qu'on sent moins le team spirit qu'au jeu. On doit réparer et trouver l'énergie nécessaire et suffisante pour les Jeux.
9: Car à moins de 2 ans de Los Angeles, le Japon, l'éternel rival, lui, ne laisse rien en chemin, avec déjà dans ses bagages 6 des 8 médailles d'or distribuées depuis le début des mondiaux.
3: Et 5e journée de compétition aujourd'hui avec 3 Français sur les tatamis de Bakou. Clémence Aimée en moins de 70 kilos, Maxime Gaël Ngayap en bout et Alexa Mitrovic en moins de 90 kilos. La météo aujourd'hui, Louis, c'est un temps encore perturbé à l'est.
0: Oui, c'est pas la folie non plus, avec des nuages nombreux et de la pluie de l'Auvergne-Rhône-Alpes jusqu'à la région Grand Est ce matin pour les températures. À 5h06, Didier nous dit 10 degrés dans le Puy-de-Dôme ce matin. Quant à Thérèse, 13 degrés en Isère en milieu de température. En milieu de matinée plutôt, les températures stagnent à Paris et Reims. 12 degrés à Bourges, 11 degrés pour Bordeaux. Ce matin, 13 degrés cet après-midi. Bonne nouvelle, en revanche, puisque les éclaircies, elles, reviennent à l'est notamment, ainsi que sur le pourtour méditerranéen. Pour les maximales ce jeudi, 16 degrés à Rennes, 23 dans le sud à Nice.
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0: Très bon réveil à l'écoute d'ici, jeudi 8 octobre, place à l'éphéméride du jour. Alors, il y a 81 ans, était déposé, figurez-vous, le brevet à l'origine du four à micro-ondes. Et figurez-vous qu'on doit cette invention en partie grâce à une barre en chocolat.
3: Oui, vous avez raison, c'est l'ingénieur Percy Spencer qui travaillait sur un radar électronique. Et il a vu sa barre en chocolat fondre toute seule à côté de l'appareil, grâce donc aux ondes. Il a ensuite testé avec du maïs, ça a fait du pop-corn, et puis un œuf qui a explosé devant ses collègues.
0: Ça fait une omelette du coup.
3: Oui. Et votre omelette.
0: Non, elle n'est pas folle. Et j'ai les dimensions de ce premier micro-ondes. Il mesurait près d'1m80 pour, tenez-vous bien, Cyril, 340 kilos.
3: Ah oui, il faut une grande cuisine pour lui trouver une place.
0: C'était révolutionnaire tout de même pour l'époque. Et on espère qu'il a pu ensuite réchauffer son café, puisque 5h08, ça s'y prête plutôt bien. Boire un petit café, merci d'être avec nous. Tout de suite, une jolie musique pour commencer ce jeudi à vos côtés, avec les Pretenders sur ICI. Ce tube sorti en 79. Voici pour vous Brass in Pocket.

0: les Pretenders sur ici avec la voix de Chrissy Hynde. Merci de nous avoir choisis. On commence la journée bien entendu avec vous et on est ensemble jusqu'à 6h.
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0: Ce matin avec Stéphane Bern, direction Paris en 1900, où l'on pensait avoir trouvé une invention révolutionnaire pour ne plus avoir à marcher.
3: Bah, oui, c'est vrai que c'est fatigant de marcher. Oui, cette invention, c'était des immenses trottoirs roulants de plusieurs kilomètres présentés comme la rue de l'avenir. Alors, bah oui, ça a disparu. Donc, on les voit pas dans la capitale. Stéphane Bern nous raconte cette histoire à 5h25 sur ICI.
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0: Et dans Ici, ça entreprend, on s'intéresse aussi aux idées qui peuvent améliorer le quotidien de nos animaux. Pour chouchouter son chien, on peut lui offrir des jeux, mais aussi quelques friandises.
3: Et justement, Catherine Quicandon, aujourd'hui, vous nous emmenez sur la Côte d'Azur et découvrir une alternative naturelle et locale pour nos compagnons à quatre pattes.
4: À Cannes, sur la Côte d'Azur, nos amis les chiens sont gâtés. Et c'est grâce à Chloé Poupeau qui a créé en 2019 son entreprise de friandises pour chiens, les Délices Canins. Ses produits sont faits avec des légumes, de la farine d'avoine, de la viande Label Rouge, s'il vous plaît, et le poisson est toujours frais. Ça nous donnerait presque envie de goûter. 100% naturel, 100% local, bio, sans sucre ajouté, ni sel ajouté, sans conservateur et sans additifs, Chloé défend une composition transparente et saine. 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
5: Charbon miel qui marche super bien, c'est l'indispensable en fait, c'est souvent les chiens quand ils ont mal au ventre ou les selles liquides, on leur donne ça, ça remplace le médicament ou un Smecta en fait. Donc là, c'est vraiment naturel et ça marche super bien sur la digestion du chien. Et après, la box anniversaire qu'on a complètement designée il n'y a pas longtemps. Donc là, elle fonctionne super bien. Ouais.
4: Il y a des friandises gourmandes, de dressage, des déshydratés que les toutous ont l'air de beaucoup aimer puisque leur maître en achète de plus en plus, ce qui fait que Chloé peut enfin se consacrer entièrement à son entreprise.
5: Ça fait un an que je suis à temps plein dans la marque parce qu'avant, je travaillais en CDI dans la restauration. Donc, je cumulais les deux. Et là, j'ai eu mon local il y a quelques mois. Donc, j'ai un local tout neuf où j'ai fait tous les travaux dedans. J'ai ma cuisine pro avec le coin où je fais les colis. Et je travaille aussi avec des hôtels de luxe à Cannes. Donc, je travaille avec 3 hôtels sur Cannes et 1 sur Saint-Tropez.
4: Je n'ai qu'un mot à dire. Bravo. Comptez à partir de 8,20 € les 100 grammes. Et sinon, pourquoi Chloé s'est lancée dans cette aventure?
5: J'étais dans les escaliers chez mes parents. Et je leur ai dit, mais pourquoi je ne ferais pas des friandises pour chiens? Parce que sur la Côte d'Azur, en fait, il n'y a personne qui faisait ça. Et ma sœur a adopté un petit spitz qui s'appelle Simba. Directement, quand elle l'a eu, j'ai voulu lui cuisiner des petites friandises maison. J'ai fait goûter, en fait, aux chiens de mes amis. Et ils ont adoré. Du coup, de fil en aiguille, j'ai pas lâché la marque.
4: Plus d'infos sur lesdélicescanins.com. Merci à Quentin Lacrome d'Ici Azur pour cette idée délicieuse. Ici, ça entreprend dans les Alpes-Maritimes avec les Délices Canins et des friandises pour chiens qui font du bien.
0: Merci Catherine. Bonne nouvelle, la pluie revient pour le plus grand bonheur des agriculteurs. On en parle tout de suite.
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0: Soyez les bienvenus ce jeudi matin, il est 5h15 et ça y est, la pluie est enfin là.
3: Dans beaucoup de régions, elle se faisait rare depuis plusieurs semaines, voire plusieurs mois. Mais cette nuit et ce matin, c'est humide pour une bonne partie du pays. De l'eau très attendue par les agriculteurs qui souffrent de la sécheresse. En Isère, Emma Jacob, vous avez rencontré une maraîchère qui a vécu un été très difficile.
7: Cet été, pour continuer à travailler en plein soleil, Sophie Cohen ne quittait pas sa casquette. Aujourd'hui, la maraîchère a ressorti son ciré.
8: Ça va mieux que cet été parce qu'il pleut et qu'on est très très heureux qu'il pleuve. C'est vraiment une bénédiction. Et puis, il faut que les sols ils se rechargent aussi. Hein.
7: Les sols asséchés par des mois de canicule, malgré de petites pluies au mois d'août. Les sources pour irriguer sont-elles quasiment à sec? Alors, ces deux jours de pluie font déjà la différence.
8: Bah là, on peut voir que les tomates, elles poussaient plus, elles étaient toutes cramées. et là elles ont recommencé à pousser. Voilà, après ça rattrapera pas ce que j'ai perdu cet été, quoi.
7: 64% de perte pour ces potimarrons, 30% pour les tomates, même chose pour les aubergines. En tout, 7000 euros de manque à gagner. C'est un cinquième de son chiffre d'affaires annuel.
8: Je peux voir qu'il y a certaines variétés qui n'ont pas supporté, quoi. Je vais essayer d'adapter aussi comme ça. Mais là, par exemple, cette variété, elle est morte. Vu le changement global qui s'opère, est-ce que ça suffira? Je ne suis pas sûre.
7: Et ces quelques jours de pluie ne suffisent pas non plus à sauver les noyers de son exploitation. La récolte a commencé il y a quelques jours.
8: On a ramassé déjà une parcelle. Normalement, on fait à peu près 16 sacs. Là, on a à peine 10 sacs. On avait une parcelle où les noyers n'étaient pas bien en forme non plus. Hein, mais là, cette année, c'est bon, ils sont tous morts. Les suites de la canicule, je pense qu'ils survivront pas, quoi.
7: Sophie, elle, ne sait pas si elle va continuer.
9: Cet été, il a été dur, très dur psychologiquement et physiquement.
8: Moi, j'ai peur que là, tout le monde oublie, que ça soit plus du tout un sujet qui soit abordé, qu'aux élections présidentielles, on pense pas du tout à ça. Sauf que là, il faut pas oublier, c'est trop important, quoi. Ça pose la question de comment on va manger. C'est pas sûr que mon fils veuille reprendre un jour la ferme, mais je suis pas sûre qu'il puisse. Que ça soit possible de continuer à produire des légumes ici.
7: La maraîchère le prédit, les canicules seront de retour l'été prochain. Elle espère d'ici là pouvoir installer une réserve d'eau et des voiles d'ombrage sur ses cultures.
3: Emma Jacob à la ferme du Rocher en Isère. Et cette agricultrice a créé une cagnotte en ligne cet été. Elle est ouverte jusqu'à fin octobre. C'est un reportage ici Isère à retrouver sur ici.fr.
0: Merci Cyril. Dans 3 minutes, c'est la télé avec Patrice Gascoin. Et une question, peut-on vraiment disparaître d'internet? Oui, non. La réponse, c'est ce soir sur TF1 dans la série Intrinçable et un avant-goût ce matin dans moins de 3 minutes juste après Alain Souchon sur ICI. Voici le bagad de l'Ambiway. Belle matinée et bon réveil avec nous.

0: au saut du lit, ou peut-être déjà en voiture sur la route pour aller au boulot, 5h21 sur ICI. C'était Alain Souchon, évidemment. Tout de suite, je vous invite à nous appeler au 0810 055 056. Venez tenter votre chance et venez participer au duel des auditeurs à 5h40 avec une question, comme d'habitude, autour de l'actu.
1: Vous nous parlez de quoi, Louis, ce matin ?
0: Alors, petit indice, ce matin, je vais vous parler de Sophie Adenoé, forcément, puisqu'elle fait son retour sur Terre aujourd'hui. Donc, la question portera là-dessus. Vous avez quelques minutes pour réviser et être le plus proche de la bonne réponse pour emporter votre radio.
1: Oui, une radio qui vous suivra partout, même dans l'espace, si vous êtes Sophie Adenoé. Mais plus concrètement, de la salle de bain au salon jusqu'à la cave, puisque ce poste est équipé d'une lampe torche. Elle fonctionne sur pile, sur recharge en USB ou à l'énergie solaire.
0: C'est parfait, tout ça. Cette radio, elle vous attend au 0810 055 056. C'est Saveria qui attend vos appels ce matin. Bonne chance à tous.
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0: Dans les coulisses TV ce matin, Patrice Gascoigne, vous nous parlez de la série Intraçable, lancée ce soir sur TF1, qui va nous montrer à quel point il est difficile de disparaître d'Internet.
4: Julia a un mari, Julia a un fils, mais Julia a aussi un drame qui la hante jour et nuit.
5: Ça a commencé. Il est l'heure.
6: Mais c'est tout !
7: Je suis la femme de David Becker. Il est mort il y a 7 ans.
8: David ?
7: J'ai pratiquement tout oublié de l'accident.
4: Mais que s'est-il passé hier soir ? Ce que je peux vous dire, c'est que Julia est interprétée par Sophia Issaidi. Vous l'avez compris, Julia a perdu son mari dans un tragique accident. Depuis, elle a tout fait pour se reconstruire. Elle a un nouveau travail, elle est taxi. La relation avec son fils est très difficile. Jusqu'à ce soir où un inconnu monte dans son taxi et Julia reconnaît ce visage. À partir de là, elle se lance dans une quête vertigineuse pour la vérité. Une quête face à un ennemi mystérieux, un hacker. Pour s'en sortir, elle doit se mettre en état de mort numérique. C'est-à-dire se débrouiller sans téléphone, sans ordinateur, sans carte de crédit. L'histoire est palpitante, elle est écrite par 4 personnes, Amy Cohen, Raphaël Meyer, Mathilde Arnaud et France Ortelli. J'ai demandé à Amy Cohen comment on écrivait une série à 4 mains. Qui fait quoi ? Écoutez sa réponse.
9: Écrire une série, c'est un très long processus avec plusieurs étapes clés. Premier, il y a l'idée, c'est la création. Puis ensuite, il y a les arches, ça c'est l'histoire concrète. Puis les scénarios, qui eux sont la division de l'histoire en épisodes. Et donc avec Raphaël Meyer, quand on a créé la série, on a décidé d'ajouter une personne à chaque étape. Parce que l'écriture, comme son nom l'indique pas, c'est surtout beaucoup de discussions. Et la discussion, ça a besoin d'énergie. Et donc on a fini par se retrouver à 4 avec France et Mathilde à discuter pour que l'histoire prenne forme. Et ensuite seulement, chaque scénariste part de son côté pour écrire un ou plusieurs épisodes. Et Raphaël et moi, après, on fait la supervision de tout ça pour avoir une cohérence entre les épisodes. Donc en fait, on n'écrit pas à 4 mains, mais on développe l'histoire à 4 cerveaux. Voilà.
4: Grâce à Amy Cohen, l'un de ses auteurs, vous savez comment a été écrite la série Intraçable, à voir ce soir sur TF1.
0: Et en parlant d'Internet, vous savez que tous les jours à 5h45, Aude Razo vous donne des conseils pour éviter et surtout repérer les arnaques qui pullulent de plus en plus aujourd'hui. Il sera question d'un texto, encore une fois, très piégeux qui circule et qui se fait passer pour votre banque. Soyez donc vigilants. 5h25, la musique d'ici qui vous réveille avec un titre qui cartonne en ce moment. C'est ce fameux groupe australien, Cyril, Tame Impala.
1: Oui, avec leur nouveau single qui cartonne, Dracula.
0: Qu'on écoute tout de suite.

0: Impala avec Dracula, l'écoute d'ici ce jeudi matin, jeudi 8 octobre. Soyez les bienvenus si vous nous rejoignez à l'instant. Comme d'habitude, avant les infos, un petit peu d'histoire aux côtés de Stéphane Bern, qui ce matin nous fait voyager au temps où marcher ne demandait aucun effort.
1: Au tournant du XXe siècle, Paris pensait avoir trouvé la solution miracle au transport, supprimer la marche. L'avenir avait déjà la flemme. Paris Exposition Universelle de 1900. La tour Eiffel a 11 ans. Le métro vient d'ouvrir et les organisateurs veulent impressionner le monde entier. Ils installent donc une attraction futuriste. Un trottoir roulant de plusieurs kilomètres qui longe une partie des quais de la Seine. Paris invente le déplacement sans effort, autant dire une idée appelée à un grand avenir.
2: C'est la France de demain. C'est l'avenir de notre pays, ça, mes vieux gars.
1: Le système est astucieux. On monte d'abord sur une plateforme lente, puis sur une deuxième plus rapide, puis sur une troisième qui file à près de 8 km à l'heure, soit à peu près la vitesse maximale d'une voiture dans Paris en 2026. En 1900, c'est de la science-fiction. On l'appelle d'ailleurs la rue de l'avenir. Les visiteurs adorent, enfin, pas tous. Certains ratent leur embarquement, d'autres perdent l'équilibre.
3: Alerte ! Paresseux à terre !
1: Les journaux racontent une collection impressionnante de chapeaux envolés et de dignités froissées.
4: Mais l'important, c'est pas la chute, c'est l'atterrissage.
1: Très vite, des ingénieurs imaginent un avenir radieux, des trottoirs roulant partout, dans toutes les grandes villes. Plus besoin de marcher. Mais la réalité est moins convaincante. L'installation coûte cher, prend beaucoup de place et reste compliqué à exploiter. Un date raté entre ingénieur et comptable. Après l'exposition, abracadabra, le trottoir roulant disparaît. Le Paris de 1900 était persuadé qu'au XXIe siècle, nous nous déplacerions sur des trottoirs mécaniques géants. Ils se sont trompés. Mais si vous avez déjà traversé un aéroport sur un tapis roulant, vous utilisez encore, sans le savoir, un petit morceau de leur futur.
0: La chronique de Stéphane Bern, c'est tous les jours avant l'actu, puisque tout de suite, il est 5h30. Voici l'actualité en France et dans le monde. Le tout en 90 secondes, c'est avec vous, Cyril Ardo-Redon.
5: 10 millions de barils de gazole vont être débloqués de nos stocks stratégiques, ce qui devra entraîner une baisse des prix à la pompe de 12 à 18 centimes par litre, selon Sébastien Lecornu. Le Premier ministre appelle aussi EDF à mobiliser au maximum ses capacités de production pour éviter une hausse du prix de l'électricité cet hiver. Pas d'annonce, en revanche, sur les lycées. Le chef du gouvernement renvoie à fin octobre pour des mesures. Le syndicat d'enseignants SNES-FSU dénonce la stratégie du pourrissement. C'est dans ce contexte que les syndicats lycéens appellent à l'acte 4 de leur mouvement aujourd'hui, deux jours après la mobilisation qui a réuni entre 260 et 450 000 personnes dans les rues. Le ministre de l'Éducation nationale, Édouard Geffray, est lui attendu ce matin dans un lycée de Reims pour participer à un temps lycéen de dialogue. La justice ferme trois sites internet sur lesquels des images intimes volées étaient vendues. Il y a plus de 17 000 victimes dans le monde, dont des jeunes filles mineures. Deux frères âgés de 21 et 25 ans ont été arrêtés dans le nord de la France. Les députés de la commission finance ont entamé les débats sur le projet de budget 2027. Ils ont rejeté l'ensemble d'emblée l'une des propositions clés du gouvernement sur l'abattement dont bénéficient les retraités. Quoi qu'il arrive, l'Assemblée nationale repartira de la copie initiale pour les débats dans l'hémicycle dès la semaine prochaine. Et puis l'astronaute française Sophie Henneau et ses coéquipiers en route pour la Terre après 9 mois dans la station spatiale internationale. Partie hier vers 14h. Ils doivent amerrir vers 17h aujourd'hui.
0: L'info du jour, c'est donc Sébastien Lecornu qui a pris la parole hier.
5: Allocution télévisée sur le mouvement lycéen, la crise agricole, le budget, mais aussi donc les prix des carburants. Le Premier ministre annonce que 10 millions de barils de gazole de nos stocks stratégiques seront libérés, avec pour conséquence une baisse du prix de 12 à 18 centimes le litre à la pompe. Sarah Ders, c'est insuffisant pour ces automobilistes croisés dans une station-service des Yvelines, près de Paris.
6: Sous la pluie, la file de voitures s'allonge. Nawel a les yeux rivés sur la pompe. Prix à payer, 59 euros pour 30 litres de gasoil. Cet professeur des écoles traverse chaque jour le département des Yvelines.
7: Est-ce que ça va vraiment baisser réellement? C'est la grande question, mais je pense pas. Ils sont dans les 18 centimes sur le litre, ça reste dérisoire.
6: Cette baisse attendue des prix à la pompe ne concerne que le gasoil. Nicolas, amer.
8: Pas pour ceux qui mettent de l'essence. Donc bon, Parce que si le prix augmente encore, normalement on va pas vraiment s'en sortir non plus. Hein.
6: Le gouvernement a trouvé une solution pour faire baisser les prix sans que ça coûte un centime aux finances publiques. Stéphane est gérant d'une société à Rambouillet.
9: Bah, c'est toujours mieux que rien.
8: Maintenant, s'il y avait moins de taxes dessus, ça serait quand même mieux, quoi, malgré tout, quoi. Je veux dire, c'est l'État qui se sert beaucoup, c'est tout.
6: Désormais, le Premier ministre va devoir négocier avec les distributeurs.
8: On verra, malheureusement, si les pétroliers jouent le jeu ou pas, et les distributeurs. Ouais.
6: Pour Marion, l'exécutif, cerné par les crises, cherche à gagner du temps, temporise avant de nouvelles mobilisations.
7: Je pense que c'est juste pour apaiser les gens, parce que là, on est quand même dans une situation de crise avec les lycéens.
6: La baisse du prix du gasoil n'est pas espérée avant le 1er novembre.
5: Sarah Ders, sur votre radio locale ici, le Premier ministre Sébastien Lecornu estime aussi que le prix de l'électricité ne doit pas augmenter cet hiver et appelle donc EDF à mobiliser au maximum ses capacités de production.
0: 5h34 tout de suite, la météo de ce jeudi 8 octobre avec un temps encore perturbé ce matin à l'est de l'Auvergne-Rhône-Alpes jusqu'à la région Grand Est avec des nuages toujours très nombreux et quelques averses encore ce matin. Pour les températures de bonne heure, Didier qui nous dit sur notre page Facebook 10 degrés dans le Puy-de-Dôme, Thérèse 13 en Isère. En milieu de matinée, les températures restent stables à Paris et Reims, 12 degrés, pour Bourges 11 degrés, quant à Bordeaux 13 degrés, relevé ce matin à 10h. Cet après-midi, les éclaircies, elles reviennent, et c'est une bonne nouvelle, elles reviennent à l'est, ainsi que sur le pourtour méditerranéen pour les maximales. Ce jeudi, 16 degrés à Rennes, 23 dans le sud cet après-midi à Nice.
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0: Dans quelques instants, c'est le duel des auditeurs autour de l'actu. Aujourd'hui, direction l'espace, puisque Sophie Adnaud fait son retour sur Terre après une longue mission à bord de la station internationale. Une question qui sera justement au cœur de ce sujet. Et encore une fois, un magnifique cadeau à gagner avec vous, Cyril.
5: Oui, une très belle radio ici qui fonctionne à la fois sur pile, sur panneaux solaires, sur batterie. Bref, vous pouvez l'amener partout et elle marche très bien. Le son est d'une excellente qualité.
0: Vous l'avez testée ?
5: Ah, elle est extraordinaire.
0: C'est vrai qu'elle est bien. J'ai pu la tester aussi. 0810 055 056, votre futur poste radio. Vous tend les bras ce matin. Passez-nous un coup de fil à 5h35 tout de suite. Voici Zazie avec une chanson qui porte bien son nom pour commencer la journée et peut-être accompagner votre premier café. Voici Zen tout de suite.

0: Zazie sur ICI. Vous êtes quelqu'un de zen, vous aussi, Cyril.
1: Ah bah, je crois que c'est ma plus grande qualité. Hein.
0: Ça s'y prête très bien. Le duel des auditeurs, tout de suite.
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0: Avec, comme chaque jour, une question autour de l'actualité, un chiffre pour vous à trouver et gagner ce très beau cadeau, Cyril.
1: Oui, une radio, un poste radio multifonction qui est même équipé d'une lampe torche, figurez-vous, pour vous suivre le soir dans vos insomnies.
0: Vous la
1: ou
0: connaissez
1: pour chasser les fantômes.
0: Oh, c'est Christophe qui est avec nous. Christophe qui nous passe un petit coup de fil de Corrèze. Bonjour Christophe.
4: Brive-la-Gaillarde.
1: Ah, j'aime bien Brive-la-Gaillarde.
0: Terre de rugby,
1: Brive-la-Gaillarde. Oui. Ah, c'est chouette.
0: Grosse terre de rugby.
4: Vous connaissez un peu ?
1: Ah, je connais un peu. Il y a un très bon café là-bas, je me souviens plus le nom, mais j'ai un copain qui m'avait emmené, c'était super, on avait passé une super soirée.
0: Racontez votre vie.
1: Oui, oui, non, mais voilà.
4: Il y a le CAB.
0: Ah, on va en parler, Christophe, dans quelques instants, puisque vous, votre passion, c'est le rugby.
4: Voilà.
0: C'était indéniable. On a Marie-Claire qui est avec nous aussi. Bonjour Marie-Claire.
1: Bonjour Marie-Claire.
5: Oui, bonjour.
0: Marie-Claire, qui est une lefto passionnée par la radio. Tous deux, vous allez jouer avec nous ce matin avec une question autour de l'actualité. Cette info à suivre aujourd'hui sur nos antennes et sur ici.fr. Après une longue mission à bord de la Station Spatiale Internationale, Sophie Anneau fait son retour sur Terre. L'astronaute française a quitté l'ISS hier à bord de la capsule Dragon, doit amerrir dans l'océan Pacifique. Aujourd'hui, autour de 17h30, son séjour dans l'espace restera dans l'histoire. Et selon vous, combien de jours Sophie Adno a-t-elle passé à bord de la Station Spatiale Internationale ? Christophe, il me faut un chiffre.
4: 300 jours.
1: 300 jours pour Christophe.
0: Marie-Claire, vous en pensez quoi de votre côté ?
5: Moi, je ne sais pas, 320 ?
0: 320, la réponse avec vous, Cyril Ardo-Redon.
1: Eh bien, c'est 235 jours. C'est donc Christophe qui est le plus proche.
4: C'est moi qui ai gagné.
0: C'est vous qui avez gagné, Christophe.
4: Eh oui.
0: Félicitations.
4: Merci.
1: Près de 8 mois pour Sophie Adno et ses coéquipiers à 400 km au-dessus de nos têtes. Sophie Adno bat ainsi le record du plus long séjour orbital effectué en continu par un astronaute européen, homme ou femme.
0: C'est un défi assez incroyable. Marie-Claire, je vous embrasse, j'espère qu'on aura l'occasion de rejouer ensemble. Christophe, oui. Le poste radio, on vous l'envoie chez vous, sans aucun problème. À bientôt Christophe, belle journée.

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4: Excellent réveil, bien entendu, hein, sur ICI. Bienvenue dans le club de l'EFTO tous les matins avec vous ici dès 5h. Et dans quelques instants, c'est notre initiative du jour avec Robin Bernot. Ce matin, direction la Haute-Garonne avec une nouvelle façon d'accompagner les victimes de violences conjugales, Cyril.
5: Oui, une initiative vient de voir le jour près de Toulouse pour mieux protéger les victimes grâce à des appartements de transition. Robin Bernot vous raconte cette initiative à 5h55 sur ICI.
4: Et puis, juste après, votre rendez-vous quotidien, je recherche un auditeur qui, c'est tous les jours avant 6h, et on attend une anecdote savoureuse. Ce matin, on compte sur vous.
5: Oui, puisque c'est la journée mondiale de la vue, donc on recherche un auditeur qui a déjà mal vécu, qui a déjà vécu une situation drôle parce qu'il avait mal vu ou oublié ses lunettes.
4: Par exemple, quand on les cherche alors qu'elles sont sur nos yeux.
5: Sur son nez, ouais, absolument.
4: C'est arrivé pas plus tard qu'hier, vous voyez. Donc vous l'aurez compris, ce matin, on cherche une situation rigolote, cocasse, 0810 055 056. Appelez-nous, c'est Saveria qui attend vos appels ce matin, 5h45. Voici William Scheller sur ICI.

0: ai vu chanter. Hein. Je vous ai vu chanter, Cyril Breton. Ouais, on avait peur de rire. Hein. William Scheller, Rock'n'Dollar, c'est sûr ici. Bon réveil, 5h47.
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0: Tout de suite, Aude Razo et votre rendez-vous.

0: Et vous, Antiarnac, bonjour. Aude avec vous ce matin. Ces escrocs qui adorent se faire passer pour la Banque de France. En plus, il y a un texto très piégeux qui circule en ce moment.
1: Oui, et je vais vous le lire, comme ça si vous le recevez, vous le démasquerez au premier coup d'œil. Fichage auprès de la Banque de France, contactez-nous d'urgence. Bon, si vous recevez ça ou un message qui ressemble à ça, ne paniquez pas, je mets les choses au clair tout de suite. La Banque de France n'envoie jamais de SMS alarmant comme ça, jamais. Et point très important aussi, elle a beau s'appeler Banque de France, elle ne vous demandera jamais de transmettre par téléphone des coordonnées bancaires. Donc poubelle, parce que le piège c'est ça, hein, quelqu'un là essaye de vous piquer des informations. Sensible, ce n'est pas la Banque de France, n'appelez pas le numéro qui vous écrit, ne cliquez pas non plus sur le lien qui est inscrit dans le texto, en fait ne faites rien, voilà.
0: Et Aude, est-ce que ça vaut le coup de signaler à ces textos frauduleux ?
1: Ah, ça c'est une question que vous les auditeurs vous me posez souvent. Oui, oui, oui, tout à fait, vous pouvez signaler les SMS frauduleux, les dénoncer. Je vous donne deux solutions. La plus simple, vous faites un appui long sur le message, vous choisissez transférer et vous le transférez au 33700. 33700, c'est la plateforme de lutte contre les SMS et les appels indésirables. Deuxième solution, vous allez sur internet 33700.fr, c'est la même chose, hein, sauf que vous envoyez la capture d'écran du message frauduleux et il faut bien attention qu'on voit le numéro de portable qui vous a écrit. Ça va permettre aux opérateurs téléphoniques ensuite de le bloquer. Alors, c'est pas une baguette magique, ça va pas faire disparaître ces messages d'un coup. Les opérateurs doivent vérifier quand même avant. Mais faites-le, vous sauverez sans doute de futures victimes. Et c'est déjà ça.
0: C'est déjà ça, effectivement. Merci, Aude, Aude Razo, que vous retrouvez tous les midis avec Enora Malagré dans votre émission On vous doit bien ça. Le thème du jour, la vue. 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
0: 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C'est tout ce que je vous souhaite. Dans 3 minutes, une initiative nécessaire à découvrir avec Robin Bernaud. C'est juste après Mylène Farmer. C'est à qui le tour ?

0: Bon réveil sur ICI avec Mylène Farmer. C'est à qui le tour ? Ce matin, on va découvrir une initiative pour mieux accompagner les victimes de violences conjugales. En 2024, elles étaient plus de 272 000 recensées en France, Cyril.
1: En Haute-Garonne, un nouveau dispositif vient justement de voir le jour. Robin Bernot et Alexandre Vaux sont allés le découvrir près de Toulouse.
2: À Colomiers, des appartements de transition vont permettre aux femmes victimes de violences conjugales et à leurs enfants de se reconstruire.
3: C'est indispensable et ça devrait être fait partout.
2: La mairie de Colomiers, deuxième ville la plus peuplée de Haute-Garonne, a présenté il y a quelques jours ce dispositif inédit des appartements de transition aménagés dans une ancienne école qui, après une phase d'hébergement d'urgence, vont permettre aux victimes de pouvoir bénéficier de plusieurs mois de stabilité pour se reconstruire et préparer leur accès à un logement pérenne. Lucie Klecht, directrice de l'association France Victimes 31, confirme que c'est une première dans le département et salue l'initiative de la mairie au micro d'Alexandre Vaux.
4: C'est une première. Le principe de cet espace de transition permet de laisser le temps aux victimes de pouvoir construire une insertion qui soit plus pérenne, ce qui n'est pas possible sur des places d'urgence où les conditions de prise en charge se font souvent dans des hôtels et où là on est plus sur de l'urgence et répondre immédiatement au danger que finalement avoir le temps de se poser, d'être accompagné et de pouvoir avoir dans un seul et même endroit un espace d'accueil, d'écoute, d'orientation et de construction de projet. Et à travers ça, de réparation. Parce que derrière, il est question de reconstruction, toujours.
2: Ce projet est financé par l'État, le fonds de dotation de Colomiers Rugby, mais aussi la ville de Colomiers et IKEA qui a meublé les appartements. Alors ici, dans le midi toulousain, ça marche. Et vous, qu'en pensez-vous ? Je suis allé en discuter avec Marilyn.
5: Je trouve que c'est une super bonne initiative parce que souvent, c'est des choses qui sont faites dans l'urgence et les femmes restent. Enfin, c'est des hébergements qui sont temporaires, alors que là, c'est quelque chose de pérenne et ça leur permet de rebondir, de se reconstruire avec ou sans enfants. Je trouve vraiment l'initiative géniale, vraiment.
2: Mais alors, est-ce que la question des violences conjugales est suffisamment traitée aujourd'hui ?
5: Alors, on en parle de plus en plus. Après, il n'y a pas beaucoup de choses qui sont mises en place pour ça, mais je pense encore pas assez, quoi. Voilà. Ben après, on le voit quand même, il y a des associations qui viennent sur des marchés ou des manifestations pour les violences faites aux femmes.
2: Une initiative qui pourrait peut-être voir le jour ailleurs en France ?
5: Alors le développer, oui, j'en suis certaine que si, c'est vraiment top, quoi.
2: Ce dispositif lancé à côté de Toulouse permettra aux familles de pouvoir rester de 6 mois à 1 an. Les premières seront accueillies entre la fin de l'année et le début de l'année prochaine.
0: Robin Bernot avec Alexandre Vaux pour cette initiative ô combien importante. 5h54, bon réveil. Journée mondiale de la vue ce jeudi, l'occasion pour vous de nous partager une situation amusante, une anecdote au 0810 055 056. C'est à vous, juste après Genesis Invisible Touch sur

0: Genesis Invisible Touch sur ICI, 5h57, ce jeudi 8 octobre, c'est la journée mondiale de la vue, l'occasion de rechercher.
1: Un auditeur qui avait une anecdote à nous partager sur le fait de mal voir des situations cocasses liées par exemple à un oubli de lunettes.
0: C'est Marion qui est avec nous ce matin, d'Ille-et-Vilaine. Bonjour Marion.
2: Bonjour.
0: Nous avons un point commun tous les deux, c'est que nous portons à chacun des lunettes et vous avez une anecdote particulièrement rigolote à nous partager dans un supermarché.
2: Voilà, j'étais dans un supermarché et de loin je vois mon amie Juliette, donc qui était de dos. Donc je vais la voir, je pose ma main sur son épaule et je dis « Ah, coucou Juliette !» Et en fait elle se retourne et c'était pas du tout Juliette.
0: Ah, là, là, là.
2: C'est... Et du coup, je me suis sentie hyper mal à l'aise. Et la dame, en fait, elle a rigolé. Et voilà, en fait, on a rigolé ensemble de ma gêne.
0: Et c'est toujours sympa, ces petits moments au supermarché, voilà, où on se sent relativement seul.
1: Le nombre de fois, et pourtant, je porte pas de lunettes, mais le nombre de fois que j'ai l'impression de croiser quelqu'un que je connais, en fait. Pas du tout,
2: ouais.
1: Ça m'arrive tout le temps.
0: Alors en plus, si on n'a pas les lunettes, alors là, c'est foutu. Marion, voilà. Vous êtes une belle journée. Vous bossez aujourd'hui?
2: Oui. Aujourd'hui.
0: Vous bossez dans quoi ?
2: Je suis psychologue.
0: D'accord, eh bien écoutez, on vous souhaite une belle journée. Merci d'être à l'écoute d'ici. De bonne heure chaque jour. Ça fait vraiment plaisir de vous avoir comme auditrice. Merci à tous d'avoir été là. À 6h, vous avez rendez-vous avec l'actualité de vos régions. À 6h30, vous retrouvez Cyril Ardo-Redon.
1: Pour l'info, en France et dans le monde, en 90 secondes.
0: Et voici les équipes d'ici matin qui sont là ce jeudi. Je vous souhaite une belle journée qui commence ici.
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4: Bah oui, les journées sont toujours belles lorsqu'on les démarre ensemble. Pas vrai, Emmanuel Chantal, bonjour.
5: Mais oui, bonjour Philippe Costa, bonjour tout le monde.
4: Ludovic, Julie, Nelly, Jean-Yves, Daphné et tous les autres également seront là pour vous réveiller jusqu'à 9h. Il y aura peut-être de la télé à 6h30. On a un petit peu souffert de la pluie, des orages, j'ai l'impression.
5: Peut-être vous aussi d'ailleurs, hein. Si c'est le cas, vous nous le dites. Hein. Sur la page Facebook, par exemple.
4: Je pensais que vous parliez de moi, que j'avais souffert des orages. Moi, je suis toujours un petit peu.
5: Effectivement, un déluge hier soir sur Valence, notamment.
4: Notamment. Mais et pas que. Raison, Emmanuel. Donc,
5: et si vous avez des dégâts, faites-le nous savoir.
4: Mais oui, la page Facebook est là pour ça, ou le 04 75 40 10 10.
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4: Ici premier sur l'actu locale en Drôme Ardèche, jeudi 8 octobre, 6h.
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4: Les lycéens et étudiants sont de nouveau appelés à manifester aujourd'hui, Emmanuel.
5: Impossible de dire quelle sera la mobilisation après l'intervention de Sébastien Lecornu hier soir. On va y revenir. En tout cas, la question du maintien de l'ordre reste au cœur des débats. Une vingtaine d'enquêtes ont été ouvertes déjà par la police des polices. Et le député ardéchois socialiste Hervé Solignac a sérieusement mis en cause hier Laurent Nunez. Le ministre de l'Intérieur était convoqué en commission des lois à l'Assemblée et Hervé Solignac lui a dit tout le mal qu'il pense de sa méthode.
6: Est-ce qu'on pourrait causer des 99% de lycéens dont vous devez assurer la sécurité quand ils décident légitimement de manifester ? Est-ce que vous mesurez l'immense confusion d'une doctrine qui a traité indistinctement un gamin de 15 ans qui bloque son lycée avec un casseur qui détruit et qui pille ? Résultat des courses, plus de 6600 interpellations, dont 80% de mineurs, des commissariats débordés, des parquets qui vont devoir traiter de tout et surtout de rien. Vous détenez le funeste record d'interpellations dans une période aussi courte. Même en mai 68, il n'y a jamais eu 6000 interpellations en 2 semaines. Chez moi, en Ardèche, un gamin de 16 ans s'est retrouvé 24 heures en garde à vue, sans contact avec ses parents. C'est long, 24 heures dans une geôle quand on a 16 ans. Il n'est pas question ici de cibler la police. Elle est au service de la République, de ses lois, de ses règles, de ses gouvernements. La responsabilité, elle est politique. C'est nous, c'est vous.
5: Hervé Solignac, le député PS de l'Ardèche. Le procureur de Privas confirme qu'il a ouvert une enquête pour violence volontaire par une personne dépositaire de l'autorité publique après la publication d'une vidéo sur le site du Dauphiné Libéré. On y voit un lycéen gazé par un gendarme au Chélard. Ça s'est passé la semaine dernière.
4: Pour calmer le jeu, tous les chefs d'établissement doivent organiser un temps de concertation avec les élèves.
5: Oui, d'ici le début de semaine prochaine, les doléances seront remontées au directeur d'académie. Reste à savoir si c'est ces échanges auront lieu. Le principal syndicat des chefs d'établissement a dit hier qu'il refusait d'y participer tant que le climat ne sera pas apaisé. Hier soir, le Premier ministre a donc pris la parole sur ce mouvement lycéen. Le chef du gouvernement a promis que des annonces seraient faites fin octobre. Allocution qui n'a pas convaincu les premiers concernés. Les représentants des organisations lycéennes et étudiantes estiment que cette intervention n'a servi à rien pour répondre à la colère.
4: Sébastien Lecornu s'est également exprimé sur la crise des carburants.
5: 10 millions de barils de gazole issus des stocks stratégiques de la France vont être libérés et mis à la disposition des distributeurs durant 3 mois. Selon le Premier ministre, ça devrait permettre de faire baisser les prix de 12 à 18 centimes le litre à la pompe. Depuis hier, une route majeure de la Drôme est de nouveau fermée par intermittence. La départementale 94, sur laquelle la chute d'un rocher avait tué la passagère d'une voiture en août 2024. Les gros travaux continuent, Alexandre Berthaud, pour sécuriser les falaises, et ça va durer plusieurs mois.
7: Oui, fermeture complète de la route entre 8h30 et 16h45 tous les jours, du lundi au vendredi et jusqu'au 18 décembre. Il s'agit de sécuriser la falaise du bien nommé site de la Roche Pourrie à Saint-Mai. Éviter les éboulements sur cette route départementale 94, 2,5 millions d'euros de travaux, et un coût également pour les villages enclavés, car la RD 94, c'est celle qui fait le lien entre les Hautes-Alpes et la vallée du Rhône, la seule route rapide pour les habitants de plusieurs villages lorsqu'il s'agit de descendre sur Nyons, comme ils disent. À Rémusat, à Villeperdry, cette fermeture, c'est un coup dur économique. Le département assure avoir choisi la date des travaux pour que cela impacte le moins possible la région. La route rouvrira, par exemple, pour les vacances de décembre et de février.
5: Oui, parce qu'il y aura une autre phase de travaux, en effet prévue du 4 janvier au 12 février. Les urgences de la clinique Pasteur à Guire-en-Grange fermées une fois de plus pour 24 heures à partir de 9 heures ce matin et jusqu'à 9 heures demain. Donc, décision de la direction de l'hôpital privé de Romardèche, faute de médecins. Si besoin, la clinique conseille de se rapprocher en priorité de son médecin traitant.
4: Les moustiques ont décidé de jouer les prolongations de Romardèche. Hein.
5: Quel enfer! On les croyait sur le départ avec l'arrivée de l'automne et pourtant, on est encore nombreux à en faire les frais. Les températures actuelles leur sont favorables et il va falloir être patient, dit Rémi Foussadier, le directeur de l'entente interdépartementale pour la démoustication.
8: C'est pas fréquent. D'habitude, fin septembre, tout début octobre, on a un refroidissement assez important qui va entraîner la mortalité des moustiques femelles. Ce qu'on observe cette année, c'est qu'en fait, ce refroidissement n'a pas eu lieu et donc toutes les femelles qui ont émergé, celles qui sont sorties de l'eau la première quinzaine du mois de septembre, sont encore en vie. Elles ont à peu près une durée de vie de 6 semaines, donc on peut penser qu'on les aura jusque vers la fin du mois d'octobre à peu près. Si le mois de novembre est doux, il va éventuellement falloir faire avec une partie du mois de novembre. Et en tout état de cause, il va falloir attendre soit un vrai coup de froid, soit la mortalité, la mort naturelle des femelles. L'idéal serait des températures en dessous de 0 degré. Vu les prévisions météorologiques en termes de température pour les 7 jours qui viennent, il ne faut pas s'attendre à une modification importante de la nuisance du moustique tique dans la semaine qui vient.
5: Effectivement, des températures de saison qui sont de retour, mais pas beaucoup plus basses.
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4: Vous me confirmez ?
5: Oui. Vous confirmez donc, Philippe ?
4: Que les moustiques sont encore là ?
5: Oui.
4: Oui, oui, oui. Ça m'énerve. Hein. Le ciel est couvert avec des averses ce matin. Des flocons des 1700 mètres dans l'après-midi sur le Vercors. Quand même, ça se rafraîchit. Hein. Peut-être quelques éclaircies en cours d'après-midi. L'après-midi et la nuit prochaine, Mistral assez fort sur le sud de la vallée du Rhône avec des rafales atteignant 75 km/h. Là, ils font moins les malins, les moustiques, hein, lorsqu'il y a du Mistral. Hein. Je veux dire que... On lui a passé tout à l'heure. C'était un moustique. Il fera dans l'après-midi de 14 à 18 en pleine, mais le ressenti à cause du vent sera bien en dessous. Ça, c'est une bonne nouvelle. Pour les moustiques, évidemment. Nous avons 16 degrés ce matin sur Vaisseau avec un ciel couvert. Il pleut actuellement. Salut Sylvie, merci pour l'info. Brouillard et vent ce matin sur la Voulte avec 16 degrés. Il pleut bergère, nous disait Edith tout à l'heure. Stéphane, j'espère que vous n'êtes pas noyé avec cette pluie. 32 mm quand même, hein, la chapelle sous Aubenas. Il pleut toujours avec une température de 16 degrés 2. D'autres messages arrivent, les vôtres peut-être, sur la page Facebook de votre radio.
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4: Alors on attend le Mistral dans la journée, on verra lorsque le vent soufflera. Pour l'instant, pas un P de vent. L'expression est assez parlante.
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0: portera vers Freddie Mercury. Ce sera avant la demi. Là, il est 6h12.
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0: Jean-Yves au jardin, côté jardin, avec la reprise de gazon après l'été. C'était tout jaune. Est-ce qu'on peut en faire quelque chose malgré tout, côté jardin, dans quelques minutes? Et puis tout plein de naissances, 8 octobre, Bruno Mars, en 1985. Il a donc 41 ans aujourd'hui.

0: il est fort ce Bruno Mars avec sa fusion du funk, de la soul et du R&B. Le pseudo de Bruno lui a été donné par son père dès l'âge de 2 ans car il ressemblait au catcheur professionnel Bruno Sammartino, tandis que Mars a été ajouté car il se trouvait hors de ce monde, notre Bruno Mars. Il fête ses 56 ans aujourd'hui, l'acteur Matt Damon.
1: Je peux pas, Bruno ici est fini.
2: Capitaine, je peux pas les abandonner avant que des renforts
1: arrivent. Tu as 3 minutes pour faire ton pactage.
2: Mais alors qu'est-ce qu'ils vont devenir, capitaine? On est déjà pas assez
1: du cul.
2: Ça n'a aucun sens, capitaine. Pourquoi je mérite de rentrer? Pourquoi pas un d'entre eux? Ils ont tous combattu autant que moi.
0: Matt Damon, oui, bien vu dans le Il faut soldat et soldat Ryan. Ouais.
3: Vous savez que Matt Damon, quand même, a refusé le premier rôle dans Avatar.
0: Ouais.
3: Vous savez qu'il est passé à côté de 250 millions de dollars.
0: Mais vous moquez pas, il a hésité, il s'est dit peut-être que ça marchera pas.
3: Non, mais il l'a pas mal pris, en fait.
0: Bon, tant mieux. Et puis cette actrice américaine qui a incarné en 1979 le lieutenant Ellen Ripley dans Alien de Ridley Scott, qui a depuis traversé 6 décennies de cinéma, du blockbuster jusqu'au théâtre shakespearien, Sigourney Weaver, qui est née le 8 octobre 1949.
4: Quand j'avais 14 ans, je n'étais pas bien dans ma peau. Et je me souviens comment j'étais à cet âge de façon très précise. Et donc, c'est une grande opportunité pour moi de revivre une expérience dont je me souviens jusque dans mes cellules. Et d'avoir cet âge à nouveau.
0: Voilà, Sigourney Weaver, à propos de son rôle dans le dernier film Avatar.
3: Mais
0: comme quoi, la boucle est bouclée.
3: C'est bien fait. Hein.
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6: 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Et qui maîtrise mieux le noyer, les assemblages fins, les structures délicates, eh bien qu'un ébéniste.
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0: Excellent réveil, il est 6h15. On n'a pas de côté obscur par ici, on a juste un côté jardin, des conseils prodigués par Jean-Yves Ménia. Bonjour.
13: Bonjour Philippe.
0: Alors, on a vu des choses là, et on voit des choses encore avec des gazons qui sont jaunes, des pelouses qui ressemblent même plus à des pelouses en fait. Parce qu'en fait, on a l'impression que tout est mort. Qu'est-ce qu'on peut faire là, après cet été caniculaire et très très très très sec?
13: Gazon maudit et gazon jauni.
0: Ah oui, vraiment, vraiment après très ça. Très jauni. Hein. Ouais. Est-ce que c'est mort d'abord, un gazon comme ça?
13: Vous allez sûrement le voir, dès que les pluies vont correctement revenir en Drôme et en Ardèche, et parce qu'on a des automnes qui ne sont pas encore froids, ben ça va reverdir. Après, ce qui va reverdir, c'est pas forcément les espèces du gazon que vous aviez semé à l'origine. C'est souvent des herbes un peu plus sauvages, des adventices, on les appelle, qui repartent plus facilement. Donc, on se retrouve évidemment avec des surfaces qui reverdissent, mais dedans, ça va être soit du chiadent, soit un petit peu des plantes qui se sont ressemées et qui arrivent à mieux résister. Mais on n'aura peut-être pas ce gazon fin que l'on espérait au départ. Alors, on peut ressemer à l'automne parce que c'est une bonne période pour semer les gazons. Encore une fois, la terre est chaude, les températures extérieures restent correctes, donc ça va bien germer et ça va permettre à un jeune gazon de bien s'installer avant l'hiver. Donc on peut semer des nouveaux gazons, mais on peut aussi regarnir son gazon qui a un peu souffert. Mais pour regarnir, il faut quand même un petit peu travailler le sol en surface. Donc on parle d'une scarification, il faut un peu griffer le sol, c'est un peu un travail. Hein. Il faut, on va dire, travailler sur 5-8 cm la surface, peut-être éliminer quelques adventices, hein, ces herbes qui se sont un peu installées parce que l'espace a été libéré. Et là, vous allez venir évidemment regarnir en semant des graines. Choisissez des mélanges de gazon dits rustiques avec des espèces sélectionnées pour résister au mieux à des étés secs et chauds. Mais n'espérez pas de miracle. Un gazon totalement sans arrosage dans des conditions d'un été comme 2026 subira à peu près le même traitement. Mais évidemment, on peut retenter de ressemer, de regarnir un gazon à cette saison. C'est le bon moment.
0: Est-ce que peut-être il faut, lorsqu'on va semer son gazon, le mélanger avec autre chose? Des fois, il y a cette technique-là que vous employez, je crois.
13: Alors, on peut mélanger, oui, avec un peu de sable, un peu de terreau, pour un semis moins dense. Parce que semer les graines, le but, c'est ne pas de jeter des gros paquets de graines. Il faut qu'il y ait, ça sert à rien de mettre une grosse densité de graines. Trop de graines vont germer, ça, c'est pas très très bon. Oui, si on n'a pas le geste précis, alors on mélange les graines avec un support. En
0: fait. Le geste auguste du semeur. Demain, on installera une serre. Oui.
3: Le geste auguste.
0: Oui, bien sûr. Demain, on installe une serre. Là, ce sera moins auguste, mais c'est un peu de travail. Bah, quand même, une serre. Après, il y a différents moyens de conception. On voit ça demain avec Jean-Yves Ménien. Il est 6h18. Une rencontre se profile après Claudio Capeo avec Tina, qui chante depuis qu'elle est toute petite, qui est également coach vocal avec l'association Montello Chante. Et d'ailleurs, elle organise le tremplin des étoiles à Montélimar. Une rencontre après Claudio, donc. Ça va?
14: Ça va?

0: Allez, voilà. Ça va ? Ça va ? Ça va ? Ça va ? Et comme ça va, bah, on continue, il est 6h21. De politesse. Bonjour Jean-Bernard Catella.
1: Bonjour Philippe.
0: Notre moment de rencontre, de découverte avec les anonymes de la région et pourtant, ils méritent qu'on s'intéresse à eux. Voici Tina.
1: Tina chante depuis son plus jeune âge et depuis septembre 2000, elle est coach vocale dans l'association Montello Chante, organisatrice du prestigieux tremplin des étoiles à Montélimar, dont plus de 40 participants se sont retrouvés sur des plateaux de télévision comme la Star Academy, The Voice Kid. N'oubliez pas les enfants, ou encore le Grand Prix de l'Eurovision. Sa vie est donc en permanence rythmée par la musique et Tina se dit souvent qu'elle a de la chance.
2: Oui, oui, c'est une chance. C'était pas gagné d'avance parce que tout le monde autour de moi me disait que je faisais une folie parce que moi, j'avais quand même un diplôme en poche. J'avais fait des études supérieures pour travailler dans un autre domaine. Alors moi, j'ai fait des études de langues étrangères appliquées au commerce et aux affaires. Donc, j'ai eu un diplôme, même j'ai eu une mention. Donc, j'ai bien réussi mes études. Même quand je faisais mes études, j'hésitais quand même. Parce que je suis pas l'âme d'une commerciale du tout. Et je me voyais pas travailler en entreprise. Moi, j'ai toujours aimé tout ce qui est artistique. Je me voyais pas dans ce domaine-là. Et donc, du coup, c'est vrai que même quand je faisais mes études, je me demandais si je voulais pas être plutôt institutrice. Et je me rappelle d'une rédaction que j'avais faite quand j'étais enfant, parce que j'aimais déjà beaucoup chanter, parce qu'on chantait beaucoup dans la famille. J'avais marqué sur ma rédaction que je voulais soit être institutrice, soit chanteuse. Et aujourd'hui, je suis coach vocale.
1: Chez vous, le chant a toujours été présent, hein, depuis toute petite.
2: Oui, en fait, moi, je suis née dans une famille d'origine malgache. Et chez les malgaches, en fait, il y a toujours un piano chez les malgaches. Il y a toujours quelqu'un dans la famille qui joue et tout le monde chante autour du piano. Et j'avais mon père qui jouait de tous les instruments, de la guitare, du piano, de l'accordéon. Il avait une oreille absolue. Et donc, vous chantiez quelque chose, et ben, il reprenait derrière. Et voilà. Et donc, on était souvent en famille, on chantait. Ma mère aussi chantait, ma grand-mère chantait. J'ai appris après qu'elle chantait dans les mariages avec son frère. Donc, dans la famille, ma sœur chante, mes frères chantent. Et on a tous fait de la musique. Donc, le chant, oui, ça fait partie depuis que je suis née, ça fait partie de ma vie.
1: Oui, dans votre ADN, hein, oui. Et même l'oreille absolue, vous en avez hérité quelque part.
2: Oui, alors c'est ma prof de solfège qui me l'a dit, alors je pense que c'est vrai, et puis je sais que mes élèves sont souvent embêtés, parce que je leur dis souvent, non, ça c'est pas tout à fait juste, c'est pas bien placé, et j'entends bien, on m'a dit que j'avais cette oreille absolue.
1: Et Tina, au quotidien, voilà, on est ici chez vous, au quotidien, vous chantez, seul.
2: Oui, oui, chanter, c'est comme manger, boire, dormir. Si je chante pas, je suis pas bien.
1: Chanter pour aller bien. Et Tina sait transmettre cette passion à qui veut se lancer. Je vous mets le lien de l'association Montello Chante avec des photos sur notre site internet à la rubrique Jean d'ici, ouais, en Drôme-Ardèche.
0: Et vous avez jusqu'à jeudi prochain, une semaine, hein, pour déposer votre candidature pour ce 29e tremplin des étoiles de Montélimar et peut-être chanter du Freddie Mercury.

0: Freddy a chanté, les astres ont parlé. On va décoder tout ça avec Catherine Viguier à quasiment 6h30. Catherine, bonjour.
1: Bonjour.
0: Et c'est vrai qu'on a quand même besoin de calme aujourd'hui.
1: Alors certains signes plus que d'autres. Bélier, il vous sera difficile de ralentir et pourtant il le faudra bien. Taureau, et si vous faisiez une rencontre, elle prend son temps, mais c'est trop bien. Gémeaux, vous n'êtes pas sur la même longueur d'onde, mais ce soir ça s'arrange. Cancer, les relations avec votre entourage se passent bien, vous allez régler les problèmes. Lion, c'est une question d'argent ou encore on mésestime votre valeur personnelle, alors vous réagissez. Vierge, vous faites la différence, votre simplicité, votre humilité, et ça marche, on vous retient. Balance, attendez ce soir pour exister vraiment, en attendant, eh bien, soyez patient. Scorpion, vous pouvez compter sur des alliés de choc, vous n'êtes pas tout seul, non, non. Sagittaire, cette journée est sous le signe du sérieux, et côté travail, et côté vie privée. Capricorne, aujourd'hui, aérez-vous la tête et le corps, vous serez prêt pour demain. Verseau, les biens matériels sont d'actualité et votre vie intérieure aussi importante. Poisson, une relation prend de plus en plus d'importance dans votre vie. Et pour nous tous, on vit plus léger, on essaie.
0: Oh, ça va nous faire du bien, disons. On sait, en fait, les Pélagies aujourd'hui, on fête également les Laurence, les Morgane au masculin et au féminin, les Muriel et les Thaïs.
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0: C'est nous, c'est vous. C'est la radio et la télé, si ça fonctionne. Je ne suis pas sûr, on n'a pas encore de retour là-dessus. Bonjour Amiel Champal.
4: Bonjour Philippe Costa, bonjour tout le monde.
0: Parce que je rappelle pour ceux qui écoutent la radio qu'il y a aussi une version télé de la matinale sur France 3. Donc voilà, on va voir si ça marche. Si ça marche pas, on ira chercher nos portables, on fera de la télé entre nous et Emmanuel. Je vous offre ce matin une nouvelle carte cadeau multi-enseigne. Nous poursuivons notre lancée vers le petit coup de pouce au pouvoir d'achat, 40 euros pour acheter ce que vous voulez, faire plaisir à qui vous voulez ou à vous-même d'ailleurs, ça va être très sympa également. Je peux faire un cadeau, bah oui, voilà. Bah, je vous fais un cadeau ce matin, 04 75 40 10 10. C'est à gagner tout de suite avec Julie au téléphone. On jouera ensemble dans une petite dizaine de minutes à Drôme ou Ardèche. Une question qui concerne nos départements, il faudra me dire si c'est la Drôme ou l'Ardèche qui est concernée. 6h30, le tour de l'actu à présent en 2 minutes. Emmanuel Champal, avec ici une nouvelle fermeture de route qui va durer plusieurs mois dans le sud de la Drôme.
4: Pas n'importe quelle route, hein. Un axe majeur. Les travaux reprennent sur la départementale 94 qui relie Nyons aux Hautes-Alpes. Ce sera fermé en journée pour sécuriser la falaise. Le matin, le soir et pendant les vacances scolaires, ça restera ouvert. Et il y a 2 ans, une automobiliste avait été tuée par la chute d'un rocher. Fermé aussi pour 24 heures, les urgences de l'hôpital privé Drôme-Ardèche à Guire-en-Grange à partir de 9h ce matin et une fois de plus par manque de médecins, c'était déjà arrivé il y a 10 jours. En Ardèche, les producteurs de châtaignes demandent plus de patrouilles de gendarmes alors que la récolte vient de démarrer. Hier, ils ont reçu le préfet de l'Ardèche pour en parler. Rencontre à Pranles, Benoît Trevisani incite les producteurs à davantage porter plainte.
0: L'info d'ici, Cyril Ardo est marqué également par la déception des jeunes auprès de l'intervention de Sébastien Lecornu hier soir.
5: Après 3 semaines de mobilisation lycéenne, leur syndicat demande à être reçu la semaine prochaine par le Premier ministre. Une nouvelle journée d'action, l'acte 4, est prévu aujourd'hui partout en France. Hier soir, Sébastien Lecornu a renvoyé à fin octobre pour des annonces. L'IGPN, la police des polices, saisit d'une enquête après des images publiées en ligne où l'on voit un adolescent de 17 ans être frappé à la tête par un policier avec sa matraque. La scène s'est déroulée hier à Marseille en marge d'un rassemblement lycéen. Dans son allocution, Sébastien Lecornu a évoqué aussi les autres crises sur l'agriculture, le budget ou les carburants. La France va débloquer 10 millions de barils de gasoil de ses stocks stratégiques avec à la clé une baisse de 12 à 18 centimes d'euros par litre à la pompe. Le diesel coûte actuellement en moyenne 2,36 euros. L'Assemblée nationale poursuit l'examen de la proposition de loi intégrale contre la violence sexiste et sexuelle. Plusieurs mesures adoptées hier et notamment la création d'un délit contre l'envoi non consenti d'images à caractère sexuel. Il reste des centaines d'amendements à examiner avant le vote solennel prévu mardi. La préfecture de la région Occitanie interdit les manifestations des opposants à l'autoroute A69 entre Toulouse et Castres. Les militants préparent une grande mobilisation de vendredi à dimanche. Le préfet dit redouter des troubles à l'ordre public. Et puis 6 personnes placées en garde à vue, dont les 2 cambrioleurs présumés du musée Auguste Renoir à Cagnes-sur-Mer, dans les Alpes-Maritimes. Début septembre, 4 tableaux du célèbre peintre ont été volés. 2 toiles n'ont pas été retrouvées.
0: 6h33. Aujourd'hui et demain, le gouvernement demande aux chefs d'établissement de recueillir la parole des élèves, Emmanuel.
4: Des temps d'échange parfois contestés, jugés inutiles par les profs ou les jeunes eux-mêmes d'ailleurs. De quoi amener de la confusion à la fois sur ce qui va se passer dans les lycées, mais aussi sur la suite de la mobilisation, Alexandre Berthaud.
3: C'est pourtant une question assez simple. Qu'est-ce que tu vas faire aujourd'hui en cours ? Mais en ce moment, l'emploi du temps est un peu mouvant pour les lycéens comme Shaïn, scolarisé à Émile Loubet à Valence.
6: Il y a beaucoup de jeunes du coup le soir qui checkent leur mail, ils envoient des messages sur les groupes. Qu'est-ce qui se passe ? Distanciel ? Ils essayent beaucoup de se renseigner. On est un peu perdu, on ne sait pas encore.
3: En Ardèche, aucun lycée n'a fermé et n'a utilisé les cours en distanciel. Ça ne rend pas le futur immédiat plus simple. Pour autant, il y a la question des concertations. Le gouvernement impose aux proviseurs d'organiser des réunions, recueillir la parole des élèves. Jules, du lycée Boissy d'Anglas à Annonay, est un peu confus.
7: On a demandé aux professeurs qui nous ont dit que les syndicats des proviseurs ne voulaient pas faire ce temps de médiation et que du coup, il n'y aura pas ce temps de médiation.
3: Selon la direction académique de l'Ardèche, les temps de concertation auront bien lieu. Mais pour Jules, ça ne servira à rien.
7: C'est un pipeau du pipeau de la part de l'État, juste pour essayer de calmer et de gagner du temps avant les vacances. Ils savent très bien que c'est bientôt fini et pendant les vacances, il n'y aura pas tout ça. Donc, c'est juste du temps perdu. Donc, je pense qu'on va essayer de laisser passer un peu la tourmente et on veut essayer de revenir la semaine prochaine pour essayer de laisser les gens aller en cours et pour pas qu'ils aient trop d'absences d'affilée.
3: Il espère que la mobilisation va reprendre parce qu'il reconnaît qu'elle s'essoufflait, ce qui n'est pas le cas à Valence. Shaïn est dans des groupes de discussion sur les réseaux sociaux.
6: Il y a plusieurs groupes sur Snapchat, Discord, etc., où ça discute, où ça essaye de planifier des choses, mais les informations restent floues parce qu'il y en a qui sont pas d'accord, il y en a qui veulent aller à Brifo, il y en a qui veulent aller à Loubet. Donc ça se fait un peu au jour le jour, on voit des rassemblements, on y va.
3: Voilà, c'est flou, mais lui, il tiendra tant de concertations ou pas.
6: Je crois à plus personne, moi je veux des preuves, je veux des actes, et tant qu'il n'y aura pas de preuves, on lâchera pas.
3: Peu de choses certaines pour les prochains jours, mais malgré les communications du gouvernement, la mobilisation lycéenne semble toujours d'actualité.
4: Et on sait d'ores et déjà qu'une nouvelle rencontre avec des représentants des lycéens est prévue lundi à la préfecture de la Drôme.
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4: La pluie est bien installée chez nous. Hein,
0: toujours, Philippe. Elle est toujours présente ce matin. Il pleut en effet, le ciel est très couvert. On aura même des flocons de neige, ouais. Vous avez bien entendu, des 1700 mètres d'altitude. Alors ça ne va pas forcément tenir, mais ça pourrait effectivement floconner sur le Vercors. Peut-être quelques éclaircies en cours d'après-midi. Dans l'après-midi justement, la nuit prochaine, le Mistral, assez fort sur le sud de la vallée du Rhône, atteignant 75 km/h. Et ça se rafraîchit encore aujourd'hui, d'autant plus avec le Mistral, 14 à 18 en pleine, et donc encore plus froid dans le ressenti. Demain, plus de Mistral, plus de fraîcheur et plus de soleil malgré tout.
4: Allez, on jette un petit œil sur ce qui va se passer ce week-end du côté de Romans.
0: Ouais.
4: Ça va entraîner des conséquences sur la route.
0: En effet, sur les foulées romanaises ce dimanche. Donc, ouais, côté circulation, côté stationnement, circulation qui sera interdite dans pas mal de rues hein, du centre-ville entre 8h et 14h ce dimanche. Ça va être un peu compliqué pour circuler. Il y aura des déviations qui seront mises en place depuis la rocade Nord et le boulevard Pierre-Mendès-France, entre 8h et 14h donc. Des stationnements, des lieux qui seront interdits également, entre samedi 19h et dimanche jusqu'à minuit. Voilà pour cette préparation des foulées romanaises à Romans.
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0: Bah, je ne sais pas si elle nous écoute ce matin, hein. Peut-être qu'elle est là, quelque part. Un café à la main, mais elle est peut-être déjà en voiture, cela dit. Hein. C'est pas facile de déterminer où elle se trouve là en ce moment. En tout cas, si vous êtes là, Jody, ne dites rien. Hein. On veut pas savoir quelle est votre voix. On veut juste entretenir ce mystère qu'on connaît maintenant depuis une quarantaine d'années. On préfère garder le mystère auprès de la Jody des Innocents.

0: Salut Johnny, à la prochaine. On aura les Blues Brothers, ils sont annoncés également avant 7h. Et là, elle est annoncée, mais elle est arrivée aussi. Sans se presser, Noémie, qui est dans la vallée du Rhône, à Ponsan. Elle arrive. C'est pas Noémie, en fait, qui nous... Ah zut, on n'arrive pas à se connecter avec Noémie. Ça va venir. On va lui poser une question sur l'actu de Dromardèche. Patientez Noémie, ça va venir. Et on va vous faire gagner, j'espère, en tout cas, une carte cadeau multi-enseigne d'une valeur de 40 euros. Bon, on a quand même un petit problème de connexion avec Noémie. Je vous ai dit, hein, ça peut être un peu bancal ce matin. On rencontre quelques soucis techniques. Je crois que ça va être compliqué. Si ça y est, c'est bon, Noémie, bonjour.
1: Bonjour.
0: C'est pas votre faute, hein, je le dis tout de suite.
1: Hein. Non, pas... il n'y a pas de soucis.
0: Ah, non, vous n'y êtes pour rien du tout. Noémie, vous êtes avec nous en direct de Ponsat. Je vous pose une question donc, qui concerne l'actu. On parlait hier de Céline Dion, qui est actuellement en concert à Paris. Elle a été invitée par un musée de notre région. Peut-être que vous l'avez entendu, c'est un musée, à votre avis, de Drôme ou bien un musée d'Ardèche. Noémie, vous avez 6 secondes pour nous répondre.
1: Oui. Top chrono. C'est un musée de Drôme, mais c'est à Romans.
0: C'est une bonne réponse. Le musée de la chaussure de Romans, en effet, puisque le musée l'a officiellement invité en lui offrant un livre qui raconte l'histoire de la chaussure, une des passions de Céline Dion, tout simplement. Qui a, je ne sais pas, vous l'avez entendu, combien de paires de chaussures, Noémie?
1: 3000, non, je ne sais plus.
0: Ouais, ou peut-être, ouais, en tout cas, beaucoup.
1: Voilà.
0: Voilà. Vous collectionnez les chaussures également ou non?
1: Pas spécialement. J'ai des chaussures un peu de sport, un peu de ville, mais spécialement. Je ne collectionne pas forcément.
0: Bah après, le problème, c'est qu'il faut la maison qui va avec. Hein, le placard qui va avec. Noémie, je vous offre ce matin votre carte cadeau, 40 euros. Voilà, qui fait toujours du bien au porte-monnaie, au portefeuille.
1: Bon, en tout cas, merci beaucoup. Et je voulais passer, si c'est possible, un petit bonjour à ma sœur qui prend la route, là, qui doit être sur la route pour aller à son travail. Ma sœur Rachel, donc je passe un petit bonjour.
0: Salut Rachel, elle part d'où en fait?
1: Elle part d'Arras et elle va vers Grane.
0: Ok, entendu. Eh ben, bonne route à Rachel.

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0: Moment vétérinaire du matin, on a de la chance, on a un véto qui est là pour nous. Beaucoup de propriétaires culpabilisent de laisser leur félin enfermé. Docteur Pierre Fabin, un chat peut-il vraiment être heureux et épanoui en vivant toute sa vie dans un appartement sans jardin?
4: Alors j'ai une statistique qui peut vous déculpabiliser. Un chat d'intérieur vit en moyenne jusqu'à 5 ans de plus qu'un chat qui sort. L'idée n'est pas du tout d'interdire à un chat d'aller dehors, car un jardin ça va offrir une très belle liberté. Mais l'extérieur comporte aussi des risques quotidiens, les voitures, les maladies virales ou les bagarres de quartier. Donc oui, un chat peut être extrêmement heureux en appartement à une seule condition non négociable. Son territoire intérieur doit être suffisamment stimulant pour remplacer tout ce qu'il trouverait dans la nature. Le chat n'a pas besoin de grands espaces au sol. Il a vraiment besoin d'un environnement riche. Un appartement vide de 60 mètres carrés sera toujours plus angoissant pour lui qu'un petit studio très bien aménagé.
0: Alors, comment doit-on aménager cet intérieur concrètement pour éviter qu'il ne s'ennuie ou qu'il ne développe, vous savez, des troubles du comportement?
4: Eh bien, la clé absolue de l'aménagement, c'est la verticalité. Nous sommes des humains, nous vivons au sol, en deux dimensions. Le chat, lui, voit le monde en trois dimensions. Il a un besoin vital de grimper pour observer son territoire en sécurité. Il faut investir dans de grands arbres à chat, hauts et stables, idéalement placés juste devant une fenêtre. C'est sa télévision à lui. S'il peut regarder les oiseaux ou les voitures passer, son cerveau est hyper stimulé. Vous pouvez aussi fixer des petites étagères murales en escalier pour lui créer des parcours en hauteur au-dessus de vos meubles. Plus vous lui offrez d'options pour ne pas toucher le sol, plus il sera détendu. Et n'oubliez pas non plus de multiplier les griffoirs dans les zones de passage.
0: Ouais, et puis pour compenser son instinct de chasseur qu'il ne peut pas exprimer dehors, quelles sont les astuces à mettre en place au quotidien?
4: Alors, la première erreur fatale en appartement, c'est la grosse gamelle pleine à craquer en libre service dans la nature. Un chat chasse 15 à 20 petites proies par jour, ce qui va occuper tout son temps où il est éveillé. Donc, remplacez la gamelle classique par des jouets distributeurs de nourriture, comme une balle percée ou un plateau d'intelligence. Il va devoir faire rouler la balle avec sa patte ou chercher avec son nez pour faire tomber quelques croquettes. Ça va l'occuper et fatiguer son cerveau. Et ensuite, c'est à vous de jouer le rôle de la proie. Vous prenez une vraie canne à pêche pour chat avec des plumes au bout et vous la faites voler de manière imprévisible pendant au moins 10 minutes tous les soirs.
0: Voilà, il faut s'amuser avec son chat. C'est vrai, hein, c'est quelque chose. Et puis c'est sympa parce que les chats vous le rendent bien en général. Le week-end prochain, on est convié au marché de l'alimentation durable. Ce sera dans Drôme des Collines à Perrin. C'est l'une des infos que nous allons évoquer et vous proposer pour les 3 plus, après Adèle Castillon, un été avec toi. Avec elle, c'est toujours l'été, quoi qu'il arrive, 6h47.

0: Un été avec toi, un été toute la vie, ce sera bien aussi. Mais des fois, il faut aussi qu'il fasse un peu plus automnal. Bonjour Néguette.
1: De la pluie, bonjour Philippe Costa, bonjour à tous. Bon, Néguette est là depuis hier.
0: Hein. Et là, il pleut ce matin sur une bonne partie de Romardèche. Il fait doux.
1: Je trouve assez doux. Ouais. 16 degrés, en fait, c'est très humide.
0: Oui, c'est humide, c'est ça, exactement. Alors, je regarde également de côté de vos messages. À Saint-Sylvestre, de la pluie 13 degrés. Pas de vent actuellement, 13 à 10. Avec Marc, c'est couvert, de la pluie aussi. Et puis, Gérard, on écoute, Emmanuel, ça vous concerne. Plus d'électricité dans la rue du 9 mars 62 à Montélimar suite à la foudre qui a frappé son immeuble. Vous pouvez aller directement sur place, s'il vous plaît, pour aller dépanner ce monsieur.
2: Alors, à cette heure-ci, je viens d'avoir Enedis. Vous avez 450 clients qui sont privés de courant dans la Drôme. C'est monté au pire moment dans la nuit, parce qu'il y a eu quand même de gros orages au pire moment. Donc, 5000 foyers, mais ça a été assez rapide pour la remise en service. En revanche, effectivement, il reste un peu plus de 400 clients qui, ce matin, se réveillent sans courant.
0: Merci Emmanuel, vous êtes vraiment trop fort. 6h51, le plus, c'est souvent positif, alors trois fois plus, imaginez, c'est encore trois fois mieux Nelly.
1: Oui, jusqu'au 17 octobre, le réseau France Service de la Drôme et de l'Ardèche participe activement à la 6e édition des Journées Nationales France Service. De nombreuses structures locales ouvrent leurs portes et organisent des animations, des permanences hors les murs et des ateliers. Alors pour rappel, les maisons France Service permettent l'accès en un seul et même lieu aux principaux organismes de services publics. On peut y être accompagné dans nos démarches administratives du quotidien, une demande de permis de conduire, la constitution d'un dossier retraite, pour les impôts également. Vous avez forcément un guichet France Service à proximité de chez vous. Pour le connaître, consultez l'annuaire officiel du service public pour la Drôme et l'Ardèche. Vous trouverez également sur internet les nombreux événements organisés près de chez vous jusqu'au 17 octobre, donc à l'occasion de ces journées nationales France Service.
0: Solidarité également avec le Valence Atelier Libre.
1: Oui, une association avec trois activités dans deux locaux. À Valence, un atelier partage de savoir-faire et de mise à disposition d'espaces et d'outillages de bricolage sur demande. Et à Montméran, une matériothèque, atelier de réemploi de matériaux pour réduire les déchets. Valence Atelier Libre organise ce week-end deux soirées de soutien à l'association qui mêle concerts, jam sessions, jeux, animations et restauration. Pour en profiter, rendez-vous 13 bis rue Montplaisir à Valence samedi ou dimanche prochain.
0: Et le week-end prochain, nous sommes conviés également à la marche de l'alimentation durable.
1: Oui, organisée par l'association Prévention Environnement Santé Drôme des Collines, ce samedi à Perrin, donc dans la Drôme des Collines, avec tout au long de ce parcours de marche, plusieurs pauses pour échanger sur les liens entre agriculteurs et biodiversité, découvrir les actions de la LPO, la Ligue de Protection des Oiseaux, et discuter de la place essentielle des oiseaux, des insectes et de la faune dans les paysages agricoles. Le départ pour cette balade accessible à tous est fixé entre 10h et 10h30 depuis les étangs de Bellevue pour une arrivée vers midi à Saint-Ange où un apéritif sera offert suivi d'un pique-nique partagé. Et puis pour celles et ceux qui ne souhaitent pas faire toute la marche, il est également possible de rejoindre directement le groupe à Saint-Ange. Donc cette marche de l'alimentation durable, c'est ce samedi à Perrin en région romanaise.
0: Et vous savez quoi, Nelly, les bonnes ondes, elle revient dans une petite vingtaine de minutes.
1: Ah ouais, tout à fait.
0: Avec d'autres bonnes nouvelles. Alors, c'est vrai qu'on n'a pas tous le même thermostat à l'intérieur de nous. On le sait en entreprise, on le sait à la maison.
1: Vous êtes chaud comme les braises.
0: Ouais, et vous êtes frileuse comme un glaçon.
1: C'est vrai.
0: Et c'est souvent un combat dont on va rire dans l'humour en tube.
1: Ah, très bien. Ouais, après les Blues Brothers.

0: non, mes amis, pas de blues par ici, mais nous restons frères et sœurs unis jusqu'à l'actu locale de 7h. À tout de suite.
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0: Ouais, ça s'est quand même un petit peu rafraîchi. Puis en journée, hein, surtout d'ailleurs, on n'a pas fini avec le Mistral qui arrive. Alors c'est vrai qu'on n'a pas le même thermostat. Non, c'est vrai, on n'a pas le même thermostat intérieur. Certains ont toujours chaud, d'autres se les gèlent en permanence. Alors pour réchauffer tous les frileux, préparez-vous à chanter avec de drôles de petites bêtes dans l'humour en tube.
15: Je suis mort, le morpion. Regardez comme je suis mignon. Je suis frileux et je m'installe toujours à côté du poêle.
16: Un bon petit jeu de mots signé Morbac, le morpion, tout de suite ça réchauffe et ça rappelle peut-être de bons souvenirs à certains, des souvenirs de Chantal Goya hein, bien sûr, et de ses fans de la première heure, les Inconnus qui chantaient avec elle tous en chœur.

0: du poil.
1: Voilà, mais il y en a d'autres qui vont se coller au poil peut-être aujourd'hui, hein, pour les frileux en automne. Le calvaire commence, mais il y a franchement pire qu'un frileux français en France. Il y a le frileux français qui débarque au Québec.
2: Un matin, il faisait moins 4. Je me dis, bon, les gens vont rester chez eux pour éviter de mourir. Non, j'ai vu des gens dans des parcs en train de faire du sport en short. Je me suis dit, mais en fait, ici, vous n'avez pas de terminaison nerveuse, c'est ça que je dis. Quand tu demandes à un Français, là, ici, ça fait combien de temps que t'es là? Il te répond jamais en nombre d'années. Il te répond en nombre d'hivers, tellement ça l'a traumatisé.
1: Alors, normalement, Franjo vient de réchauffer tous ceux qui vont commencer à se plaindre, hein, des températures automnales sur le territoire français. Mais pour les Québécois, ici, c'est Tahiti, donc youpi. Et sinon, pour se réchauffer, se poêler devant la cheminée, ça marche aussi très bien.
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4: Il n'y a pas de petit vol. Alors que la récolte de châtaignes démarre en Ardèche, les producteurs Emmanuel sont excédés.
5: Oui, hier à Prenles, ils ont rencontré le préfet pour demander des patrouilles et dire qu'ils ne supportent plus les passants qui ramassent des châtaignes au bord des routes. La prévention ne suffit plus. Il faut maintenant l'appui des gendarmes, dit Michael Giraud. C'est le président du syndicat de la défense de la châtaigne d'Ardèche.
6: Le problème qu'il y a, c'est que souvent un producteur, il se retrouve face à des personnes qui sont peut-être plus nombreuses et puis qui l'intimident aussi, il se fait pour ainsi dire sortir de chez lui. Puis le problème qu'il y a aussi, c'est que bien souvent là, on ne prend pas forcément les gens sur le fait puisqu'ils viennent ou la nuit ou quand on va manger, et c'est pour ça qu'on a souhaité nous que la police ou la gendarmerie soit plus présente sur le territoire, en tout cas pendant période de récolte, qu'on voit passer des patrouilles. C'est leur travail malgré tout, donc qu'ils le fassent et puis voilà, ça ira mieux pour tout le monde. Mais c'est aussi surtout pour que le public voit un petit peu des patrouilles, voit de la gendarmerie et se dira quand même il y a un peu du risque. C'est aussi pour essayer d'influencer dans ce sens.
5: Le préfet de l'Ardèche promet qu'il y aura plus de patrouilles. Il incite aussi les producteurs à porter plainte. 450 clients n'ont plus de courant ce matin dans la Drôme. Coupure d'électricité, conséquence des orages très violents qui ont touché le département hier soir. Un déluge même sur l'agglo de Valence où les pompiers ont effectué une trentaine d'interventions. Beaucoup de reconnaissance, quelques tronçonnages et remises à sec de caves inondées.
4: Calmer les lycéens en faisant remonter des doléances. Le gouvernement tente la formule qui avait permis de mettre fin au mouvement des Gilets jaunes.
5: Sébastien Lecornu, le Premier ministre, demande aux proviseurs de recueillir la parole des lycéens aujourd'hui et demain. Plus facile à dire qu'à faire. Alexandre Berthaud, on sait comment ça va se passer ici.
7: En fait, ce sont les proviseurs qui ont la main, donc ils adaptent le programme à leur établissement. Dans la majorité des lycées, les cours n'ont pas été interrompus. Les élèves seront réunis, soit plusieurs classes en même temps, soit carrément tout le lycée, pendant une heure, deux heures, une demi-journée, ça dépend. Et les doléances remonteront ensuite au directeur académique, ce qui peut être réglé localement. Par exemple, problème de cantine, de bâtiment, on tentera de le régler, nous dit-on. Le reste remontera au ministère. Mais dans la Drôme, il y a d'autres établissements, ceux dont les cours ont été perturbés. Là, les proviseurs vont jauger, s'adapter, ne pas prendre de risques, c'est ce qu'on leur demande. Organiser ces concertations, oui, mais avec précaution, par exemple à Gustave Jaume, à Pierre-Latte, où des profs ont été menacés de mort. La concertation s'étendra sur deux jours. D'abord les élèves de seconde ce matin, les autres demain.
5: Alexandre Berthaud, les représentants des organisations lycéennes étudiantes demandent en tout cas à être reçus par Sébastien Lecornu après l'allocution hier soir l'allocution du Premier ministre. Ils estiment qu'il n'y a rien eu qui permette de répondre à la colère. Ils se préparent donc à une quatrième journée de mobilisation. Aujourd'hui, le chef du gouvernement a promis des annonces fin octobre pour répondre aux revendications des lycéens. La procureure de Privas confirme qu'elle a ouvert une enquête pour violence volontaire par une personne dépositaire de l'autorité publique après la publication d'une vidéo sur le site du Dauphiné Libéré. Sur les images, on voit un lycéen gazé par un gendarme. Ça s'est passé au Chélard mercredi dernier en marge de la mobilisation lycéenne.
4: Vers une baisse de 12 12 à 18 centimes par litre de carburant à la pompe. Vraiment, on a du mal à y croire, Emmanuel.
5: Oui, c'est ce qu'a promis en tout cas le Premier ministre hier soir. Une baisse possible grâce à la mise à disposition distributeur de 10 millions de barils de gazole puisés directement dans les stocks stratégiques de la France. Cette opération doit durer 3 mois. Une nouvelle phase de travaux a démarré sur la départementale 94 dans le sud de Rome, la route qui relie Nyons aux Hautes-Alpes. Route très empruntée, très touristique, sur laquelle un éboulement avait provoqué le décès d'une automobiliste. Elle était 2024. Depuis, les chantiers se succèdent et pour cette nouvelle phase, la route sera fermée tous les jours de la semaine de 8h30 à 16h45 dans les deux sens. Elle rouvrira entièrement pour les vacances de Noël, montant de ses travaux 2,5 millions. Les urgences de la clinique Pasteur à Guire-en-Grange, une nouvelle fois fermées. Les patients ne peuvent plus se rendre dans le service pour 24 heures. À partir de 9h ce matin, l'hôpital privé de Romardèche explique une fois de plus qu'il manque des médecins.
4: Il est 7h05. Quand une sœur de Notre-Dame-des-Neiges en Ardèche écrit un roman policier.
5: C'est pas banal. Les enquêtes de Sœur Roxane, titre de ce roman aux éditions Emmanuel, qui sont aujourd'hui en librairie. Sœur Edelweiss, religieuse dans l'abbaye de la montagne ardéchoise, raconte l'histoire de Roxane, victime d'une série d'incidents qui mettent en péril son avenir dans la communauté. À Notre-Dame-des-Neiges, la mère supérieure, à vrai dire, a un peu hésité quand elle a appris que Sœur Edelweiss s'était lancée dans l'écriture de ce roman. Finalement, elle l'a accompagnée. Écoutez, Mère Anne.
0: On a pris du temps pour voir ensemble si ça allait bien pour son équilibre de vie. Et puis, bien sûr, elle a continué à avoir toutes les autres responsabilités qui étaient les siennes dans le travail, mais surtout dans la prière, puisque nous, on a des temps qui sont dédiés à la prière liturgique, où on chante ensemble dans l'église. On a également du temps de lecture, d'études personnelles. Donc ça, bien sûr, j'ai veillé à ce que ma sœur, elle prenne pas sur ces temps-là. Elle a pris un temps assez morcelé. C'est pour ça que ça s'est fait sur plusieurs années. Mais ça lui a permis, en fait, comme un lieu de détente, comme d'autres jouent du violon ou de la flûte ou font de l'aquarelle, elle écrivait son roman. Mais ça prenait pas trop de place sur sa vie quotidienne et encore moins sur sa vie de prière qui reste pour nous absolument le cœur et l'essentiel et la raison d'être de notre présence au monastère.
5: Le roman policier de Sœur Edelweiss, Les enquêtes de Sœur Roxane, à découvrir dès aujourd'hui en librairie. Plus de 60 ans aussi après ces dernières histoires, voilà le retour du petit Nicolas. Aujourd'hui également en librairie, nouvel album intitulé Le petit Nicolas, je reviens.
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5: Philippe, beaucoup de pluie ces dernières heures, ça va durer encore toute la journée.
4: Oui, des averses effectivement tout au long de cette journée. Ce matin, il pleut un peu partout sur le département de la Drôme et de l'Ardèche. Nous avons des températures alors qui ne sont pas froides pour autant le matin, humides c'est tout. 15 à Pierrelatte avec de la pluie actuellement. Montélimar, 16,4 degrés ce matin. Ces météos, vous les avez sur la page Facebook. Ça peut comme ça vous permettre de retrouver justement vos lieux favoris, de vous dire tiens, il fait ce temps-là actuellement en Doncette, Nord-Drôme, où il y a un léger vent, 16,3 degrés, qui va devenir vrai mistral dans l'après-midi pour atteindre les 70-75 km/h entre l'après-midi et la nuit prochaine. A-t-on une température ardéchoise? Oui, je vais bien en croiser une là maintenant subrepticement. Non, je n'y parviens pas, mon Dieu, mais quel suspense ce matin. Nous avons 17,2 degrés à Chambonnat, tout près d'Evance. Sachez qu'il fera dans la journée 14 à 18 en pleine, mais que le ressenti sera plus froid à cause du mistral et qu'on annonce un petit peu de neige, quelques flocons qui vont virevolter dans le Vercors en cours d'après-midi.
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4: Ah, vous avez laissé entrer la radio chez vous et nous prenons les patins. Comme on disait à une époque, quand on allait chez mamie, pour pas salir les sols, pour pas abîmer le parquet, c'est vrai, hein?
5: Oui.
4: On glisse également, et on glisse élégamment sur ces premières heures de la journée. Je nous trouve assez beau et plutôt belle. On glisse
5: les patins.

0: Alors, je regardais, il n'y a pas de Laura dans le groupe vocal polyphonique Évasion. Hein. Non, non, il y a Gwenaëlle.
1: Je croyais dans les auditeurs d'ici de Romardage, mais bah si, il y a forcément une Laura. Ah,
0: probablement. Non, mais dans le groupe Évasion, il y a Gwenaëlle, si je m'en souviens.
1: Oui, c'est ça.
0: Soraya, Anne-Marie, Talia, Laurence. Alors, si je vous en parle du groupe Évasion, c'est parce qu'elles ont 30 ans de carrière et qu'elles vont faire leur tout dernier tour de piste.
1: C'est terminé.
0: Eh ouais, c'est quand même, on a vécu beaucoup de choses avec ces jolies voix d'ailleurs. 30 ans de scène. Eh ben, la fin, ce sera samedi à Vassieu-en-Vercors, un concert en altitude à partir de 20h. Elles seront nos invitées tout à l'heure. C'est prévu à 17h30. Par ici, les sorties avec Christophe Bernard.
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0: Et Nelly Sorbier, qu'on a recruté pour nous apporter chaque matin les bonnes ondes.
1: Je donne de la voix aussi, pas celle du groupe Évasion, malheureusement. Mais bon, je vais vous parler aujourd'hui dans les bonnes ondes de 4 pédales, 2 personnes, un bénévole et une personne qui présente un handicap visible ou invisible. Surtout de très belles histoires à partager et à raconter. C'est Tandem Loisirs que l'on mettra à l'honneur aujourd'hui dans les bonnes ondes.
0: À suivre Nelly, à suivre la musique également. Il y en aura toujours dans votre radio REM avant 7h30.
1: Ouais.
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0: Avec vous, on ne lâche rien en effet chaque matin à vos côtés, avec également vous, parce que vous êtes là partenaire de cette matinale en nous disant quel temps il fait chez vous ce matin. Si vous avez eu des dégâts également liés aux orages ou à la pluie, on l'a vu ce matin, des coupures d'électricité, on aura l'occasion d'y revenir avec Emmanuel. On vous laisse pas tomber en tout cas. On va faire la danse de la pluie ou du soleil, ce que vous voulez. Shiny Happy People, CREM.

0: C'est un peu nous, ça, Shiny People.
1: Nous sommes des gens heureux, souriants et qui chantons très mal. Ça, c'est vrai.
0: Et solaire.
1: Plein
0: de gaieté.
1: C'est
0: voilà.
1: Ça. Et donc, grâce à ces gens, on vous amène la pluie, nous. Hein. C'est nous qui sommes là pour vous sauver de la sécheresse. Ben oui, exactement. Il est tombé quand même, je tiens à le noter, du côté de chez Gilles, à Chantemerle-les-Blés, dans le nord de la Drôme, 40 mm de pluie. Et je trouve que c'est un bon arrosage. Voilà. Oui. Ça n'a rien d'excessif. On n'est pas dans un épisode totalement délirant.
0: Non, cela dit, il faut faire attention quand même sur la route. Hein, parce qu'il y a des endroits où il y a des couches d'eau assez épaisses.
1: Exactement. Et Nelly sait de quoi elle parle. Ce matin, elle a surfé. Je suis pas jaloux, mais quand même à 7h19, je dois reconnaître que vous avez un beau métier, Nelly, fournisseuse officielle de bonnes ondes.
0: Ah oui, je suis ravie de le faire d'ailleurs. De bonnes ondes et une belle aventure humaine aujourd'hui avec Pierre Sagnal et cette association unique vraiment chez nous en Drôme-Ardèche et même en France, l'association Tandem Loisirs.
2: Une association qui a 13 ans d'âge, qui permet à des personnes en situation de handicap moteur ou sensoriel de faire du vélo par le biais du tandem. Et puis d'autres activités comme la marche, participer de ferme en ferme, le chemin des peintres, et puis lecture à voix haute, collaboration avec la maison de quartier des Ors.
0: Voilà, une multitude d'activités proposées dans la bienveillance et la bonne humeur, un peu comme ici, par cette association qui a 13 ans, qui est affiliée à la Fédération Française Handisport. Une belle aventure humaine avec des bénévoles comme Pierre, qui fait partie des guides.
2: Le tandem, c'est particulier. Il y a une notion d'équilibre, de coordination avec le passager arrière. Il faut bien communiquer, il faut bien se parler, indiquer nos intentions de changement de direction. Et puis, c'est pas seulement fonctionnel. On explique ce que l'on traverse, ce que l'on voit, ce que l'on sent. Tiens, là, il y a des chevaux qui courent, là, on traverse du maïs. On explique très concrètement ce qui se passe autour de nous. Il y a beaucoup de problèmes de malvoyance ou de cécité totale. Enfin, il faut adapter notre comportement à différentes pathologies. Il faut qu'on fasse preuve de diplomatie, il faut être attentif, il faut être vigilant, en ayant bien conscient des limites de notre compétence. Nous ne sommes pas des professionnels, donc tout n'est pas possible en termes d'accueil. Il faut bien avoir conscience de nos limites en même temps.
0: Hein. Ouais, alors je ne dis pas ça pour Pierre parce que ce n'est pas son cas, mais pour être guide, il faut être un peu sportif, même si Pierre l'est beaucoup, mais pas forcément hyper costaud, puisque l'association possède des tandems électriques. Elle accueille également des cyclistes solo pour encadrer certaines sorties, puis même des marcheurs, puisqu'il y a aussi une section marche-rando. Un quart des adhérents présente un handicap moteur ou sensoriel quand même.
1: Et ça s'apprend où tout ça?
0: Eh bien nulle part, figurez-vous. Ah. Tous les adhérents sont autodidactes et les plus anciens transmettent leur savoir et leurs expériences aux nouveaux. C'est comme dans le vélo, tout est question donc de transmission, d'amour et d'altruisme.
2: Nous avons organisé la soirée des donateurs. Il y a eu les témoignages de passagers qui ont parlé du vent dans les cheveux, du plaisir de la vitesse, ça veut pas dire qu'on va très vite, mais des sensations nouvelles, une découverte de la pratique du vélo et ce confort relatif par l'électrique qui permet, sans être dans de grands efforts, de profiter du plaisir du vélo. Donc ça, c'est le bonheur. Puis nous, ça nous fait plaisir de voir que eux sont ravis, sont contents, parce que c'est de l'énergie, il y a beaucoup de logistique, il y a des remorques, il faut transporter les tandems, enfin, il y a une grosse logistique. Donc c'est du travail, mais c'est un bonheur lorsque on voit que les adhérents sont aux anges à l'arrivée.
0: Tandem Loisirs, donc basé à Romans-sur-Isère, association qui est prête à vous accueillir, vous ou vos proches, à l'arrière, mais aussi à l'avant des tandems, en tant que nouveau guide bénévole. Donc savoir plus, rendez-vous sur ici.fr, rubrique Les Bonnes Ondes.
1: Et ils recherchent un nouveau local également.
0: Hein, oui, tout à fait. L'association était hébergée à la caserne des pompiers de Romans, avenue du Chêne. Un bâtiment, aujourd'hui, voit la destruction. Elle est actuellement logée temporairement dans un garage prêté par un bienfaiteur. Voilà. Mais elle recherche donc un nouveau local. Si vous avez cette possibilité, un espace à lui consacrer, Tandem Loisirs a besoin de vous. Merci pour votre générosité.
1: Une super initiative. Belles Bonnes Ondes aujourd'hui avec Nelly. J'avoue que j'avais eu la chance de croiser un tandem justement avec une personne malvoyante ou même non-voyante à l'arrière sur l'Ardéchoise. C'était très émouvant et costaud pour les deux cyclistes d'ailleurs.
0: Ouais. Hein. Et alors il me disait qu'il change tout le temps d'itinéraire parce que qu'on soit voyant ou non, on se rend compte aussi finalement de la récurrence. Donc voilà, exactement. Changer les itinéraires, c'est important aussi. Il n'y a pas les mêmes odeurs, il n'y a pas les mêmes sensations.
1: Et si on passait par le port de Viviers? Oui, parce que alors pourquoi il y a un port à Viviers justement?
0: Parce qu'il pleut beaucoup depuis hier. Non, c'est pas
1: l'eau
0: ça.
1: L'eau est montée. Non, c'est pas ça. Il y a une autre histoire que nous raconte Daphné Michelin avant 7h30. Quand même, oui.

0: Tricheur, Marine, ouais, je vois ce qu'elle veut dire Marine, mais vivement 2027, parce que Marine en revanche, on va pas tricher avec ça, pour tous ses fans, et elle en a, elle sera en concert le 12 février à Aulac, à Châteauneuf-sur-Isère. Qu'on se le dise.
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0: Bonjour Daphné Michelat.
8: Bonjour Philippe.
0: Le plaisir de vous accueillir et aussi le bonheur de pouvoir parler avec vous de curiosité et de patrimoine en Drôme Ardèche. Je vous pose une question. Pourquoi y a-t-il un port à Viviers et pas ailleurs dans les communes voisines? C'est vrai ça, si on regarde bien. Daphné, le Rhône passe pourtant devant beaucoup de villages et de villes. Alors pourquoi Viviers?
8: Exactement. Alors pourquoi Viviers? D'ailleurs, c'est la question de Damien.
0: Ah.
8: Eh bien, la réponse se trouve dans une histoire qui commence bien avant les bateaux de croisière. Viviers a toujours profité de sa position stratégique au bord du Rhône.
0: Même au Moyen-Âge.
8: Et même avant.
0: Ah oui.
8: À l'époque gallo-romaine, Viviers jouait le rôle d'avant-port d'Alba la Romaine, à la grande cité des Helviens, située un peu plus à l'ouest, quoi, donc sud
0: à
8: de l'Ardèche. Voilà, c'est ça. Et par le Rhône, eh bien, arrivent notamment le sel, le vin et différentes marchandises. Et son nom latin, Vivarum, évoquait d'ailleurs ses réservoirs à poissons, donc des viviers et viviers aujourd'hui.
0: Ouais,
8: puis au 5e siècle, eh bien, y a un changement. Hein. Le siège de l'évêché d'Alba est transféré à Viviers. La ville devient alors la capitale du Vivarais et les évêques comprennent vite l'intérêt du Rhône. Le fleuve est une voie de circulation, mais aussi une source de revenus grâce au péage.
0: Ah, donc à Viviers, le Rhône faisait office de péage. Malin, les évêques.
8: Bah, un peu, hein. Et au Moyen-Âge, comme à la Renaissance, le commerce se développe évidemment. Hein. Le sel circule notamment sur le fleuve. Mmh. Et certains marchands font fortune grâce à ce commerce. Et c'est le cas de Noël Albert, propriétaire de la célèbre maison des Chevaliers à Viviers.
0: Et le port, Daphné, qu'on voit aujourd'hui, est-ce que c'est celui d'origine?
8: Alors, il est beaucoup plus récent, évidemment. Le port actuel se développe autour de 1900, dans un contexte d'industrialisation, notamment avec l'essor des activités liées aux cimenteries Lafarge. Mais le Rhône n'a jamais été seulement une voie commerciale. Il fallait aussi le franchir entre les deux rives. Et pendant des siècles, des bacs à traille transportaient les hommes, les animaux, les marchandises d'une rive à l'autre, avant d'être progressivement remplacés par les ponts. Alors aujourd'hui, le paysage a changé, le commerce fluvial a laissé place notamment au tourisme, avec les bateaux de croisière qui font escale où ?
0: Eh bien,
8: à Viviers.
0: L'escale du matin, l'escale pour gagner un cadeau, c'est maintenant un petit peu avant 7h30. On vous offre une carte cadeau multi-enseigne et aussitôt, dès que je dis ça, toutes les lignes s'allument au 04 75 40 10 10. 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
0: 7h30, c'est le tour de l'actu en 2 minutes, Emmanuel. Avec ce matin, des Drômois qui se réveillent sans courant.
9: 450 clients privés d'électricité dans le département après les orages parfois très violents d'hier soir. Le secteur de Valence a été particulièrement touché. Au pire moment, il y a eu jusqu'à 5000 foyers en panne, mais la plupart des coupures n'ont pas duré très longtemps. Les pompiers ont effectué une trentaine de sorties sur l'agglo de Valence pour des caves inondées ou des branches tombées au sol. L'appel à une nouvelle journée de mobilisation dans les lycées. Aujourd'hui, tous les chefs d'établissement doivent en théorie organiser un temps de concertation avec les élèves d'ici le début de semaine prochaine. Les doléances seront remontées ensuite au directeur d'académie. On en parlera avec l'invité d'Isidore Mardèche dans une dizaine de minutes. Les urgences de l'hôpital privé de Romardèche à Guire-en-Grange vont fermer tout à l'heure à 9h et une fois de plus par manque de médecins, inutile de s'y rendre. Fermeture de 24 heures, c'est déjà arrivé il y a 10 jours.
0: Les prix à la pompe devraient baisser prochainement. C'est aussi dans l'actu du jour, Cyril Ardo.
10: Il coûte actuellement 2,36 euros le litre en moyenne et pourrait baisser de 12 à 18 centimes dans les prochaines semaines. Le Premier ministre Sébastien Lecornu annonce que 10 millions de barils de nos stocks stratégiques de gazole vont être débloqués. Autre annonce, le chèque énergie sera versé en janvier et non plus au printemps pour les ménages les plus modestes. Le chef du gouvernement qui renvoie à fin octobre pour des mesures sur les lycées, c'est l'acte 4 du mouvement. Aujourd'hui, les syndicats lycéens demandent à être reçus à Matignon la semaine prochaine. Le ministre de l'Éducation nationale et lui à Reims pourra participer à un temps de dialogue dans un lycée. Un père d'élèves placé en garde à vue à Talence, en Gironde, l'homme de 33 ans a menacé l'institutrice de son fils de décapitation. Il sera jugé en mars prochain. 3 sites internet fermés par la justice sur lesquels des photos intimes volées de jeunes filles mineures et de femmes étaient vendues. Quelques 17 000 victimes ont été recensées autour du monde. Deux frères âgés de 21 et 25 ans ont été arrêtés dans le nord de la France. Les salariés de Total Energy appelés à la grève aujourd'hui, mobilisation pour l'emploi et les salaires. Certaines stations-service peuvent être perturbées. Grève maintenue malgré l'annonce la semaine dernière du versement d'une avance de 1 000 euros sur la prime annuelle. Et puis l'astronaute française Sophie Adnaud n'est plus qu'à quelques heures de la Terre. Elle est sur le retour avec ses coéquipiers après 9 mois passés dans la Station Spatiale Internationale. Amerrissage prévu vers 17h.
0: 7h33 en Ardèche, Emmanuel, les producteurs de châtaignes demandent davantage de patrouilles près de leur parcelle.
9: Oui, la saison vient de démarrer et les vols recommencent. Pas forcément par des équipes très organisées, non, mais plutôt par des passants qui pensent que c'est en libre service. Louise Joyeux, les castanéiculteurs ardéchois ont reçu le préfet hier à Pranles pour dire leur ras-le-bol.
11: Sur le bord de la route, plein de châtaignes, elles font envie dans leurs grosses bogues, mais pas touche, prévient César Mars, chef d'exploitation au verger d'Alice.
12: Ouais, 3-4 personnes à qui je dis gentiment que voilà, ça se fait pas, quoi. Nous, on vit de cette récolte-là. Et du coup, après, c'est sûr que...
13: Ça se passe bien quand vous échangez avec eux?
12: Alors, il y en a qui comprennent, il y en a d'autres que... Non, mais vous savez, on est au bord de la route, c'est public, on a le droit de ramasser. Ils ont toujours fait ça. Les gens qu'on voit sont quand même d'un certain âge. Et ils viennent chaque année. Pour eux, c'est pas eux qui ont tort, quoi.
11: D'après ce producteur, il n'y a pas de vol organisé pour revendre des châtaignes, mais tout de même, 5 kilos par-ci, 2 kilos par-là, dans les paniers des promeneurs du dimanche, ça finit par peser. Et là, ce n'est plus du glanage, mais du vol, car Mère Nature ne fait pas tout, précise Aurélien Mourier, président de la Chambre d'agriculture de l'Ardèche.
14: Si des ramasseurs peuvent arriver à ramasser des châtaignes, c'est parce que des agriculteurs ont entretenu ces parcelles-là, quoi. Il y a tout le travail de nettoyage de la châtaignerie, délagage, etc. Donc il y a un travail conséquent qui est réalisé pour arriver à une récolte. Ça ne vient pas tout seul.
11: Un message pourtant difficile à faire passer malgré les panneaux et les arrêtés municipaux, disent les producteurs. Le préfet acquiesce une châtaigne à la main.
13: C'est du vol.
12: Et donc, tout à fait.
13: Pas hésiter, si les gens ne comprennent pas, d'appeler les forces de l'ordre. Il y a des poursuites qui sont susceptibles d'être engagées par le procureur de la République, de faire le 17, police ou gendarmerie en fonction de la zone. Et des contrôles seront faits.
11: Oui, mais ça, c'est la théorie. Dans la pratique, les castanéiculteurs ne vont pas beaucoup au commissariat. Zéro dépôt de plainte pour vol de châtaigne en 2025. Même chose cette année. Michael Giraud, le président du syndicat de la défense de la châtaigne en Ardèche.
15: Pour moi, le dépôt de plainte, il n'est pas si simple que ça. ça. Bon, on nous dit que ça se fait facilement par Internet. Déjà, il faut manipuler Internet. On a souvent des producteurs qui sont âgés, chose qu'ils ne savent pas forcément utiliser.
11: Le problème, eh bien, c'est que personne n'est capable de donner un chiffre et de mesurer le préjudice des vols de châtaignes en Ardèche.
0: Louise Joyeux. Heureusement que Mère Nature est là pour nous apporter de l'eau ce matin. De la pluie depuis hier, d'ailleurs. Plus ou moins, selon les secteurs. Mais quand même, c'est un arrosage qui nous fait drôlement du bien. Ciel couvert ce matin avec toujours des averses. On parle de quelques flocons même, des 1700 mètres d'altitude, mais plutôt dans l'après-midi sur le Vercors. On aura peut-être également quelques petites éclaircies courtes dans l'après-midi, mais ça reste quand même très nébuleux et toujours très humide. Le Mistral va se lever dans l'après-midi pour souffler jusqu'à la nuit prochaine à 75 km/h. Il sera encore plus fort demain. Les températures du matin, bon, ça va, c'est humide, mais ça va. C'est en journée que ça baisse vraiment par rapport aux journées précédentes. 14 à 18 en pleine, ressenti encore plus froid à cause du vent. Demain, plus de Mistral, plus de fraîcheur, plus de soleil.
9: La route avec un gros chantier dans le Nord-Drôme, quelles sont les conséquences?
0: Ben oui, c'est lié à la construction des demi-échangeurs en effet de Port de Drôme-Ardèche entre Chana et Tel Hermitage. Donc évidemment, ça perturbe la circulation assez régulièrement. Là, il y a des travaux qui sont programmés sur le pont de la départementale 1 au-dessus de l'autoroute A7 et donc ils vont nécessiter les fermetures totales ou partielles de la circulation sur cet ouvrage à partir de 19h demain et jusqu'à 6h le lundi 2 novembre. Ça va durer en plus un petit moment.
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0: Il faut toujours rester très humble lorsqu'on démarre une nouvelle journée. Comment le voyez-vous ce jeudi ? Plutôt grand écran, petit chef-d'œuvre ou épisode pilote qui aura forcément quelques imperfections ? Oui, évidemment, il y aura des imperfections, forcément. Peu importe le scénario, on est là pour la bande-son et on remercie Lerita Mitsuko pour toujours avec nous.

0: histoires d'A, Erita Mitsuko. Il y aura le chant est libre de Patrick Fiori avant l'actu local de 8h.
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0: Et Romane de Mercurole, bonjour Romane.
2: Bonjour.
0: Bienvenue Romain, vous habitez la Drôme des Collines. Vous avez envie de gagner une carte cadeau multi-enseigne de 40 euros. Et oui, un petit cadeau, un joli cadeau avant Noël quand même. Voilà, c'est.
2: Oui.
0: Allez,
2: oui,
0: c'est parti. J'ai une question alors. Une question qui va, j'espère, ne pas vous poser trop de problèmes. Vous allez répondre en moins de 6 secondes, s'il vous plaît. Et il faudra me répondre s'il s'agit de la Drôme ou de l'Ardèche. Où se déroule le Trail des Gaulois? C'est le 18 octobre prochain. Ce trail se déroule-t-il en Drôme ou en Ardèche? Top chrono, 6 secondes.
2: En Ardèche.
0: Eh ben, dites donc, vous m'avez la renseignée, elle charme Saint-Georges-les-Bains et Toulouse. Parce que vous allez le faire, c'est ça, Romane?
2: Non, pas du tout. C'est juste que j'ai vu cette publication passer.
0: Eh ben voilà, qui est parfait. 4 parcours, 17 km, 10 km notamment. Et puis, même pour les ados et les enfants, il y a le trail des petits Gaulois. Voilà, pour ceux qui veulent courir un petit peu moins, mais qui sont également un peu plus petits. Romane, bravo, 40 euros de cadeau pour vous ce matin. C'est toujours bon à prendre. Romane, une belle
2: merci
0: journée
2: beaucoup.
0: À Mercurole. On vous
2: bonne
0: embrasse.
2: Journée,
0: au revoir.
2: Au revoir.
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1: Il fera le plein de la halle, Tony Garnier. Il sera en concert à Lyon l'année prochaine. Ce sera en avril. Patrick Fiori, 7h46.
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1: Certains lycéens en cours, d'autres partiellement. Cette fin de semaine est assez floue, hein. Et au milieu de tout ça, que disent les proviseurs? On est avec leur représentant dans la Drôme, Emmanuel Champal.
4: Bonjour Christian Dodu.
5: Bonjour.
4: Proviseur de la cité scolaire de Nyons. Première chose importante, parce qu'on a un peu de mal à y voir clair, est-ce que tout le monde a cours normalement aujourd'hui ou pas?
5: Écoutez, chaque fois que ce sera possible, les établissements vont essayer de réouvrir, pour le moins le distanciel, parce que la sécurité dans pas mal d'établissements sur la Drôme n'est pas encore sûre. Et rétabli certainement sur certains établissements, puisque certains ont été violemment attaqués. Donc,
4: lesquels?
5: Aujourd'hui, ben, on a des établissements de Romans, de Valence, sur Montélimar et sur Pierrelatte. Donc, bien évidemment, fonction est toujours pareil, hein, grâce à l'action des chefs d'établissement qui en ont la responsabilité. Quand les mesures de sécurité ne seront pas là, eh bien, tout comme l'indique le code de l'éducation, ils sont en mesure de mettre en place du distanciel.
4: On a reçu une
5: consigne très claire, c'est que il fallait essayer de faire remonter vers nos autorités les revendications des élèves. Donc c'est vrai que dans des établissements comme le mien, on a pu déjà le faire dès lundi, et on va continuer à le faire aujourd'hui et demain vendredi. Par contre, dans les établissements où le distanciel va être de mise encore une fois, parce que les conditions de sécurité ne sont pas là, eh bien, on va essayer, les chefs d'établissement vont essayer quand même de recueillir les revendications des élèves.
4: Vous dites qu'aujourd'hui, il y a des établissements dans lesquels les conditions de sécurité ne sont pas réunies. Lesquels?
5: Eh bien, ceux qui étaient jusqu'à présent en distanciel, puisqu'il y avait des violences qui étaient commises.
4: Mais ça a été levé par la préfecture. Les fermetures ont été levées par la préfecture.
5: Bah écoutez, moi aujourd'hui, je n'ai pas d'éléments supplémentaires. Jusqu'à hier, il y avait pas mal d'établissements qui étaient en distanciel. Donc je n'ai pas d'éléments là-dessus, sur le rétablissement ou pas des cours dans certains établissements. Les chefs d'établissement sautent à la manœuvre, ils sont bien seuls devant leurs établissements pour pouvoir prendre cette décision et assurer une sécurité qui a été mise à mal. Hein. Mais on peut tous avoir une pensée pour tous ses collègues, parce que c'est quelque chose. On a un état d'esprit, on est sous l'émotion, puisque on n'a jamais vu des chefs d'établissement et des personnels de l'éducation nationale avec des actes violents dans les établissements, quoi, hein, aux portes des établissements.
4: Ça veut dire quoi? On se sent bien seul?
5: Ben, c'est-à-dire que pour justement prendre ces décisions de sécurité avec des forces de l'ordre qui courent dans les rues et qui sont prises dans les rues pour agir sur les violences qui sont commises, notamment sur le mobilier urbain, etc., bien les établissements, les chefs d'établissement sont seuls notamment à faire face aux dégradations qui sont devant leur porte.

0: taille, quoi.
1: Certains d'entre vous ont été agressés verbalement ou pas ?
0: Oui, oui, on a écho d'agression verbale, d'agression physique. Vous, comme moi,
1: dans la Drôme ?
0: Vu.
1: Mais dans la, pas dans la Drôme.
0: Si. J'ai pas d'éléments, j'ai pas d'éléments précis là-dessus, mais on peut l'imaginer, quoi. Hein. Le caillassage, on a entendu parler de caillassage, quoi.
1: Vous parlez de la concertation, il y a un instant, qui a déjà démarré, donc, chez vous, à la cité scolaire de Nyons. Votre syndicat, hein, le SNPDEN, le principal syndicat des chefs d'établissement, a dit qu'il ne participerait pas à ces concertations, tant que le climat ne serait pas plus apaisé. Vous savez, du coup, comment ça va se passer, là, d'ici demain, par exemple, d'ici lundi, même, dans les établissements de Romois?
0: Ben, les chefs d'établissement vont faire ce qu'ils peuvent pour rétablir déjà, pour être en sécurité, ouvrir ou pas leurs établissements. Mais
1: vous les appelez.
0: J'ai un doute là-dessus. Et effectivement, à partir du moment où les conditions de sécurité ne sont pas remplies, eh bien, écoutez, les chefs d'établissement prendront leurs responsabilités. Et le temps des revendications, si elles ne peuvent pas se faire dans un établissement qui est en sécurité, ne se fera pas, quoi.
1: Mais vous appelez.
0: La priorité est à la sécurité, quoi.
1: Évidemment, on entend bien ce matin, mais vous appelez vos collègues au nom de votre syndicat à refuser ces moments d'échange, de concertation avec les élèves?
0: Non, je n'ai pas de consigne de mon syndicat. Chaque fois que c'est possible, et c'est notamment ce qui se passe sur mon établissement, bien sûr, mais on va faire remonter un petit peu les revendications des élèves, mais après aller donner des consignes sur des établissements qui aujourd'hui sont en proie à la violence, c'est bien compliqué. Ils ont d'autres chats à fouetter. C'est bien compliqué pour eux, déjà.
1: Ouais. On parle beaucoup des violences et malheureusement peut-être pas assez des revendications des jeunes, de ceux que vous côtoyez tous les jours. Ces revendications, ils vous en ont fait part donc depuis le début de la semaine, dites-vous. Qu'est-ce qui remonte, finalement? Qu'est-ce qui vous semble légitime dans leur demande?
0: Légitime, de toute façon, nous, le syndicat, le SNPDN, depuis plusieurs années, alerte nos institutions sur le manque de moyens humains. Et notamment, je prendrai par exemple le cas de la santé avec des personnels qui sont en manque dans les établissements. Et c'est remonté très vite de la part même des élèves ici à Nyons, puisque l'an dernier, on n'a pas eu de psychologue de l'éducation nationale pendant un an. Elle n'a pas été remplacée. On n'avait pas d'assistante sociale. Chose qui a été réparée cette année, hein, puisque cette année, on a l'ensemble de nos personnels. Mais cette année, on a 10% des chefs d'établissement au niveau national qui faisaient remonter le fait qu'ils n'avaient pas d'infirmières, par exemple, dans leur établissement, quoi. Voilà. Donc ça, c'est des choses précises. Après, le manque de moyens, on le connaît depuis plusieurs années. On a eu, il y a 3 ou 4 ans, la mise en place du pacte, notamment de remplacement de courte durée. Or, cette année, par économie, nos moyens ont diminué de moitié. Voilà, on est à l'économie. Et ça, les élèves, les familles le sentent bien. On a des difficultés. Et puis, de toute façon, on a des difficultés depuis de longues années pour recruter des professeurs.
1: Dites-moi juste oui ou non. Est-ce que l'intervention de Sébastien Lecornu hier soir, sur ce qu'il a dit sur les lycées, est de nature à calmer le mouvement lycéen? Oui ou non?
0: Je n'ai pas de commentaire là-dessus. Ni oui ni non, je n'ai pas de commentaire à faire là-dessus. Je l'ai reçu et nous, dans les établissements, on met en place.
1: Et vous gérez.
0: Le ministre et notre DAZN sur le département nous a demandé de réunir, de faire remonter la parole des élèves. C'est ce qu'on va s'appuyer de faire quand on le pourra dans les établissements. On a un conseil de vie lycéenne au niveau du département qui va se tenir lundi après-midi. Et l'objectif, c'est. De conduire 2 élèves, je vois, par établissement. Je les accompagnerai justement et au nom de mon syndicat pour également faire des propositions en même temps que les revendications des lycéens.
1: Ce sera en préfecture de la Drôme. Merci à vous, Christian Dodu, proviseur de la lycée, la cité scolaire de Nyons, représentant donc du SNPDEN, principal syndicat des chefs d'établissement dans la Drôme. Merci à vous, passez une bonne journée.
0: Merci, au revoir.
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3: En 1900, une attraction futuriste est présentée à Paris, c'est l'exposition universelle, un trottoir roulant long de plusieurs kilomètres. On l'emprunte, ce trottoir roulant. Voyage dans l'histoire avec Stéphane Bern avant l'actu locale de 8h.

0: toi, Joe Dassin, bien sûr qu'on l'a pas oublié avec ses chansons. Et d'ailleurs, il y a son fils, Julien Dassin, qui les reprend avec beaucoup de brio. Et il a un petit peu la même voix. Oui, il a hérité de la voix de velours de son papa. Il sera sur la scène Désiré Valette de Saint-Vallier le 11 décembre prochain. Julien Dassin.
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0: Ben voilà, juste avant 8h, nous prenons le temps d'accueillir l'homme qui nous fait voyager chaque jour dans le temps. On remonte parfois de quelques années ou même de plusieurs siècles. Là, on va faire une petite remontée vers le début du XXe siècle. Stéphane Bern, bonjour.
7: Bonjour à tous.
0: Et oui, ce matin, on voyage au temps où marcher ne demandait aucun effort.
7: Au tournant du XXe siècle, Paris pensait avoir trouvé la solution miracle au transport. Supprimer la marche. L'avenir avait déjà la flemme. Paris Exposition Universelle de 1900. La Tour Eiffel a 11 ans. Le métro vient d'ouvrir et les organisateurs veulent impressionner le monde entier. Wow ! Ils installent donc une attraction futuriste. Un trottoir roulant de plusieurs kilomètres qui longe une partie des quais de la Seine. Paris invente le déplacement sans effort, autant dire une idée appelée à un grand avenir.
8: C'est la France de demain. C'est l'avenir de notre pays, ça, mes yoga.
7: Le système est astucieux. On monte d'abord sur une plateforme lente, puis sur une deuxième plus rapide, puis sur une troisième qui file à près de 8 km à l'heure, soit à peu près la vitesse maximale d'une voiture dans Paris en 2026. En 1900, c'est de la science-fiction. On l'appelle d'ailleurs la rue de l'avenir. Les visiteurs adorent, enfin, pas tous. Certains ratent leur embarquement, d'autres perdent l'équilibre.
9: Alerte ! Paresseux à terre !
7: Les journaux racontent une collection impressionnante de chapeaux envolés et de dignités froissées.
10: Mais l'important, c'est pas la chute, c'est l'atterrissage.
7: Très vite, des ingénieurs imaginent un avenir radieux, des trottoirs roulant partout, dans toutes les grandes villes. Plus besoin de marcher. Mais la réalité est moins convaincante. L'installation coûte cher, prend beaucoup de place et reste compliqué à exploiter. Un date raté entre ingénieur et comptable. Après l'exposition, abracadabra, le trottoir roulant disparaît. Le Paris de 1900 était persuadé qu'au XXIe siècle, nous nous déplacerions sur des trottoirs mécaniques géants. Ils se sont trompés. Mais si vous avez déjà traversé un aéroport sur un tapis roulant, vous utilisez encore, sans le savoir, un petit morceau de leur futur.
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0: Ici premier sur l'actu locale en Dromardèche, jeudi 8 octobre, il est 8h.
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0: En ce début du mois d'octobre, vous pensiez en avoir fini avec les piqûres de moustiques. Eh ben, c'est loupé, Manuel Champal.
11: Oui, il va falloir patienter, sans doute jusqu'à la fin du mois et peut-être même plus pour que ça se calme. Tout simplement parce qu'il a fait trop doux jusqu'à maintenant. Alors, c'est très désagréable au quotidien, c'est vrai, Valérie Lombardo, mais ça fait quand même les affaires de certains.
12: Oui, car depuis quelques années, la moustiquaire se vend presque 12 mois sur 12. C'est le cas chez Taravello Habitat, Mourses-Saint-Eusèbe, près de Roman. Maxime Blin est le directeur commercial de l'entreprise.
13: Maintenant, on en vend toute l'année, que ce soit au mois de février, au mois de décembre. Le moustique est sûrement plus coriace, donc c'est un produit qui s'est vraiment lissé sur l'année.
12: Et quand les clients arrivent, quelles sont leurs premières réactions?
13: Ils en ont marre. Qu'ils en ont marre de plus pouvoir profiter, de plus pouvoir ouvrir les fenêtres de la maison, déjà pour commencer, de plus pouvoir aérer leur habitat, d'être envahi, que ça rentre immédiatement, que le moustique est en plus de plus en plus agressif, notamment avec les tigres. Donc c'est un ras-le-bol, en fait, qui déclenche le processus d'achat.
12: Et malheureusement, ce n'est pas terminé, explique Rémi Foussadier, directeur de l'entente interdépartementale pour la démoustication.
14: En tout état de cause, il va falloir attendre soit un vrai coup de froid, soit la mortalité, la mort naturelle des femelles. C'est plusieurs jours de suite à 10 degrés avec des températures journalières en dessous de 10 degrés. L'idéal serait des températures en dessous de 0 degré.
12: Un coup de froid qui pour l'instant n'est pas prévu par Météo France.
11: Effectivement, il a bien, les températures ont bien un peu baissé, mais a priori on aura de nouveau du temps sec dans les prochains jours. Bref, on n'est pas sorti. Le moustique, donc un véritable bonheur. Vous faites comment pour vous protéger, vous, Nelly Sorbier? On va en parler ensemble ce matin.
1: Oui, les moustiques encore là pendant quelques semaines, donc on va se serrer les coudes. Comment vivez-vous avec eux? Que faites-vous pour vous en sortir? Est-ce que vous avez des trucs, des astuces? Vous n'y arrivez pas? Venez nous le dire tout à l'heure au 04 75 40 10 10 ou en direct ou en nous laissant un vocal sur WhatsApp à ce même numéro de téléphone.
11: Ici, c'est vous à partir de 9h. Des orages très violents ont touché la Drôme hier soir. 450 clients n'ont plus de courant ce matin, selon le dernier des comptes d'Enedis. Un véritable déluge, même sur l'agglo de Valence. Les pompiers ont effectué une trentaine d'interventions à Valence, mais aussi à Porte-les-Valence et à Bourg-les-Valence. Beaucoup de reconnaissance, à vrai dire, mais aussi quelques tronçonnages et remises à sec de caves inondées.
0: Les lycéens et étudiants sont de nouveau appelés à manifester aujourd'hui.
11: Impossible de dire quelle sera la mobilisation après l'intervention de Sébastien Lecornu hier soir. On va y revenir. En tout cas, la question du maintien de l'ordre reste au cœur des débats. Une vingtaine d'enquêtes ont été ouvertes par la police des polices et le député ardéchois socialiste Hervé Solignac a sérieusement mis en cause hier Laurent Nunez. Le ministre de l'Intérieur a été convoqué en commission des lois à l'Assemblée et Hervé Solignac lui a dit tout le mal qu'il pense de sa méthode.
15: Est-ce qu'on pourrait causer des 99% de lycéens dont vous devez assurer la sécurité quand ils décident légitimement de manifester? Est-ce que vous mesurez l'immense confusion d'une doctrine qui a traité indistinctement un gamin de 15 ans qui bloque son lycée avec un casseur qui détruit et qui pille? Résultat des courses, plus de 6600 interpellations, dont 80% de mineurs, des commissariats débordés, des parquets qui vont devoir traiter de tout et surtout de rien. Vous détenez le funeste record d'interpellation dans une période aussi courte. Même en mai 68, il n'y a jamais eu 6000 interpellations en deux semaines. Chez moi, en Ardèche, un gamin de 16 ans s'est retrouvé 24 heures en garde à vue, sans contact avec ses parents. C'est long, 24 heures dans une geôle quand on a 16 ans. Il n'est pas question ici de cibler la police. Elle est au service de la République, de ses lois, de ses règles, de ses gouvernements. La responsabilité, elle est politique. C'est nous, c'est vous.
11: Le député de l'Ardèche, Hervé Solignac, la procureure de Privas, confirme qu'elle a ouvert une enquête pour violence volontaire par personne dépositaire de l'autorité publique après la publication d'une vidéo sur le site de nos confrères du Dauphiné Libéré. On y voit un lycéen gazé par un gendarme au Chélard. Ça s'est passé la semaine dernière.
0: Pour calmer le jeu, tous les chefs d'établissement doivent organiser un temps de concertation avec les élèves.
11: Oui, ça doit être organisé d'ici le début de la semaine prochaine. Les doléances seront remontées au directeur d'académie. Ça a déjà démarré dans certains établissements. On en parlait avec notre invité il y a une petite dizaine de minutes à la cité scolaire de Nyons, par exemple. Reste à savoir si dans les autres établissements, ces échanges auront bien lieu. Hier soir, le Premier ministre a pris la parole sur ce mouvement lycéen. Le chef du gouvernement a promis que des annonces seraient faites fin octobre. Une allocution qui n'a pas convaincu les premiers concernés. Les représentants des organisations lycéennes et étudiantes maintiennent donc pour aujourd'hui leur appel à manifester.
0: Depuis hier, une route majeure de la Drôme est de nouveau fermée par intermittence.
11: C'est la départementale 94 sur laquelle la chute d'un rocher avait tué la passagère d'une voiture en août 2024. Les gros travaux continuent pour sécuriser les falaises et ça va durer plusieurs mois, Alexandre Berthaud.
16: Oui, fermeture complète de la route entre 8h30 et 16h45 tous les jours du lundi au vendredi et jusqu'au 18 décembre. Il s'agit de sécuriser la falaise du bien nommé site de la Roche Pourrie à Saint-Mai. Éviter les éboulements sur cette route départementale 94, 2,5 millions d'euros de travaux et un coût également pour les villages enclavés, car la RD 94, c'est celle qui fait le lien entre les Hautes-Alpes et la vallée du Rhône, la seule route rapide pour les habitants de plusieurs villages lorsqu'il s'agit de descendre sur Nyons, comme ils disent. À Rémusat, à Villeperdrix, cette fermeture, c'est un coup dur économique. Le département assure avoir choisi la date des travaux pour que cela impacte le moins possible la région. La route rouvrira, par exemple, pour les vacances de décembre et de février.
11: Les précisions d'Alexandre Berthaud à retrouver sur ici.fr. Une autre phase de travaux est prévue du 4 janvier au 12 février. Fermé aussi, mais pour 24 heures, les urgences de la clinique Pasteur à Guy-Rengrange à partir de 9 heures tout à l'heure et donc jusqu'à 9 heures demain matin. Inutile de vous y rendre. La direction de l'hôpital privé Drôme Ardèche explique qu'elle n'a pas le choix. Il manque une fois de plus des médecins.
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11: On a été bien bien arrosé ces dernières heures, Philippe, et ça va durer aujourd'hui.
0: Oui, toujours un ciel couvert avec des averses, en effet. Il y en a eu ce matin, il y en aura encore en journée. Il y aura peut-être des petites accalmies où on aura juste des nuages ou peut-être même un rayon de soleil qui arrive à percer. Puis des flocons de neige, pour vous dire que ça s'est quand même rafraîchi. Des 1700 mètres dans l'après-midi sur le Vercors. On n'a pas dit que ça allait tenir au sol, hein, mais on a dit que ça allait effectivement basculer entre pluie et neige. Notez également l'arrivée du Mistral dans l'après-midi pour la nuit prochaine, autour de 70-75 km/h. Ça rafraîchit donc l'ambiance. Les maximales du jour, 14 à 18 en pleine, mais dans le ressenti, ce sera plus froid. Un détour par la route.
11: Avec un accident ce matin.
0: En effet, qui concerne l'agglomération valentinoise, la LACRA, d'après les infos là, que j'ai actuellement sous les yeux, il s'agit d'un accident sur la bretelle de sortie de la voie rapide, donc le contournement est de Valence LACRA en direction de Beaumont-les-Valence. C'est sur cet échangeur que ça se passe, et en direction donc de la 538A, départementale 538A, en direction de Beaumont-les-Valence. Gêne importante apparemment à la circulation. N'hésitez pas à nous dire ce qu'il en est. Vous avez effectivement des yeux pour apercevoir la difficulté. Et un numéro de téléphone pour communiquer, 04 75 40 10 10.
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0: Mon Dieu, le réveil sonne, vous appuyez sur encore 5 minutes qui deviennent 20 minutes, vous sautez du lit, vous renversez le café sur votre chemise, vous en trouvez une autre, mais elle est froissée, vous cherchez le fer à repasser, mais il n'est plus là parce que vous l'aviez prêté à la voisine qui est déjà partie au travail. C'est pas possible, c'est un complot. Non, c'est une réaction aux chaînes.

0: Reaction, Dinos, je vous l'annonce fièrement, Johan Suedi, Eddie Mitchell, qui nous prépare un petit café noir avant 8h30 pour ceux qui l'ont pas déjà pris.
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0: Il y aura Aude Razeau, toujours au fait de ce qui se passe dans le monde des arnaques. Là, les escrocs, ils franchissent un cap supplémentaire, ils se font passer pour la Banque de France. Alors ça s'en impose évidemment et on se fait rapidement avoir. On va essayer d'éviter le truc justement. Les gens d'ici, on ne passera pas à côté de Tina. Pas Tina Arena, mais Tina qui chante quand même depuis son plus jeune âge. Elle est même aujourd'hui coach vocal dans l'association Montello Chante qui organise le tremplin des étoiles à Montélimar. C'est prévu dans quelques jours maintenant. On va la découvrir avec Jean-Bernard Quetella qui est venu à sa rencontre avec son micro.
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0: On dirait que c'est vrai, mais c'est pas vrai. Ça me rappelle une pub hein, pour une boisson sans alcool. On dirait ça ressemble à ça, le goût de, mais c'est pas ça. C'est le rendez-vous anti-arnaque. Aude Razeau, les escrocs adorent se faire passer pour la Banque de France. Et d'ailleurs, il y a un texto très piégeux qui circule.
7: Oui, et je vais vous le lire. Comme ça, si vous le recevez, vous le démasquerez au premier coup d'œil. Fichage auprès de la Banque de France, contactez-nous d'urgence. Bon, si vous recevez ça ou un message qui ressemble à ça, ne paniquez pas, je mets les choses au clair tout de suite. La Banque de France n'envoie jamais de SMS alarmant comme ça, jamais. Et point très important aussi, elle a beau s'appeler Banque de France, elle ne vous demandera jamais de transmettre par téléphone des coordonnées bancaires. Donc poubelle, parce que le piège c'est ça, hein, quelqu'un là essaye de vous piquer des informations sensibles, ce n'est pas la Banque de France, n'appelez pas le numéro qui vous écrit, ne cliquez pas non plus sur le lien qui est inscrit dans le texto, En fait ne faites rien, voilà.
0: Ouais, est-ce que ça vaut le coup de signaler lorsqu'on reçoit ces textos frauduleux?
7: Ah, ça c'est une question que vous, les auditeurs, vous me posez souvent. Oui, tout à fait, vous pouvez signaler les SMS frauduleux, les dénoncer. Je vous donne deux solutions. La plus simple, vous faites un appui long sur le message, vous choisissez transférer et vous le transférez au 33700. 33700, c'est la plateforme de lutte contre les SMS et les appels indésirables. Deuxième solution, vous allez sur internet, 33700.fr, c'est la même chose, hein, sauf que vous envoyez la capture d'écran du message frauduleux, et il faut bien attention qu'on voit le numéro de portable qui vous a écrit. Ça va permettre aux opérateurs téléphoniques ensuite de le bloquer. Alors c'est pas une baguette magique, ça va pas faire disparaître ces messages d'un coup, les opérateurs doivent vérifier quand même avant, mais faites-le, vous sauverez sans doute de futures victimes, et c'est déjà ça.
0: Mais vous nous sauvez chaque jour, hein, c'est ça votre truc, Aude. D'ailleurs on retrouve toutes vos aides, tous vos conseils sur ici.fr. Attention par exemple aux fausses billetteries qui prétendent vendre des places pour des matchs de football, de rugby ou de tennis. Là aussi, un jour, le site inné, le lendemain, il n'existe plus. Voilà, il faut vraiment aller sur des choses sûres et sécurisées. En toute sécurité, nous allons sur le dernier titre d'Indochine. Il s'appelle Victoria. On l'a découvert ensemble il y a quelques jours sur ici, Drôme Ardèche. 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

0: Victoria, victoire, nous avons eu de la pluie, c'est quand même une bénédiction depuis le temps qu'il n'avait pas vraiment plu. Il n'y a pas eu trop de dégâts hein, en plus, hein, à part ces problèmes électriques hein, qu'on a eu cette nuit, Emmanuel, liés aux orages, avec au moins 400-450 personnes qui n'ont
1: plus de 450 clients qui, à cette heure-ci, n'ont toujours pas de courant dans le département de la Drôme.
0: Ok, voilà, c'est une chose, mais pas de gros problèmes. Saint-Romain de l'Hers ce matin. Oui, non, mais quand même. Oui. Voilà, mais il n'y a pas eu d'inondation non plus. Oui. 14 degrés 2 ce matin à Saint-Romain de l'Hers, 55 mm de pluie tombée sur Saint-Romain au-dessus de Cournas et Saint-Péret, 10 mm à Salavas hier, avec 15 degrés ce matin, et un ciel couvert pour l'instant au Réland du Bois, 15 degrés 5. Les températures de la journée, pas chaudes parce qu'il y aura en plus du Mistral qui va se lever dans l'après-midi. Avec Jean-Bernard qui était là. Bonjour d'ailleurs Jean-Bernard.
2: Bonjour hein. Philippe.
0: Notre moment de rencontre et de découverte avec les anonymes de Drôme Ardèche qui pourtant méritent qu'on s'intéresse à eux. Et aujourd'hui j'aimerais découvrir Tina.
3: Oui, Tina chante depuis son plus jeune âge et depuis septembre 2000. Elle est coach vocal dans l'association Montello Chante, organisatrice du prestigieux tremplin des étoiles à Montélimar, dont plus de 40 participants se sont retrouvés sur les plateaux de télévision comme la Star Academy, The Voice Kid, N'oubliez pas les enfants ou encore le Grand Prix de l'Eurovision. Sa vie est donc en permanence rythmée par la musique et Tina se dit souvent qu'elle a de la chance.
4: Oui, oui, c'est une chance. C'était pas gagné d'avance parce que tout le monde autour de moi me disait que je faisais une folie parce que moi, j'avais quand même un diplôme en poche, j'avais fait des études supérieures pour travailler dans un autre domaine. Et alors moi, j'ai fait des études de langues étrangères appliquées au commerce et aux affaires. Et donc, j'ai eu un diplôme, même j'ai eu une mention. Donc, j'ai bien réussi mes études. Et même quand je faisais mes études, j'hésitais quand même. Parce que je n'ai pas l'âme d'une commerciale du tout. Et je ne me voyais pas travailler en entreprise. C'est pas moi, j'ai toujours aimé tout ce qui est artistique. Voilà, donc je me voyais pas dans ce domaine-là. Et donc du coup, c'est vrai que même quand je faisais mes études, je me demandais si je voulais pas être plutôt institutrice. Et je me rappelle d'une rédaction que j'avais faite quand j'étais enfant, parce que j'aimais déjà beaucoup chanter, parce qu'on chantait beaucoup dans la famille. J'avais marqué sur ma rédaction que je voulais soit être institutrice, soit chanteuse. Et aujourd'hui, je suis coach vocale.
0: Chez vous, le chant a toujours été présent. Hein, depuis toute petite.
4: Oui, en fait, moi je suis née dans une famille d'origine malgache. Et chez les malgaches, en fait, il y a toujours un piano chez les malgaches. Il y a toujours quelqu'un dans la famille qui joue et tout le monde chante autour du piano. Et j'avais mon père qui jouait de tous les instruments, de la guitare, du piano, de l'accordéon. Il avait une oreille absolue. Et donc, vous chantiez quelque chose, et ben, il reprenait derrière. Et voilà. Et donc, on était souvent en famille, on chantait. Ma mère aussi chantait, ma grand-mère chantait. J'ai appris après qu'elle chantait dans les mariages avec son frère. Donc, dans la famille, ma sœur chante, mes frères chantent. Et on a tous fait de la musique. Donc, le chant, oui, ça fait partie depuis que je suis née, ça fait partie de ma vie.
0: Oui, dans votre ADN, hein, oui. Et même l'oreille absolue, vous en avez hérité quelque part.
4: Oui, alors c'est ma prof de solfège qui me l'a dit, alors je pense que c'est vrai, et puis je sais que mes élèves sont souvent embêtés parce que je leur dis souvent non, ça c'est pas tout à fait juste, c'est pas bien placé, et j'entends bien, on m'a dit que j'avais cette oreille absolue.
0: Et Tina, au quotidien, voilà, on est ici chez vous, au quotidien, vous chantez, seul.
4: Oui, oui, bah chanter, c'est comme, pour moi, c'est comme manger, boire, dormir. Si je chante pas, je suis pas bien.
0: Essentiel pour Tina.
3: Ouais, chanter pour aller bien. Et Tina sait transmettre sa passion à qui veut se lancer. Je vous mets le lien de l'association Montello Chante avec des photos si ça vous tente. Rendez-vous sur notre site internet, rubrique Jean d'ici en Drôme Ardèche.
0: 29e tremplin des étoiles, là, je regardais le calendrier, qui cherche d'ailleurs toujours sa future étoile. 30 candidats adultes, 10 juniors qui seront sélectionnés pour la finale. Ce concours est ouvert à partir de 7 ans. Donc à tous les interprètes, auteurs, compositeurs, et vous avez jusqu'à jeudi prochain semaine, hein,
3: une semaine
0: pour déposer votre candidature.
3: On dépose.
0: Je pense que vous avez plus de chance que moi, je chante vraiment très très faux. Hein. 8h24, un petit peu de sport à présent, le match de National 1 opposant le Saint-Vallier Basket Drôme, le SVBD, à Boulogne-sur-Mer se tiendra ce vendredi, demain à 20h, au complexe sportif Les Deux Rives de Saint-Vallier. Notre SVBD qui cherchera à s'imposer devant son public après une récente défaite fin septembre. Match sympa, match à voir, équipe à encourager avec ses invitations ce matin. Vous appelez notre Julie, elle vous en offrira deux par personne au 04 75 40.

0: à préparer le café pour Ludivine qui l'a peut-être déjà bu 3 fois, 4 fois, 6 fois, je ne sais pas. Ludivine, bonjour.
1: Bonjour.
0: Non, vous avez déjà pris du café à cette heure-ci, je pense que...
1: Ah, oui, oui.
0: Oh là, mon Dieu. Et pas qu'une fois.
1: Pas qu'une fois.
0: Non, non, non. Ludivine Decret, je vous accueille parce que j'ai des invitations à vous remettre officiellement de la part de votre radio ici de Romardèche pour le match de National 1 opposant Saint-Vallier Basket-Drôme à Boulogne-sur-Mer. C'est pour demain soir, 20h, complexe sportif Les Deux Rives de Saint-Vallier. Vous allez donc encourager, j'imagine l'équipe de Saint-Vallier et pas l'équipe de Boulogne.
1: Enfin, non.
0: A priori, à moins que vous ayez des origines, effectivement, en direction de Boulogne-sur-Mer. Mais
1: j'ai une origine picarde, mais...
0: Ouais, quand même, on va pas non plus tout emmêler. Écoutez, bravo, vous trouvez la bonne personne qui viendra encourager l'équipe avec vous. Et puis, belle soirée de basket. Merci. Salut les Divines Acrées.
1: Bonne journée.
0: Bonne journée, au revoir.
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0: et Jean-Yves Ménien qui sera avec nous dans une petite dizaine de minutes autour de la reprise de gazon après l'été. Vous avez une maison en Dromardèche, donc vous avez vécu ce que tout le monde a vécu, à moins que vous ayez arrosé, mais c'était peu conseillé effectivement. Tout a jauni, oh, pas même par endroit, on tond de la poussière. Hein. Est-ce que ça va redevenir vert? Oui, on voit, ça reverdit un petit peu avec la pluie. Et cela dit, il y a peut-être des moyens également de faire revenir tout ça en meilleure forme. Les conseils sont à venir avec Jean-Yves Ménien dans une dizaine de minutes. Je vous l'ai dit, il est 8h30 d'abord. Le tour de l'actu en deux minutes, Emmanuel Champal avec ici les agents d'Enedis mobilisés après les gros orages d'hier soir dans la Drôme.
7: Il y a eu de nombreuses coupures au pire moment, jusqu'à 5000 foyers privés d'électricité. La plupart des pannes ont été rétablies rapidement. Mais il reste ce matin 450 clients sans courant. Valence, Porte-les-Valence, Bourg-les-Valence, les pompiers ont effectué aussi une trentaine de sorties hier soir pour des caves inondées ou des branchages arrachés. Pour la deuxième fois en 10 jours, les urgences de l'hôpital privé Dromardèche à Guire-en-Grange vont fermer dans une demi-heure. Elles ne rouvriront pas avant demain matin 9h. Fermeture de 24 heures, une fois de plus, par manque de médecins. En Ardèche, les producteurs de châtaignes demandent plus de patrouilles de gendarmes alors que la récolte vient juste de démarrer. Hier, ils ont reçu le préfet de l'Ardèche à Pranles pour en parler. Benoît Trevisani incite les producteurs à davantage porter plainte.
0: C'est la bonne nouvelle du jour. Il en faut et nous l'avons trouvé visiblement ce matin avec vous, Cyril Ardot. La perspective d'une facture un peu moins salée à la pompe.
8: Voilà qui devrait faire baisser de quelques centimes le prix du litre de gasoil dès le mois de novembre. 12 à 18 centimes de moins selon Sébastien Lecornu qui annonce que 10 millions de barils de nos stocks stratégiques vont être débloqués. Le Premier ministre précise aussi que le chèque énergie sera versé en janvier et non plus au printemps pour les ménages les plus modestes. Le chef du gouvernement s'est exprimé aussi sur les lycées avec des annonces attendues fin octobre. C'est aujourd'hui l'acte 4 du mouvement. Au total, ce matin, 375 établissements sont perturbés, dont 224 totalement fermés selon le gouvernement. C'est 6% des lycées français. L'Assemblée nationale poursuit l'examen de la proposition de loi intégrale contre les violences sexistes et sexuelles. Plusieurs mesures adoptées hier, et notamment la création d'un délit contre l'envoi non consenti d'images à caractère sexuel. Il reste des centaines d'amendements à examiner avant le vote solennel prévu mardi. La préfecture de la région Occitanie interdit les manifestations des opposants à l'autoroute A69 entre Toulouse et Castres. Les militants préparent préparer une grande mobilisation de vendredi à dimanche. Le préfet dit redouter des troubles à l'ordre public. 6 personnes placées en garde à vue, dont les 2 cambrioleurs présumés du musée Auguste Renoir à Cagnes-sur-Mer, dans les Alpes-Maritimes. Début septembre, 4 tableaux du célèbre peintre ont été volés. 2 toiles n'ont pas été retrouvées. Et puis l'astronaute française Sophie Adnaud et ses coéquipiers en route pour la Terre après 9 mois dans la Station Spatiale Internationale. Partie hier vers 14h, ils doivent amerrir vers 17h aujourd'hui.
0: 8h33, le lycée Armorin est bloqué ce matin. Emmanuel a créé pour cette nouvelle journée de mobilisation.
7: Oui, aujourd'hui et demain, le gouvernement demande aux chefs d'établissement de recueillir la parole des élèves. Des temps d'échange parfois contestés, jugés inutiles par les profs ou les jeunes eux-mêmes. De quoi amener de la confusion à la fois sur ce qui va se passer dans les lycées, mais aussi sur la suite de la mobilisation. Alexandre Berthaud.
9: C'est pourtant une question assez simple. Qu'est-ce que tu vas faire aujourd'hui en cours ? Mais en ce moment, l'emploi du temps est un peu mouvant pour les lycéens comme Shaïn, scolarisé à Émile Loubet à Valence.
10: Il y a beaucoup de jeunes du coup le soir qui checkent leur mail, ils envoient des messages sur les groupes. Qu'est-ce qui se passe ? Distanciel ? Ils essayent beaucoup de se renseigner. On est un peu perdu, on ne sait pas encore.
9: En Ardèche, aucun lycée n'a fermé et n'a utilisé les cours en distanciel. Ça ne rend pas le futur immédiat plus simple. Pour autant, il y a la question des concertations. Le gouvernement impose aux proviseurs d'organiser des réunions, recueillir la parole des élèves. Jules, du lycée Boissy d'Anglas à Annonay, est un peu confus.
11: On a demandé aux professeurs qui nous ont dit que les syndicats des proviseurs ne voulaient pas faire ce temps de médiation et que du coup, il n'y aura pas ce temps de médiation.
9: Selon la direction académique de l'Ardèche, les temps de concertation auront bien lieu. Mais pour Jules, ça ne servira à rien.
11: C'est un pipeau du pipeau de la part de l'État, juste pour essayer de calmer et de gagner du temps avant les vacances. Ils savent très bien que c'est bientôt fini et pendant les vacances, il n'y aura pas tout ça. Donc, c'est juste du temps perdu. Donc, je pense qu'on va essayer de laisser passer un peu la tourmente et on veut essayer de revenir la semaine prochaine pour essayer de laisser les gens aller en cours et pour pas qu'ils aient trop d'absences d'affilée.
9: Il espère que la mobilisation va reprendre parce qu'il reconnaît qu'elle s'essoufflait, ce qui n'est pas le cas à Valence. Shaïn est dans des groupes de discussion sur les réseaux sociaux.
10: Il y a plusieurs groupes sur Snapchat, Discord, etc. où ça discute, où ça essaye de planifier des choses, mais les informations restent floues parce qu'il y en a qui sont pas d'accord, il y en a qui veulent aller à Briffaut, il y en a qui veulent aller à Loubet. Donc ça se fait un peu au jour le jour, on voit des rassemblements, on y va.
9: Voilà, c'est flou, mais lui, il tiendra tant de concertations ou pas.
10: Je crois à plus personne, moi je veux des preuves, je veux des actes, et tant qu'il n'y aura pas de preuves, on lâchera pas.
9: Peu de choses certaines pour les prochains jours, mais malgré les communications du gouvernement, la mobilisation lycéenne semble toujours d'actualité.
7: Et on sait d'ores et déjà qu'une nouvelle rencontre avec des représentants des lycéens est prévue lundi prochain à la préfecture de la Drôme.
0: La météo, c'est beaucoup de nuages. Ce sont beaucoup de nuages pour la journée. Le ciel restera très couvert. On a eu des averses ce matin, on en aura à nouveau en cours de journée. Et, chose nouvelle qu'on avait oubliée, des flocons de neige qui vont virevolter, pas forcément tenir au sol, mais qu'on verra apparaître en montagne, côté Vercors, dès 1700 mètres dans l'après-midi. Peut-être quelques éclaircies en cours de journée notamment, mais dans l'après-midi, un mistral qui va se lever, qui va se renforcer, souffler assez fort pour atteindre sur le sud de la vallée du Rhône jusqu'à 70-75 km/h. Le ressenti sera donc plus frais, peut-être même un petit peu froid. 14 à 18 en pleine pour cet après-midi. Demain, plus de mistral, plus de fraîcheur, plus de soleil.
7: Sur la route, suite et fin d'un chantier. C'est
0: mais
7: une bonne
0: oui,
7: nouvelle, ça
0: c'est
7: aussi.
0: Terminé demain. C'est le dernier jour, là, aujourd'hui et demain. Deux derniers jours pour ce chantier sur la D104. Nous sommes entre Coux et Privas. Route très empruntée, donc, et où la circulation reste alternée pour l'instant. Demain, ce sera la fin. On passera à autre chose.
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0: Je vous salue Céline pour cette prière païenne et matinale.

0: Céline Dion, mais aussi Alain Souchon, Taylor Swift. Que du beau monde, hein, avant l'actu locale de 9h.
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0: Avec des moustiques qui jouent les prolongations. Comment faites-vous avec ça, Nelly Sorbier, vous et les autres?
2: Bah oui, on comptait bien sur les températures et l'arrivée de la pluie pour chasser nos moustiques. Et maintenant, il faudra attendre les premières gelées. C'est ce qu'on apprend ce matin dans les journaux d'ici Drôme Ardèche. Alors, comment faire face à ces moustiques? Est-ce que vous en avez beaucoup chez vous? Je pense qu'à moins de vivre dans une grotte, sinon nous sommes tous concernés en Drôme Ardèche. Comment vous vivez avec? Quelles sont vos astuces pour ne pas vous faire piquer? On a Joël sur Facebook qui est complètement résigné, qui nous dit « Ils font partie de notre vie ». Avec un cœur quand même, donc peut-être que Joël les aime. Judas Cartouche qui nous propose d'élever des chauves-souris. Ah tiens, oui, c'est pas bête ça. Alors justement, est-ce que vous avez des trucs, des astuces, des choses à mettre en place peut-être pour éviter les moustiques? Ou alors, comme Joël, vous êtes résigné, mais vous avez envie de nous le dire. Voilà, 04 75 40 10 10. Appelez-nous dès maintenant pour participer à notre émission tout à l'heure dès 9h. Ou alors, laissez-nous un message vocal, ce qui vous permet justement de vous faire entendre sans être directement avec nous tout à l'heure. Emmanuel,
3: on est d'accord que pour les répulsifs ne servent plus à rien.
2: Je sais pas, il y a peut-être des répulsifs.
0: Il faut en mettre qui était deux minutes. Après, cela dit, on va en parler avec Nelly.
2: Mais oui, c'est ça, délire. Vous avez peut-être un truc qui marche. Ça marche pas, le vôtre, apparemment, Emmanuel.
3: Non, plusieurs. Hein.
0: Bon. Ouais. Si c'est vous, ça va concerner beaucoup de monde à partir de 9h. Mickey, Benjamin Biolay, Camille Chamou et tous les autres. Belle programmation au théâtre de Privas. Par ici, les sorties avant 9h aussi.
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0: 8h43, côté jardin. Jean-Yves Ménien, bonjour.
11: Bonjour Philippe.
0: Alors, on a vu des choses là, et on voit des choses encore avec des gazons qui sont jaunes, des pelouses, qui ressemblent même plus à des pelouses en fait. Parce qu'en fait, on a l'impression que tout est mort. Qu'est-ce qu'on peut faire là, après cet été caniculaire et très très très très sec?
11: Gazon maudit et gazon jauni. Hein.
0: Ah oui, vraiment, vraiment très ça. Très jauni. Hein. Ouais. Est-ce que c'est mort d'abord, un gazon comme ça?
11: Vous allez sûrement le voir, dès que les pluies vont correctement revenir en Drôme et en Ardèche, et parce qu'on a des automnes qui sont pas encore froids, ben ça va reverdir. Après, ce qui va reverdir, c'est pas forcément les espèces du gazon que vous aviez semé à l'origine. C'est souvent des herbes un peu plus sauvages, des adventices, on les appelle, qui repartent plus facilement. Donc, on se retrouve évidemment avec des surfaces qui reverdissent, mais dedans, ça va être soit du chiadent, soit un petit peu des plantes qui se sont ressemées et qui arrivent à mieux résister. Mais on n'aura peut-être pas ce gazon fin que l'on espérait au départ. Alors, on peut ressemer à l'automne parce que c'est une bonne période pour semer les gazons. Encore une fois, la terre est chaude, les températures extérieures restent correctes, donc ça va bien germer et ça va permettre à un jeune gazon de bien s'installer avant l'hiver. Donc on peut semer des nouveaux gazons, mais on peut aussi regarnir son gazon qui est un

0: d'un été comme 2026 subira à peu près le même traitement. Mais évidemment, on peut retenter de ressemer, de regarder un gazon à cette saison, c'est le bon moment.
1: Est-ce que peut-être il faut, lorsqu'on va semer son gazon, le mélanger avec autre chose? Des fois, il y a cette technique-là que vous employez, je crois.
0: Alors, on peut mélanger, oui, avec un peu de sable, un peu de terreau, pour un semis moins dense. Parce que semer les graines, le but, c'est ne pas de jeter des gros paquets de graines. Ça sert à rien de mettre une grosse densité de graines. Trop de graines vont germer, ça, c'est pas très très bon. Oui, si on n'a pas le geste précis, alors on mélange les graines avec un support.
1: Et comme vous le disiez très bien, Jean-Yves, gazon maudit, gazon chaos.

0: on descend du ring déployé par Alain Souchon pour mieux monter sur scène, 8h48. Ici les sorties dans les belles salles de la région. Christophe Bernard, vous nous invitez au théâtre de Privas.
1: Oui, la saison débute avec dès samedi la franco-coréenne Miki, révélation de la nouvelle scène pop française. Elle vient présenter son premier album qui mêle rap, électro et expérimentation vocale. Un univers visuel aussi fortement influencé par l'animation, les mangas, les jeux vidéo. Le concert de Miki, c'est donc ce samedi à 21h. Le théâtre de Privas nous proposera ensuite toute une saison de belles surprises, de Benjamin Biolay à Camille Chamou, en passant par Raphaël, l'univers de Barbara, les prouesses acrobatiques du Circus Baobab ou encore la danse avec Mourad Merzouki. Une programmation toujours éclectique. Laurent Cellier est le directeur du théâtre de Privas.
2: On est toujours entre découverte et proposition de spectacles, on va dire, portés par des artistes de renom. Je pense notamment à Benjamin Biolay qu'on accueille le 21 novembre prochain. Mais voilà, Benjamin Biolay sera accompagné d'autres propositions avant et après qui, elles, voilà, mettent à l'honneur également la découverte. Enfin, je pense aussi au concert sandwich. C'est devenu un incontournable dans notre programmation. Donc ce temps de programmation sur la pause méridienne qui permet, voilà, de se laisser aller à la découverte de répertoires musicaux originaux.
1: Et dans votre édito, vous le dites, vous proposez des artistes exigeants, des œuvres qui surprennent, qui étonnent, des soirées dont on ressort différent. C'est important dans le monde dans lequel on vit.
2: Ben oui, parce qu'effectivement, le temps du spectacle vivant, c'est toujours une sorte de parenthèse. On laisse pendant un petit temps sa vie, on dirait presque d'avant, à l'entrée, et puis on en ressort légèrement modifié, transformé, avec des émotions, avec parfois des pistes de réflexion, quand on est au théâtre souvent, et quand on est dans une

0: de son concert, bah, c'est le fait de partager un moment de communion à la fois avec l'artiste et le reste du public.
1: Alors vous l'avez dit, côté musique, chez vous, on pourra voir Benjamin Biolay, il y aura Raphaël, Marcella, entre autres. Il n'y a pas que la musique, il n'y a pas que les concerts, il y a aussi tous les arts de la scène, le théâtre par exemple. Je sais que vous avez apporté cette année une importance à un hommage à Barbara.
0: Oui, c'est ça. Alors effectivement, en 2027, on rendra hommage à Barbara à l'occasion des 30 ans de sa disparition. Et donc, c'est l'occasion pour nous de proposer deux spectacles autour du répertoire de cette figure aujourd'hui incontournable du répertoire de la chanson française. Puisque donc nous accueillerons en novembre Marie-Sophie Ferdan avec le spectacle Barbara par Barbara, donc un spectacle théâtral qui s'appuie sur des archives d'interviews de Barbara, et donc une façon de faire revivre ce personnage de Barbara sur la scène. Et puis plus tard, au mois de mai, on accueillera Noémie Westfeld qui s'est appropriée de manière très personnelle ce répertoire aujourd'hui quasiment universel.
1: Laurent Cellier, directeur du Théâtre de Privas, 51 propositions, 46 spectacles, 6 concerts sandwich entre midi et 2, près de 70 représentations. C'est la nouvelle saison du Théâtre de Privas à découvrir au plus vite.
2: Toutes les infos sur théâtredeprivas.com. Les féculents font-ils vraiment grossir le soir? Une question qu'on posera à Dr Kierzek. Apparemment, ça n'a pas d'effet sur Taylor Swift. Hein.

0: Light. Taylor Swift, bientôt 9h dans 5 minutes. Docteur Kierzek, Gérald Kierzek d'ailleurs, hein, c'est vrai qu'on ne vous appelle jamais pas avec votre prénom. Vous êtes originaire de la Loire, au passage, je le dis comme ça pour faire plaisir à Emmanuel Champagne, l'Algérien qui nous écoute. On s'attaque, docteur, à une idée reçue tenace, les féculents le soir. Il paraît que ça fait grossir. Bonjour, docteur.
1: Bonjour à toutes et à tous. C'est un classique des idées reçues. On le disait hier à propos du cœur, pas de féculents le soir, sinon ça se stocke pendant la nuit. Alors on imagine le corps qui, à 20h, appuie sur le bouton stockage. Non, pour être clair, ça ne marche pas comme ça. Notre corps ne fonctionne pas en fonction de l'heure à laquelle nous avons mangé tel aliment. Le corps en fait un bilan sur la journée, ce qu'il reçoit et ce qu'il dépense. Et pas seulement les féculents, riz, pâtes, pommes de terre, pain, légumes. Ils sont intéressants le soir ou le matin. Et ils sont intéressants pourquoi ? Parce qu'ils aident à métaboliser le tryptophane. C'est un acide aminé qui va fabriquer de la mélatonine, l'hormone du sommeil justement. Donc finalement, c'est pas inintéressant. Et s'en priver expose à avoir faim la nuit et donc à mal dormir. Donc ça peut arriver même avec des féculents, mais il faut pas les exclure complètement. Et si on veut être honnête, les études sur l'heure des repas et le poids donnent des résultats contrastés. Ce qui compte vraiment, c'est la quantité, la qualité et ce qu'on met autour. Parce que les vrais coupables, ce ne sont pas les pâtes, mais c'est la crème, le beurre, le fromage râpé en quantité astronomique, les lardons et la sauce. Bref, on accuse les pâtes, mais c'est la carbonara qui fait le coup.
0: Concrètement, on en mange combien et lesquels ?
1: Les recommandations françaises, notamment celles du site Manger Bouger, sont claires. Des féculents à chaque repas et de préférence des féculents complets. Pain complet ou semi-complet, pâte ou riz complet, au moins une fois par jour. Pourquoi ? Parce qu'ils apportent des fibres, ça rassasie, ça aide à réguler la glycémie et ça protège le cœur. Or en France, seulement 8% des femmes et 17% des hommes atteignent les 25 grammes de fibres recommandées. On en est loin. Et à l'inverse, les féculents complets ne font pas grossir, ils rassasient et évitent de grignoter. Et on n'oublie pas évidemment les légumes secs, les lentilles, les pois chiches, les haricots, au moins deux fois par semaine. Et pour l'assiette du soir, allez, la moitié en légumes, un quart en féculents, un quart de protéines, poisson, œufs, volailles. Et comme ça, ça permettra d'avoir vos portions et on évite de le faire juste avant de se coucher. On laisse au moins une, deux, voire trois heures entre la fin du repas et le coucher. Allez, bon appétit pour ce soir, un bon plat de pâtes sans culpabiliser et d'ici là, portez-vous bien.
0: Alors, les féculents pour les humains et du sang pour les moustiques, c'est un petit peu ça le menu. Hein.
2: Ah bah écoutez, ils sont bien nourris cette année.
0: Ah
2: hein.
0: Ça, je peux dire, ils viennent vous pomper. Hein.
2: Eh oui, du coup, ils se reproduisent, c'est peut-être ça, je ne sais pas, Philippe. Alors, on va parler des moustiques juste après les
0: actus. C'est une
2: actus.
0: Réalité.
2: Oui, c'est vrai, juste après les actus de 9h. Les moustiques donc qui jouent les prolongations, ils ne vont pas nous laisser tranquilles tant qu'ils ne gèlera pas, c'est ce qu'on apprend aujourd'hui dans les journaux d'ici le Romardège. Voilà, ils auraient besoin d'un bon coup de froid pour les calmer, un peu comme vous d'ailleurs, Philippe.
0: Oui, je crois.
2: Alors dites-nous, comment vous vivez-vous avec les moustiques ? Quelles sont vos astuces pour ne pas vous faire piquer, peut-être pour justement les évincer, ces moustiques ? Venez nous le dire au 04 75 40 10 10. Est-ce qu'il y a des solutions ? Quelles solutions trouver ? Est-ce que votre commune en a mis en place d'ailleurs ? Venez nous le dire au 04 75 40 10 10. Vous êtes les bienvenus en direct après les actus de 9h et vous pouvez également nous laisser un message vocal. Voilà, si vous êtes un peu timide, vous ne voulez pas intervenir en direct ou vous n'avez pas le temps, un vocal c'est vite enregistré en appuyant sur le micro sur WhatsApp 04 75 40 10 10.
0: Et si vous êtes moustique, venez également témoigner.
2: Bien voilà, sûr,
0: on
2: avec
0: voudrait
2: plaisir,
0: vous entendre.
2: Mais pas dans le studio.
0: Non, non, non. À demain à la télé, ce sera dès
2: 6h30. Sans moustique.
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0: Nous sommes jeudi 6 octobre et il est 9h. Emmanuel Champal.
4: La châtaigne, on vient juste d'en parler avec vous, Philippe, et alors que la récolte démarre, les producteurs sont excédés. Hier à Pranles, ils ont rencontré le préfet de l'Ardèche pour demander des patrouilles et dire qu'ils ne supportent plus les passants qui ramassent les châtaignes au bord des routes. La prévention ne suffit pas, alors il faut maintenant l'appui des gendarmes, dit Michael Giraud. C'est le président du syndicat de la défense de la châtaigne d'Ardèche.
5: Le problème qu'il y a, c'est que souvent un producteur, il se retrouve face à des personnes qui sont peut-être plus nombreuses et puis qu'il intimide aussi. Il se fait, pour ainsi dire, sortir de chez lui. Puis le problème qu'il y a aussi, c'est que bien souvent, là, on ne prend pas forcément les gens sur le fait, puisqu'ils viennent ou la nuit ou quand on va manger. Et c'est pour ça qu'on a souhaité, nous, que la police ou la gendarmerie soit plus présente sur le territoire, en tout cas en période de récolte, qu'on voit passer des patrouilles. C'est leur travail, malgré tout. Donc qu'ils le fassent, et puis voilà, ça ira mieux pour tout le monde. Mais c'est aussi surtout pour que le public voit un petit peu des patrouilles, voit de la gendarmerie, et se dira quand même, il y a un peu du risque. C'est aussi pour essayer d'influencer dans ce sens.
4: Le préfet promet qu'il y aura plus de patrouilles, mais il incite aussi les producteurs à porter plainte davantage. Un déluge hier soir sur l'agglo de Valence, où les pompiers ont effectué une trentaine d'interventions, beaucoup de reconnaissance à vrai dire, mais aussi quelques tronçonnages et remises à sec de caves inondées. 450 clients sont privés d'électricité ce matin dans la Drôme, il y en a eu jusqu'à 5000 au pire moment. Le lycée Armorin a créé bloqué ce matin. Des élèves répondent aux organisations lycéennes et étudiantes qui appellent les jeunes à poursuivre le mouvement. Pour tenter de calmer cette fronde, Sébastien Lecornu, le Premier ministre, a demandé aux proviseurs de recueillir la parole des lycéens aujourd'hui et demain. Alexandre Berthaud, plus facile à dire qu'à faire, à vrai dire. On sait comment ça va se passer ici.
6: En fait, ce sont les proviseurs qui ont la main, donc ils adaptent le programme à leur établissement. Dans la majorité des lycées, les cours n'ont pas été interrompus. Les élèves seront réunis, soit plusieurs classes en même temps, soit carrément tout le lycée, pendant une heure, deux heures, une demi-journée, ça dépend. Et les doléances remonteront ensuite au directeur académique, ce qui peut être réglé localement, par exemple, le problème de cantine, de bâtiment, on tentera de le régler. Nous dit-on, le reste remontera au ministère. Mais dans la Drôme, il y a d'autres établissements, ceux dont les cours ont été perturbés. Là, les proviseurs vont jauger, s'adapter, ne pas prendre de risques, c'est ce qu'on leur demande. Organiser ces concertations, oui, mais avec précaution, par exemple à Gustave Jaume, à Pierre-Latte, où des profs ont été menacés de mort. La concertation s'étendra sur deux jours. D'abord les élèves de seconde ce matin, les autres demain.
4: Alexandre Berthaud, 12 à 18 centimes en moins pour le litre de gazole à la pompe. Voilà ce qu'assure le Premier ministre. Une baisse rendue possible grâce à la mise à disposition aux distributeurs de 10 millions de barils de gazole puisés dans les stocks stratégiques de la France. Cette opération doit durer 3 mois. Une nouvelle phase de travaux sur la départementale 94 dans le sud de Rome. Ça a démarré hier et ça va durer plusieurs mois. C'est la route qui relie Nyons aux Hautes-Alpes, route très empruntée sur laquelle un éboulement avait provoqué le décès d'un automobiliste à l'été 2024. Depuis, les phases de travaux se succèdent. La route sera fermée tous les jours de semaine de 8h30 à 16h45. Dans les deux sens, elle rouvrira entièrement pour les vacances de Noël. Les urgences de la clinique Pasteur à Guire-en-Grange, une nouvelle fois fermées également. Les patients ne peuvent plus se rendre dans le service jusqu'à 9h demain matin. Décision de la direction de l'hôpital privé de Romardèche. Faute de médecins, c'est un problème récurrent, à vrai dire. La dernière fermeture date d'il y a seulement 10 jours. Ça sort aujourd'hui en librairie, le roman policier d'une sœur de Notre-Dame-des-Neiges en Ardèche. Les enquêtes de Sœur Roxane, sœur Edith Weiss, religieuse dans l'abbaye de la montagne ardéchoise, raconte l'histoire de Roxane, victime d'une série d'incidents qui mettent en péril son avenir dans la communauté. La mère supérieure de Notre-Dame-des-Neiges a hésité à l'accompagner avant finalement de revenir sur sa décision. Écoutez, mère Anne.
7: On a pris du temps pour voir ensemble si ça allait bien pour son équilibre de vie. Et puis, bien sûr, elle a continué à avoir toutes les autres responsabilités qui étaient les siennes dans le travail, mais surtout dans la prière, puisque nous, on a des temps qui sont dédiés à la prière liturgique, où on chante ensemble dans l'église. On a également du temps de lecture, d'études personnelles. Donc ça, bien sûr, j'ai veillé à ce que ma sœur, elle prenne pas sur ces temps-là. Elle a pris un temps assez morcelé. C'est pour ça que ça s'est fait sur plusieurs années. Mais ça lui a permis, en fait, comme un lieu de détente, comme d'autres jouent du violon ou de la flûte ou font de l'aquarelle, elle écrivait son roman, mais ça prenait pas trop de place sur sa vie quotidienne et encore moins sur sa vie de prière qui reste pour nous absolument le cœur et l'essentiel et la raison d'être de notre présence au monastère.
4: Mère Anne pour ce livre, donc ce roman policier qui sort aujourd'hui, les enquêtes de Sœur Roxane. C'est aussi aujourd'hui qu'on le trouvera en librairie, Le Petit Nicolas, reviens, plus de 60 ans après ses dernières histoires, Le Petit Nicolas fait son grand retour dans un nouvel album.
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8: Et apparemment, il y a des filles à l'école en plus.
4: Oui, en plus, c'est la nouveauté.
8: C'est la nouveauté du
4: Petit
8: Nicolas.
4: C'est pas rien.
8: Non.
4: Le temps, Nelly.
8: On ne change rien par rapport à hier, avec un ciel couvert, toujours des averses partout en Romardèche. Des flocons, ça y est, il va y avoir les premiers flocons en station de ski. Alors, au-dessus de 1700 mètres d'altitude, ça nous concernera sur le Vercors, mais vraiment très très haut. Avec, en revanche, peut-être quelques éclaircies annoncées par Météo France en cours d'après-midi à certains endroits. Cet après-midi et la nuit prochaine, du Mistral toujours assez fort sur le sud de la vallée du Rhône avec des rafales jusqu'à 75 km/h et des températures encore en baisse, 14 à 18 degrés seulement en plaine. À cause du vent, le ressenti sera bien en dessous de cela en plus. Donc couvrez-vous aujourd'hui et puis demain vendredi, plus de Mistral, plus de fraîcheur mais également plus de soleil.
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8: Ouais, mais alors avec l'humidité, etc., le retour de soleil, également peut-être plus de moustiques. On en parle depuis ce matin, ici, de Romardèche. Ce fléau, les moustiques qui vont jouer, en plus, Emmanuel, les prolongations, apparemment.
4: Oui, a priori, jusqu'à la fin octobre, nous disait ce matin un spécialiste qui suit effectivement ce dossier tout au long de l'année. Les périodes s'allongent parce qu'il fait de plus en plus doux.
8: Vous venez d'avaler un moustique.
4: Oui,
8: voilà, ce sont des choses qui arrivent avec tous ces moustiques.
4: On a eu quelques gouttes durant l'été, ça a favorisé les petites mares, l'éclosion des œufs.
8: Des nids et des œufs, oui.
4: Et maintenant, il faudrait vraiment un très gros coup de froid pour que ça s'arrête. Le problème, c'est que Météo France ne prévoit rien avant,
8: Oui, c'est ça.
4: Plusieurs semaines.
8: Et puis, ce qui est froid pour nous, n'est pas forcément pour les moustiques. Il faut que ça descende en dessous de zéro, apparemment, pour que les moustiques trépassent. Bon, en attendant, on fait quoi? Dites-le nous au 04 75 40 10 10. Dites-nous comment vous vivez avec les moustiques, vos astuces pour ne pas vous faire piquer. On a Ouria qui nous a déjà laissé un message sur WhatsApp.
10: Ici de Romardèche, bonjour, c'est Ouria de la Coucourde. Alors, les moustiques, cet été, comme tous les autres étés, ça a été le véritable fléau, nos mauvais compagnons de la soirée. Donc, nous avons tout essayé. Produits pharmaceutiques, huile essentielle, café moulu brûlé, rien n'y fait. Rien n'y fait et on a dû subir et supporter. Voilà. J'espère que quelqu'un aura une solution à ce gros problème. Merci à tous, bisous.
8: Eh bien, merci Ouria. Vous avez raison, gros problème en effet, et peut-être des solutions. On compte sur vous comme Ouria. 04 75 40 10 10, vous avez trouvé des solutions. Emmanuel Hochatête, non, vous, c'est pas votre cas apparemment.
11: Alors, non, pas du tout.
8: Hein. Vous n'avez rien trouvé, vous, hein, si ce n'est des piqûres de moustiques sur les bras et les
11: désormais,
8: jambes.
11: Désormais, le moustique arrive devant le bidon de répulsif et rigole.
8: Voilà. Oui, c'est ça. Voilà. Bon, est-ce que c'est le cas chez vous aussi? Et puis, est-ce qu'il y a d'autres moyens que les répulsifs qui sont quand même pas forcément des produits naturels hein, pour lutter contre les moustiques? 04 75 40 10 10. C'est ici, c'est vous, jusqu'à 10h moins le quart, comme tous les matins. Nous partageons notre quotidien par téléphone et également sur WhatsApp, où je vous invite à nous laisser des vocaux.
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0: l'époque, elle avait la même couleur de cheveux que celle qui a interprété cette chanson en 1980. La Rousseau et Cidre Mardèche en 1980, c'était Régine qui reprenait Tu m'oublieras.
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0: On parle des moustiques. Les moustiques qui jouent les prolongations, ils ne vont pas nous laisser tranquilles, au moins avant la fin du mois, à moins que le froid ne se présente d'un coup d'un seul. Bon, ça, on n'a pas la main dessus. En revanche, est-ce que vous avez la main sur quelque chose qui fonctionne, qui marche pour éliminer les moustiques? D'ailleurs, faut-il tous les éliminer? Comment procéder pour ne pas nuire à l'écosystème? 04 75 40 10 10. Venez nous retrouver en direct et avant 10h moins le quart dans Ici, c'est vous, ou en nous laissant un message, un vocal sur WhatsApp à ce même numéro 04 75 40 10 10. Bonjour Nathalie.
3: Bonjour.
0: Bienvenue. Alors vous nous avez appelé spontanément parce que vous avez une astuce qui marche, je crois.
3: Oui, alors, et je fais ça chaque soir en rentrant du travail, ou alors quand je travaille pas, quand les moustiques me donnent rendez-vous vers 17h.
0: C'est bien ça, c'est à la même heure que moi en général. Vous faites quoi alors?
3: Un petit peu Alors, ce que je fais, c'est que je mélange, alors j'ai tout essayé, hein, c'est ce que disait Auria tout à l'heure sur le message répondeur, mais moi je mélange du lait pour le corps avec des huiles essentielles de lavande et je me tartine le corps avec ça. Et en général, j'ai la paix toute la soirée.
0: C'est vrai, les huiles essentielles de lavande fonctionnent bien. Alors quelle lavande? Lavande fine, lavande aspic, il y a différents types je crois.
3: Alors, de lavande aspic ou alors même du lavandin aussi, ça fonctionne bien. D'accord. En fait, l'odeur, je pense, est tellement répulsive pour les moustiques qu'ils me fichent la paix. Mais je prends un lait pour le corps n'importe lequel et je me tartine vraiment toutes les parties de mon corps qui dépassent. Et en général, j'ai la paix toute la soirée. Voilà.
0: Et en revanche, vous avez la paix avec tout le monde parce que vous sentez tellement la lavande. Non, je plaisante, Nathalie. C'est un peu le problème avec les répulsifs, hein, d'une manière générale. Peut-être pas celui-là. Oui. Finalement, ça se sent pas trop pour les humains, au bout d'un moment, la lavande.
3: Non, ça sent pas trop, mais je suis pas certaine que on puisse faire ça pour les enfants, en tout cas les enfants bas âge, parce que les huiles essentielles sont à utiliser avec précaution. En tout cas, sur les adultes, moi je le fais pour mon mari et en général ça fonctionne bien.
0: Ça marche bien. Et ben merci beaucoup pour cette astuce qui va nous être utile au moins pendant un mois. À bientôt Nathalie, belle journée.
3: À bientôt. Au revoir.
0: On a Corinne qui nous a laissé un vocal sur WhatsApp, on va l'écouter avant d'accueillir en direct Émilie qui vient nous parler des moustiques elle aussi. Bonjour Corinne.
4: Bonjour. Et ben par rapport aux moustiques, j'ai trouvé un truc, c'est une prise verte. Que je branche, il y a une petite lumière orange qui s'allume. J'ai acheté ça en pharmacie, je crois. Oui. Et je trouve que ça fonctionne. Voilà, c'est un petit truc et qui est inépuisable. Mais bien sûr, ils sont toujours là. Bon courage.
0: Ah oui, ils sont quand même là, mais ils ne vous piquent pas. Alors, ils ne sont pas dans la pièce dans laquelle vous êtes, apparemment. Merci Corinne pour ce message laissé sur WhatsApp. 04 75 40 10 10 pour faire entendre le vôtre également avant la fin de cette émission, avant 10h moins le quart. Bonjour Émilie.
5: Bonjour.
0: Bon, alors vous êtes envahie par les moustiques, vous aussi, à Sauzet, près de Montélimar?
5: Ah, complètement. Ouais. Ils sont là depuis longtemps et on a du mal à les faire partir. Hein.
0: Ah oui. Et vous n'avez rien trouvé qui marche, qui fonctionne, Émilie?
5: On a essayé beaucoup de choses, les répulsifs à mettre directement sur le corps, ou les bougies à la citronnelle aussi. On en allume pas mal. Et là, on a tenté les spirales à brûler.
0: Oui.
5: Ce qu'on allume et qui dégage une fumée. Mais enfin, non. Pour nous, ils sont encore là, ils persistent. Je pense qu'ils sont habitués à tous ces produits. Mmh. Ils sont devenus hyper résistants et on se fait piquer le soir, c'est une catastrophe.
0: Oui, c'est ça. Donc, pas de solution. Alors, peut-être essayer la solution de Nathalie. Mélange d'huile essentielle, de lavande et de lait pour le corps.
5: Tout à fait. J'ai pris note et je vais aller m'équiper.
0: Eh ben, c'est parfait. Ben, écoutez, j'espère qu'on va trouver d'autres astuces également d'ici à la fin de cette émission. Merci, Émilie, d'être passée par ici, Drôme Ardèche. Très belle journée.
5: Bonjour à tous. Merci. Belle journée.
0: Merci. Oui, c'est vrai qu'il en faut du courage, mine de rien. Ce n'est pas un détail, les moustiques. Hein. C'est vrai que ça nous embête quand même tous les soirs. Alors, comment vous faites? Avez-vous d'autres trucs, d'autres astuces? Comment faire aussi pour lutter contre les moustiques sans nuire à la biodiversité? On en parle jusqu'à 10h moins le quart après Joseph Kamel et Vita.
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0: tout premier duo pour Vita et Joseph Kamel, Jamais, ici Drôme Ardèche, une balade tout en douceur, coécrite avec Renaud Rebillot, 9h20. 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
0: Et alors, on l'a entendu dans nos journaux hein, ce matin, il faudra attendre fin octobre l'arrivée plus précisément du froid, des températures en dessous de zéro pour ne plus voir de moustiques ou voir les moustiques disparaître petit à petit chez nous en Drôme Ardèche. Alors comment faire face à ces moustiques qui jouent les prolongations? Pour nous le dire, 04 75 40 10 10. On a Nathalie qui nous a laissé un vocal sur WhatsApp. On va l'écouter avant d'accueillir Michel.
3: Bonjour Nelly, bonjour à toute l'équipe,
0: bonjour
3: à tous. Eh bien, à propos des moustiques, nous, on s'était aperçu que dans le hangar, on avait énormément de chauves-souris. Et pour cause, elles bouffent les moustiques et autres petits insectes volants. Résultat, c'est très pratique, c'est très écologique et elles ne font de mal à personne. Par contre, elles fascinaient les plus petits d'entre nous qui venaient en vacances chez mes parents. Voilà, j'espère qu'une chose, c'est qu'elles ont pu s'envoler avant d'être brûlées par l'incendie, parce que là, ça me ferait vraiment mal au cœur. Voilà, bonne journée à tous.
0: Merci, merci Nathalie. On espère aussi tout le bonheur du monde pour ces chauves-souris qui sont très utiles. D'ailleurs, Michel, c'est ce que vous venez nous dire aussi, comme Nathalie. Bonjour Michel.
4: Bonjour, exactement.
0: Eh oui, vous avez à Chaumérac, près de Privas, des chauves-souris, vous.
4: Eh bien, moi j'en ai 7 ou 8 qui sont en permanence à la maison, à part l'hiver.
0: Ouais.
4: Et après l'été, j'ai des hirondelles, donc moustiques, j'en ai pratiquement pas.
0: Ah, parce que les hirondelles aiment bien les moustiques également, de toute façon. Tous
4: La journée, oui. Et après la nuit, c'est mon élevage.
0: Oui, non, mais justement, c'est intéressant. Comment vous faites pour avoir des chauves-souris? Parce que c'est un vrai problème, il y en a de moins en moins, des chauves-souris.
4: Ben si, ben, moi, il y a 10-15 ans qu'elles viennent.
0: Oui.
4: Ben, elles se mettent derrière un volet, elles ont l'habitude. Bon, ça salit un peu, par contre.
0: Parce que?
4: Ben, ça salit un peu la façade et il y a des déchets par terre, comme le bouffe.
0: Oui. D'accord, mais bon, finalement, par rapport aux déchets que font les moustiques, surtout quand on les écrase...
4: Les moustiques, il n'y en a pratiquement pas. Entre ça et les hirondelles, parce que les hirondelles qui avaient niché chez moi, et du coup, après, elles viennent toutes les années.
0: Eh oui, d'accord. Donc, encore faut-il leur laisser de l'espace pour faire des nids et pour pouvoir aussi...
4: Elles vont dans le garage. Il y a un garage qui reste plus ou moins ouvert. Alors, les voiles font leur nid.
0: Eh oui, c'est ça. Mais vous parliez des chauves-souris, les chauves-souris derrière les volets. Et c'est vrai qu'il y a de moins en moins de maisons aussi avec des volets. Donc, ça veut dire de moins en moins d'abris pour les chauves-souris.
4: Exactement, oui. Ouais. Maintenant, c'est juste des trucs à plastique. C'est vrai.
0: Ah ouais. Eh bien, merci pour votre témoignage. Et ne changez rien, vous avez une belle biodiversité apparemment chez vous,
4: Michel. Ah, mais là, moi, je suis équipé. Ah,
0: bah, très bien. Et donc, vous n'êtes pas embêté, jamais de piqûres de moustiques?
4: Jamais.
0: Ah, bah super. Eh bien, écoutez, vous êtes un chanceux, je pense qu'on vous envie aujourd'hui.
4: J'ai une véranda, une terrasse, je suis pas embêté.
0: Super, et ben merci beaucoup. Merci d'être passé par ici, Drôme Ardèche, pour nous le dire, Michel. Passez une belle journée. Christine à Réauville. Bonjour Christine.
5: Bonjour Nelly.
0: Bon, alors vous les moustiques, comme Michel et Nathalie, la chance d'avoir des chauves-souris ou pas?
5: Non. Nous, un petit ventilateur quand l'été, sous la table. Ça chasse des moustiques.
0: Vous mettez quoi sous la table?
5: Un ventilateur.
0: Ah, ventilateur. Ah oui.
5: Voilà. Fabriqué maison par mon homme.
0: Ouais.
5: Donc, c'est très bien.
0: Et soir, alors, attendez, fabriquer maison, c'est-à-dire comment a-t-il fait?
5: Eh bien, enlever les pieds.
0: Bah,
5: on enlève les pieds de l'ventilateur et on le peint. Voilà.
0: Ah oui, d'accord. Mais c'est pas le ventilateur qui l'a fabriqué. Voilà, il a enlevé les pieds.
5: D'accord.
0: Ce qui est déjà très bien. Voilà.
5: Voilà, on enlève les pieds. Pas de l'homme, hein.
0: Et pas du mari. Non, on s'en évite. On a suffisamment à faire avec les moustiques. Donc, ventilateur sur la terrasse pour pouvoir rester dehors. Et puis, vous avez une lampe, c'est ça, ailleurs?
5: Oui, une lampe bleue. Alors, on dit ça. Bon, j'appelle ça un radiateur, moi.
0: Oui, ça ressemble un peu.
5: Voilà, et je mets ça, je branche ça, et puis voilà, les moustiques se prennent dedans, ou moustiques, mouches, ce que vous voulez, et on dort bien. Voilà.
0: Très bien, et ben merci d'être passé par ici, Drôme Ardèche, pour nous en parler, Christine. Prenez soin de vous et du mari. À bientôt. Bon, nous avons Momo qui nous a laissé un message pour nous dire attention aux huiles essentielles que préconise Nathalie. Ben, Nathalie nous a dit, moi j'en mets avec de l'huile, enfin du lait pour le corps, voilà, l'huile essentielle de lavande, pour éviter les moustiques. Et Momo nous dit, les huiles essentielles sont à proscrire aux personnes épileptiques. Oui, c'est vrai. Et Nathalie le disait, pour les enfants, il vaut mieux se renseigner également. Bon, dans un instant, on aura d'autres témoignages, notamment en direct celui de Martine de L'Oriole, qui a une recette contre les moustiques. Et puis, on écoutera également Régine, qui nous a laissé un vocal. Et Sylvie, je crois, vocal sur WhatsApp au 04 75 40 10 10. Ici, c'est vous, jusqu'à 10h moins le quart. On fait face aux moustiques.
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0: Ah oui, on aime le groove d'Earth, Wind and Fire ici de Romain Ardèche. Ce qu'on aime un peu moins, ce sont les moustiques. On en parle ce matin ici, c'est vous, jusqu'à 10h moins le quart. Vos témoignages, vos bonnes idées au 04 75 40 10 10 par téléphone ou via WhatsApp en nous laissant un vocal. On vous écoute juste après les infos express de 9h30 avec Philippe Costa.
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2: Le Valence Atelier Libre, c'est en fait une association avec trois activités dans deux locaux. À Valence, un atelier partage de savoir-faire et de mise à disposition d'espace et d'outillage de bricolage sur demande. Et puis, à Montméran, en région valentinoise toujours, vous me direz, une matériothèque atelier de réemploi de matériaux pour réduire les déchets. Donc, ça s'appelle Valence Atelier Libre. Et ils organisent ce week-end deux soirées de soutien à l'association, mêlant concerts, jam sessions, jeux, animations et restauration. Pour en profiter, rendez-vous 13 bis rue Montplaisir à Valence. Ce sera donc ce samedi et ce dimanche.
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0: Ici c'est vous jusqu'à 10h moins le quart. On parle aujourd'hui des moustiques. Moustiques qui jouent les prolongations avec cette révélation ce matin. Ils ne vont pas partir tout de suite puisque les températures restent douces ou en tout cas de saison et qu'il faut qu'elles chutent en dessous des zéros, voire qu'elles soient à zéro, qu'ils gèlent en fait pour que les moustiques disparaissent. Alors comment fait-on? Venez nous le dire au 04 75 40 10 10. On a par exemple Françoise qui nous dit qu'elle utilise depuis quelques saisons le baume du bon jardinier, répulsif insecte qui calme les piqûres à base de plantain, 100% naturel, bio et produit dans la Drôme. Efficace avant et après les piqûres. Merci Françoise, en plus c'est du circuit court. On parle également des moustiques avec Martine qui elle aussi a une recette je crois. Bonjour Martine.
4: Bonjour.
0: Merci d'avoir patienté. Alors c'est quoi cette recette contre les moustiques?
4: Alors voilà. C'est une recette de grand-mère.
0: Hein.
4: Oui. Donc moi j'ai tout essayé hein, parce que j'étais envahie mais... Terrible, hein. Tous les ans c'est la même bazar.
0: Oui, vous êtes à L'Oriole, et en
4: voilà,
0: plus il y a quelques plans d'eau.
4: Hein. J'ai un jardin, j'ai des cuves, j'ai pas.
0: Bon. Oui, d'accord, tout ce qu'il
4: donc,
0: faut.
4: Donc voilà, je vous parle pour l'intérieur hein, mm-hmm. de la maison, oui. Parce qu'ils vous piquent n'importe où. Hein.
0: Ah, ça c'est clair.
4: Mais et... là, franchement, j'ai tout essayé, rien à faire. Et j'ai trouvé une recette de grand-mère, c'est pas compliqué, vous mettez un récipient sur la petite table de salle à manger, parce que moi j'ai une grande salle à manger, un dans le salon, un dans le, à côté dans la salle à manger, et vous mettez de la bière.
0: Ouais.
4: Vous remplissez le truc de bière. Après, vous fermez bien les portes, et vous attendez. Trois quarts d'heure après, vous y allez, vous allez voir qu'ils ont tout dedans.
0: Ah oui, ça les attire, la bière. Les...
4: Ah oui, oui, et il n'y a pas que les moustiques, il y a les mouches.
0: Ah.
4: Parce que nous, on a un valide de mouches et de moustiques.
0: D'accord, et donc ça
4: et
0: les
4: ça
0: tue.
4: Ça marche aussi.
0: Ça marche aussi.
4: Et les mouches, j'ai remarqué qu'elles aiment bien le sucre.
0: D'accord, d'accord.
4: Vous mettez du sirop dans un verre, vous allez voir, c'est radical.
0: Ah, super. Oui,
4: c'est
0: donc.
4: Pas besoin de produits.
0: Mais le moustique préfère la bière au sirop.
4: Voilà.
0: Hein, c'est ça, hein, la bière. Bon, ça coûte un petit peu cher, finalement, en bulle, mais bon.
4: Oh non, mais c'est pas...
0: Oh. Non,
4: la bière,
0: ça va.
4: Pas quand même,
0: Et surtout qu'on n'est pas obligé de prendre de la bière en circuit court, là, pour le coup, Martine. Hein, d'accord, bon, bah, c'est
4: non,
0: parfait.
4: Non, mais bon.
0: Merci pour l'astuce, passez une belle journée à L'Oriole.
4: Voilà.
0: Merci Martine, au revoir. Merci. Allez, on va faire une place à Sylvie, qui nous a laissé un vocal au 04 75 40 10 10, avant d'accueillir Patrick, notamment, et Michel. Sylvie, on vous écoute.
5: Bonjour, ici de Romain Ardèche. C'est Sylvie de Privas.
0: Oui.
5: Voilà, je voulais vous lancer un petit témoignage. J'ai vécu 6 années dans les îles du Pacifique Sud et la nuit, nous avions de l'épandage, pas tous les jours, hein, mais au moins une fois par mois, de l'épandage par avion pour les moustiques. Parce que c'était la seule façon de les éradiquer. Les moustiques sont très voraces dans les îles et on ne pourrait pas du tout sortir. D'ailleurs, j'ai attrapé la dengue.
0: Ah oui.
5: Là-bas. Voilà, donc je voulais savoir pourquoi en France on n'utilise pas ce genre de choses. Est-ce que c'est vraiment dangereux ces produits? Parce que vraiment, à part ça, je vois pas trop. Chez nous, à Privas, on a tout essayé avec les enfants et les petits-enfants. On peut pas manger dehors, on ne peut rien faire. Enfin, franchement, c'est dommage, quoi. Mmh. Voilà. Eh ben, écoutez, bonne journée à tous. Merci.
0: Merci, merci Sylvie pour cette question que vous posez ce matin. Vous en pensez quoi, vous, de l'épandage? Voilà, est-ce une bonne solution? Et puis, est-ce que ça nuit ou pas à la santé, hein? C'est la question qu'on peut se poser. 04 75 40 10 par téléphone ou en nous laissant un vocal comme Sylvie sur WhatsApp. Bonjour Patrick.
6: Bonjour, Noémie. Enfin, je ne sais plus.
0: Nelly, mais c'est pas grave, Nelly. Patrick. Alors, vous avez trouvé, vous, un répulsif contre les moustiques qui est efficace?
6: Oui, j'ai trouvé un répulsif contre les moustiques. Alors, c'est la marque, je vais la citer quand même, c'est une marque française qui s'appelle Comme Avant. Alors, c'est un bâton à base de beurre de muru. Et on trouve ça dans les magasins bio. Et moi, à partir de 16h30, parce que je suis dans le jardin, J'ai comme des micro-moustiques. Alors, ça me gratte, mais je vois jamais ce moustique. Hein. Mmh. Et je mets ça vers 16h, au moment de sortir dans le jardin. Et impeccable, hein, je trouve. Je suis très content. Alors, c'est une marque française. On trouve ça dans les boutiques bio.
0: D'accord,
6: ils font plein de choses. Ils font aussi du savon à base de beurre de karité aussi.
0: D'accord, et je suis en train de regarder le muru. C'est une espèce de plante à fleurs de la famille des palmiers, voilà. Donc oui, ça reste très naturel tout ça. Donc le muru, hein, c'est ça, ce produit que vous mettez, et donc qui est efficace à Saint-Georges-les-Bains en Ardèche. Eh bien, merci beaucoup Patrick pour l'astuce. Belle journée.
6: De rien.
0: Au revoir. Michel, une solution naturelle, je crois aussi. À Montélimar. Bonjour Michel. Oui, bonjour Michel. Est-ce que vous êtes
7: bonjour,
0: là
7: bonjour,
0: bienvenue,
7: bonjour.
0: Vous êtes en direct, on vous écoute.
7: Oui, merci beaucoup. Bon, moi je vais être rapide parce que la recommandation a déjà été faite. J'ai acheté, suite à un conseil que l'on m'a donné, j'ai acheté une prise électrique anti-moustique à Monoprix, tout simplement, à base de plantes. Et depuis que j'ai branché cette prise, je n'ai plus eu un seul moustique alors que je les ai subis tout l'été.
0: D'accord, donc ça a été magique pour vous à Montélimar, cette prise anti-moustique à base de plantes, on le précise, hein, c'est ça.
7: Que j'achète tout simplement à Monoprix, mais c'est vraiment très efficace. Enfin, je pense qu'il n'y a pas de miracle là, ça ne peut pas être autre chose que ça. Hein. Je n'ai plus de moustiques.
0: Très bien, merci d'avoir pris le temps de passer par ici de Romardèche pour nous apporter votre prise anti-moustique ce matin qui lutte favorablement chez vous à Montélimar contre ces moustiques. Bon, il nous reste quelques minutes pour vous accueillir en direct, alors ne nous appelez plus parce qu'on n'aura pas le temps de tous vous prendre ce matin, mais on parle de nos moustiques avec de nouvelles solutions pour chasser les moustiques qui jouent les prolongations, à découvrir en direct, que ce soit par WhatsApp ou par téléphone, juste après France Gall débranche, mais pas la prise.

0: Alors, débranche tout, mais peut-être pas la prise anti-moustique. Ça, c'est vous qui nous le dites. Hein. 04 75 40 10 10. Ici, c'est vous jusqu'à 10h moins le quart.
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0: Et j'hésitais sur l'heure parce que vous êtes très très nombreux à souhaiter participer à cette émission. On n'aura pas le temps malheureusement de tous vous accueillir, donc ne nous appelez plus. On va se quitter avec notamment Marie-Jo. Bonjour Marie-Jo. Après, oui, il y aura bonjour. Benjamin et puis on accueillera également Régine et peut-être Christian, voilà, si on a le temps. Marie-Jo, bienvenue. Alors vous, vous prenez de l'homéopathie, c'est ça?
3: Oui, oui. Je travaillais avec un médecin qui avait fait un DU d'homéopathie et... À ce moment-là, je vivais beaucoup dans le midi. Et donc, ça fait 25 ans que je prends de l'homéopathie contre les piqûres de moustiques. Ce produit homéopathique modifie le pH de la peau.
0: Ah oui, parce que tout est une question de pH par rapport au fait de se faire piquer ou pas, hein, c'est ça?
3: Voilà.
0: D'accord.
3: Donc, moi, je peux vous donner le nom.
0: Oui.
3: C'est du Ledum Palustre 5CH, un tube vert. Alors, il faut être consciencieux, c'est-à-dire qu'il faut commencer à le prendre un mois avant l'arrivée des moustiques, et puis toute la saison.
0: D'accord, et vous en prenez beaucoup?
3: Je prends 5 granules par jour.
0: D'accord, ok. Et vous faites ça donc un mois avant et pendant toute la saison?
3: Et pendant toute la saison. J'ai le tube sur ma table de nuit, le matin je me lève, je prends mes 5 granules, on n'y pense plus. Le temps qu'on prépare le petit déjeuner et tout, on n'y pense plus.
0: Et c'est efficace?
3: Très.
0: D'accord.
3: Il faut être consciencieux. Mmh. Alors je connais quand même 2-3 personnes pour qui ça ne marche pas, pour quelles raisons je ne sais pas. Est-ce que mais c'est il faut
0: mais
3: être
0: en tout cas
3: quoi.
0: Voilà, ça peut se tenter si oui. On pense que l'homéopathie est une bonne chose. Merci voilà. Beaucoup. Eh bien merci Marie-Jo pour cette proposition ce matin. Benjamin, témoignage à Divageux. Bonjour Benjamin.
4: Oui, bonjour.
0: Bienvenue.
4: Merci. Oui, je voulais appeler pour témoigner de 3 informations que j'avais sur les moustiques.
0: Oui.
4: Déjà, je voulais mettre un petit peu en garde contre les. Alors, les prises électriques, ça peut être efficace, mais certaines peuvent contenir des pyrétrinoïdes qui peuvent poser des. On peut se méfier un petit peu.
0: Ouais, alors vous qui êtes bien renseigné, Benjamin, comment sait-on s'il y a des pyrétrinoïdes dans les produits?
4: Donc les pyrétrinoïdes, normalement.
0: Alors attendez, parce que on vous perd par moment, Benjamin. Alors mettez-vous dans un endroit où ça passe bien. Non, il y a des moments
4: d'accord.
0: Où ça coupe un peu. Donc les pyrétrinoïdes.
4: Oui, non, mais c'est indiqué normalement dans la notice, mais.
0: Tel quel, ça s'appelle comme ça.
4: Voilà, oui, ouais, oui.
0: D'accord,
4: oui.
0: D'accord.
4: Donc, et en fait, c'est pour dire que moi, j'étais assez partisan de la méthode mécanique avec la bête raquette électrique, tout simplement.
0: Oui.
4: et en fait, ce qu'il faut savoir sur les moustiques, c'est que ils sont jamais à plus de 150 mètres de leur source, en fait. Donc, si on a des moustiques chez soi, c'est que à moins de 150 mètres de chez nous, il y a une source de moustiques potentielle. Et donc, moi, j'ai trouvé d'où est-ce qu'ils provenaient chez moi, et je voulais témoigner de ça.
0: Ils proviennent d'où, alors?
4: Alors, figurez-vous que chez moi, j'ai une maison avec 2 haies de chaque côté. J'ai une haie de thuya et une autre haie où j'ai un mélange d'arbustes.
0: Ouais.
4: Et en fait, j'ai découvert il n'y a pas longtemps que...

0: les moustiques, il y en a moins.
1: Ah oui, donc c'est une bonne source. Pensez à regarder des haies, peut-être, dans nos jardins, quand on a des moustiques.
0: De tuyas, hein, je précise vraiment, c'est sur les tuyas, et en agitant un petit peu avec la raquette au niveau des herbes en bas des tuyas, et on voit plein de moustiques. Et ils sont très faciles à voir à ce niveau-là.
1: D'accord, bon, bah merci, merci pour l'astuce. Je vais regarder la mienne en rentrant. Belle journée, Benjamin, du côté de Divageux. On va écouter Régine, qui nous a laissé un message vocal également sur les moustiques.
2: Bonjour, ici Dromardèche.
1: Bonjour.
2: Je participe à votre émission pour vous dire que la solution, nous pensons l'avoir trouvée avec l'installation d'un protecteur, une machine, en fait, pour chasser les moustiques. Donc effectivement, c'est un petit investissement, mais on s'y retrouve puisque ça dure plusieurs années et on n'a pas été trop embêté avec les moustiques. Donc il s'agit d'un appareil qui est sur 12 volts, donc il consomme pas beaucoup, avec des biogens, donc des hormones, des phéromones qui permettent d'attirer le moustique dans un petit filet. Et en fait, ça fonctionne très très bien puisque on retrouve les petits moustiques dans le filet qu'on enlève, qu'on change et on détruit soit au soleil, soit au congélateur, les petits indésirables qui sont dedans. Donc il y a ça, mais il y a aussi pour les gens qui ont des réserves d'eau ou des pots de fleurs, des soucoupes ou des citernes, des réserves d'eau, des biogens qui permettent justement de tuer les larves. C'est un larvicide. Les larves ne se développent pas et ainsi le moustique ne se reproduit pas. Donc on a installé ces choses-là au printemps. Donc avec un spécialiste qui fait paysagisme, donc qui est sur l'Ardèche, et donc il est venu, il a mis au point les piégeages et tout ce qu'il y a, et ça fonctionne.
1: Bon, bah très bien, merci beaucoup Régine pour cette astuce. Les pièges à moustiques biogens dont vous parlez, qui sont des dispositifs extérieurs haut de gamme, hein, sans insecticides, mais voilà, qui coûtent un petit peu cher, qui ont un certain prix en tout cas. Si vous pouvez vous le permettre, c'est tant mieux. Sinon, on a essayé d'autres trucs, d'autres astuces. Merci à vous tous, parce que je pense qu'avec tout ça, on va pouvoir résister un petit peu mieux aux moustiques qui seront là jusqu'à la fin du mois, d'après les spécialistes, jusqu'à l'arrivée des froids. Passez une très belle journée à l'écoute d'ici Dromardèche. On se retrouve demain pour de nouvelles aventures au cœur de notre quotidien à partir de 10 ans moins le quart.
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1: Des bonnes ondes en tandem aujourd'hui, à partager dans un instant. Tandem qui change la vie à la fois des bénévoles qui les conduisent et des personnes qui présentent un handicap visible ou invisible. Tandem loisirs, on en parle juste après Lewis Capaldi.

0: 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Lewis Capaldi, ici, Drôme Ardèche, 9h53.
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0: Et comme tous les jours à cette heure-là, nous partageons de bonnes ondes. De bonnes ondes et une belle aventure humaine aujourd'hui avec Pierre Sagnal et cette association unique chez nous en Drôme Ardèche et très rare en France, à mon avis, l'association Tandem Loisirs.
3: Une association qui a 13 ans d'âge, qui permet à des personnes en situation de handicap moteur ou sensoriel de faire du vélo par le biais du tandem. Et puis d'autres activités comme la marche, participer de ferme en ferme, le chemin des peintres, et puis lecture à voix haute, collaboration avec la maison de quartier des Ors.
0: Voilà, une multitude d'activités proposées dans la bienveillance et la bonne humeur par cette association qui a 13 ans, qui est affiliée à la Fédération Française Handisport, qui est surtout une belle aventure humaine avec des bénévoles comme Pierre, qui fait partie des guides.
3: Le tandem, c'est particulier. Il y a une notion d'équilibre, de coordination avec le passager arrière. Il faut bien communiquer, il faut bien se parler, indiquer nos intentions de changement de direction. Et puis, c'est pas seulement fonctionnel. On explique ce que l'on traverse, ce que l'on voit, ce que l'on sent. Tiens, là, il y a des chevaux qui courent, là, on traverse du maïs. On explique très concrètement ce qui se passe autour de nous. Il y a beaucoup de problèmes de malvoyance ou de cécité totale. Enfin, il faut adapter notre comportement à différentes pathologies. Il faut qu'on fasse preuve de diplomatie, il faut être attentif, il faut être vigilant. Et en ayant bien conscient des limites de notre compétence. Nous ne sommes pas des professionnels, donc tout n'est pas possible en termes d'accueil. Il faut bien avoir conscience de nos limites en même temps.
0: Ouais, alors pour être guide, il faut être un petit peu sportif, mais pas forcément hyper costaud. Et je ne dis pas ça du tout pour Pierre qui l'est, lui. Il existe en fait des tandems électriques, association qui accueille également des cyclistes solo, si c'est votre cas.
3: Il y a du solo aussi parfois, pour les gens qui viennent en solo, qui ont peur de partir tout seul. Et puis parfois, nous, s'il y a une défaillance d'un adhérent pour une sortie en tandem, le guide peut partir en solo et puis accompagner la sortie, passer d'un groupe à l'autre, rendre service malgré tout en étant en vélo solo.
0: Ah, et Tandem Loisirs, c'est aussi une association de marcheurs qui accompagne les adhérents qui présentent un handicap moteur ou sensoriel. La marche, c'est tous les mercredis et les tandems, les vélos, les jeudis et samedis de mi-novembre à mi-mars. Alors pour le tandem, qui est quand même le socle de l'association, vous n'avez que des autodidactes. Tous les adhérents sont autodidactes. Les plus anciens transmettent leur savoir-faire et leurs expériences aux nouveaux. C'est comme dans le vélo, tout est question de transmission, d'amour et d'altruisme.
3: Nous avons organisé la soirée des donateurs. Il y a eu les témoignages de passagers qui ont parlé du vent dans les cheveux, du plaisir de la vitesse. Ça veut pas dire qu'on va très vite, mais des sensations nouvelles, une découverte de la pratique du vélo et ce confort relatif par l'électrique qui permet, sans être dans de grands efforts, de profiter du plaisir du vélo. Donc ça, c'est le bonheur. Puis nous, ça nous fait plaisir de voir que eux sont ravis, sont contents, parce que c'est de l'énergie, il y a beaucoup de logistique. Il y a des remorques, il faut transporter les tandems, enfin, il y a une grosse logistique. Donc c'est du travail, mais c'est un bonheur lorsque on voit les adhérents sont aux anges à l'arrivée.
0: Je peux vous dire que ce qui tient aussi les bénévoles, en dehors de ces beaux actes de générosité, c'est l'ambiance.
3: Oui, il y a une bonne ambiance, c'est sympa. On est capable de dire des bêtises, je ne m'étendrai pas là-dessus, mais il n'y a pas de raison que l'ambiance soit différente d'un groupe de personnes non handicapées. Que les gens nous rejoignent déjà pour découvrir ce que fait, ce qu'est Tandem Loisirs et comment nous le faisons. Et puis une adhésion de soutien, adhésion sympathisant, et puis être vigilant dans la presse, sur nos événements, venir nous rejoindre de temps en temps, venir voir ce qui se passe, de façon à mieux nous découvrir, mieux comprendre ce que nous faisons et comment nous le faisons.
0: Tandem Loisirs, association qui est donc basée à Romans-sur-Isère. Pour en savoir plus, rendez-vous sur ici.fr, rubrique Les Bonnes Ondes. Et sachez à propos de Tandem Loisirs qu'ils sont à la recherche actuellement d'un local, nouveau local pour les héberger. Il était à la caserne des pompiers de Romans, ensuite temporairement en ce moment chez Madame Ginet, les transports Ginet, mais bientôt plus d'endroits. Donc si vous en avez un à leur proposer, 04 75 40 10 10, merci.

0: Palmas, ici Drôme Ardèche. Franck Doma, juste après les actus de 10h. Bonjour Franck.
1: Bonjour Nelly, bonjour à tous.
0: Bonjour. Alors, on va vous retrouver avec Patrice Caillet, juste après les actus.
1: Oui, en fait, nous irons place Jacquemart, à Romans, pour découvrir un restaurant participatif. Alors, qu'est-ce que c'est, Kézako?
0: Ouais, j'en ai entendu parler, moi, mais on va découvrir ça avec Patrice.
1: Les petites cantines.
0: Les petites cantines, juste après les actus de 10h, et puis ensuite, on jouera avec vous au Grand Miam.
1: Oui.
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0: Ici, premier sur l'actu locale en Drôme Ardèche, une très très belle journée, 10h. Champagne.
3: La pluie était attendue, mais peut-être pas aussi fort. Des orages très violents ont touché la Drôme hier soir et cette nuit, 450 clients n'avaient plus d'électricité ce matin, selon le dernier décompte d'Enedis. Véritable déluge, même sur l'agglo de Valence, où les pompiers ont effectué une trentaine d'interventions. Beaucoup de reconnaissance, quelques tronçonnages et quelques remises à sec de caves inondées. Des prêts à taux zéro pour renflouer les trésoreries des agriculteurs frappés par la sécheresse. Mesure annoncée ce matin par la ministre Annie Genevard, mesure qui dépendra quand même de l'adoption du budget, aide pour acheter notamment du fourrage et des intrants. La mesure sera présentée sous forme d'amendement au projet de budget pour 2027 en cours d'examen au Parlement. Les trois principales organisations lycéennes seront reçues cet après-midi par le ministre de l'Éducation, Édouard Geffray, et par son collègue de l'enseignement supérieur, Philippe Baptiste. Après l'allocution hier soir de Sébastien Lecornu, les représentants des lycéens et des étudiants estiment qu'il n'y a eu aucune annonce concrète pour répondre à la colère et ils préparent cette quatrième journée de mobilisation. Ce matin, les lycées Armorin à Cré et Gimont à Aubenas sont bloqués par des manifestants. Les urgences de la clinique Pasteur, elles, sont fermées à Guire-en-Grange depuis 9h ce matin et pour 24h. Il n'y a pas assez de médecins. Décision de la direction de l'hôpital privé Drôme Ardèche. Les producteurs de châtaignes en Ardèche demandent plus de patrouilles de gendarmes en période de récolte. Ils ont reçu le préfet hier au verger d'Alice à Prenles. Total soutien de Benoît Trévisani face au vol de châtaignes, mais le préfet incite quand même les producteurs à davantage porter plainte pour mieux évaluer les préjudices. Et puis Sophie Adenau est dans la capsule qui la ramène sur Terre. Elle doit amerrir au large de la Californie en fin d'après-midi après un voyage retour de 27 heures. Sophie Adenau aura passé 235 jours à 400 km au-dessus de la Terre. Le plus long séjour orbital en continu jamais effectué par un astronaute européen, homme ou femme.
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1: J'adore cette nouvelle génération d'astronautes, que ce soit Sophie Adenau, que ce soit Thomas Pesquet. Je trouve qu'on a là une génération. Ce sont les astronautes du futur. Moi, je trouve ça assez extraordinaire parce que ils sont jeunes, ils sont efficaces, ils sont simples.
3: Ils sont beaux.
1: Ouais,
3: super agaçants. Très, très agaçants, ces gens. Bah, et puis, ils savent partager leur passion.
1: Non, oui, moi, je trouve ça. Ils savent mettre cette passion qui est très compliquée quand même à portée de main de tout le monde. Moi, franchement. Et puis, ils sont français, quoi, voilà. Cocorico.
3: Le temps.
1: Le temps. Il pleut sous un ciel gris ce matin. En milieu de journée, Emmanuel. Des éclaircies se forment avec mais quelques averses sont encore possibles cet après-midi. Alors c'est le même type de temps pour l'Ardèche. Elle devrait se raréfier ces averses en fin de journée. La neige apparaît progressivement en milieu d'après-midi à partir de 1850 mètres d'altitude. Mais bon, elle tiendra pas sur le sol, donc tout va bien. Cet après-midi, les températures avec le vent de nord qui va souffler assez fort, elles vont assez peu bouger, assez peu évoluer. Température maximale comprise entre 14 et 17 degrés du nord au sud, 10 degrés dans le Vercors, 14 à 17 degrés du nord au sud. En Ardèche également, 10 degrés dans le Vercors et 10 degrés sur le plateau ardéchois. Pardon. Pour demain vendredi, le soleil règne en maître du matin jusqu'au soir. C'était juste un passage, juste un petit coup d'arrosage. Le soleil devrait largement s'imposer samedi. C'est une belle journée également qui s'annonce pour dimanche. Voilà! C'est pas mal, non? Et s'il pleut la semaine quand on est au boulot et qu'il fait beau le week-end, moi, il n'y a pas de problème, ça peut durer 6 mois comme ça.
3: Parfait. Allez, salut!
1: Cela dit, une bonne pluie, un dimanche d'hiver, pas près de la cheminée parce qu'il n'y en a pas, mais au chaud, tranquille.
3: Avec trois châtaignes.
1: Avec un petit chocolat chaud, quelques châtaignes grillées. Hein?
3: Et alors?
1: Non? Et puis en train de préparer un petit cousina sur le feu. La soupe à la châtaigne, il faut que vous goûtiez le cousina, c'est délicieux. Bon, enfin, allez, voilà.
3: Ce ne sera pas la recette du jour.
1: Ah! sait-on jamais.
3: Ah. Un indice?
1: Non. Non, ce sera pas la recette.
3: Allez, bonne émission. Régalez-vous.
1: Merci. Salut. Emmanuel Champal, à demain, 6h sur Ici Drôme Ardèche.
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1: Mais c'est vrai que le cousina, c'est il faudra qu'on en parle. Je vous présenterai la recette. Je vous présenterai la recette albenacienne. Ah ouais, alors ça, c'était de Christiane. Vous allez voir, cette recette, elle est à tomber. Par contre, on n'en mange pas beaucoup parce qu'il y a beaucoup de crème. Il y a un peu de châtaigne et il y a beaucoup de crème. Et du plateau ardéchois, bien sûr. Bon, allez, nous irons dans quelques instants en cuisine, mais une cuisine un petit peu particulière à découvrir. Un restaurant participatif, cap sur les petites cantines, place Jacquemart à Romans, où nous retrouvons Patrice en terrasse. Peut-être.

0: Thursday, YouTube à l'instant sur ici Drôme Ardèche. Ici ça marche tous les matins sur ici Drôme Ardèche. Ce sont les initiatives qui fonctionnent. Ces initiatives que vous nous présentez tous les matins, Patrice, entre 11h et midi. Et là nous allons aller direction Roman, place Jacquemart, où nous sommes avec Patrice. Alors normalement vous devez être en terrasse, mais je suis pas certain que ce soit le cas ce matin, Patrice.
1: Oui, c'est ça. Alors la terrasse, si. Alors je suis à côté de la terrasse, mais d'accord, de l'autre côté de la vitre. Vous voyez, mais la terrasse, elle est toute neuve parce que le local est tout neuf ici. Il a été inauguré il y a une semaine à Roman. Il est utilisé depuis le tout début du mois de septembre. Les petites cantines. Donc effectivement, je suis à l'intérieur. Il y a deux salles de restauration, une cuisine et où est Marie-Pierre? Parce que ça fourmille de monde là. Ce matin, je suis arrivé. C'était en plein. On va appeler ça en plein briefing. Bonjour Marie-Pierre.
2: Bonjour.
1: Alors, on va présenter. Alors, je suis arrivé, il y avait une réunion apparemment très sérieuse. C'est tous les matins, ça?
2: Oui, alors tous les matins, on accueille en fait les bénévoles qui viennent cuisiner. Donc, petit café d'accueil, on se présente, on voit comment on est dans la journée, enfin, l'humeur du jour. Et puis, on lance en fait l'atelier.
1: D'accord. Et l'atelier, vous attendez combien de personnes à nourrir à midi, vous le savez déjà?
2: Oui, donc là, on est environ 35 personnes aujourd'hui. Donc voilà, il faut y aller, il faut s'y mettre.
1: D'accord. Et en plus, alors vous me l'avez appris en arrivant, mais c'est vrai qu'on avait consacré une émission à cela. Aujourd'hui, pour vous, c'est le grand repas.
2: Voilà, on a décidé d'adopter en fait le grand repas de Remois. Pour être en lien en fait avec le projet de la Drôme et la mise en place de ce grand repas.
1: Voilà, on rappelle le grand repas, c'est un menu unique qui a été préparé par Benjamin Rey, notamment le chef du Clair de la Plume à Grignan où j'étais il y a quelques jours. Mais vous pouvez continuer, bosser, allez-y, vous en faites pas. Oui, il y a de l'ambiance là. Et on vient pour ça aussi, non?
2: Ah oui, on vient pour ça, on vient pour créer du lien, pour cuisiner ensemble, pour se découvrir. Et c'est souvent très joyeux d'ailleurs, normalement on devrait mettre la musique là, sous peu.
1: Ah bon, d'accord, pas trop fort quand même parce qu'on va essayer de causer. Alors moi j'aimerais, alors bon, le principe, restaurant participatif, chacun met la main à la pâte, ça je le vois à côté de moi. Alimentation de qualité, on en parlera aussi parce que ce sont les produits d'ici, hein, du coin. Prix libre et conscient. Alors ça demande une petite explication.
2: Oui, tout à fait. Alors les petites cantines, en fait, ça fait vraiment partie de notre ADN de recevoir tout le monde. Et en fait, ce qu'on se dit, c'est que le bon prix, c'est le prix que vous pouvez mettre pour revenir aussi souvent que vous le voulez. Voilà, donc on affiche en fait un prix de revient, mais ensuite, chacun est libre de mettre ce qu'il peut, ce qu'il veut. Donc voilà, il n'y a pas de minimum.
1: Mais il y a un prix de rentabilité quelque part?
2: Oui, qu'on affiche. Donc le prix de rentabilité, il est entre 12 et 14 euros. Et ensuite, chacun met ce qu'il veut. Donc on a aussi une partie privatisation de la cantine pour des entreprises, pour des particuliers, pour justement arriver à équilibrer en fait nos charges par rapport à ce prix libre.
1: Et là, vous dites prix de soutien à partir de 15 euros. Ça, bah, si on ne peut pas mettre la main à la pâte, comme je disais, bah, on met 15, 16, 17 euros.
2: Voilà, exactement. Et là, on soutient en fait l'association Soutien à la Petite Cantine.
1: Alors, on se retrouvera dans quelques minutes. Est-ce que je peux mettre la main à la pâte, moi aussi?
2: Mais bien sûr.
1: Bon, c'est quoi le boulot, là?
2: Alors là, bah, peut-être les desserts, casser les œufs.
1: Je vais peut-être... Alors, méfiez-vous quand même, mais normalement, je devrais y aller. J'arrive, madame. Il faut s'inscrire, alors, parce que, oui. Bon, concrètement, on pousse la porte pour la première fois des petites cantines ici à Roman, place Jacquemart. Que se passe-t-il la première fois?
2: Ben, en fait, effectivement, déjà, il faut s'inscrire pour venir cuisiner. Donc, l'atelier est réservé à peu près à 7-8 personnes. Donc, on pousse la porte, on vient s'inscrire à 9h30 et on peut s'inscrire aussi que pour manger à 12h30, où là, en fait, on vient manger, c'est participatif, on mange en chambre, en table d'hôte.
1: Et bon, on en parlera, mais j'ai vu une deuxième pièce. Je sais que ça peut être évolutif aussi. Vous pouvez accueillir des groupes. Donc, on va détailler tout cela. Ça fourmille. Donc, alors, je vais à mon atelier, c'est ça?
2: Voilà, bah, éventuellement, allons
1: qu'est-ce
2: à l'atelier.
1: Qu'est-ce qui gère, là? Il y a des rôles qui sont répartis tout à l'heure, alors, qui ont été répartis.
2: Oui, il y a des équipes, en fait, par plat. Donc, une équipe pour les entrées, une équipe pour le plat, une équipe pour le dessert. Bon, okay, donc, voilà, chacun se fait en simultané.
1: Bon, donc, là, quel est votre prénom?
3: Régine.
1: Est-ce que je peux casser des œufs avec vous?
3: Mais oui, volontiers, casser.
1: Voilà, pour casser quelque chose, normalement, ça devrait bien se passer. Hein. Oh, qu'est-ce qu'il y a? Voilà, il rigole. Tant que je ne casse pas la vaisselle. Mais faut séparer les blancs des jaunes. Ah, ça se complique déjà là.
2: Changer d'atelier si tu veux.
1: Oh, ça va, je vais y arriver. On va faire des photos. Donc,
0: Ouais. Voilà. Changer d'atelier, va, Patrice. Changer d'atelier.
1: Non, j'ai réussi à casser. Je sépare alors. Hein. Ok. Mais je crois qu'il faut faire comme ça. Eh ben non, ça n'a pas marché. Hein. Attendez, je vais le récupérer. Il n'est pas cassé, le jaune. Je vais récupérer. Voilà. Eh, c'est pas beau, ça ? Merci. Voilà. Non, mais franchement. Oh, je change d'atelier.
0: Ouais,
1: attendez.
0: Ouais, d'atelier.
1: À tout à l'heure, Franck.
0: Alors, Patrice, c'est plutôt l'atelier dégustation, à mon avis. Allez, on retourne dans quelques instants à Romans pour découvrir les petites cantines. Place Jacquemart. Oui.

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0: J'aimerais.
1: Estelle, j'aimerais te rencontrer encore sur ici de Romardèche. Moi, j'aimerais rencontrer Patrice en cuisine, en train de casser des œufs. Bon, du coup, on l'a changé d'atelier, hein, parce que ça n'a pas été une réussite, je crois. On va retourner à notre atelier. Écoutez bien, chaussons feuilletés, champignons, épinards. Ça, c'est l'atelier de Patrice Caillé, dans quelques instants.
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1: Ici, ça marche. Les petites cantines, Patrice, on vous a changé d'office d'atelier.
8: Oui, c'est ça. Je me suis fait virer, quoi. Voilà, je me suis fait virer des desserts. Et je ne sais pas ce qui va se passer ici avec la préparation du chausson feuilleté aux champignons et épinards. On est dans le grand repas. On est toujours dans la cuisine ici, des petites cantines à Romans. Tiens, ça me fait penser, à Romans, c'est la plus petite ville où il y a une petite cantine ou pas?
9: Je crois que oui.
8: Parce que on m'a parlé de Lyon, on m'a parlé de...
9: Oui, il y en a à Marseille, Lille. Oui, il y en a dans en général des grandes villes. C'est vrai que Romans, c'est un peu plus petit, mais bon, je suis pas sûre que ce soit tout à fait inédit. Faut voir.
8: D'accord. Bah merci Justine, qui est la responsable ici, c'est ça?
9: Oui, c'est bien ça.
8: Voilà. Et bah c'est sympa parce que je me suis fait virer des desserts. Je vais voir ce que ça donne là avec les échalotes là qui est en train de préparer Manuel. Bonjour Manuel.
10: Bonjour.
8: Tu représentes les graines de cocagne, c'est ça?
10: Oui, le jardin de cocagne qui est à Perrin, qui s'appelle Parenthèse.
8: Voilà. Parenthèse. Et tu participes, alors, non seulement aujourd'hui, mais c'est plutôt régulier avec Parenthèse?
10: Oui, en fait, le jardin de cocagne de Perrin est partenaire des petites cantines depuis l'ouverture il y a quelques semaines. Donc nous, on est producteurs, on fait de l'accompagnement à l'emploi via le maraîchage en agriculture biologique. Et du coup, on livre des légumes, des surplus agricoles, ce qu'on peut pas commercialiser, aux petites cantines depuis quelques jours maintenant. Les petites cantines sont aussi point de dépôt de nos paniers de légumes qui sont distribués aux habitants de Romans. Et voilà, on espère que le partenariat va pouvoir se poursuivre dans les semaines à venir.
8: C'est ce qu'on appelle une saine collaboration, ça.
10: Tout à fait.
8: Avec une philosophie.
10: Ouais, carrément.
8: Combien êtes-vous maintenant, à Parenthèse, à Cocagne?
10: Alors, on a deux sites de production, un à Saint-Marcel-les-Valence, un à Perrin, et au total, on est à environ 80 personnes, dont 50 qui sont vraiment sur le maraîchage, et on a d'autres activités par ailleurs.
8: Et là, en ce moment, aujourd'hui, les activités, là, ces jours-ci, on est le 8 octobre.
10: Alors aujourd'hui, vu qu'il pleut, ça va être activité sous serre, principalement pour que les salariés ne soient pas trop exposés aux intempéries. Et puis, on a la préparation des paniers qui vont être distribués jeudi après-midi, là, dans l'après-midi. Donc, préparation logistique et travail sous serre.
8: Et ça marche toujours ici, ça marche?
10: Oui, ça marche pas mal, ouais.
8: Et tu fais quoi, toi? Ça marche aussi, toi?
10: Alors, je suis en train d'émincer des échalotes pour préparer les chaussons feuilletés champignons épinards. Voilà, avec Estelle et Marie.
8: T'avais prévenu en arrivant que t'allais mettre le tablier?
10: Non, je savais pas trop à quoi m'attendre, mais écoute, toujours cool de mettre la main à la pâte, c'est sympa.
8: Merci. Il y a un autre fournisseur qui est à nos côtés. Tiens, je vais le rejoindre, je traverse la pièce. Il y a un monde fou, c'est chouette la solidarité comme ça. Avec Guillaume. Alors, Guillaume, demain, c'est la boulangerie qui est en face.
11: Ouais, exact, pas tout à fait à l'angle.
8: Voilà. À l'angle ici dans au cœur de la ville de Romans. Alors toi aussi, quand on t'a présenté ces petites cantines au départ, t'as pensé quoi? Tu t'es dit allez, tiens, allons-y quoi.
11: Ouais, moi j'étais carrément chaud parce que je trouve ça c'est des super initiatives. Et puis ça favorise le bio, le local, bien manger, la convivialité, surtout les valeurs humaines, enfin moi qui perso me sont chères. Donc j'ai trouvé ça super.
8: Et toi, tu leur proposes quoi? Alors, tu fournis quoi?
11: Bah, le pain, hein, c'est ça? Du pain, essentiellement du pain.
8: Parce que, franchement, tu as une réputation, Guillaume, de pain savoureux, de pain équilibré. C'est ton ADN dès le départ, et on peut le dire, ça fait un carton sur Romand. Hein.
11: Bah, carton, je sais pas, mais en tout cas, oui, à la base, c'est du pain au levain, bio, local. Et du coup, ce qui. Ça résonne aussi avec les petites cantines, quoi, ce qu'ils font.
8: Ouais. Et là, de temps en temps, tu passes une tête, comme on dit, en voisin.
11: Ouais. Alors, j'ai surtout surveillé les travaux parce que c'est de la place Jacquemart. Il y avait pas mal de trucs qui se montaient et tout, donc j'ai surtout surveillé les travaux. Et là, c'est tout neuf là, donc tranquillou. Mais on se dit bonjour souvent et tout. Puis voilà.
8: C'est un peu esprit de quartier dans le coin là. Hein.
11: Ouais, c'est ça. Je trouve qu'il y a une émulation autour de la place Jacquemart. Qui est plutôt sympa. Et il y a un truc qui est en train de naître, qui y a une bonne ambiance, je trouve ça super cool, ouais.
8: Bah, bonne ambiance, hein, c'est vraiment le maître mot. Merci beaucoup, Guillaume. Je te laisse bosser, là, c'est quoi, là?
11: C'est
8: le service aussi, c'est.
11: Non, moi, je vais faire des préparations l'après-midi, là, mais j'ai déjà du monde qui bûche, ouais, au fourreau.
8: Très bien. Bah, merci, Guillaume. Hop, la petite photo. Merci, voilà, à la photographe, parce qu'il faut que je continue, moi. Hop là. Merci, Guillaume. Ouais. Je te laisse bosser. Et on parle de l'ambiance, de l'esprit. Qui est la clientèle des petites cantines?
9: C'est assez varié. On a des actifs, mais on a des personnes qui ne sont pas forcément dans la vie professionnelle. On a des gens aisés, des gens moins aisés. On a aussi des gens porteurs de handicap. C'est vraiment l'objectif des petites cantines, d'avoir cette mixité. Elle est pour le moment bien représentée.
8: Ouais. Et puis des personnes qui ne veulent pas manger seules.
9: Ah oui, énormément de personnes âgées qui sont seules et qui viennent faire les ateliers cuisine le matin justement pour rencontrer des gens et voilà, rester dans la vie vivante et active.
8: Mais il y a toujours du monde comme ça?
9: Oui, c'est régulier.
8: Ah
9: oui, ouais, carrément.
8: D'accord.
9: Bah, c'est un bon démarrage.
8: Ah, mais c'est carrément un bon démarrage depuis le tout début du mois de septembre. Et ben voilà, on se retrouve dans quelques minutes avec celui par lequel tout a démarré ici à Romand. Voilà, et j'irai peut-être sur la terrasse pour ça d'ailleurs. Allez, on est fous.
1: Allez, soyons fous, absolument. Ouais. Ouais, ouais. Éloignez-vous des ateliers, je crois que c'est finalement peut-être le meilleur. Le meilleur atelier pour vous, Patrice, c'est l'atelier dégustation. Je pense.
8: Ah, bah, je veux bien, je suis inscrit déjà.
1: Voilà.
8: Ouais. C'est bon, je vais rester.
1: Allez, à tout de suite.
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0: Daddy Cool, Bonnem sur Ici de Romardage, 10h28.
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0: Allez, on retourne au restaurant participatif Les Petites Cantines, place Jacquemart à Romans, et Patrice, cette fois, sur la terrasse.
3: Absolument, à l'extérieur des petites cantines, avec cette belle façade bleu ciel, et toutes ces couleurs que je vois d'ici à l'intérieur, le orange, c'est gai, c'est réjoui, et on va revenir à la naissance, à l'étincelle qui Martin Fautrade vous a fait vous lancer dans cette aventure.
4: Oui, alors à l'époque j'habitais à Alixan, pile entre Valence et Romans, et je sortais d'une expérience professionnelle qui s'était pas très bien terminée sur Valence, dans le secteur du social où j'avais rencontré pas mal de partenaires du secteur. Et là à ce moment, j'étais en transition professionnelle, j'avais vraiment besoin d'un projet, au service du lien, au service de la relation. Et ne connaissant pas très bien Romans, je me suis dit, je vais aller voir un peu ce qui se passe à Romans. Et puis j'avais en tête cette association des petites cantines, parce que j'avais vécu l'expérience de la petite cantine une seule fois à Lyon. Je travaillais à l'époque à 100 mètres d'une petite cantine, et pendant 3 ans j'y étais allé une seule fois. Mais cette seule fois en fait a été suffisante, parce que l'expérience relationnelle vraiment atypique que j'ai vécue m'a touché en profondeur. Et 5 ans plus tard, à cette période de ma vie là, de transition pro, et j'ai eu le souhait, l'envie de m'engager dans un projet de petite cantine. Romans aussi, ce que j'avais en tête, c'est que c'est peut-être une ville à taille humaine où la notion de quartier, elle a du sens. Parce que les petites cantines, c'est des cantines de quartier. Voilà. Dernière chose aussi, je me disais Romans, avec son histoire, la désindustrialisation, etc. Je me disais que c'était peut-être un lieu où...
3: ça avait du sens, là.
4: Ça avait du sens. Je me disais c'est un terrain où il y a peut-être un besoin et une envie, etc. Voilà, donc c'est né comme ça. Et très concrètement, un jour, je suis allé me balader dans le centre de Romans, que je connaissais vraiment très peu. Je suis passé devant la maison de quartier Saint-Nicolas, je suis rentré et j'ai été accueilli par une bénévole de la maison de quartier Saint-Nicolas qui s'appelle Nouria, qui a été la première à m'accueillir. Elle me dit, les petites cantines, je connais un peu, il faut que tu ailles voir un tel, il faut que tu ailles voir un tel. Elle m'a dit, va voir Manu qui fait les paniers du quartier dans la rue en face. J'y suis allé, je suis tombé sur Manu qui était engagé dans la maison de quartier sur les sujets d'alimentation durable, etc. Il se trouve qu'à ce moment-là, il y avait aussi une chargée de mission du département en charge du plan d'alimentation territoriale. Donc c'est comme ça que les premières connexions se sont faites. Et voilà, je rends hommage à Nouria qui en fait a été la première mijoteuse du projet. Et qui est toujours mijoteuse et qui est toujours une convive fidèle.
3: T'as employé le terme de connexion, c'est vraiment l'ADN des petites cantines en fait.
4: Pour faire simple, on pourrait dire c'est lutter contre l'isolement. Mais en fait, tant qu'on lutte contre, on met un pansement sur une jambe de bois et on s'épuise, on rame à contre-courant. Alors aux petites cantines, ils ont réfléchi, ça fait 10 ans que ça existe, ils se sont dit mais en fait, qu'est-ce qui fait qu'on souffre de l'isolement ou de la solitude ? Ils sont allés plus loin, ils se sont dit mais comment on fait pour avoir des relations de qualité avec les autres. Et ils ont découvert, en interrogeant les personnes, les convives des petites cantines, que l'ingrédient secret, c'est la confiance.
3: C'est quel sentiment, après quelques semaines de fonctionnement, il y a eu l'inauguration donc officielle, ça y est, c'est sur les rails ?
4: Oui, 500 convives qui sont venus au moins une fois. Une petite cantine, c'est environ 2000 convives différents à l'année. Alors, certains reviennent toutes les semaines, et puis certains sont juste de passage. Le premier jour où on a ouvert, il y avait un couple qui faisait un tour de France en tandem et qui se sont arrêtés un peu fortuitement. C'est beaucoup de joie, beaucoup de reconnaissance. Ce qui est important, c'est de toujours préserver une vraie mixité. La cantine, elle fonctionne s'il y a une bonne fréquentation, s'il y a beaucoup de personnes. Et pour qu'il y ait beaucoup de personnes, il faut qu'il y ait une belle expérience relationnelle qui soit vécue. Et cette belle expérience relationnelle, ce qui la permet, c'est aussi la mixité, c'est aussi l'inattendu. Que des personnes qui se seraient pas rencontrées par ailleurs se croisent aux petites cantines et dans un cadre sécurisant, dans un cadre qui permet la rencontre et la confiance.
3: Merci beaucoup Martin.
4: Merci Patrice.
3: Voilà Franck, rendez-vous pour la dernière rencontre dans quelques petites minutes pour cette émission ici depuis le pied de la tour Jacquemart.
0: Ouais, bien sûr, on va retourner vous voir évidemment, on va voir ce qu'il y a à manger, j'imagine, dans quelques instants, les petites cantines place Jacquemart à Romans.
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5: Jusqu'au 17 octobre, le réseau France Service de la Drôme et de l'Ardèche participe activement à la 6e édition des Journées Nationales France Service. Les maisons France Service permettent l'accès en un seul et même lieu aux principaux organismes de services publics. Vous avez forcément un guichet France Service à proximité de chez vous. Pour le connaître, consultez l'annuaire officiel du service public pour la Drôme et l'Ardèche. Vous trouverez également sur Internet les nombreux événements organisés jusqu'au 17 octobre, donc à l'occasion de ces Journées Nationales France Service.
0: Et le week-end prochain, nous sommes conviés à la marche de l'alimentation durable.
5: Oui, organisée par l'association Prévention Environnement Santé Drôme des Collines, avec tout au long de ce parcours de marche, plusieurs pauses pour échanger sur les liens entre agriculteurs et biodiversité. Le départ pour cette balade accessible à tous est fixé entre 10h et 10h30 depuis les étangs de Bellevue à Perrin, en région romanaise.
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0: Rennes. Laurent Voulzy à 10h38. Ici, ça marche jusqu'à 11h.
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0: Allez, on va retourner à Roman. Je pense que vous vous êtes à nouveau mis à l'abri, la Patrice, tout de suite.
3: Oui, à l'abri du fouet, là, voilà, qui tournait jusque-là. Bon, qu'est-ce qui se mijote ?
4: Alors là, on est en train de monter des blancs en neige pour une mousse au chocolat.
3: Ah, bah oui, il y a le dessert, on n'avait pas parlé du dessert. Il y a une ambiance ici, avec des personnes qui ne se connaissaient pas et qui se retrouvent. J'ai vu entrer un petit d'une dizaine d'années avec un pain énorme, on aurait dit une photo de douaneau. C'est vraiment. Il y a une ambiance. Attendez, je me déplace. Johan, que j'avais croisé à la fête de la pogne et de la raviole et qui fait un petit peu le contremaître là, c'est quoi ?
5: Non, juste un mijoteur, comme tous les autres. Et c'est...
3: Ah oui, c'est ça. Le nom, les mijoteurs, les mijoteuses.
5: Exactement. Ouais. Première vraie cantine depuis l'ouverture et voilà, trop bonne expérience, comme d'habitude. Et c'est, voilà, belle énergie.
3: Ah, mais carrément, tout le monde a le sourire. Et comment tu vois l'avenir de ces belles cantines, ces petites cantines, voilà, j'ai dit belles, ça m'a finalement. Et c'est vrai que c'est réjouissant d'être là.
5: Oui, en fait, pour moi, c'est ça. C'est le fait d'être ensemble. Il y a une mission collective, une énergie collective qui fait que forcément ça avance et il y a un repas qui sera servi tout à l'heure qui sera super, j'en doute pas. Et en fait, c'est pour moi, c'est parti pour des années et des années. C'est un nouveau fonctionnement. Les gens, comme ma collègue, ex-collègue, a poussé la porte pour la première fois aujourd'hui. Et en fait, l'appréhension du début fait que ouais, je la vois aujourd'hui, elle est en place et ça se déroule et c'est trop bon.
3: Voilà, bon, chacun à sa tâche là aujourd'hui. Merci Johan. Attends, je me redéplace pour terminer. Marie-Pierre, on est dans la pièce un peu plus cosy, un peu plus calme, parce qu'il y a de l'espace ici, c'est coloré. Et ça, alors, c'est une pièce qui peut être privatisée quelque part.
6: Oui, tout à fait. Alors, on vient de lancer notre offre, en fait, privatisation de la cantine. Donc, il y a plusieurs, en fait, possibilités pour des entreprises, pour des particuliers. Donc, on peut privatiser cette pièce là qui est adjacente à la cuisine, aux petites cantines, où on peut recevoir jusqu'à 25-30 personnes assises. Donc c'est complètement équipé avec rétroprojecteur, écran, donc pour des entreprises qui après peuvent ouvrir sur la cuisine. Donc on peut aussi cuisiner avec les collaborateurs, avec les entreprises.
3: Ah, et cuisiner, ça soude une équipe. Alors, aussi.
6: Exactement, donc ça c'est assez intéressant. On a déjà des demandes.
3: Il y a des grosses boîtes qui sont passées déjà du coin.
6: Et ben, là on va avoir Valrhona par exemple, pour les citer, qui va venir faire justement la première formation.
3: J'espère qu'ils vont faire le dessert.
6: On espère, ouais, tout à fait.
3: Alors au fait, tiens, question, qui fait la vaisselle ?
6: Alors la vaisselle, c'est participatif et c'est pas une tâche ingrate, hein. La vaisselle, c'est là aussi où on rencontre, on crée du lien, on peut parler. Donc pour nous, le fait que ce soit participatif, ça vient de la cuisine jusqu'à la mise au propre.
3: Bah écoutez, toutes les informations, j'ai vu qu'il y avait un QR code, voilà, tout simplement pour s'inscrire, pour adhérer. Ah, les anniversaires, c'est possible.
6: Anniversaires, cousinades, les particuliers aussi sont les bienvenus, donc ils n'hésitent pas à nous contacter si vous voulez louer l'espace.
3: D'accord. Mais il faut adhérer quoi qu'il arrive.
6: Alors l'adhésion, elle est à prix libre de toute manière, donc on adhère à prix libre, mais le fait que ce soit une association, effectivement, on doit être adhérent.
3: D'accord. Donc on cuisine le matin à partir de 9h30, à partir de midi et demi, c'est le repas avec ceux qui ont préparé tout cela. Et puis il y a les brunchs
6: aussi. Oui. Alors on est en train de mettre en place des brunchs. Pour l'instant, un brunch par mois. Les dates sont pas encore complètement définies et on va en mettre encore plus en fonction du nombre de bénévoles qui sera prêt à assurer des services.
3: Et donc aujourd'hui, c'est le grand repas. C'est trop tard ? C'est plein déjà ou pas ?
6: On va dire qu'il reste 3-4 places pour ceux qui entendent. Mais...
3: Bon, appelez, il y a un numéro de téléphone, sinon on vient. C'est le 33 place Jacquemart, ici à Romans. On est vraiment au pied de la tour. Et sinon, c'est le 04 82 32 85 43. Mais je vais partager toutes ces infos sur ici.fr dans les toutes prochaines minutes. Merci pour l'accueil. Je ne vais pas dire que je suis bluffé parce que je m'attendais vraiment à cette ambiance. Mais vraiment, ça court dans tous les sens. Et c'est comme ça tous les matins, avec du monde qui ne se connaissait pas. Et autour d'une table, forcément, et d'une cuisine, ça facilite.
6: Ah ça facilite. D'ailleurs, regardez la vaisselle. Voilà, deux personnes qui ne se connaissent pas qui discutent et qui papotent et qui rient. Donc c'est chouette, venez.
3: Et ça commence à sentir très très bon là.
6: N'est-ce pas ? On va se régaler, je crois.
3: Et voilà, c'est le grand repas qui est célébré aujourd'hui ici aux petites cantines à Romans. N'hésitez pas, il reste encore donc quelques places pour ce midi. Sinon, renseignez-vous, adhérez, allez voir notre site. On a partagé une photo où tout le monde a le sourire. Et ça se passe comme ça, tout les jours. Merci beaucoup, merci.
4: Merci beaucoup.
3: Merci pour l'accueil. Bon, je peux vous aider
7: Mais écoutez, on n'est pas trop, hein.
3: On n'est pas trop
7: beaucoup,
3: pour
7: voilà,
3: la vaisselle.
7: Avec plaisir, voilà.
3: Je vais poser le micro d'abord, je ne voudrais pas qu'il tombe dans l'eau.
7: Non, ce serait dommage pour vous aussi.
3: Voilà, on va être coupé. Bon, ben bah, voilà, Franck, on vous attend d'ailleurs. Hein, voilà, vous êtes le bienvenu.
0: Alors là.
3: Mais pas seulement pour la vaisselle. Ouais. Voilà, je suis sympa.
0: Je suis plutôt client des brunchs, moi, je pense que je vais. Effectivement.
3: Ah, les brunchs, c'est bien.
0: Ouais.
3: Je vais retrousser les manches parce que je vais me tremper la chemise là pour la vaisselle. Voilà.
0: Eh ben il a plongé.
3: Je suis au boulot, Franck. Hein.
0: Il a plongé. Ouais, ouais, j'entends ça. Ouais. Ah ben, tu parles d'une vaisselle, toi. Alors dis donc. Allez, travaillez bien, Patrice. voilà. À bientôt. Demain. À demain. Les petites cantines, restaurant participatif à Romans. Et dans quelques minutes, ici ça marche, ça continue. Sur Isidre Mardèche, nous irons en Haute-Garonne pour découvrir une initiative qui vient de voir le jour pour améliorer les conditions d'accueil des victimes par les forces de sécurité.

0: Louis Bertignac et les visiteurs sur Isidro Mardèche. Ces idées-là, quelques belles idées que nous partageons tous les matins, dont Ici ça marche. Et sachez que les services de police et de gendarmerie ont enregistré en 2024 272 400 précisément victimes de violences commises par leur partenaire ou ex-partenaire, un nombre qui avait doublé entre 2016 et 2023. Alors là, les conditions d'accueil des victimes par les forces de sécurité ont été considérablement améliorées pour accompagner au mieux ces victimes. Une initiative a vu le jour en Haute-Garonne, nous en parlerons dans quelques minutes.
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0: Shakira sur ici Drôme Ardèche. Burn Up Boy, Die Die à 10h54. Ah, n'oubliez pas, à partir de 11h, nous allons jouer au Grand Miam avec des marrons glacés de la maison Sabaton, à gagner un superbe coffret de marrons glacés. Mais avant cela, ici ça marche.
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0: Bon, je vous en parlais tout à l'heure, en 2024, d'après les chiffres du ministère de l'Intérieur, les services de police et de gendarmerie ont enregistré 272 400 victimes de violences commises par leurs partenaires ou ex-partenaires, un nombre qui avait déjà doublé entre 2016 et 2023, dans un contexte de libération de la parole et d'amélioration des conditions d'accueil des victimes par les forces de sécurité. Alors, pour accompagner au mieux ces victimes, une initiative vient de voir le jour en Haute-Garonne, Robin Bernot.
3: À Colomiers, des appartements de transition vont permettre aux femmes victimes de violences conjugales et à leurs enfants de se reconstruire.
4: C'est indispensable et ça devrait être fait partout.
3: La mairie de Colomiers, deuxième ville la plus peuplée de Haute-Garonne, a présenté il y a quelques jours ce dispositif inédit des appartements de transition aménagés dans une ancienne école qui, après une phase d'hébergement d'urgence, vont permettre aux victimes de pouvoir bénéficier de plusieurs mois de stabilité pour se reconstruire et préparer leur accès à un logement pérenne. Lucie Klecht, directrice de l'association France Victimes 31, confirme que c'est une première dans le département et salue l'initiative de la mairie au micro d'Alexandre Vaux.
5: C'est une première. Le principe de cet espace de transition permet de laisser le temps aux victimes de pouvoir construire une insertion qui soit plus pérenne, ce qui n'est pas possible sur des places d'urgence où les conditions de prise en charge se font souvent dans des hôtels et où là on est plus sur de l'urgence et répondre immédiatement au danger que finalement avoir le temps de se poser, d'être accompagné et de pouvoir avoir dans un seul et même endroit un espace d'accueil, d'écoute, d'orientation et de construction de projet. Et à travers ça, de réparation. Parce que derrière, il est question de reconstruction, toujours.
3: Ce projet est financé par l'État, le fonds de dotation de Colomiers Rugby, mais aussi la ville de Colomiers et IKEA qui a meublé les appartements. Alors ici, dans le midi toulousain, ça marche. Et vous, qu'en pensez-vous? Je suis allé en discuter avec Marilyn.
6: Je trouve que c'est une super bonne initiative parce que souvent, c'est des choses qui sont faites dans l'urgence et les femmes restent. Enfin, c'est des hébergements qui sont temporaires, alors que là, c'est quelque chose de pérenne et ça leur permet de rebondir, de se reconstruire avec ou sans enfant. Je trouve vraiment l'initiative géniale, vraiment.
3: Mais alors, est-ce que la question des violences conjugales est suffisamment traitée aujourd'hui?
6: Alors, on en parle de plus en plus. Après, il n'y a pas beaucoup de choses qui sont mis en place pour ça, mais je pense encore pas assez, quoi. Voilà. Ben après, on le voit quand même, il y a des associations qui viennent sur des marchés ou des manifestations pour les violences faites aux femmes.
3: Une initiative qui pourrait peut-être voir le jour ailleurs en France?
6: Alors le développer, oui, j'en suis certaine que si, c'est vraiment top, quoi.
3: Ce dispositif lancé à côté de Toulouse permettra aux familles de pouvoir rester de 6 mois à 1 an. Les premières seront accueillies entre la fin de l'année et le début de l'année prochaine.
0: Voilà, et on n'a pas attendu que ça se développe en Haute-Garonne pour le développer chez nous, puisque de nombreuses villes de Drôme et d'Ardèche ont déjà ouvert des appartements pour recevoir les mamans et leurs enfants, notamment à Valence, avec 3 appartements qui sont mis à disposition. Bien, on va partir dans quelques instants découvrir les infos à 11h, et puis tout de suite après les infos de 11h, je vous proposerai de jouer au Grand Miam pour gagner un coffret. Non, Florence, vous ne touchez pas les marrons glacés, si vous... Florence! Mais non, mais attendez, la boîte, on va l'offrir entière, non? Ah ben
7: oui,
0: c'est trop tard maintenant.
7: Ouais, ça, attendez, je
0: allez,
7: referme.
0: Recraché.
7: Ah non.
0: Ce sera le Grand Miam après les infos de 11h. Et tout de suite, Claude Nougaro, Nouga York.

0: bon du rock, Nouga York, Claude Nougaro dans le Grand Miam dans quelques instants. A tout de suite.
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0: Ici premier sur l'actu local en Dromardèche, belle matinée, merci de votre fidélité. Il est 11h.
2: Après les très fortes pluies et les orages d'hier soir dans la Drôme, 450 foyers étaient privés d'électricité encore ce matin. Jusqu'à 5000 clients étaient sans courant au plus fort de l'événement, et qui n'a pas causé de dégâts majeurs. Une trentaine d'interventions de pompiers dans la Drôme, essentiellement des reconnaissances, quelques tronçonnages et des remises à sec de caves inondées. De nouveaux blocages de lycées ce matin, Armorac, Régimont, à Aubenas notamment, alors que les chefs d'établissement sont censés organiser des temps de concertation avec les élèves pour ensuite remonter leurs doléances au directeur d'académie. Dans la Drôme, des représentants de chaque lycée seront reçus par la préfète au lycée Loubet à Valence lundi prochain. Avant ça, les trois principales organisations lycéennes sont reçues cet après-midi par Édouard Geffray et Philippe Baptiste, les ministres de l'Éducation et de l'Enseignement supérieur. Suite aux manifestations lycéennes, la procureure de Privas confirme l'ouverture d'une enquête pour violence volontaire par une personne dépositaire de l'autorité publique. Après la diffusion d'une vidéo sur le site du Dauphiné Libéré, on y voit un lycéen gazé par un gendarme. Ça s'est passé au Chélard mercredi de la semaine dernière. Les castanéiculteurs réclament plus de patrouilles de gendarmerie aux abords de leurs propriétés en période de récolte. Hier, ils ont reçu le préfet de l'Ardèche à Prenles pour évoquer le problème des vols de châtaignes. Le préfet qui les invite à davantage porter plainte pour permettre de mieux évaluer le préjudice. Les urgences de la clinique Pasteur à Guillerengrange sont à nouveau fermées aujourd'hui depuis 9h ce matin et jusqu'à 9h demain. Elles n'accueillent pas de patients. La faute au manque de médecins pour assurer ces 24h. L'hôpital privé de Dromardèche avait déjà fermé les urgences il y a 10 jours. Une religieuse sort un roman policier. Une sœur de Notre-Dame-des-Neiges en Ardèche a écrit Les enquêtes de sœur Roxane, sortie donc aujourd'hui en librairie aux éditions Emmanuel. Sœur Edelweiss vit à l'abbaye de la montagne ardéchoise et raconte l'histoire de Roxane, victime d'une série d'incidents qui mettent en péril son avenir dans la communauté. On vous a mis quelques détails sur notre site ici.fr.
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0: Je rebondis sur ce que vous venez de dire là. Ça peut être une idée de série, de série télé,
2: c'est
0: etc.
2: C'est peut-être le début du succès pour Sœur Edelweiss. Mais vous verrez que, attention, c'est quand même assez cadré. Il ne faut pas qu'elle oublie ce pourquoi elle est à l'abbaye. On entendra la mère supérieure
0: tout à l'heure à midi. Bon, d'accord, très bien. Bon,
2: Météo.
0: Alors, côté ciel, Florence,
2: ça va se calmer théoriquement.
0: Les Edelweiss vont encore pouvoir fleurir. Encore que c'est un peu tôt il pleut sous un ciel gris ce matin, mais ça va se calmer. En milieu de journée, les éclaircies se forment. Quelques averses sont encore possibles cet après-midi. Elle sera en fin de journée. Un peu de neige malgré tout, à 1850 mètres d'altitude en milieu d'après-midi sur la Drôme comme sur l'Ardèche. Cet après-midi, le vent de nord va se lever. C'est pour ça que ça va s'éclaircir. Le vent de nord va se lever, 55 km/h. Du coup, les températures maximales, elles en prennent un coup, c'est le cas de le dire. Vallée du Rhône, Diois, Baronnie, de 14 à 17 degrés, 10 degrés dans le Vercors. Pour l'Ardèche, vous aurez pour les maximales 15 à 16 degrés, peut-être 21 degrés sur l'Ardèche méridionale et 9 degrés sur les hauts plateaux au-dessus de 1000 mètres d'altitude. Florence, vous revenez donc à midi.
2: Absolument.
0: Et puis avec ce témoignage de la mère supérieure, c'est sympa ça, tiens. Belle info. Aux éditions Emmanuel.
2: Emmanuel.
0: Il y a une sœur là aussi qui s'appelait sœur Emmanuel.
2: Emmanuel en fait. Au masculin là.
0: Ah d'accord, très bien. Merci beaucoup, Florence.
2: À tout à l'heure,
0: midi.
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0: Je vais tout vous dire. Florence Gottschalk avait piqué en douce un marron glacé. Mais t'as pas eu le temps de le manger.
2: J'ai vite été rappelé à l'ordre.
0: Ils sont bons. Il faut dire que la boîte, elle est attirante quand même.
2: Ça donne envie.
0: À l'intérieur de cette boîte. Alors, c'est une boîte cartonnée confiseur, vous savez, c'est carrément. Et vous avez à l'intérieur. 18 marrons glacés. Pas 16, parce que là, on en a pris un chacun.
2: Mais non, on vous laisse tout, bien sûr.
0: On a le droit.
2: On est raisonnable.
0: Des marrons glacés, emballés à la main, individuellement. Ils ont été confits avec du sucre, avec de la vanille. On a pris du temps pour ces grosses châtaignes, hein, parce que ce ne sont pas des marrons, hein, vous avez compris. Ce sont des grosses châtaignes que vous allez manger. Le marron glacé, ça reste de la châtaigne. Le marron n'étant pas comestible. Hein ? Bah oui. Donc rendez-vous au 04 75 40 10 10 pour gagner cette boîte. Alors qui plus est, en plus c'est super sympa, c'est la maison Sabaton, c'est une maison de tradition, une maison familiale de notre région. Et puis, vous allez les recevoir à la maison directement. Comme ça, ça passe pas par nous.
2: Voilà.
0: Comme ça, vous êtes sûr de les recevoir au complet.
2: On nous connaît bien visiblement, Franck. Ouais,
0: Bon, je disais châtaigne qui est comestible. Le marron, lui, ne l'est pas. Le marron, il est plutôt cosmétique. Vous avez compris le truc ?
2: Okay.
0: Parce que ça sert à faire des produits cosmétiques, le marron. Alors que la châtaigne, elle sert à nous régaler. Ok.
2: Bonsoir à tous.
0: Mais oui, c'est le grand Miam.
2: Mais est-ce qu'on joue à un moment donné, Franck ?
0: Non. Donc la recette, l'idée est simple hein, pour jouer. Allez. Je vous donne un indice. Vous venez au 04 75 40 10 10, vous me donnez des ingrédients. Et si l'ingrédient est dans la recette, alors vous avez le droit de me donner le nom de la recette ou le nom du plat. Si l'ingrédient n'est pas dans la recette, vous n'avez pas le droit de me donner, vous passez votre tour. 04 75 40 10 10. Voici le premier indice. Je suis un plat qui aime prendre son temps. Je suis un plat qui aime prendre son temps. Au soleil. Ça, vous voyez, un peu de soleil hein, dans ce plat aujourd'hui. Voilà. Bon, vous avez eu deux indices, c'est pas mal déjà quand même. Vous avez une idée, Florence ?
2: Aucune.
0: Bon, bah, allez vite réfléchir et vous m'appelez. 04 75 40 10 10.
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0: Je suis un plat ensoleillé qui aime prendre son temps. Oh, c'est mort. Qu'est-ce qui se passe ?

0: La grenade de Clara Luciani. Un bon jus de grenade. Plein de vitamines, plein de bonnes choses. C'est bon aussi ça. Ouais, c'est un peu de soleil. Allez, 11h10.
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0: Bonjour Carole.
2: Bonjour Franck.
0: Carole à Charpay. Comment ça va Carole?
2: Eh ben ça va bien.
0: Ça va bien?
2: Bon. Oui.
0: Il fait beau à Charpay ce matin?
2: Non, pas plus.
0: Hein, oui, non, hein. Mais bon, ça fait un peu du, ça fait du bien pour la nature.
2: Oui, voilà. C'est une bonne pluie.
0: Oui, absolument. Carole, je vous écoute. Un ingrédient, alors?
2: Du romarin.
0: Est-ce qu'il y a du romarin? Attendez, il faut que je regarde. Est-ce qu'il y a du romarin? Non, il n'y a pas de romarin.
2: Ah, bah tant pis.
0: Vous pensiez à quelque chose de particulier?
2: Moi, j'avais deux recettes.
0: Ouais. Dites-moi.
2: La ratatouille ou le gigot de 7 heures.
0: Ah oui, oui. Ouais. Un bon gigot de 7 heures avec une bonne ratatouille, bien mijotée. Bon, non, c'est pas ça, Carole. Désolé, il n'y a pas de romarin. Bah,
2: merci beaucoup, bonne journée.
0: Bonne journée à Charpay. Catherine Mercurol.
3: Oui, bonjour.
0: Bonjour Catherine, je vous écoute.
3: Eh bien, moi je vais vous demander s'il y a des tomates.
0: Et oui, est-ce qu'il y a des tomates? Oui.
3: Eh bien, c'est parfait. C'est déjà ça.
0: Bon. Est-ce qu'il y a des tomates? Oui, ben c'est parfait. Et donc, voilà. Et donc, la proposition du plat, Catherine?
3: La ratatouille.
0: Ratatouille? Non, c'est pas une ratatouille.
3: Ah, pourtant c'est bon, hein?
0: Ah, mais c'est très très bon. Ah, mais là, je vous confirme.
3: C'est long à préparer.
0: Et puis c'est long à préparer, oui, absolument.
3: Voilà, voilà.
0: Mais ça n'est pas une ratatouille, chère Catherine.
3: Ah, je veux manger du marron, alors.
0: Ben, vous revenez jouer.
3: Oui, tout à fait.
0: Allez, surtout qu'ils sont bons en plus, hein, je peux vous dire, pour les avoir goûtés. Ils sont délicieux. je me résume à un marron par jour. C'est pas mal quand même.
3: C'est pas mal. Ah, bah c'est pas mal, hein. Moi, j'ai la petite bave là sur le côté.
0: On n'est pas. Bon, voilà. Je vous embrasse. Bonne journée à Mercurol. Au revoir, Catherine.
3: Au revoir.
0: Julie à Rosières. Bonjour, Julie.
4: Oui, bonjour.
0: Julie, je vous écoute.
4: Alors, je pensais, est-ce qu'il y a du basilic?
0: Est-ce qu'il y a du basilic? Dans la recette originale, non. Mais on peut-être en mettre. Ouais, allez. Vous pensez à quoi?
4: À soupe au pistou. Mais là, c'était vraiment obligatoire.
0: Ah oui, non, là, c'est pas... Non, c'est pas la soupe au pistou. Et vous êtes nombreux à nous proposer la soupe au pistou, hein, depuis deux jours, là. C'est étonnant. C'est peut-être les premiers froids, là, les premiers frimas qui arrivent, qui vous donnent envie de manger une bonne soupe au pistou. Julie, je vous embrasse. Bonne journée à Rosières.
4: Merci.
0: Au revoir. Chantal, bonjour à Saint-Cyr.
5: Oui, bonjour. Je pensais à de l'aubergine.
0: Est-ce qu'il y a de l'aubergine? Non. Non. Il n'y a pas d'aubergine.
5: Merci.
0: Je vous embrasse, bonne journée.
5: Bonne journée.
0: Au revoir. Nathalie Aguirand.
6: Bonjour.
0: Bonjour Nathalie.
6: Bonjour à tous.
0: Alors Nathalie, je vous écoute.
6: Est-ce qu'il y a du poivron?
0: Du poivron, oui.
6: Ah, ne serait-ce pas une bonne tagine?
0: Tagine?
6: Oui.
0: Non, c'est pas une tagine.
6: Oh.
0: Non. Eh non. Bah oui, oui, oui, j'entends bien dans votre voix un peu de déception. Et quand vous allez connaître la recette, vous allez vous dire, mais bon sang, mais c'est bien sûr. Voilà. Bon.
6: Eh bah oui. Bon, peut-être à tout à l'heure.
0: À tout à l'heure, peut-être, Nathalie. Je vous embrasse. Bonne journée.
6: Au revoir.
0: Au revoir. On sait qu'il n'y a pas de romarin, qu'il n'y a pas d'aubergine. Et vous, qu'est-ce que vous pensez à quoi? Quel ingrédient? Venez me donner les ingrédients. 04 75 40 10 10. Le grand miam, ça continue jusqu'à midi pour trouver la recette et vous repartez avec une boîte, une grosse boîte de marrons confits, de marrons glacés. Ouais, ouais. Ça c'est du bonheur. Puis en plus, ce sont des marrons sabaton et vous les recevez directement à la maison. Vous allez vous régaler. Et vous n'êtes pas obligé de partager d'ailleurs. Enfin, il y en a combien? Il y en a 16 dans la boîte, c'est ça? Attends, je regarde. 1, 2, 3, 4, oui, 16. Il y a 16 barres anglaises, c'est vrai. Mais vous pouvez les cacher, vous pouvez les planquer. Et vous mangez ça en douce. C'est comme vous voulez. Sinon, vous les partagez avec plaisir avec toute la famille. 04 75 40 10 10.
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0: Nino Ferrer, 11h21, le Sud, dans le Grand Miam.
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0: Alors, on sait qu'il n'y a pas de romarin, qu'il n'y a pas d'aubergine. Romain, à Bourg-les-Valence, bonjour.
2: Bonjour, Franck.
0: Ça va, Romain, vous allez bien?
2: Oui, vous.
0: Très bien, impeccable.
2: Impeccable. Donc je crois ça, des pois chiches.
0: Des pois chiches? Non, il n'y a pas de pois chiches.
2: D'accord. Bah mince alors.
0: Non, il n'y a pas de pois chiches, désolé.
2: Bah bon courage.
0: Allez, hein. Oui, merci. Bah vous revenez jouer, Romain.
2: Merci, Franck.
0: Bonne journée, merci. Marie, à Montvendre. Bonjour, Marie.
3: Bonjour, Franck. Moi, je pensais à des courgettes.
0: Pardon?
3: Des courgettes.
0: Courgettes. Ben non, il n'y a pas de courgettes, dites donc.
3: Bon. Ben merci, passez une bonne journée.
0: Eh ben je vous remercie, merci de votre fidélité. Vous revenez, bien sûr. Je compte
3: bien
0: sur vous.
3: Sûr.
0: Eh oui,
3: au
0: bien
3: revoir.
0: Sûr. Au revoir. Non, il n'y a pas de courgettes. Bon, Michel.
4: Michel.
0: Oui, il faut que vous baissiez votre poste de radio, Michel, s'il vous plaît.
4: Oui.
0: Voilà. Bonjour, Michel.
4: Oui, bonjour.
0: Bienvenue dans la
4: Alors
0: cuisine.
4: Moi, j'avais pensé à quelque chose, mais quand j'ai entendu qu'il n'y avait pas de pois chiches, je pense que la personne avait la même idée que moi. Donc, je vais changer. Je vais vous demander s'il y a des crevettes.
0: Est-ce qu'il y a des crevettes? Non. Vous pensiez à quoi avec les pois chiches?
4: Au couscous.
0: Oui, remarquez, oui, c'est vrai que. Et alors avec les crevettes, vous pensiez à quoi?
4: À la bouillabaisse.
0: Bouillabaisse, effectivement. Non, il y a pas de, il y a pas de courgettes, il y a pas de crevettes, Michel.
4: Voilà, j'ai tenté, tant pis.
0: Je vous embrasse. Bonne journée à Guiran.
4: Bon appétit.
0: Merci. Au revoir. Ah oui, bon appétit parce que tout ce qu'on cuisine, après, on va le manger avec Julie et avec Loumaé. Bien sûr. Après Michel, c'est Pascal à Romans. Bonjour Pascal.
5: Bonjour.
0: Bienvenue Pascal.
5: Merci.
0: Pascal, je vous écoute.
5: Alors, moi j'avais pensé à courgettes aussi.
0: Oui.
5: Et donc j'ai changé d'épaule et je vous propose de l'huile d'olive.
0: Est-ce qu'il y a de l'huile d'olive? Oui, il y a de l'huile d'olive.
5: Alors je vais vous dire un tagine de légumes.
0: Un tian, parce que le tagine, ça a déjà été proposé, mais c'est pas ça.
5: C'est ça.
0: Et alors, Pascal?
5: Oui.
0: C'est pas ça.
5: C'est pas facile, hein.
0: Ah non, c'est pas facile. Mais bon, le jeu en vaut la chandelle, quand même, une boîte de marrons glacés.
5: Tout à fait.
0: Je vous souhaite une belle journée, Pascal. Merci de votre fidélité, de votre appel.
5: Merci encore à vous. Au revoir.
0: Au revoir. Catherine Amours, Saint-Eusèbe.
6: Oui, bonjour.
0: Bonjour, Catherine.
6: Alors, est-ce que vous pouvez rappeler lundi, s'il vous plaît?
0: Dites donc, Catherine.
6: Oui.
0: Je suis un plat qui aime prendre son temps.
6: D'accord, ouais. Il me semble bien. Alors, est-ce qu'il y a de la viande de bœuf?
0: Est-ce qu'il y a de la viande de...
6: Donc c'est un plat qu'on peut faire avec de la viande, du poisson ou végétarien.
0: Ouais. Non. Il n'y a pas de viande de bœuf, Catherine.
6: Ok. Pensez à un gratin de lasagne.
0: Il n'y a pas de viande de bœuf.
6: Ok, merci.
0: Je vous embrasse, Catherine. Bonne journée à Mont-Saint-Eusèbe.
6: Bon, au revoir.
0: Au revoir. On sait qu'il n'y a pas de romarin, qu'il n'y a pas d'aubergine, qu'il n'y a pas de pois chiche, qu'il n'y a pas de courgette, qu'il n'y a pas de crevette, qu'il n'y a pas de bœuf. On sait que ça n'est pas une ratatouille, que ça n'est pas une soupe au pistou, que ça n'est pas un tagine, que ça n'est pas un tian. Qu'est-ce que c'est alors? Hein? Qu'est-ce que c'est? 04 75 40 10 10. Venez, appelez vite Juju au standard, parce que Juju a la faim aujourd'hui. Et elle a envie de manger le plat qu'on est en train de préparer avec Loumaé dans le Grand Miam. À tout de suite.
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0: Mr. Know It All, Monsieur Je Sais Tout, en quelque sorte un peu, hein, en français dans le texte, avec Teddy Swims. Il est 11h30.
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0: Samedi, donc après-demain, le 10 octobre, à Vassieu-en-Vercors, le groupe Évasion sera présent sur scène avec son spectacle Les Hormones Simone, consacré au répertoire d'Anne Sylvestre. Une occasion rare de découvrir ou de retrouver les cinq chanteuses dromoises avant qu'elles ne tirent leur révérence après plus de 40 ans de complicité et de partage sur les routes, le groupe Évasion. Après près de 4 décennies d'aventures artistiques et humaines, Évasion a choisi de faire ses adieux à la scène. Son passage à Vassieu-en-Vercors sera donc l'un des tout derniers rendez-vous avec le public avant la révérence finale en mai 2027. Un concert drôle, tendre, profondément humain, à partager en plus dans l'intimité de la salle des fêtes de Vassieu-en-Vercors ce samedi 10 octobre à 20h. Nous sommes en plein cœur de la Semaine Bleue, avec jusqu'au 11 octobre des rencontres, des ateliers, des initiatives locales, des animations diverses. L'occasion de porter un autre regard sur le vieillissement. L'occasion également de rappeler la place essentielle des personnes âgées dans la société. Quelques éléments marquants à Romans, par exemple. Conférence sur les risques ce soir liés aux arnaques animées par un policier réserviste. À Bourg-Saint-Andéol, forum organisé pour la première fois au foyer municipal. Le forum Bien Vieillir à Bourg-Saint-Andéol, gratuit et ouvert à tous. À Priva, le CCA propose demain vendredi à 14h la projection d'un film documentaire Récolté pour semer de Justine Collomb, accompagné d'une exposition de photos à l'espace Ouvèze pour tout public. Et puis dimanche 11 octobre à 14h, un cluedo géant intergénérationnel, c'est pas mal ça, ça se passe là aussi au forum pour tous. 4 événements sur plus de 200 événements organisés chez nous de chaque côté du Rhône jusqu'au 11 octobre. Découvrez le programme complet de la Semaine Bleue sur semainebleue.org.
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0: Allez, sans plus attendre, direction la cuisine de Saint-Julien en Saint-Alban chez Marc. Bonjour Marc.
3: Oui, bonjour.
0: Alors Marc, je vous écoute.
3: Alors moi je pense à des tomates.
0: Alors oui, il y a des tomates. Mais ça, on l'a déjà proposé tout
3: alors,
0: à l'heure.
3: Alors je pense à une piperade.
0: Une piperade. Maintenant, c'est pas une piperade.
3: Ah ben tant pis.
0: Et pourtant, c'est bon la piperade.
3: Ah, c'est bon, ouais.
0: Hein, c'est bon la piperade.
3: Les marrons glacés aussi.
0: Ah, les marrons.
3: Ah, hein.
0: Oui, c'est vrai que.
3: Ah, mais oui, je suis comme vous, je serais gourmand, je les aime. Mais moi, j'ai Clément Fauché pas loin, donc on connaît.
0: Oui, vous régalez, on est là. Bon, allez, ben vous revenez jouer, hein, Marc.
3: Oui, je vais revenir. Merci à vous, bonne journée.
0: Et du coup, quand on est à côté d'un confiseur, là, ça doit sentir bon de temps en temps, ça doit titiller.
3: Ouais, je suis à Saint-Julien, je suis pas à côté, mais bon,
0: oui.
3: Je passe souvent.
0: D'accord.
3: Ça, les glaces, tout ce que vous voulez, quoi.
0: Ben oui, tout ce qui est bon, quoi. Hein,
3: ah ben oui, tout ce qui est bon. C'est bon, à l'Ardèche, il y a des bons produits. Hein.
0: Allez, je vous salue, vous avez raison,
3: merci
0: effectivement.
3: À
0: bientôt.
3: Bonne journée, Marc.
0: Au revoir. Bonne journée, Marc. Bernard au PEG. Bonjour, Bernard.
4: Oui, bonjour, c'est Bernard au PEG. Je voulais savoir s'il y a des oignons dans cette recette.
0: Oui, il y a des oignons.
4: Bon, mais c'est un peu dommage parce que je pensais aussi à la piperade.
0: Oui. Eh oui, mais non, c'est pas la piperade.
4: Bon, moi j'aurais fait avancer la réflexion.
0: Mais alors. Vous avez fait avancer. Mais on est pas loin, hein, finalement. Hein.
4: Ah, on approche.
0: Ouais. Il manque encore quelques ingrédients pour trouver la recette.
4: D'accord, merci.
0: À bientôt,
4: journée.
0: Bernard, bonne journée.
4: À bientôt.
0: Au revoir. Ludovic, à Valence.
5: Oui, bonjour.
0: Bonjour Ludovic, je vous écoute.
5: Est-ce qu'il y aurait du poulet ?
0: Eh non, il n'y a pas de poulet, Ludovic.
5: Oh, bah tant pis. Au revoir.
0: Au revoir, à bientôt. Stéphane, à Margès. Bonjour, Stéphane.
6: Oui, bonjour. Je voulais savoir s'il y avait du riz.
0: Et non, il n'y a pas de riz.
6: Ah, bon,
0: bah
6: tant pis.
0: Non, il n'y a pas de riz dans la recette. Désolé.
6: Merci,
0: à bientôt, Stéphane. Au revoir. Julie, à Rosières. Bonjour, Julie.
7: Oui, bonjour. Ah bah alors, il vient de parler de poulet, et moi j'avais l'idée du poulet aussi. Alors du coup, j'ai peu d'idées derrière.
0: Ouais.
7: Du coup, pas de piperade, pas de poulet.
0: Ouais. Il manque un ingrédient.
7: Enfin,
0: il en manque plusieurs, mais il en manque un principal qui fait toute la différence.
7: Alors, est-ce que ça pourrait être de la pomme de terre ?
0: Eh ben non. Il n'y a pas de pomme de terre. Désolé, ouais. Julie.
7: Pas de problème, au revoir.
0: Au revoir, je vous embrasse, bonne journée à Rosières. 04 75 40 10 10, venez vite. Ah ben oui, venez vite. Nous savons qu'il n'y a pas de romarin, qu'il n'y a pas d'aubergine, qu'il n'y a pas de pois chiche, qu'il n'y a pas de courgette, qu'il n'y a pas de crevette, qu'il n'y a pas de bœuf, qu'il n'y a pas de poulet, qu'il n'y a pas de riz, qu'il n'y a pas de pommes de terre. Hein ? Par contre, on sait qu'il y a des tomates, ça c'est sûr. On sait qu'il y a du... de l'huile d'olive, ouais. Bon, allez, à vous de jouer. 04 75 40 10 10. Venez vite, allez, venez. On rejoindra Françoise à Aubenas dans quelques instants. Puis on ira peut-être chez vous si vous nous appelez au 04 75 40 10 10. C'est le Grand Miam pour gagner un coffret de marrons glacés de la maison Sabaton.
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0: Il manque un ingrédient principal qui fait toute la différence dans ce plat. Bon, à vous de jouer. Je ne peux pas vous mettre sur la piste. La seule chose que je peux vous dire, évidemment, c'est que c'est un plat qui aime prendre son temps. Voilà. Et qui est très coloré. Mais ça, bon, voilà. À tout de suite, après Tina Arena.

0: Tina, Arena. Aller plus haut. Bah, là, il faut redescendre un petit peu pour trouver la recette quand même. Le grand miam.
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0: Pas de poulet, pas de riz, pas de pommes de terre, pas de bœuf. Bonjour Françoise.
2: Bonjour.
0: Françoise à Aubenas.
2: Oui.
0: Qu'est-ce qui mijote?
2: Y a-t-il des carottes?
0: Y a-t-il des carottes? Ah, on ne nous l'a pas proposé, les carottes. Alors, attendez, il faut que je regarde quand même, là, sur la table, si j'ai des carottes. Non, il n'y a pas de carottes.
2: Bon. Tant pis.
0: Je vous souhaite une bonne journée, merci.
2: Merci beaucoup.
0: Vous faites avancer le jeu, Françoise.
2: Au revoir.
0: Au revoir. Sophie, bonjour.
3: Oui, bonjour. Est-ce qu'il y a des œufs?
0: Oui, il y a des œufs.
3: Alors, j'ai pensé à une chatchouka.
0: Vous avez pensé à une chatchouka. Qu'est-ce que c'est, la chatchouka, au fait?
3: Bah, c'est un plat méditerranéen.
0: Ouais.
3: Avec des poivrons.
0: Ouais.
3: La tomate.
0: Ouais.
3: C'est les légumes principaux de la chatchouka.
0: Ouais. Il y a de l'ail, un petit peu.
3: Oui.
0: Il y a de l'oignon.
3: Oui.
0: On peut y mettre un peu de basilic. Bon, moi, je le souhaite. Il n'y en a pas normalement dans la recette, mais pourquoi pas?
3: Non.
0: Ça peut pas gâcher. Il y a de l'huile d'olive.
3: Oui.
0: Et il y a des œufs.
3: Oui.
0: C'est une recette traditionnelle d'origine marocaine, algérienne, tunisienne.
3: C'est cela.
0: Très facile à faire.
3: Oui.
0: Qu'on partage. C'est-à-dire, en règle générale, ça se fait dans une grande poêle. On partage tout ça en accompagnement, mais bon, certains... On y met des œufs à la fin, on casse des œufs à la fin. C'est un peu la base de la piperade, c'est pour ça que j'étais un peu embêté tout à l'heure avec Marc à Saint-Julien, mais c'est pas la piperade qu'on est en train de préparer parce qu'on y met des œufs. En fait, ce que l'on fait, on émince l'oignon, on écrase l'ail, on fait cuire 15 minutes avec l'huile d'olive et une cuillère à soupe d'eau. On plonge les tomates dans une casserole d'eau bouillante pendant 15 secondes, on les sort pour les éplucher. Parce que c'est pas bien, on peut le faire avec la peau de la tomate, mais c'est moins bon. On les coupe en 6, on retire la pulpe. On prépare les poivrons, on épluche les poivrons en les plaçant 15 minutes sous le grill du four, les nettoie, les coupe en petites lamelles. Ensuite, on ajoute les tomates, les poivrons dans la grosse poêle. On sale, on poivre, on laisse mijoter environ 30 minutes. On rajoute un peu d'eau ou du bouillon. C'est encore mieux, un petit bouillon de bœuf ou un bouillon de poule. Et au moment de servir, on casse les œufs à l'intérieur, sur les légumes. On les casse sans les mélanger, les œufs. Et vous laissez cuire quelques minutes. Et vous servez ça avec du pain. Vous mettez ça au milieu de la table et vous allez chercher avec le pain, là, vous mangez ça. Vous prenez un petit peu d'œuf, vous prenez un petit peu de tomate, vous prenez un petit peu de poivron. Tout ça, ça va confire, c'est délicieux. Elle est partie, Françoise? C'est Sophie. Sophie, c'est comme ça que vous la faites, vous, la chatchouka, ou pas?
3: Oui, à peu près, oui.
0: La chatchouka.
3: Oui.
0: Sophie?
3: Oui.
0: C'est la bonne réponse. Merci. Et Sophie, c'est la première fois que vous jouez, vous, Sophie. Je ne vous ai pas croisé dans la cuisine d'ici de Romardèche.
3: Oui.
0: Soyez pas timide, Sophie. Bon, bravo, Sophie.
3: Merci.
0: Pour le premier appel, c'est un coup d'essai, Sophie. Bravo. C'est gagné, la chatchouka. Vous avez gagné vos marrons glacés, Sophie.
3: Merci.
0: Une boîte confiseur de marrons glacés. Emballés à la main, confit avec le sucre. Sucre de canne, avec la vanille. C'est délicieux. C'est vraiment délicieux. Bon, vous ne raccrochez pas, on va tout vous expliquer maintenant, Sophie.
3: Merci, merci bien.
0: À très bonne journée. Et vous l'avez trouvé quand, la chatchouka?
3: Dès qu'on a parlé des poivrons.
0: Ouais. D'accord, vous avez eu le...
3: Oui, tomates et poivrons, j'ai eu un petit doute que c'était peut-être la chatchouka. Ouais. Oui.
0: Ah, c'est très très bon, la chatchouka. Essayez, en plus c'est super simple à faire.
3: Oui, c'est très bon.
0: C'est très très bon. C'est super simple, c'est rapide. Et puis alors, tout le monde va aimer, tout le monde va se régaler. Oui. Mettez un œuf par personne, hein. Moi je mets un œuf, un ou deux œufs par personne. Hein. Ouais, faut être un peu généreux. Je vous embrasse, Sophie, ne quittez pas, ne raccrochez pas.
3: Merci.
0: Et bravo. Merci. Pour un coup d'essai, également. C'est un coup de maître. À bientôt. À bientôt. On salue Martine et Océane et Michel également qui étaient en embuscade. Bon, on va trouver une autre recette maintenant à 11h44. On a le temps. On démarre une autre recette. Voici l'indice qui doit vous faire penser à cette recette. Je suis un dessert. qui demande davantage de patience que de force. 04 75 40 10 10.
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0: Et ben vous m'appelez pour me donner l'ingrédient, les ingrédients de cette recette dans le Grand Miam. À tout de suite.

0: Piano David, Next Summer sur Ici de Romardèche. 11h47, le grand miam.
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0: Bon, bah, la recette a été trouvée par Sophie, auditrice de Châteauneuf-du-Rhône, qui jouait pour la première fois avec nous. Sophie, qui a trouvé la chakchouka, spécialité, un plat qui se prépare sans avoir besoin d'un four. Plusieurs ingrédients, particulièrement à l'aise quand le repas se partage directement au milieu de la table. Je vais déposer la recette de la chakchouka sur la page Facebook Ici de Romardèche, le grand miam. Je vais déposer parce que essayez, c'est super simple et c'est délicieux. Vous faites une randonnée, vous rentrez à la maison un peu tard, vous n'avez pas le temps de trop cuisiner, vous faites ça. Alors c'est un peu long à préparer, mais c'est très simple avec très peu d'ingrédients dans la chakchouka. Qu'est-ce qu'il y a dans la chakchouka ? 6 tomates, concentré de tomates, poivron rouge, vert, jaune, 2 gousses d'ail, un oignon, du sel évidemment, un peu de poivre, une cuillère à soupe d'huile d'olive, des œufs, et puis alors les épices, là vous faites plaisir avec les épices, hein, vous prenez des épices à couscous, des épices à tagine, vous pouvez prendre ce que vous voulez. Bon, bah nouvelle recette. Allez, c'est parti pour Martine à Valence. Bonjour Martine.
2: Oui, bonjour Franck.
0: Vous l'aviez la chakchouka, Martine ?
2: Oui, juste après.
0: Aïe, aïe, aïe, aïe.
2: Ah oui.
0: C'est bon, hein, la chakchouka ?
2: Oui, alors j'en ai mangé qu'une fois, mais on s'en souvient en général. Ah.
0: Bah, la dernière que j'ai mangée, c'était il n'y a pas longtemps, c'était pas long, pendant le Valence en Gastronomie Festival. On l'a mangée, c'était minuit et demi. On s'est régalé à la fraîche.
2: Ah bah, n'importe quelle heure, hein, je pense.
0: Oui, c'est bon, à n'importe quelle heure. Un peu comme les marrons glacés d'ailleurs, à n'importe quelle heure.
2: Oui.
0: Allez Martine, je vous écoute.
2: Alors, est-ce qu'il y aurait dans cette recette des œufs ?
0: Est-ce qu'il y a des œufs ? Oui, oui, oui, il y a des œufs, oui, bien sûr.
2: Alors, je propose des tuiles aux amandes.
0: Des tuiles aux amandes ? Non !
2: Ah, dommage.
0: C'est bon, ça.
2: Ah oui, c'est bon.
0: Oh là là là là.
2: Ah, oui, très bon.
0: J'en faisais quand j'étais petit avec ma maman, les tuiles aux amandes.
2: Ah oui ?
0: Et pour les mettre en tuiles, on les roulait sur une bouteille.
2: Ah oui, moi je fais dans un moule à baba.
0: Ah oui aussi, c'est vrai, oui. D'accord, effectivement. Mais moi j'en prenais, là on prenait les tuiles un peu encore chaudes, quand ils sortaient du four.
2: Oui.
0: Et on les mettait sur une bouteille.
2: Voilà.
0: Pour les refroidir. Bon bah Martine, non, c'est pas les tuiles aux amandes. Pourtant c'est très bon.
2: Bah je retenterai.
0: Allez.
2: Et bonjour à Charlotte qui m'écoute.
0: Eh bien bonjour à Charlotte qui vous écoute. Elle est où Charlotte ?
2: Elle est à Bourg-les-Valence.
0: D'accord.
2: Ma petite fille.
0: D'accord. Un gros bisou à Charlotte alors.
2: D'accord.
0: Au revoir Martine.
2: Allez, bonne journée Franck,
0: au revoir.
2: À bientôt.
0: Au revoir. David, bonjour.
3: Oui, bonjour Franck.
0: Je vous écoute David.
3: Est-ce qu'il y a du café ?
0: Est-ce qu'il y a du café ? Est-ce qu'il y a du café ? Non, il n'y a pas de café.
3: Ok.
0: Non.
3: C'est pas grave.
0: Non. Quoi qu'on pourrait en mettre ? Non, non, non, non. Oui, non. Ouais, vous pensez à quoi, David ?
3: Un tiramisu.
0: Un tiramisu, non, c'est pas ça. Non. Non, parce que là, forcément, dans le tiramisu, il y a forcément du café.
3: Voilà.
0: Je vous souhaite une bonne journée à créer.
3: Merci.
0: Au revoir. Sébastien, à Valence.
4: Oui, bonjour.
0: Bonjour, Sébastien. Je vous écoute.
4: Alors, est-ce qu'il y a du lait ?
0: Est-ce qu'il y a du lait ? Est-ce qu'il y a du lait ? Il y a du lait, oui, il y a du lait, ouais. Ouais, ouais, il y a du lait. Allez, on accepte qu'il y a du lait. Il y a du lait.
4: Ok.
0: Pensez à quoi ?
4: Un flan pâtissier.
0: Un flan pâtissier. Ouais, c'est pas mal joué ça. Mais non, c'est pas le flan pâtissier.
4: On verra.
0: Allez, à bientôt. C'est bien joué quand même, Sébastien. Bien joué. À bientôt.
4: Merci.
0: Au revoir. Alexandrine, à Limageux. Bonjour, Alexandrine.
5: Bonjour.
0: Bonjour. Oh là là, en pleine forme.
5: Oui.
0: Je vous écoute, Alexandrine.
5: Alors, moi, j'avais pensé aussi à des œufs.
0: Oui.
5: Mais du coup, je vais rajouter du sucre.
0: Et oui, il y a du sucre. Oui, c'est un ingrédient principal. Forcément, c'est un dessert.
5: Ben oui.
0: Et vous pensez à quoi, Alexandrine ?
5: Alors, vu que vous avez hésité avec le lait, je pensais à un riz au lait.
0: Un riz au lait. Oui, c'est bien joué, ça aussi. Mais non, c'est pas un riz au lait, Alexandrine.
5: Mince.
0: Non, il n'y a pas de riz.

0: À bientôt, Alexandrine.
1: À bientôt. À bonne bientôt.
0: Au revoir. Bon, allez, on va vite, parce que là, le temps tourne. Alain, à Crozes-Hermitage. Bonjour, Alain.
2: Bonjour, Franck.
0: Alors, Alain.
2: Moi, je pensais, est-ce qu'il y a du rhum ?
0: Est-ce qu'il y a du rhum ? Non. Non, il n'y a pas de rhum.
2: Eh bien, tant pis.
0: Il n'y a pas de rhum, désolé. Pourtant, c'est pas mal, le rhum aussi, avec modération, mais c'est bien. À bientôt, Alain. Marie à Arras, bonjour.
3: Bonjour. Alors, est-ce qu'il y a des fruits ?
0: Est-ce qu'il y a des fruits ? Non, il n'y a pas de fruits. Non, il n'y a pas de fruits, désolé.
3: Eh bien, on réussira.
0: Eh bien, avec plaisir.
3: Merci,
0: au revoir. Allez, très vite. Jeannette, à Valence.
4: Bonjour, est-ce qu'il y a de la crème pâtissière ?
0: Est-ce qu'il y a de la crème pâtissière ? Non.
4: Non.
0: Non.
4: Eh bien, tant pis.
0: Non, il n'y a pas de crème pâtissière, non.
4: Merci, bonne journée.
0: À bientôt.
4: Au revoir.
0: C'était bien joué, ça aussi. Allez, un dernier. On a vraiment le temps de prendre vraiment une dernière personne qui va peut-être nous donner la bonne réponse. Allez, Myriam à Chabeuil, que nous allons rejoindre dans ce grand Myriam. C'est pas Myriam de Chabeuil dans le grand Myriam. C'est bien Myriam.
5: Moi, j'avais pensé, il faut d'abord des.
0: Il faut d'abord un ingrédient, oui.
5: On a dit le sucre.
0: Le sucre a déjà été dit, oui.
5: Les blancs d'œufs.
0: Blanc d'œuf, oui. C'est ce que vous me dites ? Est-ce qu'il y a du blanc d'œuf ?
5: Oui.
0: Non.
5: Ah.
0: Non, il n'y a pas de blanc d'œuf.
5: Et j'avais pensé une île flottante.
0: Ah oui, c'est bien joué aussi ça. Mais non, alors je vais être obligé de vous donner la réponse parce que là, on n'a plus le temps maintenant de jouer. C'est bien dommage. C'est dommage. C'était la crème brûlée.
5: Ah oui, d'accord. Bon.
0: Eh oui, tout simple, crème brûlée. C'est pour ça que j'ai fait une recette simple pour terminer en me disant... Alors, il y a 200 grammes de sucre, il y a 6 jaunes d'œufs, il y a de la crème liquide, il y a un petit peu de lait. Voilà, vous faites bouillir le lait et la crème, le sucre hors du feu, vous le rajoutez ensuite. Vous ajoutez les jaunes d'œufs, vous mettez à chauffer tout doucement. Attention, faut pas bouillir, sinon vous allez faire une omelette. Vous versez dans de petits plats individuels. C'est tout simple, rapide. Vous mettez au four au bain-marie, c'est pas mal. Et vous laissez cuire doucement, environ 50 minutes à 180 degrés. Mais tout doucement, vous laissez refroidir et ensuite vous mettez du sucre roux et vous le brûlez soit avec un petit chalumeau de cuisine, soit si vous avez l'ustensile avec un fer à crème brûlée que vous avez préalablement chauffé. Bon, je suis désolé, vous n'avez pas trouvé la crème brûlée. Pourtant, on a tourné autour du pot. Le flan à pâtissier, le riolet, le tiramisu, l'île flottante. Bon, allez, c'est pas grave. On félicite quand même Sophie de Châteauneuf-du-Rhône qui a gagné le coffret de marron glacé. Et puis, on revient demain avec le Grand Myriam. Demain, nous serons là pour jouer à nouveau au Grand Myriam avec de toutes nouvelles recettes à découvrir. Et n'oubliez pas, bon appétit à tous.
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0: Excellente matinée, bon appétit à tous. Vous êtes sur ICI, premier sur l'actu locale, en Drôme Ardèche. Il est midi, Florence Gottschalk.
2: Des pluies diluviennes en très peu de temps. Les orages d'hier soir dans la Drôme et une partie de l'Ardèche ont été accompagnés d'importantes quantités d'eau. L'événement était prévu par Météo France, mais il a été remarquable en effet par son intensité. C'est ce que souligne Félix Vaquero. Il est prévisionniste à Météo France à Lyon.
3: Surtout les intensités qui sont plutôt marquées. Donc on a relevé quasiment 39 mm de précipitation en une heure, soit la station de Montélimar, avec des intensités, même en 6 minutes, plutôt remarquables, entre 5 à 8 mm en 6 minutes, ce qui représente quand même des fortes précipitations. Et du coup, c'est en fin d'après-midi, début de soirée d'hier, plutôt le créneau 18-22h, où on a vraiment un axe où les pluies se sont renforcées le long de la vallée du Rhône. Donc c'est vraiment centré entre la frontière Drôme-Ardèche, avec le max de cumul pour la station de Montélimar, avec 125 mm sur 48 heures, mais sinon 110 mm en 24 heures.
2: Météo France a aussi relevé 662 impacts de foudre hier soir dans la Drôme. Est-ce qu'il a entraîné des coupures de courant dans 7000 foyers? Ils étaient encore 400 sans électricité ce matin dans la Drôme, essentiellement aux alentours de Montélimar. Une cinquantaine en Ardèche du côté de Flaviac, mais tout est rentré dans l'ordre désormais. Ces intempéries n'ont pas fait de dégâts majeurs. Les pompiers de la Drôme ont procédé à une quarantaine d'interventions, essentiellement pour des reconnaissances, des tronçonnages et quelques caves inondées. La majorité des lycées ont rouvert ce matin partout en France, mais des blocages d'établissements et d'universités subsistent malgré tout. En Drôme-Ardèche, on peut évoquer des rassemblements devant la cité scolaire Armorin-Decret, le lycée Gimon d'Aubenas avec environ 150 jeunes réunis et une centaine de lycéens devant le Gabriel Fort à Tournon. D'ici le début de semaine prochaine, les proviseurs sont censés organiser des temps de concertation avec les élèves pour remonter ensuite leurs doléances au directeur d'académie. Cet après-midi, les ministres de l'Éducation et de l'Enseignement supérieur reçoivent les trois principales organisations lycéennes. Un des sujets de mécontentement des manifestants, c'est la réponse des forces de l'ordre jugée disproportionnée et violente. En Ardèche, la procureure de Privas confirme qu'elle a ouvert une enquête pour violence volontaire par une personne dépositaire de l'autorité publique. Cela fait suite à une vidéo mise en ligne par le Dauphiné Libéré sur laquelle on voit un lycéen gazé par un gendarme. C'était lors d'une manifestation lycéenne au Chélard, mercredi 30 septembre. Stop au vol de châtaignes. Les castanéiculteurs demandent plus de patrouille des forces de l'ordre aux abords de leur parcelle en période de récolte. Ils l'ont fait savoir hier au préfet de l'Ardèche en visite au verger d'Alice à Pranles. Benoît Trevisani leur apporte son soutien, mais leur demande aussi de porter systématiquement plainte pour mieux évaluer le préjudice. L'autre fléau pour l'agriculture cette année, c'était la sécheresse. Depuis hier, les cultivateurs drômois peuvent déposer une demande d'indemnisation pour les pertes de récolte liées aux canicules de juin à août. Seules certaines cultures sont concernées, comme le maïs, le tournesol, la pomme de terre ou encore la menthe. Les dossiers sont à déposer jusqu'au 4 novembre prochain. En Ardèche, une religieuse prend la plume pour écrire un roman policier, Les enquêtes de sœur Roxane. C'est son titre, sort aujourd'hui aux éditions Emmanuel. L'autrice est sœur Edelweiss, sœur à l'abbaye de Notre-Dame-des-Neiges. Elle raconte l'histoire de Roxane, victime d'une série d'incidents qui mettent en péril son avenir dans sa communauté. Dans l'abbaye de la Montagne ardéchoise, la mère supérieure a eu quelques hésitations avant d'autoriser et finalement d'accompagner sœur Edelweiss dans son projet d'écriture. Écoutez, Mère Anne.
4: On a pris du temps pour voir ensemble si ça allait bien pour son équilibre de vie. Et puis, bien sûr, elle a continué à avoir toutes les autres responsabilités qui étaient les siennes dans le travail, mais surtout dans la prière, puisque nous, on a des temps qui sont dédiés à la prière liturgique, où on chante ensemble dans l'église. On a également du temps de lecture, d'études personnelles. Donc ça, bien sûr, j'ai veillé à ce que ma sœur, elle prenne pas sur ces temps-là. Elle a pris un temps assez morcelé. C'est pour ça que ça s'est fait sur plusieurs années. Mais ça lui a permis, en fait, comme un lieu de détente, comme d'autres jouent du violon ou de la flûte ou font de l'aquarelle, elle écrivait son roman. Mais ça prenait pas trop de place sur sa vie quotidienne et encore moins sur sa vie de prière qui reste pour nous absolument le cœur et l'essentiel et la raison d'être de notre présence au monastère.
2: Les enquêtes de Sœur Roxane, écrites par Sœur Edelweiss, c'est disponible à partir d'aujourd'hui en librairie. Le temps, ça va se calmer du côté des précipitations théoriquement en France.
0: Oui. Au milieu de journée, les éclaircies se forment, mais quelques averses sont encore possibles cet après-midi sur la Drôme comme sur l'Ardèche. Elles se raréfient en fin de journée. Côté température, allez, maximale de 14 à 17 degrés du nord au sud, 14 à 17 degrés également sur l'Ardèche méridionale, 21 degrés et 10 degrés dans le Vercors et à 1000 mètres sur le plateau ardéchois. Retour du sommeil, du soleil demain.
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5: Bonjour à tous, j'espère que vous allez bien, j'espère que vous tenez le coup depuis cette rentrée pas facile. Et justement, on est là pour vous rendre service dans ce nouveau rendez-vous quotidien sur Ici qui s'appelle « On vous doit bien ça » entre 12h et 13h tous les midis. Alors moi je m'appelle Enora Malagré, je ne suis pas seule, j'ai une joyeuse bande qui m'accompagne pour vous rendre service, je l'ai dit, en la personne de Aude Razo, Madame Antierna. Coucou Aude.
6: Coucou et coucou tout le monde.
5: Le grand médecin que tout le monde nous envie, Monsieur Gérald Kierzek, bonjour. Docteur.
7: Bonjour à tout le monde. France présente, c'est ça. Je suis Enora Malagré. Je suis Gérald Kierzek. Bonjour.
5: Effectivement. Et alors, vous ne le savez pas, mais je vous le dis tout de même. Il a mis sa blouse de médecin pour faire l'émission aujourd'hui. Notre grande journaliste Elsa Wolinski. Bonjour Elsa.
8: Bonjour.
5: Et Monsieur Bonplan Valère Coréard. Bonjour.
9: Salut Enora. Bonjour à toutes et tous.
5: Alors aujourd'hui, nous allons consacrer un large dossier à la vue. Ça nous préoccupe beaucoup. Comment payer moins cher ses lunettes? Comment on consulte? Alors pardonnez-moi, c'est une tannée en plus pour avoir un rendez-vous chez l'ophtalmo, si je puis me permettre.
7: De moins en moins.
5: Kierzek. Oui, oui, c'est
7: non,
5: ça.
7: Non, non, mais de moins en moins, je vous expliquerai pourquoi.
5: Vous allez nous expliquer dans un instant. En tout cas, on parle de votre vue majoritairement dans l'émission. Elsa Wolinski nous parlera du retour de la bande dessinée Le Petit Nicolas.
8: Mais oui, tout à fait.
5: Et ça, ça va nous plonger dans une délicieuse nostalgie. Et puis Aude Razo aussi nous parlera de quelque chose d'assez qui nous a mis en chagrin. C'est les arnaques, en fait, aux cagnottes.
6: Les faux appels aux dons, effectivement. Et il y en a beaucoup plus que ce qu'on croit. Donc il faut avoir quand même une certaine vigilance quand vous voyez passer des appels aux dons sur les réseaux sociaux.
5: Et tout au long de l'émission, Valère Correa, je l'ai dit, nous distillera des bons plans. On est ensemble jusqu'à 13h. Si vous avez des questions, ça se passe au 0810 055 056. Vous pouvez aussi nous laisser des messages vocaux, comme l'a fait Géraldine aujourd'hui.
10: J'ai entendu dire qu'on pouvait contacter les impôts pour faire baisser notre taxe foncière. Vous pourriez m'expliquer, me donner un peu plus de détails, parce qu'évidemment, ça m'intéresse.
5: Alors ça, c'est pour la personne la plus riche de France, Valère Correa, quand je présente. Non, mais qu'il y a des bons plans à ce sujet qui viennent tout nous expliquer.
9: Et oui, avez-vous un bidet chez vous? Sans doute pas, mais il y en a peut-être eu un jour. Et pour les impôts, il est toujours là. Et ça vous coûte de l'argent. Je vais vous expliquer.
5: J'ai pas
10: alors,
5: tout
10: nous
5: compris.
10: N'avons pas compris.
7: Mais c'est vachement bien. Un bidet, bien en plus, il faut le laisser.
9: Si vous avez eu un jour un bidet dans votre maison, ça a une valeur que vous payez aujourd'hui alors qu'il n'est peut-être plus là. C'est ce dont je vais vous parler.
5: Je suis blonde, ça a mis du temps à monter au
8: mais
5: cerveau.
8: Je suis brune, ça a mis du temps à monter au cerveau.
9: J'ai peut-être été mauvais. Hein.
5: On va y répondre en tout cas dans une trentaine de minutes. Et puis vous le savez, je booste votre pouvoir d'achat tout au long de l'année. 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Et nous allons, je vous l'ai dit en préambule, parler de la vue. À quelle fréquence doit-on vérifier sa vue? Quels symptômes doivent nous inquiéter? Valère nous dira aussi comment s'équiper pas trop cher. Alors Gérald, à quelle fréquence doit-on vérifier sa vue?
7: Il n'y a pas de chiffre magique. Alors déjà, quand on a des symptômes, on va consulter. Mais globalement, si vous n'avez pas d'antécédent particulier entre 20 et 40 ans, voilà, c'est un peu votre fourchette d'âge, c'est tous les 5 ans, ça sert à rien d'y aller plus. En revanche, plus on vieillit, plus on va avoir besoin de contrôler sa vue. Et plus on a des maladies, je pense au diabète en particulier, un diabétique doit aller chez l'ophtalmo tous les ans, par exemple, parce qu'on sait que le diabète complique, bouche les petites artères de la rétine en particulier, donc c'est un contrôle avec des examens spécifiques tous les ans, parfois c'est même de manière plus resserrée. Et si vous n'êtes pas diabétique, pas d'antécédent particulier, c'est vrai qu'au-delà de 65 ans, on se dit que tous les 1 ou 2 ans, c'est pas mal d'aller faire contrôler sa vue. Et puis les gamins, c'est important aussi, parce que par exemple, si vos enfants vos petits-enfants, vous les voyez plisser un peu des yeux, pas bien voir ce qu'il y a au fond, etc. Il faut vérifier, les instits hein, ou les profs peuvent vous le dire et vous le signaler, il faut vérifier que votre enfant n'est pas myope, par exemple. Donc là aussi, c'est un contrôle de la vue. C'est pas forcément chez l'ophtalmo, ça peut être un contrôle chez un opticien. Ils ont les appareils pour contrôler votre vue, votre acuité visuelle, et puis il y a des contrôles qui sont faits par la médecine scolaire ou les infirmières
5: scolaires.
7: Parce que
5: je vous taquinais, docteur Kierzek, dans le sommaire, mais c'est vrai qu'on a du mal à trouver un rendez-vous chez l'ophtalmo, pardonnez-moi.
7: Oui, alors ça c'était vrai, et je regardais en fait les chiffres, il y a plein de centres qui se sont multipliés, qui sont beaucoup mieux organisés, les rendez-vous sont optimisés, pris de manière électronique sur Internet, vous allez chercher le rendez-vous, on va vous en trouver un dans un centre où il y a des ophtalmos et des orthoptistes.
5: Qu'est-ce que c'est orthoptiste ?
7: Un orthoptiste, c'est un peu, ils ne vont pas être d'accord si je dis ça, mais c'est le technicien paramédical, un peu comme l'infirmière par rapport au médecin. Ben, c'est l'orthoptiste qui va faire tous les examens et il peut faire aussi de la rééducation des yeux, mais en fait, il prépare tous les examens qui prenaient du temps à l'ophtalmo. Et donc avant, ben, les rendez-vous d'ophtalmo, ça durait, c'était le médecin ophtalmologiste qui faisait les gestes, les examens, etc. Donc pendant un rendez-vous, vous, bah, il voyait un malade et ça durait. Là, les orthoptistes, il y a plein de délégations de tâches, ils vont lui gagner du temps et après l'ophtalmo, il fait le bilan. Et quand on regarde 2017, il fallait plus de 2 mois pour avoir un rendez-vous. Évidemment, ça dépend des régions, etc. Maintenant, en 2 semaines, voire moins, vous avez sans aucun problème alors, un rendez-vous.
5: En voilà une bonne nouvelle. Audre Azou, Pierre Zavolinski.
6: Je plus sois pour les centres, effectivement, parce que pendant,
5: je plus sois
6: tout à fait.
5: Je l'aime
6: parce infiniment. Bah, maintenant, voilà. J'ai trouvé un ophtalmo, mais pendant des années, je ne trouvais pas d'ophtalmo. Et effectivement, j'ai trouvé un centre dans une clinique. Et effectivement, on passe entre les mains de plein de gens différents et on termine finalement avec l'ophtalmo qui fait l'examen final. Et finalement, on a un rendez-vous, mais franchement, en 3-4 jours, c'est
5: d'accord.
6: Super. Et sur Doctolib, il y en a plein des centres comme ça.
5: Ça peut vous rassurer, chères auditrices, chers auditeurs.
11: Alors, moi, c'était pas sur les rendez-vous. Écoutez, je profite de votre venue, cher médecin. Quand on est ménopausé, j'ai l'impression qu'on a quand même la vue qui baisse beaucoup plus vite. Je ne suis pas la seule à le dire.
7: Oui, mais c'est pas en lien avec la ménopause, même si les variations hormonales peuvent influencer la vue. C'est en lien avec l'âge, tout simplement. Quand on est ménopausé, ça veut dire, allez, en moyenne, c'est autour de 45-47 ans, bah, c'est l'âge où on a aussi la presbytie.
6: Ah, ça, ça me fait peur, j'ai 40 ans, je vais être presbyte.
7: Oui, la presbytie, c'est-à-dire que c'est le cristallin qui accommode moins, donc on a du mal, hein, on est obligé d'éloigner le journal, parce
5: c'est
7: que bah, de près, on ne voit pas, donc on éloigne un peu le journal. Alors, on démarre avec
5: on
7: des
5: loupes. On éloigne aussi un peu son mari, parfois. Moi, de près, je le vois flou.
7: On a des loupes, et ce n'est pas la bonne idée de prendre ces loupes qu'on trouve avec une correction standard.
5: Oui, j'allais vous poser la question.
7: Ce n'est pas forcément la bonne idée, parce qu'en fait, il faut contrôler votre vue, voir s'il y a une asymétrie entre l'œil droit et l'œil gauche, et il faut adapter les verres justement à votre problème, à votre correction. Et souvent, votre œil, il a compensé, et puis on arrive avec la presbytie, et c'est là où on décompense une myopie, un astigmatisme, et donc avec la presbytie, bah, c'est là où on y voit moins bien. Donc il faut vraiment adapter avec des verres qui sont adaptés. Et moi, j'ai pris pendant des années des loupes comme ça, et les copains ophtalmo me disaient non, c'est pas une bonne idée parce que ça a peut-être aggravé ton trouble oculaire. Il faut vérifier qu'il n'y a pas une cataracte aussi. La cataracte, c'est la lentille à l'intérieur de l'œil, il y a ce qu'on appelle le cristallin, qui va devenir opaque. Et quand c'est très opaque, on voit les gens, on discute avec eux, ça devient blanc un peu l'œil.
5: Ouais.
7: Et à un moment donné, il faut opérer la cataracte.
5: Très rapidement, quand on fait de la dégénérescence maculaire
7: liée à l'âge,
5: quels sont les petits symptômes?
7: Bah, les petits symptômes, ça va être, vous allez être obligé d'augmenter le contraste de votre écran, par exemple. Ou la nuit, le soir, quand il y a un peu d'obscurité, vous voyez moins bien. Et puis, c'est la déformation des lignes. Donc si vous prenez un tableau, là on a un tableau sous les yeux avec des lignes verticales et horizontales, bah, vous regardez si les lignes sont un peu déformées, c'est peut-être une atteinte ou en tout cas il faut aller contrôler la rétine, parce que ça c'est l'arrière de l'œil. C'est très complexe l'œil, hein. Il y a la cornée qui est en avant, ensuite on rentre dans l'œil, bah, c'est un peu visqueux, au milieu il y a le cristallin, c'est ça qui s'opacifie et qui devient la cataracte.
5: Et bon appétit, bien
7: et
5: sûr.
7: À l'arrière, mais non, et à l'arrière il y a la rétine, et c'est là où sont projetées les images. Et ben, tous ces segments de l'œil peuvent être atteints.
5: Moi, j'ai comme un petit cil en permanence. J'ai l'impression d'avoir un cil qui me bloque un peu la vue.
7: C'est peut-être un cil d'ailleurs, non? Vous avez regardé?
5: Allez, en tout cas, il y a beaucoup, beaucoup à dire sur la vue. Si vous avez des questions, profitez-en. Ça se passe au 0810 055 056. Valère, dans un instant, va nous dire comment s'équiper pas trop cher. Ça nous intéresse sacrément parce que ça nous ruine un peu hein, quand même, hein, les lunettes, etc. Mais pour l'heure, Amy Winehouse, Back to Black sur ici. Et on est ensemble jusqu'à 13h, chers amis.

0: Black, Amy Winehouse sur Ici. On est ensemble jusqu'à 13h. 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
0: Il est midi 17, nous sommes en direct dans votre nouveau rendez-vous qui s'appelle On vous doit bien ça. On essaye de vous rendre service, de vous accompagner avec sérieux et bonne humeur. On en a bien besoin en ces temps compliqués. On est au milieu d'un gros dossier sur la vue un peu plus tard dans l'émission. Aude Razo nous parlera de ces arnaques aux cagnottes, c'est un véritable scandale. Et puis on plongera dans un bain délicieux de nostalgie avec Elsa Wolinski qui nous parlera du retour du petit Nicolas, souvenez-vous, de cette merveilleuse bande dessinée qui a accompagné nos enfances. Beaucoup de réactions au 0810 055 056, Valère.
2: Oui,
0: attention, il y a un défi pour vous, monsieur Kerzek.
2: Un message pour le docteur, il nous le dit d'ailleurs avec respect, mais il ne faut pas déconner, docteur, vous dit-il, cet auditeur. C'est une réaction de Parisien. Les rendez-vous ophtalmologie Bim sont très compliqués, sauf à Paris, j'imagine bien.
3: Non.
0: Mordicus.
3: Mais non, il y a des centaines de centres. Je ne vais pas citer les noms, mais les points vision, etc. Il y en a plus de 70 en France. Alors évidemment, c'est pas dans les villages. Vous n'aurez pas un ophtalmo dans un village, mais vous aurez un centre à proximité. Il y a les opticiens. Vous en avez de partout. Ils sont à même de contrôler votre vue. Il y a de la téléconsultation qui est possible dans les centres d'optique, les magasins d'optique avec un ophtalmo à distance. Donc il y a des solutions. Bien sûr, à Paris, il y a une offre de soins qui est plus importante.
0: Dans les grandes villes aussi, il y a pas
3: plus
0: de Paris.
3: Population, mais il y a maintenant ces centres, et je vais vous dire, je vais même plus loin, il va y avoir un problème de concurrence et probablement de surabondance de ces centres, comme des médecins d'ailleurs, mais ça on en reparlera. On parle
0: Absolument.
3: De déserts médicaux. Oui, il y a des déserts, mais on est en train de former trop de médecins, et vous verrez que dans 10 ans, il y aura trop de médecins.
0: Ah bon ?
3: Mais oui.
0: J'ai vraiment loupé le coche. J'ai fait de faire des études, moi. On va accueillir Nathalie qui nous appelle de Montignargès. Pardonnez-moi, Nathalie, vous allez bien ? En tout cas, elle appelle
4: de
0: du Gard.
4: Montignargues. Bonjour,
0: Montignargues.
4: Oui, je vais très bien.
0: C'est proprement scandaleux ce que je viens de faire, je suis désolée. On embrasse très fort les collègues de Ici Gard-Lozère. Voilà.
4: Alors. Les collègues d'Ici Gard-Lozère.
0: Exactement, qu'on embrasse très fort. Vous venez de refaire votre nouvelle paire de lunettes, chère Nathalie.
4: Tout à fait. Je les ai reçus hier.
0: Et alors, c'était exorbitant les prix ?
4: Ben, c'est ce qui est hallucinant, c'est qu'en fait, on a le choix entre plusieurs prix. C'est qu'en fait, moi, je pensais que les verres, c'était des verres, alors qu'on met des options anti-bleu, anti-écran bleu, enfin des filtres, tout ça, anti-rayures. Mmh. Mmh. Mais en fait, on m'a proposé trois prix de verre différents.
0: D'accord.
4: En me disant, avec celui-là, vous avez un dépassement de 100 €. Celui-là, vous avez un dépassement de 300 €. Et là, vous avez un dépassement de 700 €. Ah. Donc, ben là, vous y verrez comme si vous aviez retrouvé vos yeux.
0: Ouais, avec la vision
4: là,
0: de Superman.
4: Vous y verriez, vous aurez un petit peu de flou, mais pas trop. Bon, là, vous serez un peu dans le brouillard, mais en même temps, le dépassement est
3: plus. Mais c'est moins cher.
0: C'est
4: et
0: incroyable.
4: Et puis, sinon, vous avez le 100% santé où vous y verrez, mais ne vous plaignez pas, vous n'avez rien payé.
0: Oh ben voilà. Non, mais Gérald.
3: Non, mais je crois qu'on.
0: Et après, évidemment, Valère va nous donner des vrais bons plans pour pas payer trop cher.
3: Il y a différentes qualités de verre, ça, c'est normal, comme sur les voitures. Il y a les Rolls-Royce, et puis, vous avez, je ne vais pas citer les marques, mais des marques qui sont de moindre qualité. Mais sur les verres, donc, il y a différents fabricants. Il y a des fabricants qui fabriquent à l'étranger. Il y a du Made in China aussi. Et c'est vrai que le 100% santé, c'est plutôt l'entrée de gamme. Mais de là à dire que vous n'y verrez rien, non, si votre correction est bien faite, si on a testé, vous y verrez. Par contre, c'est vrai que peut-être que la durabilité du verre, peut-être que les options anti-reflets, anti-lumière bleue, etc., vous ne les aurez pas. Mais on ne peut pas dire que vous n'y verrez rien avec des verres qui sont à zéro et que vous verrez comme si vous aviez été opéré avec des verres à 700 €. Je crois qu'il y a un discours commercial aussi. Il faut savoir distinguer le discours médical du discours commercial.
0: Alors, on parle de commerce, on s'adresse à Valère Correa, Monsieur Bonplan. On vous attend avec impatience.
2: Bon.
0: Donnez-nous des bons plans.
2: Le rendez-vous ophtalmologiste, c'est bien de regarder le secteur dans lequel exerce. Si on a ce loisir, évidemment, et qu'il y a un petit peu d'offres, et des médecins disponibles, vous savez, il y a le secteur 1, secteur 2. Bon, si vous êtes dans le secteur 1 conventionné, vous avez des prix qui sont en accord avec l'assurance maladie et vous êtes mieux remboursé entre l'assurance maladie et la complémentaire. Et ensuite, secteur 2, regardez au moins si le praticien a l'option Optam. OPTAM, ça veut dire qu'il va faire attention à ses prix. Il va dépasser les prix de l'assurance maladie, mais il va faire attention et vous serez mieux remboursé. Donc ça, c'est le premier point sur le côté ophtalmo.
0: D'accord.
2: Ensuite, il faut comparer effectivement plusieurs devis sur ses lunettes, par exemple, et demander le détail du prix. C'est-à-dire, il y a les verres, il y a la monture, et Nathalie en parlait, il y a les options. Ah, parfois, on vous propose plein d'options. Alors, les écrans bleus, les anti-reflets,
3: les anti-rayures,
2: les essuie-glaces, la caméra dans les lunettes, parce qu'on vous dit parfois, bah, maintenant, plus, vous pouvez même avoir la lunette avec la... Non, non, mais c'est vrai, il faut faire attention à ça, c'est très important.
0: Faire le tri avec ça. Hein.
2: Exactement. Alors, sur le 100% santé, moi, je pense quand même que c'est un bon plan, le 100% santé, c'est-à-dire que chaque opticien doit vous proposer un certain nombre de montures et de verres qui rentrent dans le 100% santé sans reste à charge. Ça veut dire que là, vous n'allez pas sortir, enfin 1 euro si, vous allez sortir les 2 euros je crois du forfait, enfin ça reste résiduel. Et puis enfin, moi je vous recommande deux bons plans, les lunettes, les montures reconditionnées, si vous voulez vous faire un peu plaisir, de plus en plus d'opticiens ont des corners de seconde main, c'est-à-dire que les lunettes ont été remises en état et vous pouvez vous faire plaisir.
3: Il manque une branche.
2: Il n'y a pas les verres, mais voilà.
0: Non, non, mais c'est vrai que vous nous avez expliqué que reconditionner, c'est pas des vieilles lunettes de brocante, si je puis dire, elles sont reconditionnées. Donc, elles sont
2: remises en état.
0: Remises en état.
2: Exactement. Et puis, vous pouvez acheter en ligne. J'ai cru comprendre que Nathalie avait fait ça, parce qu'elle a dit je les ai reçus. Enfin, je sais pas, mais acheter en ligne, c'est pas mal. Mais vous comparez, et surtout, vous n'avez pas la pose, vous n'avez pas la petite, vous savez, le petit tour de vis, etc., pour les mettre, les adapter exactement à votre nez. Enfin, moi,
3: Et puis, c'est un instrument de mode. Donc, il y a plein de créateurs qui s'y sont mis, etc. Et c'est ça qu'on paye aussi très souvent. Oui, il y a les verres, mais il y a la monture. Et la monture, si vous voulez un truc qui est siglé, vous allez payer la marque.
0: Tout ce qui est à la mode se démode. Donc, ne soyons pas trop inféodés à tout cela. Merci beaucoup. Non, vous aviez encore un petit bon plan?
2: Non, je peux en inventer un si vous voulez, mais il sera moins intéressant. Hein.
0: Merci Valère Correa. On continue de parler de votre vue, de parler lunettes. Si vous avez des questions, ça se passe au 0810 055 056. C'est votre antenne. On vous doit bien ça sur ICI. Nous allons écouter Boulevard des Airs avec Carbone. Et ça s'appelle C'est pas si facile. Mon

0: Martine.
1: Boulevard désert et carbone, c'est pas si facile sur ici.
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1: On vous doit bien ça. Midi 26, c'est votre nouveau rendez-vous quotidien, ça s'appelle On vous doit bien ça et on essaye de vous rendre service. On parle bon plan, vie quotidienne, arnaque à éviter et on a parlé en première partie d'émission de la vue, des opticiens, des ophtalmos, de comment payer moins cher sa monture de lunettes et nous allons accueillir Martine qui a appelé au 0810 055 056, elle appelle de Mozac. Bonjour Martine, bienvenue.
3: Bonjour, bonjour à tout le monde.
4: Bonjour.
1: Bonjour. Comment bonjour, ça va Martine docteur. Aujourd'hui?
3: Ça va, malgré le temps, il est très froid.
1: Oui, ça y est, hein, l'hiver pointe le bout de son nez. Et on embrasse très fort ici, pays d'Auvergne, nos chers amis et collègues. Alors vous aviez des questions à nous poser, ma chère Martine, notamment à notre docteur.
3: Je voulais poser la question au docteur. Est-ce que j'ai un glaucome depuis un an et demi, deux ans à peu près? Et je voulais savoir si c'était grave.
4: Bonjour Martine, le glaucome c'est de la tension dans l'œil. C'est-à-dire que l'œil c'est rond, dedans il y a du liquide, ce liquide il doit être renouvelé et quand le renouvellement se fait mal, l'évacuation se fait mal, la tension à l'intérieur augmente. Et cette tension, ça va appuyer sur le nerf optique. Donc voilà pourquoi il faut mesurer sa tension, c'est pour ça qu'on va chez l'ophtalmo. Il vous met un petit appareil dessus, on mesure un peu comme votre tension artérielle, on va mesurer la tension, éventuellement vous donner des collyres, des médicaments pour faire baisser la tension pour éviter que ça abîme l'œil. Donc la bonne nouvelle c'est que vous avez été diagnostiqué, vous avez peut-être sûrement un traitement et on va contrôler surtout cette tension intraoculaire et ça va permettre d'éviter de prévenir les lésions du nerf optique.
1: Martine, vous aviez une deuxième question sur les myrtilles, c'est ça? C'est
3: quoi? Voilà, sur les myrtilles, j'ai toujours entendu dire que c'était très bon pour la vue.
1: Ah, moi aussi.
4: Et ben ouais,
1: moi aussi, elle vole un ski.
4: Ma grand-mère, elle disait ça aussi. Alors c'est pas complètement idiot en fait. Quand on regarde, il y a des antioxydants, ça s'appelle les anthocyanes à l'intérieur des myrtilles. En fait, c'est anti-vieillissement de la rétine et anti vieillissement du nerf optique. Et donc voilà pourquoi on dit que ancestralement les myrtilles étaient bonnes pour la vue. Il n'y a pas d'études très solides qui permettent de dire un groupe qui a pris des myrtilles, il n'y a pas de problème de vue, etc. Mais j'allais dire pourquoi pas. En tout cas, tout ce qui est nourriture, fruits, légumes, antioxydantes, etc., c'est excellent parce que la vue, c'est des cellules qui permettent de voir. Et donc si on préserve ces cellules, et l'alimentation, c'est un bon moyen, ça permet de préserver sa vue.
1: Merci beaucoup Martine. Faites comme Martine si vous avez des questions pour notre médecin ou pour toute autre personne autour de la table, 0810 055 056. Beaucoup de réactions d'ailleurs, Audrazo, sur le WhatsApp.
5: Beaucoup de réactions. Sylvie, par exemple, qui nous parle des verres 100% santé. Valère en parlait. Elle dit, j'en suis à ma troisième paire, je suis très contente. Les verres sont fins, ils sont de qualité.
1: Donc, voilà.
5: Gardez en tête.
1: Exactement. On continue de dérouler l'émission. On parlera du petit Nicolas. Le retour du petit Nicolas avec Elsa Wolinski. On parlera des arnaques aussi aux cagnottes. Mais pour l'heure, c'est l'actualité dans toutes vos régions grâce aux 44 locales de votre radio ici. À tout de suite, les amis.
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1: Midi 32, tout pile sur votre radio ici, et nous on est ensemble jusqu'à 13h. Dans cette émission, ce nouveau rendez-vous qui s'appelle On vous doit bien ça, moi je m'appelle Enora Malagré, et je suis entourée d'Audra Zo, du docteur Gérald Kierzek, de la journaliste Elsa Wolinski, et de monsieur Bonplan Valère Coréard. C'est votre émission, on essaye de vous rendre service parce qu'on vous doit bien ça. Et si vous avez des questions, eh bien ça se passe au 0810 055 056, on a parlé de la vue hein, tout à l'heure, dans la première partie de l'émission, on parlera du petit Nicolas avec Elsa Wolinski, on parlera des arnaques à la cagnotte. Et puis vous pouvez aussi nous laisser des messages vocaux sur ce même WhatsApp gratuit, comme l'a fait aujourd'hui Géraldine d'Auxerre.
27: Salut Enora, salut toute l'équipe, merci pour tout ce que vous faites, vraiment c'est super chouette. J'ai entendu dire qu'on pouvait contacter les impôts pour faire baisser notre taxe foncière. Vous pourriez m'expliquer, me donner un peu plus de détails, parce qu'évidemment ça m'intéresse,
1: il y a quelques économies
27: à faire.
1: Ah
27: ciao,
1: bah
27: merci.
1: Oui, vous pensez bien, ma chère Géraldine, merci. Ça c'est une mission pour Valère Coréard, monsieur Bonplan.
28: Et vous avez sans doute là payé tout récemment la taxe foncière, ou c'est sur le point d'être le cas. Alors c'est vrai qu'elle est calculée, cette taxe, à partir de la valeur locative cadastrale du logement. Et en fait, cette évaluation repose sur des références assez anciennes, hein, elles ont été établies dans les années 70. Le calcul prend en compte la surface et des éléments de confort auxquels le barème attribue une surface équivalente. Par exemple, prévu par le barème, 4 mètres carrés, ça c'est pour l'eau courante, 2 mètres carrés, c'est pour l'électricité. Si vous avez une baignoire, c'est 5 mètres carrés. Un lavabo, une douche, c'est 3 mètres carrés. Mais seulement, peut-être que dans votre logement, il y a eu des travaux depuis, donc il y a un lavabo en moins, le bidet y est plus, le vide ordure, ça a aussi une valeur. Donc, ce que vous devez faire, c'est vous utiliser votre messagerie sécurisée de impots.gouv.fr. Je l'ai fait là, mais ils m'ont pas encore répondu parce que je pense qu'ils ont pas mal de demandes. C'est un sujet qui tourne pas mal en ce moment. Et vous demandez au service des impôts fonciers la fiche de calcul de la valeur locative cadastrale. D'accord. Donc en gros, vous dites, ben, moi j'aimerais y voir clair sur comment vous calculez ma taxe foncière, tout simplement.
4: Plus 30%.
28: Alors non, sachez que
4: ça
28: n'a pas une valeur scientifique, mais il semblerait quand même que dans 7 à 8 cas sur 10, il y a un correctif en votre faveur. Ça veut dire que vous pouvez économiser peut-être 50, 100, 200, jusqu'à 500 ou 600 euros, là sur la dernière taxe foncière que vous venez de payer ou que vous êtes sur le point de payer. Donc ça vaut vraiment le coup.
27: Demandez de la transparence.
28: Demandez de la transparence, le détail du calcul, et voyez si ça correspond bien à la réalité de votre logement.
1: Merveilleux. Vous qui êtes propriétaire, chaque docteur Kierzek.
28: Multipropriétaire, même, je pense.
1: Multipropriétaire. Le cliché.
4: J'ai rien fait. C'est pas ma fête. C'est le 5 décembre. Et tout ça, c'est faux.
1: Pardon. Allez, on va continuer. Alors, si vous avez des questions, d'ailleurs, pour Valère, hein, 0810, 055, 056, on va reprendre aussi des auditeurs tout à l'heure sur la vue, hein, parce qu'on voit que ça réagit beaucoup sur notre WhatsApp. Mais pour l'heure, Véronique Sanson, besoin de personne sur ici. On est ensemble jusqu'à 13h, chers amis.

0: Véronique Sanson, besoin de personne. Pardon, j'ai attendu la dernière note de piano, tant j'aime ce morceau. On est ensemble jusqu'à 13h sur ICI.
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0: 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C'est une émission qui est là pour vous rendre service parce qu'on estime qu'on vous doit bien ça. Et vous êtes très très nombreuses et nombreux à appeler et à écrire des messages sur le WhatsApp 0810 055 056. On va vous faire de la place dans un instant, juste après le billet très important de notre chère Aude Razo qui va nous parler des faux appels aux dons. C'est un scandale cette histoire.
2: Oui, et il y en a eu plusieurs ces derniers jours. C'est pour ça que je voulais faire un point de vigilance là-dessus. Je vais être honnête, c'est un sujet qui me touche. Parce que j'ai eu un décès dans ma famille il y a quelques temps et en fait après le décès on a appris que quelqu'un faisait du porte-à-porte dans la commune pour récolter de l'argent en se faisant passer pour quelqu'un de la famille. C'est vraiment absolument sordide. Donc faux appel au don, quelqu'un qui va lancer une cagnotte ou faire du porte-à-porte par exemple pour quelqu'un, pour une cause et qui va derrière se mettre l'argent dans la poche. Donc il y a un exemple très récent, c'est ce jeune lycéen Maël, vous en avez sans doute entendu parler en écoutant les journaux, qui est parti à un blocus de lycée à Tours qui a perdu un œil, malheureusement. Ouais. Nos collègues d'ICI Touraine ont révélé qu'il y avait une fausse cagnotte qui avait été lancée, soi-disant pour récolter des fonds. Les internautes, en fait, se faisaient passer pour la maman de l'adolescent. Donc, il y avait écrit « Je suis la maman de Maël, je suis complètement désemparée, chaque euro peut nous aider ». Il y a des gens qui ont aidé, il y a même des célébrités qui avaient relayé cet appel. Et donc, nos collègues d'ICI Touraine ont enquêté et en fait, l'appel n'a pas du tout été lancé par la famille du lycéen. C'était sur une plateforme sérieuse, hein, je le précise, c'était sur GoFundMe. Et donc, ça, c'est le premier point
0: très
2: important.
0: Connue, cette plateforme, bien sûr.
2: Premier point important, c'est pas parce que la plateforme de don, elle est connue et qu'elle est fiable, que l'appel au don est nécessaire. Nécessairement sérieux. On peut citer Litchi, GoFundMe, Le Pot Commun. En fait, il y a quand même des garde-fous sur ces plateformes, il faut le savoir, elles le disent, hein, c'est important de le dire. Elles ont conscience de ce risque qu'il y ait des fausses cagnottes qui puissent être lancées grâce à elles. Elles ne laissent pas tout passer, elles font des vérifications, mais parfois, oui, il y a des escrocs qui arrivent à passer les filtres, donc soyez prudents. Ça arrive souvent, des gens qui profitent des drames pour se faire de l'argent, notamment après des tempêtes, après des inondations, on a souvent des faux appels aux dons, donc souvent sur des événements très médiatisés. En fait, quand on parle d'appel aux dons de particuliers, on peut jamais vraiment savoir si c'est vrai, si c'est faux. En fait, vous serez jamais vraiment sûr à 100%, à moins que vous connaissiez la personne qui lance l'appel aux dons. Vous n'êtes jamais sûr. Donc, si c'est très éloigné de vous, si c'est vraiment quelque chose qui vous touche, certes, hein, je comprends qu'on puisse être touché par des histoires émouvantes, etc., un enfant malade, je vous conseille quand même d'être prudent, faire quand même quelques recherches. Conseil que je donne, généralement, quand l'événement est médiatisé, les médias parlent du fait qu'il y a des cagnottes qui sont lancées. Oui. Donc, si en fait, vous voyez une cagnotte passer, mais il n'y a rien dans les médias, vraiment, c'est pas du tout évoqué qu'il y a des appels aux dons.
0: Déjà, ça, c'est un peu
2: suspect. Donc, en fait, abstenez-vous aussi. Parfois, il faut savoir aussi se dire, bon, attendez, là, je vais attendre un petit peu.
0: Et vous référez plus aux cagnottes qui sont déjà relayées par les médias. Une petite question d'Elsa Wolinski.
3: Mais je me demandais, quand on se fait avoir, quel est le repli? Qu'est-ce qu'on peut faire?
2: Les plateformes, alors sur les plateformes sérieuses, il y a des recours, hein, c'est-à-dire que là, en fait, ils vont, quand la cagnotte est démasquée, en fait, ils vont vous rembourser. Généralement, il y a évidemment des choses qui sont faites, voilà. Donc, vous aurez quelque chose. Il y a aussi les appels aux dons en dehors des plateformes. Et alors là, énorme vigilance. Donc, vous voyez passer un post sur les réseaux sociaux qui vous raconte une histoire souvent là aussi larmoyante et qui vous met un identifiant PayPal ou quelque chose comme ça pour que vous versiez de l'argent. La mort de Brigitte Bardot l'année dernière, c'était en décembre. Il y avait eu dans la foulée des ventes sur internet, sur les réseaux sociaux, des fausses photos de Brigitte Bardot, des produits dérivés à l'image de Brigitte Bardot, soi-disant au profit de la cause animale et de la fondation Brigitte Bardot. Comment les gens auraient pu savoir que c'était faux à ce moment-là, dès le premier coup d'œil? On allait voir le site internet ou les réseaux sociaux de la fondation Brigitte Bardot. Il n'y avait rien, en fait. La fondation n'avait rien posté. Donc, il ne parlait pas de vente, rien. Donc, en fait, il y a forcément quelque chose qui ne va pas. Donc, il ne faut pas se précipiter, il ne faut pas tomber dans l'émotion. Et en fait, la fondation Brigitte Bardot, pour finir l'histoire, a fini par poster quelque chose quelques jours plus tard, en voyant que l'ampleur que ça prenait, en disant, attention, nous, on vend rien, on n'a pas fait d'appel au don, on n'a rien fait du tout. Donc, faites quand même toujours cette démarche, petite enquête
0: à chaque fois. Soyez un petit journaliste, petit Hercule Poirot, chers amis. Oui, docteur Kerzek.
4: C'est terrible parce qu'on joue sur le bon cœur des gens, sur la générosité, sur la vulnérabilité aussi. Incroyable. Et avec les moyens techniques, c'est extrêmement crédible. C'est-à-dire qu'ils prennent des logos, ils copient-collent. On a vraiment.
0: Maintenant,
4: il y a des faux articles de presse. Enfin, c'est terrible.
0: Il faut tout vérifier soi-même un petit peu maintenant. Valère Coréard.
5: C'est ICI Touraine qui a révélé ça, c'est ça?
0: Oui, absolument.
5: Mais ça montre aussi le travail remarquable qui est fait dans ce réseau. C'est qu'on est sur le terrain. terrain et on peut démêler le vrai du faux. Et il faut rappeler l'importance de ce service public de proximité que nous sommes.
6: Bravo, Valère Correa. Oui, docteur.
4: Non, rien. Il est toujours très bon élève.
6: Il n'est pas bon élève.
4: Hypochondriaque et bon élève.
6: Les deux ensemble, les deux duettistes, c'est un régal. Merci infiniment, Aude Razo. C'était très, très important ce que vous nous avez raconté. Dans un court instant, on va faire une petite plongée dans la nostalgie, mais une jolie nostalgie avec notre Elsa Wolanski qui nous parlera du retour de la bande dessinée du petit Nicolas. Oui, souvenez-vous. Mais pour l'heure. Oh, une petite page, une petite pause, mais vraiment très courte. On est ensemble jusqu'à 13h. À tout de suite.

0: Bonjour, merci de m'avoir appelé. Je voudrais savoir, docteur, à quel moment il faut se faire opérer de la cataracte?
1: Merci pour cette question, Marie, bien sûr.
2: C'est une question importante, Marie, mais il n'y a pas d'âge, en fait. Il n'y a pas un âge où il n'y a pas une baisse de l'acuité visuelle. Vous voyez, un seuil qui dirait à tel chiffre, hop, il faut opérer. En fait, ça dépend du ressenti et de votre gêne quotidienne. Si au début, c'est juste les contrastes, vous êtes un peu obligé d'augmenter le contraste de la télé ou de l'écran, ou si vous êtes un tout petit peu ébloui, c'est pas très grave. En revanche, si ça vous gêne pour conduire, ça vous gêne pour lire, ça vous gêne dans vos activités quotidiennes, ben là, il faut peut-être opérer. À ce moment-là, c'est votre ophtalmo qui va décider avec vous. La cataracte, on le rappelle, c'est l'opacification du cristallin. Et donc, l'objectif, c'est d'enlever le cristallin et on met un implant.
1: Parce que Marie, vous avez peur d'en souffrir?
0: Non, c'est parce que j'ai mon ophtalmo qui veut m'opérer de la cataracte. Par contre, moi, je n'ai absolument aucune gêne.
1: Ouais.
0: Parce que je fais les mots croisés, je couche, bon, j'enfile l'aiguille et tout. Donc, je comprends pas pourquoi il veut que je me fasse opérer de la cataracte.
2: Bah, ouais. D'abord, il n'y a pas d'obligation. On rappelle que le médecin, il donne l'information, mais il faut avoir le consentement, il faut être d'accord.
1: Voilà.
2: Et puis, il y a un deuxième truc qui existe, ça s'appelle le deuxième avis. Donc, pourquoi pas peut-être prendre un deuxième avis.
3: Est-ce que parfois, on pousse pas un peu à la consommation, entre guillemets?
2: Bien sûr, on est dans un système qui est un système libéral, un système où les gens sont payés à l'acte, y compris à l'hôpital. Donc parfois, je ne dirais pas qu'ils poussent parce qu'il y a la déontologie et on n'opère pas comme ça en décidant d'opérer. Mais parfois, il y a des gens qui disent, bah, tiens, vous n'avez pas encore une gêne, mais à titre un peu préventif, c'est peut-être pas mal d'y penser avant que vous soyez gêné. Mais
1: merci
2: en tout cas,
1: beaucoup.
2: Si vous n'êtes pas convaincu ou si vous avez un doute, n'hésitez pas à prendre un deuxième avis.
1: Il n'y a jamais de mauvais doute. S'écouter aussi beaucoup, Marie, merci beaucoup. Je vous souhaite une très belle après-midi. On essaye de prendre le plus de personne possible. Hein. On va prendre Richard, bien sûr. Bonjour, Richard. Il s'appelle de Normandie. Oh, probablement un cousin.
4: Oui. Bonjour et merci d'avoir pris mon appel. J'ai été opéré de la cataracte il y a une petite dizaine d'années.
1: D'accord.
4: Et donc, j'ai eu des implants.
1: Oui.
4: Et je voudrais connaître un peu la durée de vie de ces implants. Est-ce que maintenant, jusqu'à ma mort, je n'aurai pas besoin de les changer ou il va falloir que je les change tous les 5, 10 ou 15 ans?
1: Merci d'avoir posé cette question éminemment intéressante, cher Richard. Docteur?
2: Ça ne se périme pas, Richard, l'implant qui est mis. Il n'y a pas de date de péremption. Donc, a priori, c'est à vie, surtout qu'on vous l'a mis, je ne sais pas, à quel âge on vous l'a posé?
4: 55 ans à peu près.
2: Oui, donc il n'y a pas de raison que ça se périme. Ce qui peut arriver, c'est que là, vous n'avez pas de symptômes, mais ce qui peut arriver parfois, la vision se trouble un peu parce qu'il y a la capsule autour de l'implant qui peut poser problème. Et là, les ophtalmos ont des lasers. C'est assez fabuleux ce qu'ils font avec les lasers, hein, ce qu'on appelle le laser IAC. Ils peuvent donner un petit coup de laser. Ça prend vraiment quelques secondes ou minutes et ça peut permettre de traiter cette capsule et de retrouver une vue transparente. Mais a priori, pas de péremption de l'implant.
1: Merci beaucoup, Richard, de nous avoir appelés. Continuez à poser vos questions au 0810 055 056. Je me permets moi-même une dernière question très rapidement, docteur Kirzek. Les portables, la lumière des portables, ça crame un peu la vue, cette histoire.
2: Bah, des écrans, des portables. Alors, il y a la lumière, mais il n'y a pas que la lumière. Il y a le fait qu'on ait le nez collé dessus. Donc, on regarde de près. On n'a pas l'exposition à la lumière extérieure. Et il y a une épidémie mondiale, c'est la myopie. 80% des gamins en Asie, notamment, qui sont tous devant des écrans, ils sont myopes. Donc, la règle, c'est pas tellement les filtres anti-lumière bleue, etc. C'est de sortir à l'extérieur et de faire des pauses visuelles.
1: Merci beaucoup, docteur. Dans un instant, Elsa Wolinski nous parlera du retour du petit Nicolas. Oh, nostalgie. Allez, à tout de suite sur ICI.
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0: Encore quelques minutes à passer en votre bonne compagnie. Ça passe à une vitesse folle. Quelle riche émission encore aujourd'hui. Et je voudrais vous remercier vraiment tout personnellement pour vos si nombreuses réactions au 0810, 055, 056. On voit qu'on est ensemble, hein, cette émission. On l'a construit ensemble depuis cette rentrée. Et on est très heureux de ça. Et on vous doit bien ça. Ah, on va faire un petit saut dans le passé, mais un saut joyeux grâce à notre journaliste Elsa Wolinski qui va nous parler du petit Nicolas. C'est le retour.
2: Et oui, tout à fait. Alors, Gérard, vous disiez, on arrête les écrans. Ben oui, on arrête les écrans et on se met à lire. On se remet à lire. Si je vous dis Clotaire, Alceste, Annian, Eudes, ça vous fait penser à quoi ?
3: Petit Nicolas.
2: Mais oui. Ah ouais. Alors en plus, je sais que Aude répond parce que vous, Eudes, vous avez été bercé.
3: Ah, oui, je peux raconter un petit peu.
2: Allez,
3: mon enfance.
2: Bien sûr.
4: Vous avez été bercé trop près.
3: Ça, je vais leur raconter un truc joli en plus.
5: Audrazo, allez-y.
3: Ma maman me lisait le petit Nicolas dans le lit avant d'aller dormir. Elle était dans son lit, je me glissais à côté d'elle et elle me lisait le petit Nicolas avant que mon papa vienne se coucher. Et en fait, on était morts de rire. Mmh. Mais morts de rire. Et ça, c'est vraiment des super souvenirs. Moi, le petit Nicolas, c'est vraiment quelque chose. C'est mon enfance, quoi.
2: Ah, bien sûr. Voilà, c'est ça. Ça rapporte.
6: Mais oui, ça rapporte aussi.
2: Non, ça fait du bien, ouais. Effectivement. Pardon, je perds mes mots.
0: C'est normal.
2: Vous savez ce que c'est ? C'est les brouillards cognitifs, c'est la ménopause, Gérald. Justement.
0: On y consacrera une émission, Elsa Wolinski.
2: Alceste qui mange tout le temps, Annian, premier de la classe, Clotaire, le dernier, et Eudes qui distribue les coups de poing. Oui, le petit Nicolas revient. Aujourd'hui, il sort en librairie 12 nouvelles histoires dans un livre qui s'appelle « Je reviens ». Sempé disait déjà, à l'époque, « Le petit Nicolas est indémodable, car lorsque nous l'avons créé, il était déjà démodé ». C'est vrai, il a un côté un peu démodé, ce petit Nicolas. Mais peut-être que c'est ça aussi qu'on aime, quand on retourne chez... Vous savez, c'est comme quand on retourne chez sa grand-mère. Vous savez, on n'aime pas trop le papier peint, mais on ne veut pas qu'elle l'enlève. Hein, vous voyez ce petit goût.
5: Je suis complètement d'accord.
2: C'est la petite Madeleine de Proust. Ouais. On en trouve que c'est un peu moche, mais on veut quand même que ça soit là. Et dans ce monde qui va mal, ben le petit Nicolas, c'est notre petite Madeleine de Proust, justement. Alors, derrière Nicolas, il y a deux amis. René Goscinny pour les mots et Sempé pour les dessins. Leurs récits illustrés apparaissent en 1959, le premier livre en 1960. Aujourd'hui, la fille Anne Goscinny, la fille de René, reprend l'histoire avec Jean-Philippe Haroux-Vignaud et le dessinateur Fursy Tessier. Elle explique « J'ai réalisé que c'était le seul personnage qui n'avait pas survécu à mon père. » Parce que oui, Goscinny, c'est aussi Astérix et Obélix, créé avec Uderzo, Is No Good avec Tabary et les scénarios de Lucky Luke, le personnage de Maurice. Tous avaient continué leurs aventures. Nicolas, lui, n'avait plus de nouvelles aventures. Il n'avait plus d'histoire. Alors quand Anne parle de son père, elle raconte son allure de notaire de province un peu, qui, dès 20h, disait à sa femme « Allez, il faut ranger l'enfant ». C'est quand même ça. Et l'enfant, bah, c'était elle.
0: D'accord.
2: Effectivement, oui. Elle avait 9 ans quand son papa est mort, en 1977. Bien plus tard, elle lui écrit une lettre devenue un livre, « Le bruit des clés », les clés de son père dans l'entrée quand il rentrait. Ce bruit familier auquel on ne prête plus attention jusqu'au jour où on ne l'entend plus. Elle lui raconte ses livres, ses enfants, la vie qu'il n'a pas pu voir, mais dans les histoires de Nicolas, elle retrouve encore sa voix. De temps en temps, je relis le petit Nicolas et j'entends la voix de mon papa, raconte-t-elle. Ce lien, elle l'avait aussi prolongé au cinéma. Nicolas était déjà passé à l'écran dans des dessins animés et 3 films avec des acteurs. Puis en 2022, Anne participe à l'écriture de « Qu'est-ce qu'on attend pour être heureux ?». Aujourd'hui, Anne prolonge l'histoire dans un livre et elle fait bouger les choses enfin. La mère du petit Nicolas en a assez de dépendre de son mari pour s'acheter des chaussures ou un livre. Alors enfin, elle trouve un travail au rayon parfumerie d'un grand magasin et le papa se met à la cuisine. Oui,
0: moderne.
2: Mais oui, c'est moderne. Et enfin, l'école devient mixte. Ah, le petit Nicolas, il n'est pas très content d'être avec des filles. Les filles arrivent, ça bouscule un peu tout son petit monde et ses copains. Mais ce qui reste, c'est cette façon de regarder la vie à hauteur d'enfant. Cette invitation à prendre au sérieux leur chagrin, leur enthousiasme, leur histoire de copains, tout ce que nous réduisons parfois à « ce n'est pas grave », alors que pour eux, c'est toute leur vie. Et c'est bizarre, ça me rappelle un petit peu ce qui se passe en ce moment.
0: Merci beaucoup, Elsa Wolinski. C'est donc, vous l'avez compris, le retour du petit Nicolas. Nous allons accueillir la gagnante de notre jeu. Elle s'appelle Jocelyne. Elle nous vient de Portes-les-Valences. Bonjour Jocelyne.
1: Mais je suis contente.
0: Alors, vous êtes tellement contente que vous êtes partie dans la stratosphère. On va, ça va Jocelyne?
1: Ah, ça va très très bien.
0: Oh là là, mais quelle voix enthousiaste, quel bonheur de vous entendre. Alors, vous nous écoutez via Isidro Mardège, qu'on embrasse évidemment chaleureusement. Qu'est-ce que vous êtes, oh là là, vous êtes mamie d'un petit Gabin, c'est ça Jocelyne?
1: Eh oui, il est né au mois de juin, le 6 juin.
0: D'accord, et ben bienvenue à lui, dans ce monde de fous d'ailleurs. Vous êtes vous êtes une jeune retraitée, vous êtes inscrite sur la page d'ici.fr. Et c'est gagné Jocelyne.
2: Bravo.
0: Merci. On est très heureux de booster votre pouvoir d'achat tout au long de l'année. Donc vous aurez une carte carburant 200 euros, bim et boum. Je fais beaucoup les bruitages en ce moment. Une carte aussi pour faire votre plein de courses, ma chère Jocelyne.
1: Et ça, je gâterai mon petit-fils.
0: Voilà, les mamies sont toujours tellement généreuses. On vous embrasse très fort, Jocelyne. Passez une très belle après-midi.
1: À bientôt.
0: À bientôt. Alors, demain, grande émission. Qu'est-ce qu'on va faire demain? Ah oui, c'est le bricolage demain.
3: Est-ce que vous avez une perceuse chez vous?
0: Bah bien sûr.
3: Eh bien, il aurait fallu la louer, pas l'acheter.
0: Dis donc, elle m'a remis en place. Boum. Évidemment, on va vous donner plein de bons plans demain pour bricoler sans trop se ruiner. Et puis, on aura aussi le retour de Nordinatam, notre coach sportif. Me concernant, ça sera pas dommage. Merci beaucoup, ma chère équipe. Merci, docteur, qui a fait toute l'émission aujourd'hui. Merci à Céline à la réalisation, presque. À Elorie à la technique, Alexandra au standard et Gwenelle à la préparation. Et quant à moi, chers amis, je vous dis à demain. Dans un instant, pourquoi j'ai parlé en l'air, on ne sait pas, le trésor de nos régions avec Marine Le Génie. Bonjour, chère Marine.
3: Bonjour, Enora, et à tout de suite.
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0: Et merci d'écouter la radio ICI. Il est 13h. Les informations, Marine Le Génie.
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8: Bonjour à toutes et à tous, bienvenue dans le 13h de nos régions, marqué encore une fois par les manifestations lycéennes en cours dans de nombreuses villes. Nous irons à Marseille, à Paris, direction Reims également, où le ministre de l'Éducation était ce matin en visite dans un lycée. Édouard Geffray annonce d'ores et déjà un plan d'urgence sur Parcoursup et les remplacements. Nous l'entendrons, car hier soir, l'allocution du Premier ministre n'a pas vraiment convaincu les jeunes.
9: Le cornu, il est très gentil, mais ça va 5 minutes de nous dire qu'il nous a compris à la manière de Charles de Gaulle. Il nous a compris très bien, alors il faut agir. Il nous faut du changement. On ne veut plus de parole, on veut du changement.
8: Robinson, lycéen parisien au micro d'ici Paris, Île-de-France. Sébastien Lecornu qui a tenté de répondre aux deux crises du moment sur les carburants. Il ambitionne de faire baisser le prix du litre de gasoil de 12 à 18 centimes. On vous explique comment et on constate qu'à la pompe, ça ne convainc pas non plus les automobilistes. Au programme également de ce 13h, de nouvelles aides pour les agriculteurs, une campagne de vaccination contre le Covid et la grippe peut être avancée, le mauvais bilan des Bleus du judo aux mondiaux et puis de retour, celui de Sophie Adnaud sur Terre et celui du petit Nicolas en BD. Bienvenue dans le 13h de nos régions, on est ensemble jusqu'à 13h30. Alors que les défilés et les blocus lycéens se poursuivent, peut-on espérer une sortie de crise cet après-midi? Les trois principales organisations lycéennes seront en tout cas reçues par Édouard Geffray au ministère de l'Éducation. Il était en déplacement à Reims, le ministre de l'Éducation, ce matin. Il a annoncé un plan d'urgence sur Parcoursup et les remplacements. On l'écoute.
10: Quelque chose comme Parcoursup, qui est un des gros chantiers sur lesquels le Premier ministre nous a mis à travailler avec le ministre de l'Enseignement supérieur. Il faut forcément quelques jours, quelques semaines pour réfléchir à la façon dont nous allons globalement faire évoluer la plateforme. C'est assez logique. Parce que derrière tout ça, vous voyez qu'il y a des réglages et qu'il ne faut pas non plus arriver à une solution inverse. Je rappelle que Parcoursup a permis d'éviter quand même de réduire considérablement l'assignation sociale et territoriale qui préexistait auparavant. Et donc les gens qui aujourd'hui disent bah, il suffirait de supprimer Parcoursup, en réalité ils recréeraient de l'assignation sociale et territoriale. En revanche, modifier Parcoursup, l'adapter, travailler sur la transparence, travailler sur les places à l'issue, ça serait un vrai travail qui compte et qui rendra service effectivement à nos élèves. Ça prend forcément, vous comprendrez, quelques jours pour que le ministre de l'Enseignement supérieur puisse faire des propositions qui ne soient pas des propositions en l'air, mais qui soient des propositions fondées. Et vous savez, les grandes annonces, c'est souvent des annonces mensongères. Quand on répond à des problèmes, quand on apporte des solutions concrètes aux revendications des lycéens, moi j'entends Parcoursup, Parcoursup, on s'y est mis. J'entends remplacement, on a un plan d'urgence dont j'aurai l'occasion de détailler les données précises d'ici probablement quelques heures ou quelques jours. J'entends horaire. Et ça, pour le coup, c'est un sujet global, mais sur lequel on a ouvert le chantier. J'entends, on est seul et on n'est pas entendu. J'ai engagé la refonte de la démocratie scolaire. Et j'entends le bâti avec les régions, avec lesquelles on s'est vu hier, d'ailleurs on a encore travaillé ce matin ici aussi. On regarde tout ce qui peut être fait à la fois en termes d'entretien, qui relève des chefs d'établissement, et de rénovation ou de réhabilitation, qui relève des régions. Donc en fait, les principales revendications aujourd'hui, elles font l'objet d'un plan d'action qui est extrêmement précis. Ensuite, leur concrétisation, effectivement, ça prendra quelques jours, parce qu'il ne faut pas mentir aux gens.
8: Le ministre de l'Éducation, ce matin à Reims, donc sur ce plan d'urgence, sur le remplacement notamment présenté d'ici quelques heures ou quelques jours, les lycéens seront reçus au ministère de l'Éducation par Édouard Geffray et Philippe Baptiste cet après-midi, tout à l'heure à 15h. Philippe Baptiste, c'est le ministre de l'Enseignement supérieur et de la Recherche. Au total, 375 établissements sont perturbés depuis ce matin, un chiffre en baisse de 30% par rapport à la veille, selon l'exécutif, qui ajoute que 94% des établissements scolaires sont ouverts, soit totalement, soit partiellement. On part tout de suite en région parisienne où les manifestants sont en train de converger vers la place de la Bastille à 15h à Paris, lieu d'un rassemblement donc statique. Bonjour Marie Boéda. Marie Boéda, est-ce qu'on a Marie Boéda ? Non, on retrouvera peut-être tout à l'heure Marie Boéda, qui est en région parisienne, dans la manifestation lycéenne et étudiante. Un peu partout en France, en tout cas, ce sont les mêmes scènes, des lycéens en colère qui défilent, des établissements bloqués, quelques tensions parfois. C'est l'acte 4 de la mobilisation de la jeunesse. Direction Marseille, dans le 13h de nos régions, où la manifestation vient tout juste de se terminer. Bonjour Philippe Bocara.
11: Bonjour Marine, bonjour à toutes et bonjour à tous.
8: Alors, vous l'avez suivi, cette manifestation pour ICI Provence, Philippe Bocara. Comment ça s'est déroulé? Il y avait moins de monde, mais une mobilisation qui reste importante et déterminée.
11: Oui, absolument. Avec cette manifestation dont la dispersion est en cours dans le calme, vous le disiez, un petit peu moins de monde que mardi dernier. La préfecture de police des Bouches-du-Rhône parle de 2800 manifestants. Les syndicats, et c'est une tradition à Marseille, que ce soit les syndicats étudiants ou alors les syndicats de l'éducation nationale comme la FSU, eux parlent de 15 000 à 20 000 participants. C'est, selon les syndicats, 10 000 de moins que mardi dernier. Mais en tout cas, dans ce cortège qui a défilé pendant deux heures dans l'hypercentre de Marseille, eh bien, on a vu énormément de motivation pour poursuivre le mouvement, même si le ministre, cet après-midi, au cours de ses consultations, pourrait annoncer, concrétiser des éléments de la revendication. En tout cas, ici, beaucoup de détermination. On a vu dans ce cortège aussi beaucoup d'étudiants qui ont rejoint le mouvement, ainsi que beaucoup de professeurs de l'enseignement public. Ici aussi, à Marseille, une délégation de la mobilisation étudiante et lycéenne doit être reçue dans l'après-midi par le préfet de région.
8: Merci beaucoup Philippe Bocara, en direct de Marseille pour ICI Provence. Marseille où, on l'a entendu, les lycéens comptent poursuivre leur mouvement malgré la rencontre prévue cet après-midi entre les organisations et le ministre de l'Éducation, Édouard Geffray. Des blocages de lycées qui se jouent aussi derrière les écrans pour perturber les cours à distance. Des lycéens mobilisés s'échangent depuis plusieurs jours sur la plateforme en ligne Discord des liens des cours organisés sur Teams ou Zoom pour mettre donc en place des cyberblocages, Antoine Deyana.
12: Nous sommes dans un cours de physique en ligne.
13: Il faut que N1 soit supérieur à N2 et il faut que l'onde au niveau de l'interface...
12: Et sans prévenir, d'un coup, décrit. Dans une autre visio, c'est de la musique qui vient perturber le cours.
14: On retravaillera, vous me renverrez ça par mail.
12: Et puis il y a aussi ceux qui diffusent en direct des vidéos humoristiques, mais aussi des images pornographiques. Tous ces liens vers des cours en ligne, on les trouve sur la plateforme Discord, où des jeunes organisent la contestation lycéenne via des boucles de discussion. On y trouve les prochaines dates et lieux des blocages. Et puis des accès vers les visioconférences organisées par les enseignants, souvent dépassés par le phénomène. Non.
14: Ça va être très très compliqué de faire cours avec tout ce bruit ambiant.
15: Madame, est-ce que vous pouvez ban les gens qui font du bruit comme ça?
12: Ban pour bannir, bloquer un élève. Mais là aussi c'est compliqué pour les enseignants, démunis face au nombre de participants et d'infiltrés, parfois plusieurs centaines de lycéens en même temps, comme on a pu le constater.
14: Eh ben, je n'y arrive pas en fait. C'est pas possible, ils ont dérouté le système de sécurité.
12: Tout est fait pour pousser l'enseignant à interrompre son cours, ce qui est le cas le plus souvent.
8: Antoine Deyana de l'agence de vérification de Radio France, qui a donc infiltré plusieurs de ces groupes de jeunes mobilisés sur Discord. Une mobilisation de la jeunesse qui fait réagir aussi dans nos isoloirs ici.
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8: Avec aujourd'hui un isoloir un peu particulier, puisque c'est Cali qui s'est prêté à l'exercice. Cali, vous le connaissez, c'est ce chanteur de 58 ans qui a répondu aux 5 questions d'ici à plus de 6 mois de la présidentielle. Et il veut donc passer un message optimiste sur ces manifestations de lycéens. On l'écoute.
16: Ce qui me rend optimiste, c'est le regard vers l'éternité de ces enfants dans la rue, les manifs à Paris, à Perpignan, partout en France. Là. Le regard déterminé. Et dans le regard de ces enfants, je vois, nous ne lâcherons rien. Et vous avez peut-être gâché beaucoup de choses, vous les adultes. Mais nous, nous sommes là. Et vous n'allez pas détruire notre vie. On est là, on va se défendre, on va rien lâcher. Alors faites attention, ça me rend optimiste.
8: Voilà, l'optimisme de Cali dans l'isoloir d'ici pour refermer cette page dédiée aux mobilisations lycéennes, cet acte 4. Pour retrouver l'isoloir le plus près de chez vous, ici.fr vous a concocté, je vous le rappelle, une carte interactive très pratique. Pas d'annonce concrète concernant les lycées hier soir, donc de la part du Premier ministre, qui a préféré parler plus longuement carburant aux Français pour soulager un peu la facture des automobilistes. Il annonce donc que la France va libérer, en concertation avec le G7, 10 millions de barils de gasoil issus de ses stocks stratégiques, soit environ 10% des réserves totales. Sébastien Lecornu estime que cela permettra une baisse de 12 à 18 centimes le litre de diesel à la pompe. Alors, comment est-ce possible, Alexis Morel ?
17: Normalement, le recours au stock stratégique est prévu pour éviter une pénurie de carburant. Ce n'est pas vraiment l'objectif ici. En fait, le gouvernement fait un pari. Le gasoil contenu dans ces réserves stratégiques françaises a été acheté avant la crise au Moyen-Orient, donc à un prix bien plus bas qu'aujourd'hui. En sortant 10 millions de barils pendant 3 mois, l'idée est de mettre à disposition du carburant moins cher et d'envoyer un signal au marché, un signal de détente, qui doit donc aboutir à cette baisse à la pompe d'environ 12 à 18 centimes le litre, ce qui rapprocherait donc le prix du diesel des prix de l'essence. À condition que toute la chaîne joue le jeu, bien sûr. Le Premier ministre doit réunir très vite les distributeurs pour leur passer ce message.
8: Alexis Morel, donc sur ce pari du gouvernement qui doit maintenant négocier avec les distributeurs. Et du côté des automobilistes, on trouve cette solution qui ne concerne que le gasoil, bien insuffisante. Comme ici, dans une station-service des Yvelines à Coignières, Sarah Ders.
18: Sous la pluie, la file de voitures s'allonge. Nawel a les yeux rivés sur la pompe. Prix à payer, 59 euros pour 30 litres de gasoil. Cette professeure des écoles traverse chaque jour le département des Yvelines.
19: Est-ce que ça va vraiment baisser réellement? C'est la grande question, mais je pense pas. Ils sont dans les 18 centimes sur le litre, ça reste dérisoire.
18: Cette baisse attendue des prix à la pompe ne concerne que le gasoil. Nicolas, amer.
20: Pas pour ceux qui mettent de l'essence. Donc bon. Parce que si le prix augmente encore, normalement, on ne va pas vraiment s'en sortir non plus. Hein.
18: Le gouvernement a trouvé une solution pour faire baisser les prix sans que ça coûte un centime aux finances publiques. Stéphane est gérant d'une société à Rambouillet.
21: Bah, c'est toujours mieux que rien.
22: Maintenant, s'il y avait moins de taxes dessus, ça serait quand même mieux, quoi, malgré tout. Quoi. Je veux dire, c'est l'État qui se sert beaucoup, c'est tout.
18: Désormais, le Premier ministre va devoir négocier avec les distributeurs.
22: On verra, malheureusement. si les pétroliers jouent le jeu ou pas, et les distributeurs. Ouais.
18: Pour Marion, l'exécutif, cerné par les crises, cherche à gagner du temps, temporise avant de nouvelles mobilisations.
19: Je pense que c'est juste pour apaiser les gens, parce que là, on est quand même dans une situation de crise avec les lycéens.
18: La baisse du prix du gasoil n'est pas espérée avant le 1er novembre.
8: Reportage dans les Yvelines, signé Sarah Dair. C'est dans ce contexte, les salariés de Total Energy sont appelés à faire grève aujourd'hui. La CGT réclame une revalorisation des salaires à hauteur de 5%, soit l'équivalent de ce que le groupe promet à ses actionnaires. La direction, elle, propose une prime de 1 000 euros. La CGT fait donc pression dans un contexte où, depuis la guerre au Moyen-Orient, Total a des résultats hors normes avec la hausse des prix du carburant, Luc Chemla.
2: Total, effectivement, a vu ses bénéfices augmenter d'environ 10 milliards d'euros sur un an et ses marges de raffinage se sont envolées, y compris en Europe, comme l'a rappelé récemment son PDG Patrick Pouyanné devant ses investisseurs.
4: Certains disent régulièrement que les raffineries européennes sont à la traîne, mais ce n'est pas le cas. Elles tournent toutes à plein régime et ce sont des mines d'or cette année.
2: Encore faut-il du personnel. La CGT réclame en urgence des embauches dans les raffineries. Fabien Privé-Saint-Lannes, secrétaire au CSE central.
6: On fait partie d'une branche, le raffinage pétrochimie, qui avons perdu 900 emplois en 5 ans chez Total Energy en France. Beaucoup de salariés travaillent 12 heures, 16 heures même parfois. De ces emplois découle le bon fonctionnement en sécurité de nos raffineries.
2: Plus de salariés, c'est aussi ce qu'attend Jérôme Dupouy, représentant CGT chez RG10. Cette filiale de Total gère plus de 180 stations pour le pétrolier, aujourd'hui prise d'assaut, et il l'affirme, depuis le plafonnement des prix, les conditions de travail sont très difficiles.
23: Les gens sont agressifs et les salariés subissent au quotidien des incivilités et des agressions. Les salariés se font cracher dessus, se font insulter parce que ça va pas assez vite, parce que le matériel est très sollicité, il y a des pannes.
2: Dans ce contexte, le syndicat réclame une hausse de salaire de 200 euros par mois.
8: Et contacté Total ne souhaite pas faire de commentaires. La CGT milite aussi pour l'embauche d'intérimaires et de meilleures conditions de travail.
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8: Les lycéens, les automobilistes, les agriculteurs, les colères sont nombreuses. On revient tout de suite sur les nouvelles aides annoncées par Annie Genevard envers les exploitants agricoles. On parlera aussi du Covid qui revient, d'un menu anti-crise près de Montbéliard, de l'IA qui sème la panique dans les mathématiques et du fiasco des Français au judo. Donc tout de suite à ces nouvelles mesures d'aide pour les agriculteurs touchés par les conséquences de la sécheresse annoncées ce matin par la ministre de l'Agriculture, Annie Genevard, au sommet de l'élevage de Cournon d'Auvergne, c'est près de Clermont-Ferrand. Édouard Marguier, l'objectif cette fois, c'est de soulager les trésoreries.
24: Effectivement, des prêts à taux zéro seront proposés aux agriculteurs. C'était une demande de certains syndicats. L'État prendra en charge les intérêts des prêts sécheresse proposés en ce moment par les banques à 2,5% sur 2 ans. Cette prise en charge a une limite de 2 milliards d'euros et elle est conditionnée, il faut le souligner, à l'adoption du prochain budget de l'État, ce qui est incertain. Ces prêts serviront par exemple à acheter du fourrage pour les éleveurs qui risquent d'en manquer, car vu les prairies brûlées, ils utilisent les stocks depuis cet été. Cet argent servira aussi à acheter des semences et des engrais. Le ministère estime que 10% des exploitations françaises sont en péril, 35 000 environ. Cette mesure vient compléter en fait le plan d'urgence sécheresse annoncé il y a un mois, 1,3 milliard d'euros, qui contient notamment l'aide à l'achat de gasoil non routier qui sert aux engins agricoles. Elle est de 15 centimes par litre. La ministre s'engage à faciliter la procédure pour le remboursement de cette aide sur facture. Elle est jugée trop longue. Cette procédure est complexe par les syndicats. Le prix du GNR, comme le gasoil grand public, doit baisser de 12 à 18 centimes suite au déblocage, je vous l'avais dit, de 10 millions de barils de gasoil.
8: Édouard Marguier pour ICI. Les élections municipales du printemps dernier sont annulées à Évreux dans l'heure compte tenu des conditions de dépouillement. Une enveloppe avec une centaine de bulletins avait disparu un moment des yeux des membres du bureau de vote, créant une situation d'incertitude sur le résultat du scrutin, estime la justice. Le maire d'Yverdroite, Guy Lefranc, qui avait été réélu, peut faire appel de cette annulation devant le Conseil d'État. Le Covid a peut-être refait irruption dans votre foyer. Voyez, ces dernières semaines, vous n'êtes pas les seuls. Le nombre de cas a augmenté au mois de septembre et la ministre de la Santé envisage donc d'avancer la prochaine campagne de vaccination. Cette année, elle démarre dans quelques jours, le 13 octobre, en priorité pour les plus de 65 ans et les plus fragiles. Alors si officiellement il n'est pas question de changer de stratégie, au ministère de la Santé, Anne Lordanier, la question se pose.
1: Stéphanie Rist a été interpellée sur un marché d'Orléans où elle habite et même par sa pharmacienne. À chaque fois, on lui a demandé pourquoi la campagne de vaccination contre le Covid n'avait pas encore démarré alors que le virus circule déjà. Mi-septembre, le nombre de cas a fait un bond, plus 67% de passages aux urgences chez les adultes par rapport à la semaine précédente. Quelques hôpitaux ont même été un peu débordés dans la Manche, l'Essonne, la Meuse et le Tarn. Les agences régionales de santé l'ont signalé à la ministre. Elle a demandé aux médecins qui conseillent le gouvernement de se pencher sur la question, d'autant que cela fait 3 ans qu'on observe un pic de cas de Covid en septembre. Et puis la ministre de la Santé remarque que la campagne de vaccination du printemps, réservée aux plus de 80 ans et aux résidents des EHPAD, ne fonctionne pas bien. Cette population n'est donc pas protégée 6 mois plus tard lors de la rentrée, d'où l'intérêt de faire démarrer éventuellement la campagne de vaccination contre le Covid avant la mi-octobre.
8: Précision signée Anne-Laure Danier pour ICI. À l'heure du déjeuner, on vous invite pour un menu anti-crise, entrée, plat, dessert pour seulement 10 euros. C'est ce que propose le bar-restaurant L'Écluse 24. C'est à Pont-de-Roide, Vermondon, au sud de Montbéliard. Établissement longtemps abandonné, rénové et repris récemment par un couple, Arnaud et Sabrina Meslin-Lorraine. Il a décidé donc, ce couple, de lancer cette formule à un prix imbattable du mercredi midi au samedi midi, Lison Bourgeois.
3: Alors, il est midi passé de quelques minutes seulement, mais les premiers clients commencent déjà à s'installer à l'Écluse 24. Je vais m'approcher pour voir s'il y a encore une table de dispo pour moi.
9: Bonjour.
10: Bonjour. Je vous laisse regarder la carte, messieurs, dames. Et le menu anti-crise, si vous le souhaitez. Alors, attendez. Un poulet frites, une panna cotta. Allez, c'est parti.
3: J'entends que vous venez de commander les deux menus anti-crise. Est-ce que je peux prendre vos prénoms d'abord, s'il vous plaît ?
11: Sandrine.
25: René.
11: Je trouve que c'est une bonne initiative et puis il faut que ça marche.
25: C'est un truc très, très, très bien. Celui qui n'a pas beaucoup d'argent, au moins, il peut venir aussi au restaurant.
11: C'est l'occasion aussi de sortir une fois de plus.
3: Je vais aller voir en cuisine ce que ça donne. Alors, ça y est, c'est les premiers menus anti-crise qui se préparent.
26: C'est les premiers menus. Donc, une terrine qui a moins de 24 heures. C'est le morceau de porc qui est différent.
3: Moins prestigieux, moins...
26: Exactement. Mais on peut toujours faire une terrine. Il a fallu désosser, il a fallu défaire, il a fallu couper, il a fallu... Voilà, on a eu beaucoup plus de boulot. On a un meilleur tarif sur la matière première. Et du coup, l'arrivée... On est compétitif là-dessus.
3: Bon, je mange juste à côté de vous.
26: On l'invite.
3: Bon, Odette et Serge, vous avez gentiment accepté que je mange avec vous.
25: C'était très bon.
27: Très bon goût et puis sympa.
25: C'est vraiment très bien pour les gens qui ont du mal. Vous voyez, avec une petite retraite, ça facilite les choses. Voilà. Ça permet de sortir et puis ça fait plaisir. Je n'irai pas au restaurant en pleine semaine comme ça s'il n'y avait pas de prix.
27: Et puis, menu anti-crise, ok, mais c'est solidaire aussi. Des producteurs avec le restaurateur, sur la semaine, même à 10 euros, ils s'y retrouveront. Quoi.
3: Vous réglez mon repas, s'il vous plaît. Et il y avait un café. En plus.
9: Alors, ça nous fait 11,90€, s'il vous plaît.
3: Combien vous avez eu de personnes alors ce midi ?
9: 26 personnes. En règle générale, on est à 10, 15 couverts le midi, le soir, en semaine. Là, on est presque au double. Je rentre quand même dans mes frais. J'ai pas dit que c'était le waouh, mais c'est vraiment correct.
3: Un menu anti-crise qui reviendra toutes les semaines, tant qu'il est demandé, avec toujours le même prix, 10 euros, mais des plats qui pourront évoluer. La semaine prochaine, par exemple, ça pourrait bien être du lapin.
8: Lison Bourgeois, ici Belfort, Montbéliard. Cette alerte du mathématicien le plus célèbre de France sur les dangers de l'IA, l'intelligence artificielle, l'ex-ministre lauréat de la médaille Fields, Cédric Villani, estime que ces outils pourraient fragiliser la formation des doctorants et la recherche en mathématiques, en réduisant notamment le temps consacré à la réflexion et à la résolution des problèmes. On l'écoute.
28: Cette nuit, vers minuit et demi, heure française, OpenAI a lâché petite bombe mathématique. Ce sont des centaines de résultats qui tous ont été rédigés, développés, produits par les logiciels d'OpenAI au cours du dernier mois, pas davantage. Donc un rythme de production qui est juste invraisemblable. Aucune université dans le monde ne produit de mathématiques de haut niveau à un tel rythme. Il faut bien comprendre qu'il y a encore un an, on pouvait dire que la mathématique était de toutes les sciences, celle qui était sans doute la moins impactée en recherche. L'IA était beaucoup dans le plausible, dans la statistique, dans ce qui est empirique. Bon. Et aujourd'hui, on peut dire que c'est peut-être la plus impactée. Et évidemment, certains qui vont se dire, c'est le moment de changer de métier. Dans ma pratique personnelle, je vais continuer à l'ancienne pour des questions de style, pour des questions de savoir-faire, parce que c'est comme ça que j'aime bien pratiquer la recherche. Bien, il y a encore quelques mois, j'aurais jamais pensé vivre une nuit comme celle que nous venons de vivre.
8: Et on reste dans le domaine des sciences. L'astronaute Sophie Adnot a entamé son retour vers la Terre depuis hier. Elle devrait amerrir en fin d'après-midi, après 8 mois dans l'espace. Sophie Adnot, 3 de ses collègues astronautes, 2 Américains et 1 Russe, sont donc en route vers la Terre. Ils vont traverser l'atmosphère à toute allure avant d'arriver en douceur au large de la Californie. Sophie Becherel, il va falloir se réadapter à la gravité.
7: En dépit des séances quotidiennes de sport pour compenser la perte musculaire, un long séjour dans l'espace ne laisse pas indemnes les astronautes. On peut les voir marcher sans problème au retour, mais en revanche, ils ne peuvent pas se remettre à la course à pied, par exemple. Le corps est lourd, ils peuvent ressentir des vertiges, une perte d'équilibre, l'oreille interne ayant été perturbée. Le système cardiovasculaire est particulièrement affecté aussi. Ils ne peuvent pas reconduire avant une semaine, et il faut donc prévoir pour eux une récupération, des séances de kiné en particulier. Toutefois, selon l'astronaute italienne Samantha Cristoforetti, tout ça n'est pas plus difficile qu'après un accouchement. Sophie Adnot, qui a un fils, a donc connu cette situation.
8: Est-ce qu'il peut y avoir des séquelles à long terme ?
7: Oui, cela peut arriver, en particulier pour la vue. Sophie Adnot a été obligée de porter des lunettes pendant sa mission parce qu'en l'absence de pesanteur, les fluides remontent vers la tête. Cela augmente la pression sur l'arrière des yeux et modifie légèrement leur forme et l'accommodation. Une fois rentrés sur Terre, il arrive que les astronautes ne récupèrent pas totalement leur vision d'avant-vol. Pour les radiations, 30 à 40 fois supérieures à celles reçues sur Terre, elles n'ont à ce jour pas provoqué de cancer dans cette profession, hyper suivie médicalement. Enfin, en ce qui concerne les effets d'une mission longue durée sur la santé mentale, elle aussi très scrutée, Sophie Adnot affirme avoir vécu la sienne comme l'accomplissement d'un rêve encore plus magnifique que ce qu'elle avait imaginé.
8: Heure d'amérissage prévue donc pour Sophie Adnot, 17h34. L'équipe de France, dans le dur, aux mondiaux de judo à Bakou en Azerbaïdjan, 2 ans après la razzia olympique et les 10 médailles décrochées à Paris, le bilan des Bleus à mi-compétition, et on peut le dire famélique, seulement 2 médailles de bronze, très loin de l'objectif annoncé de 4 médailles d'or sur ces championnats du monde. Même Clarisse Agbeniénou, habituée des podiums, va rentrer bredouille après son échec hier pour son retour à la compétition, on le précise, après une 2e grossesse. Bonjour Nicolas Perronnet.
12: Bonjour Marine.
8: Alors est-ce qu'on peut parler de fiasco, Nicolas ?
12: Bah, 2 médailles de bronze, parce que c'est le bilan après 4 jours de compétition. C'est vrai, après la moitié, même plus de la moitié de la compétition, c'est en tout cas très loin des objectifs qui avaient été annoncés sur ces mondiaux. Donc c'est vrai que c'est mauvais. Mauvais, c'est le mot choisi avant même la fin de cette semaine, dès hier, par le président de la Fédération française, Stéphane Nomi. C'est vrai qu'il aurait pu employer le mot fiasco, parce que l'objectif que lui-même avait annoncé, c'était, vous l'avez dit, 4 médailles d'or sur ces mondiaux. Et là, eh bien, depuis, il a changé de registre. Il annonce un grand chantier à venir pour l'équipe de France. Donc, bilan très insuffisant, clairement, pour l'instant, sur cette compétition, qui est un point de passage très important sur la route de Los Angeles 2028. Il faut le rappeler, on est à mi-Olympiade. Donc, il s'agit pour les Bleus de venir chercher ici des points déjà pour le classement olympique. Et puis, il s'agit surtout de marquer les esprits. Bah, là, c'est marquer les esprits négativement, puisque la France est 9e au classement des médailles, derrière des pays comme l'Espagne, l'Italie ou encore les Émirats Arabes Unis.
8: Bon, Nicolas Perronnet, on l'a compris, on peut parler de fiasco, mais est-ce qu'il nous reste un tout petit peu d'espoir pour la suite des événements ?
12: Alors pour aujourd'hui, un tout petit peu, effectivement, c'est l'expression, parce qu'il faudra se contenter de peu quand même, parce qu'il n'y aura pas de médaille d'or encore pour cette 5e journée de compétition. Il y avait 3 Français aujourd'hui sur les tatamis pour cette matinée. Clément Sémé en moins de 70 kilos, Alexa Mitrovic et Maxime Gaël Ngaya Pambou en moins de 90, et c'est fini pour les 2 premiers. Clément Sémé, la niçoise, a raté sa journée clairement. L'outsider Alexa Mitrovic l'a plutôt réussi malgré tout, hein. Lui qui a une histoire incroyable, il a 24 ans, 7 ruptures des ligaments croisés au genou. Il était l'invité surprise de la fédération. Il était allé jusqu'en quart de finale, mais voilà, c'est trop juste. Et puis le rescapé, c'est donc Maxime Gaël Ngaya Pambou, battu en demi-finale par sa bête noire, le japonais Murao. Il combattra, lui, cet après-midi pour une médaille de bronze. Et ce sera au mieux ce que les Bleus récolteront aujourd'hui. Le bronze, c'est ce qu'avait déjà récolté le Français au JO de Paris. Et s'il récidive, ce serait pour lui une première au championnat du monde.
8: Merci beaucoup, Nicolas Perronnet, en direct de Bakou, en Azerbaïdjan, pour ici, donc sur le fiasco, on peut le dire, hein, des Bleus du judo dans ces mondiaux. Vous me permettrez cette transition, Nicolas, je vais vous parler d'un petit Nicolas à présent. Ça fait plus de 60 ans qu'il n'avait pas eu de nouvelles histoires du petit Nicolas. L'élève imaginé dans les années 50 par Jean-Jacques Sempé, René Goscinny, revit aujourd'hui grâce à l'imagination d'Anne Goscinny, la fille du scénariste. Augustin Arrivé a pu les lire en avant-première avec un fan qu'il n'est pas allé chercher très loin, puisqu'il a donné le livre à son propre fils de 6 ans.
13: Ce que je préfère au monde, c'est retrouver mes copains. Ils sont terrés, mes copains.
14: Elias avait quasiment tout dévoré des histoires d'origine, un humour intemporel de cours de récré qui fonctionne toujours, même si Anne Goscinny a eu la bonne idée d'en dépoussiérer certains aspects.
13: Ça ne sera plus jamais pareil.
15: Comment tu trouves ces nouvelles histoires du petit Nicolas ?
13: Bah, mieux qu'avant. C'est un peu drôle et l'école mixte, ça fait tout changer. Et les filles en plus, quoi.
14: Sacré chamboulement pour Alceste et les autres de voir débarquer Bertille, Elvire et Zélie.
13: Maintenant, c'est plus Agnan, le meilleur élève de l'école.
15: La maîtresse, elle est comment ?
13: Je dirais qu'elle est sévère par rapport à ma maîtresse.
14: Sévère mais juste, contrairement au surveillant, le bouillon, qui menace désormais les enfants d'une retenue le mercredi et non plus le jeudi. Et ce n'est pas le seul changement.
13: Oui, la mère, elle travaille.
15: Et ça, tu trouves ça comment ?
13: Pas bien. Bah, elle ne doit pas faire que les corvées.
15: Et du coup, le papa, il fait un peu à manger.
13: Bah oui, ça c'est largement.
14: C'est mieux, bien mieux, en effet, même s'il y a encore du boulot avant la parité. Tout ça est très bien amené, avec des blagues efficaces et un dessin fidèle au style Sempé, c'est même à s'y méprendre. Un livre pour les parents nostalgiques et ceux parmi les enfants qui ne sont pas encore rassasiés.
8: Voilà, très joli reportage d'Augustin Arrivé et de son fils Elias. Pour ici, on termine avec cet appel de l'établissement français du sang. Nouvel appel à la collecte après un été très chaud qui a freiné les dons et une rentrée qui n'y est plus propice. Frédéric Cabaret est directeur collecte et production à l'EFS. On l'écoute.
16: De multiples facteurs ont affaibli nos réserves de sang, les conditions météo, que ce soit cet été en période de canicule, on constate toujours une baisse de fréquentation de nos collectes. Et en ce moment, avec les inondations, les mouvements sociaux, les blocus lycéens qui aujourd'hui réduisent notre capacité à collecter, nous interdisent l'accès à certains lieux de collecte, les épidémies saisonnières, le coût de l'essence qui peut amener à renoncer à venir sur nos lieux de collecte, bien tous ces facteurs m'amènent à appeler les donneurs de sang et ceux qui voudraient devenir donneurs de sang à prendre rendez-vous sur nos lieux de collecte pour nous aider à remonter les réserves de sang.
8: Frédéric Cabaret, directeur collecte et production à l'établissement français du sang. Et puis tiens, une nouvelle application pour les nostalgiques des séries télé de notre jeunesse. Ça s'appelle JLA Play et c'est lancé par le producteur Jean-Luc Azoulay. Producteur donc des séries cultes de la fin des années 90, j'étais très fan personnellement, Hélène et les garçons ou encore Les mystères de l'amour, des séries qui comptent encore aujourd'hui de nombreux fans, je ne suis pas seule, qui vont pouvoir revoir donc leurs épisodes préférés sur leur téléphone portable grâce à cette appli, des formats courts par le biais d'un abonnement ou d'un paiement à la demande. Ça devrait donc faire fureur en Chine également où Hélène Rollès est extrêmement populaire. C'est la fin du Trésor de nos régions. Merci de nous avoir suivis. Rendez-vous demain, même heure et même endroit. L'après-midi se poursuit en musique sur ICI.
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17: Nous sommes en plein cœur de la Semaine Bleue avec jusqu'au 11 octobre des rencontres, ateliers, initiatives locales, animations diverses. L'occasion de porter un autre regard sur le vieillissement et rappeler la place essentielle des personnes âgées dans notre société. Des événements marquants à Romans, par exemple, ce jeudi, une conférence sur les risques liés aux arnaques, animée par un policier réserviste. À Bourg-Saint-Andéol, un forum qui est organisé aujourd'hui au foyer municipal. Le forum Bien Vieillir à Bourg-Saint-Andéol, gratuit et ouvert à tous. tous. À Privas, le CCAS propose demain vendredi à 14h la projection du film documentaire Récolté pour semer de Justine Collomb, accompagnée d'une exposition de photos à l'espace Ouvèze. Et dimanche 11 octobre à 14h, toujours à Privas, un Cluedo géant intergénérationnel, toujours au forum pour tous. Quatre événements sur plus de 200 organisés chez nous de chaque côté du Rhône jusqu'au 11 octobre. Découvrez le programme complet sur semainebleue.org.
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être aimé, Daniel Balavoine, en 1985, extrait de l'album Sauver l'amour. Et tout de suite, sur Isidre Mardèche, place à Charles Doré, le demi-finaliste de la Star Academy 2024 avec Hypersensible.

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1: 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Christophe Bernard, vous nous invitez au théâtre de Privas.
2: Oui, la saison débute avec dès samedi la franco-coréenne Miki, révélation de la nouvelle scène pop française. Elle vient présenter son premier album qui mêle rap, électro et expérimentation vocale. Un univers visuel aussi fortement influencé par l'animation, les mangas, les jeux vidéo. Le concert de Miki, c'est donc ce samedi à 21h. Le théâtre de Privas nous proposera ensuite toute une saison de belles surprises, de Benjamin Biolay à Camille Chamou, en passant par Raphaël, l'univers de Barbara, les prouesses acrobatiques du Circus Baobab ou encore la danse avec Mourad Merzouki. Une programmation toujours éclectique. Laurent Cellier est le directeur du théâtre de Privas.
3: On est toujours entre découvertes et propositions de spectacles, on va dire, portés par des artistes de renom. Je pense notamment à Benjamin Biolay qu'on accueille le 21 novembre prochain. Mais voilà, Benjamin Biolay sera accompagné d'autres propositions avant et après qui, elles, voilà, mettent à l'honneur également la découverte. Je pense aussi au concert sandwich. C'est devenu un incontournable dans notre programmation. Donc ce temps de programmation sur la pause méridienne, qui permet de se laisser aller à la découverte de répertoires musicaux originaux.
2: Et dans votre édito, vous le dites, vous proposez des artistes exigeants, des œuvres qui surprennent, qui étonnent, des soirées dont on ressort différent. C'est important dans le monde dans lequel on vit.
3: Ben oui, parce qu'effectivement, le temps du spectacle vivant, c'est toujours une sorte de parenthèse. On laisse pendant un petit temps sa vie, on dirait presque d'avant, à l'entrée, et puis on en ressort légèrement modifié, transformé, avec des émotions, avec parfois des pistes de réflexion, quand on est au théâtre souvent, et quand on est dans une situation de concert, c'est le fait de partager un moment de communion à la fois avec l'artiste et le reste du public.
2: Alors vous l'avez dit, côté musique, chez vous, on pourra voir Benjamin Biolay, il y aura Raphaël, Marcella, entre autres. Il n'y a pas que la musique, il n'y a pas que les concerts, il y a aussi tous les arts de la scène. Le théâtre, par exemple, je sais que vous avez apporté cette année une importance à un hommage à Barbara.
3: Oui, c'est ça. Alors effectivement, en 2027, on rendra hommage à Barbara à l'occasion des 30 ans de sa disparition. Et donc, c'est l'occasion pour nous de proposer deux spectacles autour du répertoire de cette figure aujourd'hui incontournable du répertoire de la chanson française. Puisque donc nous accueillerons en novembre Marie-Sophie Ferdan avec le spectacle Barbara par Barbara, donc un spectacle théâtral qui s'appuie sur des archives d'interviews de Barbara, et donc une façon de faire revivre ce personnage de Barbara sur la scène. Et puis plus tard, au mois de mai, on accueillera Noémie Westfeld qui s'est appropriée de manière très personnelle ce répertoire aujourd'hui quasiment universel.
2: Laurent Cellier, directeur du théâtre de Privas, 51 propositions, 46 spectacles, 6 concerts sandwich entre midi et 2, près de 70 représentations. C'est la nouvelle saison du théâtre de Privas à découvrir au plus vite.
1: Toutes les infos sur théâtredeprivas.com.
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0: Un des plus grands succès de la carrière de Chris Rea, titre dédié à sa première fille, alors âgée de 2 ans lorsqu'est sorti ce titre en 1985, Chris Rea, Joséphine. À suivre sur Ici de Romardèche, Zaz et Elton John.
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1: Excellent après-midi à tous, ce sont les après-midi musicales d'Isidre Mardèche. Ici, premier sur l'actu locale en Drôme Ardèche. Il est 14h, les infos, Marine Logénie.

0: un plan d'urgence pour remplacer les professeurs absents dans quelques heures ou quelques jours. Voilà la réponse d'Edouard Geffray, le ministre de l'Éducation, à la colère lycéenne. Une rencontre avec les organisations de jeunesse est prévue à 15h cet après-midi au ministère. En attendant, il y a des manifestations partout en France. Les premiers cortèges se sont élancés ce matin à Marseille. 3900 personnes selon la police, 15 000 selon la FSU. Lycéens, étudiants, enseignants, parents d'élèves manifestent également à Nantes, à Caen ou encore à Rennes. Un rassemblement est prévu place de la Bastille à Paris à 15h. Colère également des salariés de Total Energy, la CGT mobilisée pour l'emploi et les salaires. Tous les sites du groupe sont concernés. Les expéditions de carburant sont bloquées dans plusieurs raffineries selon les syndicats. Concernant la hausse des prix du carburant cette fois, Sébastien Lecornu a fait des annonces hier soir en libérant 10 millions de barils de gasoil issus de nos stocks stratégiques. Le Premier ministre ambitionne de baisser de 12 à 18 centimes le prix du litre à la pompe. La ministre de l'Agriculture, quant à elle, annonce des prêts à taux zéro pour les agriculteurs, de nouvelles mesures donc pour les exploitants frappés par la sécheresse. C'était une demande de la FNSEA qui dépendra en grande partie de l'adoption du budget. Le gouvernement a déjà annoncé en septembre un plan d'urgence de plus d'un milliard d'euros. Et puis le prix Nobel de littérature 2026 décerné à une femme, la poétesse canadienne Anne Carson, âgée de 76 ans. C'est la 19e femme à décrocher la prestigieuse récompense.
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2: Et pour la météo, les pluies s'éloignent cet après-midi, mais quelques averses sont encore possibles. Elles se raréfient en fin de journée. Côté température, en vallée du Rhône, sur le Diois et sur les Baronnies, de 14 à 17 degrés du nord au sud, 10 degrés dans le Vercors. Les timides éclaircies se dessinent, elles vont s'intensifier, mais le risque d'averses reste présent également en Ardèche. Côté température, il fera 15 à 16 degrés, voire jusqu'à 21 degrés sur l'Ardèche méridionale, 9 degrés sur les hauts plateaux au-dessus de 1000 mètres d'altitude.
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0: Écrite par Roger Hodgson à la tête des classements de l'année 1982, l'été 1982 précisément. Supertramp, It's Raining Again. À suivre sur Isidre Mardèche, trois chansons françaises enchaînées à la suite, sans arrêt. Julia Clerc, Femme, je vous aime. Pierre Demar, Je pense à vous. Et Nino Ferrer, La maison près de la fontaine.
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0: La maison près de la fontaine, Nino Ferrer en 1971. Un titre qui évoque le temps qui passe et qui efface les traces. En revanche, là maintenant, pas de traces, mais bien quelques propositions que nous vous proposons pour les jours à venir.
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0: Samedi, le 10 octobre, Vassieu-en-Vercors accueillera le groupe Évasion avec son spectacle Les Hormones Simone, consacré au répertoire d'Anne Sylvestre. Une occasion rare de découvrir ou retrouver les 5 chanteuses drômoises avant qu'elles ne tirent leur révérence. Après près de 40 ans de complicité et de partage sur les routes, 4 décennies d'aventure artistique et humaine, Évasion a choisi de faire ses adieux à la scène. Son passage à Vassieu-en-Vercors sera donc l'un des derniers rendez-vous avec le public avant sa révérence finale en mai 2027. Un concert drôle, tendre et profondément humain à partager dans l'intimité de la salle des fêtes de Vassieu-en-Vercors, samedi à 20h. Dans le cadre d'Octobre Rose, porte de Drôme Ardèche, je vous invite à la soirée Aquarose organisée ce soir à partir de 18h30 au centre aquatique Bleu Rive Saint-Vallier. Au programme, séance d'aquatonique et d'aquatraining est gratuite, stand de prévention et prise de rendez-vous pour mammographie et frottis.
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0: En 1985, ce groupe allemand de New Wave, créé à Düsseldorf, quelques années auparavant, en 1982, Propaganda, P-Machinery. À suivre, avant les infos de 15h, Alain Bashung, Gabi, oh Gabi, Marc Lavoine et Patrick Fiori, occupés, et PhD, I Won't Let You Down.
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1: Et nous vous accompagnons en musique cet après-midi. Bel après-midi justement sur ici Drôme-Ardèche. Il est 15h, ici premier sur l'actu locale en Drôme-Ardèche. Tout de suite les infos avec Marine Logénie.

0: Le ministre de l'Éducation nationale doit recevoir les organisations de lycéens en ce moment, en déplacement à Reims ce matin. Édouard Geffray a déjà annoncé un plan d'urgence pour les lycées sur Parcoursup et les remplacements. Cela va-t-il suffire à calmer la colère? En attendant, en tout cas, les blocages se poursuivent. C'est aussi une grande journée de manifestation avec notamment plusieurs cortèges en route vers la place de la Bastille à Paris. Les salariés de Total Energy sont en grève. La CGT réclame une revalorisation des salaires à hauteur de 5%, soit l'équivalent de ce que le groupe promet à ses actionnaires. En face, la direction propose une prime de 1 000 euros. Après un été exceptionnellement sec, sans surprise, les nappes phréatiques connaissent un gros déficit de pluie. La situation reste très préoccupante pour 66% d'entre elles, selon le dernier bulletin du BRGM, le Bureau de Recherche Géologique et Minière. Des nouvelles mesures d'aide donc pour les agriculteurs touchés par les conséquences de cette sécheresse. L'État prendra en charge les intérêts des prêts sécheresse proposés en ce moment par les banques, des taux à 2,5% sur 2 ans. Cette prise en charge a une limite de 2 milliards d'euros selon Annie Genevard, ministre de l'Agriculture. La ministre de la Santé, de son côté, envisage d'avancer la prochaine campagne de vaccination contre le Covid. Cette année, elle doit démarrer la semaine prochaine, mardi 13 octobre, pour les plus de 65 ans et les plus fragiles. Or, tous les indicateurs de contamination sont en hausse.
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2: Côté ciel, des éclaircies se forment, mais quelques averses sont encore possibles cet après-midi. Elles devraient se raréfier en fin de journée. Il s'agit d'abord de pluie à toute altitude et puis de la neige à partir de 1850 mètres d'altitude en milieu d'après-midi. Côté température, elles sont comprises entre 14 et 17 degrés du nord au sud, 10 degrés dans le Vercors et jusqu'à 21 degrés sur l'Ardèche méridionale. Il fera également 9 degrés sur les hauts plateaux ardéchois. Demain, le soleil revient, il règne en maître du matin jusqu'au soir.
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0: Can Call Me Hal, le complice d'Art Garfunkel, Paul Simon, mais tout seul cette fois-ci, en 1986. À suivre, trois chansons françaises à la suite, Céline Dion, Zora, Souris, nous aurons également Manon Lisa, ouais, avec Le Petit Pêcheur, et puis Il ne rentre pas ce soir, d'Eddie Mitchell.
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0: Eddie Mitchell, il ne rentre pas ce soir. Un titre sorti en 1978. Un titre signé Claude Moine, alias Eddie Mitchell, bien sûr. Titre enregistré à Nashville. Tout de suite, quelques idées sorties dans notre région.
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0: Nous sommes en plein cœur de la semaine bleue avec jusqu'au 11 octobre des rencontres, ateliers, initiatives locales, animations diverses. L'occasion de porter un autre regard sur le vieillissement et rappeler la place essentielle des personnes âgées dans notre société. Des événements marquants à Romans, par exemple, ce jeudi, une conférence sur les risques liés aux arnaques, animée par un policier réserviste. À Bourg-Saint-Andéol, un forum qui est organisé aujourd'hui au foyer municipal, le forum Bien vieillir à Bourg-Saint-Andéol, gratuit et ouvert à tous. À Privas, le CCAS propose demain vendredi à 14h la projection du film documentaire « Récolter pour semer » de Justine Collomb, accompagnée d'une exposition de photos à l'espace Ouvèze. Et dimanche 11 octobre à 14h, toujours à Privas, un Cluedo géant intergénérationnel, toujours au forum pour tous. Quatre événements sur plus de 200 organisés chez nous, de chaque côté du Rhône, jusqu'au 11 octobre. Découvrez le programme complet sur semainebleue.org.
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0: La voix significative de Manu Chao au cœur de ce groupe de rock alternatif, la Mano Negra, Out of Time Man, titre de 1991. À suivre sur Ici Drôme Ardèche, les actus de 16h. Tout de suite après, vous retrouverez Christophe Bernard pour cette fin d'après-midi. Mais avant cela, la musique avec Michel Berger, Axel Red et Michel Delpech.
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1: Excellente fin d'après-midi, il est 16h sur ici Drôme Ardèche, ici premier sur l'actu locale en Drôme Ardèche. 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
2: Les lycéens appellent à une nouvelle journée de mobilisation mardi prochain, le 13 octobre, tout comme le syndicat SNES-FSU. Tant qu'on n'aura pas 10 milliards sur la table, on continuera à se mobiliser, selon la porte-parole de l'Union étudiante qui s'exprimait en marge de la manifestation parisienne ce matin. Édouard Geffray a annoncé un plan d'urgence pour remplacer les professeurs absents qui sera dévoilé dans quelques heures ou quelques jours. Le ministre de l'Éducation doit rencontrer également les organisations de jeunesse aujourd'hui au ministère. Des lycéens qui défilent donc partout en France. Ce matin à Marseille, ils étaient 3900 selon la police, 15 000 selon la FSU. Lycéens, étudiants, enseignants et également parents d'élèves qui ont manifesté à Nantes, Caen ou encore à Rennes. Un rassemblement est en cours, place de la Bastille à Paris. Colère également des salariés de Total Énergie aujourd'hui. La CGT mobilisée pour l'emploi et les salaires. Tous les sites du groupe sont concernés. Les expéditions de carburant sont bloquées dans plusieurs raffineries, selon les syndicats. La ministre de l'Agriculture, Annie Genevard, annonce des prêts à taux zéro pour les agriculteurs. De nouvelles mesures, donc, pour ces exploitants frappés par la sécheresse. C'était une demande de la FNSEA qui dépendra en grande partie de l'adoption du budget. Le gouvernement a déjà annoncé en septembre un plan d'urgence de plus d'un milliard d'euros. Et puis le prix Nobel de littérature 2026 décerné à une femme, la poétesse canadienne Anne Carson. Le Nobel consiste en un diplôme, une médaille et un chèque d'un peu plus d'un million d'euros.
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4: Une après-midi bien grise sur la Drôme Ardèche, même si les éclaircies reviennent petit à petit, le temps redevient sec sur cette fin d'après-midi. Le vent du nord continue de souffler, 55 km/h en rafale pour la nuit qui vient, un ciel toujours chargé. La limite pluie-neige est aux alentours de 1800 mètres avec le vent du nord à 65 km/h demain vendredi. Temps bien ensoleillé, retour du soleil donc malgré un léger voile nuageux en début de journée. Le vent du nord soufflera demain 65 km/h, les températures maxi en pleine attendue de 15 à 18 degrés. Samedi sera ensoleillé. Dimanche, ambiance lumineuse également.
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0: importe.
1: Peu importe, Zazie sur ici, Dromardèche. Mais oui, peu importe, dans un instant on écoute Maroon 5 et les Pointer Sisters. Et puis peu importe, si vous avez des questions, Daphné Michelin, notre historienne du patrimoine, a forcément les réponses. Daphné présente tous les matins aux côtés de Philippe Costa dans Ici Matin. Question aujourd'hui au fil du Rhône.
2: Pourquoi y a-t-il un port à Viviers et pas ailleurs dans les communes voisines? C'est vrai ça, si on regarde bien. Daphné, le Rhône passe pourtant devant beaucoup de villages et de villes. Alors pourquoi Viviers?
3: Exactement. Alors pourquoi Viviers? D'ailleurs, c'est la question de Damien.
2: Ah.
3: Eh bien, la réponse se trouve dans une histoire qui commence bien avant les bateaux de croisière. Viviers a toujours profité de sa position stratégique au bord du Rhône.
2: Même au Moyen-Âge.
3: Et même avant.
2: Ah oui.
3: À l'époque gallo-romaine, Viviers jouait le rôle d'avant-port d'Alba la Romaine, à la grande cité des Helviens, située un peu plus à l'ouest. Donc sud
2: à
3: de l'Ardèche, voilà, c'est ça. Et par le Rhône, eh bien, arrivent notamment le sel, le vin et différentes marchandises. Et son nom latin, vivarum, évoquait d'ailleurs ses réservoirs à poissons, donc des viviers et viviers aujourd'hui.
2: Ouais,
3: puis au 5e siècle, eh bien, il y a un changement. Hein. Mmh. Le siège de l'évêché d'Alba est transféré à Viviers. La ville devient alors la capitale du Vivarais et les évêques comprennent vite l'intérêt du Rhône. Le fleuve est une voie de circulation, mais aussi une source de revenus grâce au péage.
2: Ah, donc à Viviers, le Rhône faisait office de péage. Malin, les évêques.
3: Bah, un peu, hein. Et au Moyen-Âge, comme à la Renaissance, le commerce se développe évidemment. Hein. Le sel circule notamment sur le fleuve. Mmh. Et certains marchands font fortune grâce à ce commerce. Et c'est le cas de Noël Albert, propriétaire de la célèbre maison des Chevaliers à Viviers.
2: Et le port, Daphné, qu'on voit aujourd'hui,
3: oui,
2: est-ce que c'est celui d'origine?
3: Alors, il est beaucoup plus récent, évidemment. Le port actuel se développe autour de 1900, dans un contexte d'industrialisation, notamment avec l'essor des activités liées aux cimenteries Lafarge. Mais le Rhône n'a jamais été seulement une voie commerciale, il fallait aussi le franchir,
2: oui, hein, oui,
3: entre les deux rives. Et pendant des siècles, des bacs à traille transportaient les hommes, les animaux, les marchandises d'une rive à l'autre, avant d'être progressivement remplacés par les ponts. Alors aujourd'hui, le paysage a changé, le commerce fluvial a laissé place notamment au tourisme, avec les bateaux de croisière qui font escale où?
2: Eh bien,
3: à Viviers.
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0: I'm so excited, les Pointer Sisters. Ah, vous aviez monté le son, mais oui, je l'ai vu. Allez, je vous cale dans un instant Gold avec Ville de Lumière, Indochine également qui arrive, et puis Francis Cabrel qui va nous accompagner jusqu'à 16h30 sur votre radio locale.
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0: Francis Cabrel, la fille qui m'accompagne. Elles, ce sont des filles qui nous ont accompagnés pendant 40 ans, 40 ans de carrière et un dernier tour de piste pour le groupe romanais Évasion. Elles seront ce samedi à Vassieu-en-Vercors, la semaine prochaine à Château-Double, au mois de mai au Train Théâtre pour cette dernière tournée, tournée d'adieu jusqu'au mois de mai. Évasion à l'honneur tout à l'heure à 17h35 avec Anne-Marie Ferreira, l'une des chanteuses du groupe qui sera avec nous.
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0: soirée mondaine, Oria, sur ici Drôme Ardèche. Alors en soirée comme en journée, nous n'avons pas tous le même thermostat intérieur, il faut bien le dire. Certains ont toujours trop chaud, d'autres se les gèlent en permanence. Alors pour réchauffer tous les frileux, préparez-vous à chanter avec de drôles de petites bêtes dans l'humour en tube.
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2: Un bon petit jeu de mots signé Morbac le Morpion, tout de suite ça réchauffe et ça rappelle peut-être de bons souvenirs à certains, des souvenirs de Chantal Goya bien sûr, et de ses fans de la première heure, les Inconnus qui chantaient avec elle tous en chœur.

0: Voilà, il y en a d'autres qui vont se coller au poil peut-être aujourd'hui hein, pour les frileux en automne. Le calvaire commence, mais il y a franchement pire qu'un frileux français en France. Il y a le frileux français qui débarque au Québec.
1: Un matin, il faisait moins 4. Je me dis, bon, les gens vont rester chez eux pour éviter de mourir. Non, j'ai vu des gens dans des parcs en train de faire du sport en short. Je me suis dit, mais en fait, ici, vous n'avez pas de terminaison nerveuse, c'est ça que je dis. Quand tu demandes à un Français, là, ici, ça fait combien de temps que t'es là? Il te répond jamais en nombre d'années. Il te répond en nombre d'hiver, tellement ça l'a traumatisé.
0: Alors, normalement, Franjo vient de réchauffer tous ceux qui vont commencer à se plaindre hein, des températures automnales sur le territoire français. Mais pour les Québécois, ici, c'est Tahiti. Donc, youpi. Et sinon, pour se réchauffer, se poêler devant la cheminée, ça marche aussi très bien.
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0: Vapeur en larmes, Laurent Voulzy sur ici Drôme Ardèche, ravi de passer cette fin d'après-midi avec vous. Teddy Swims et Renaud vont nous accompagner jusqu'à 17h. Notez-le, dans une vingtaine de minutes, on parlera de la deuxième édition des Cœurs solidaires d'Octobre Rose, un événement dédié à la lutte contre le cancer du sein qui se déroulera dimanche, notamment à Saint-Romain-de-l'Hers avec l'association Murmure d'éveil. On en parle tout à l'heure, 17h10.
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0: Laisse béton, Renault, belle fin d'après-midi.
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0: Ici Dromardèche, la première radio sur l'actualité locale en Dromardèche. Il est 17h, Florence Gautchot.
2: Le nombre de loups qu'il sera possible d'abattre en France va augmenter. La ministre de l'Agriculture, Annie Genevard, a annoncé une hausse de ce plafond au sommet de l'élevage à Cournon, près de Clermont-Ferrand aujourd'hui. Il passera de 21 à 23% de la population de loups estimée, une vingtaine de loups supplémentaires pour atteindre un quota maximal de près de 250 loups abattables par an. Cette annonce divise, comme toujours, quand on parle du loup, Clément Arnal.
3: Il y a ceux qui ne comprennent pas cette augmentation du quota de loups qu'il est possible d'abattre. Mathieu Roger, référent loup à la FRAPNA, une association de défense de l'environnement.
4: C'est toujours plus en matière de politique agricole. Vous savez, l'objectif des activistes anti-loups, c'est l'éradication des loups. C'est ça l'objectif. Et c'est de plus en plus clair.
3: Plus 43% d'attaques de loups dans la Drôme par rapport à l'année dernière. Pour Mathieu Roger, la solution n'est pas de tuer plus de prédateurs.
4: Et vous savez, pour faire baisser le nombre de dommages sur les troupeaux, il y a trois méthodes. Hein. La première, c'est vous protéger votre troupeau. La deuxième, c'est vous protéger votre troupeau. Et vous vous doutez de la troisième, c'est protéger son troupeau.
3: Alors, les troupeaux drômois sont-ils insuffisamment protégés? Pas du tout, répond Frédéric Gontard, président de la Fédération départementale ovine. Les élevages drômois comptent plus de 1000 chiens de protection.
5: Venez les gérer, les chiens de protection. On en a tous 2, 4, 6, 8, 10. Il y en a des exploitations, des éleveurs dans la Drôme, ils en ont jusqu'à 15, 20, 25.
3: Pour lui, une augmentation de 2% du quota, c'est bien trop faible. Il faudrait se calquer sur la hausse du nombre d'attaques et s'approcher d'un plafond de 30% dans la Drôme.
2: Clément Arnal pour ici, Drôme-Ardèche. Journée plus calme du côté de la mobilisation lycéenne. Aujourd'hui, les cours ont repris dans une très grande majorité d'établissements en France, même si quelques blocages persistent. Des rassemblements de lycéens ont lieu ce matin, par exemple, devant la cité scolaire Armorin de Cray, le lycée Gimond de Benat ou le lycée Gabriel Faure à Tournon. Dans certains établissements, les proviseurs ont lancé les temps de concertation avec les élèves pour ensuite faire remonter leurs doléances au directeur d'académie. De son côté, le ministre de l'Éducation, Édouard Geffray, a annoncé qu'il présenterait un plan d'urgence d'ici quelques heures ou quelques jours sur la question du non-remplacement des enseignants absents. C'est l'une des revendications des manifestants qui appellent déjà à une grande journée de mobilisation mardi prochain via l'intersyndicale étudiante et lycéenne. Les urgences de la clinique Pasteur à Guilherand-Grange à nouveau fermées depuis 9h ce matin jusqu'à 9h. Demain, le service n'accueille aucun patient. Décision de la direction de l'hôpital privé de Dromardèche, faute de médecins pour assurer ces 24 heures. Dans le Sud-Ardèche, la disparition de Jean Moulin cette semaine, une figure politique du secteur dans les années 60 jusqu'à 90. Conseiller général, il a aussi été député du département de 62 à 68 et maire d'Aubenas d'abord pendant 2 ans et puis de Tueil pendant 18 ans de 77 à 95. Jean Moulin s'est éteint mardi à l'âge de 102 ans. Ses obsèques seront célébrées samedi matin.
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2: La pluie n'a pas dit son dernier mot, Christophe.
0: Ah oui, le ciel reste bien chargé en cette fin de journée. On a des averses, hein, toujours sur la région. Le vent du nord, assez fort, donc soyez prudents. Ciel bien chargé encore cette nuit. On aura des flocons à partir de 1800 mètres pour cette nuit. Le Mistral qui reste soutenu demain vendredi. Un temps a priori bien ensoleillé, malgré un voile nuageux en début de journée. Donc ça ira mieux grâce au vent du nord qui, lui, va continuer de souffler. Rafale à 65 km/h attendu pour ce vendredi. Les températures maxi, pas plus de 15 à 18 degrés en pleine demain. Samedi, une journée ensoleillée. Dimanche sera assez lumineux également. Donc voilà, le retour du beau temps.
2: Sur la route.
0: Alors, sur la
2: route.
0: Ça
2: se complique en général quand il y a de la pluie.
0: Oui, exactement. Alors, soyez prudents, évidemment, sur les routes secondaires, notamment les routes un peu glissantes avec les chutes de feuilles et la pluie. Sur les grands axes, pas de difficultés particulières. On a quand même du monde sur la Acra, hein, le périphérique de Valence à l'heure qu'il est. Sur le réseau secondaire, les points noirs classiques. Il y a pas mal de monde du côté de Meis sur la départementale 86. En remontant un peu la vallée du Rhône, ça bouchonne, mais ça c'est classique aussi à Livron pour la traversée sur la Nationale 7. Valence Sud, pas mal de monde également. Tain-l'Hermitage, Tournon, Bourg de Péage. Si vous rencontrez une difficulté anormale, évidemment sur votre itinéraire à cette heure-ci, vous nous faites signe 04 75 40 10 10.
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0: On vous accompagne en musique avec Paul McCartney et Stevie Wonder, un sacré duo. Ebony and Ivory.

0: Paul McCartney et Stevie Wonder. Stevie Wonder qui sera la semaine prochaine à l'Accor Arena à Paris pour fêter les 50 ans de son album Songs in the Key of Life. Bon, n'allez pas chercher les billets hein, pour Paris la semaine prochaine pour Stevie Wonder. Ça fait bien longtemps que c'est complet.
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0: En revanche, ce n'est pas complet. Oui, dans un instant, on va vous inviter pour la deuxième édition des Chœurs solidaires d'Octobre Rose. Ce sera Saint-Romain-de-l'Air en Ardèche, un événement dédié à la lutte contre le cancer du sein. C'est dimanche avec l'association Murmure d'éveil. Héloïse Erignac nous en dira plus juste après Marine Tricheur.

0: Les Tricheurs, c'est Marine sur ici. Dromard Dash sera en concert le 12 février 2027. Oui, évidemment, il faut être un peu patient pour les fans. 12 février à Aulac, à Châteauneuf, sur Isère. Allez, on accueille à présent Héloïse Erignac pour le bon plan d'ici Dromard Dash, comme tous les jours. Et comme chaque jeudi, une sortie grand air qui s'inscrit cette fois dans le cadre d'Octobre Rose, Héloïse.
1: À Saint-Romain-de-l'Air, où l'association Murmure d'éveil organise dimanche 11 octobre la deuxième édition des Cœurs solidaires d'Octobre Rose. Bonjour Émilie.
2: Bonjour.
1: Émilie, un mot de cette association déjà.
2: Alors l'association Murmure d'éveil a pris le jour il y a maintenant 2 ans. Et on a pour but d'unir des praticiens du bien-être avec l'événement phare, donc les Cœurs solidaires d'Octobre Rose, mais aussi des cours de sophrologie et de Zumba sur Saint-Romain.
1: D'accord, donc une activité à l'année avec donc cet événement phare dont on va parler le 11 octobre à Saint-Romain. C'est évidemment une occasion de sensibiliser au dépistage du cancer du sein, mais pas que, il y a beaucoup de choses qui vont se faire pour d'une part collecter des fonds et d'autre part échanger autour du bien-être qui accompagne les patientes et les patients atteints du cancer du sein. On commence peut-être par la randonnée qui peut attirer pas mal de monde.
2: Absolument, une randonnée de 3 km donc accessible aux plus petits avec un jeu ludique qui sera pas que pour les plus petits parce qu'il y aura aussi la version adulte. Il y aura une randonnée de 6 km et de 10 km où on augmente un petit peu le niveau pour que ça soit vraiment accessible à tous.
1: Il y a un trail aussi.
2: Un trail, voilà, course à pied, mi-chemin, mi-route de 11 km avec un joli mur sur Saint-Romain. Donc ça va être chouette pour ceux qui veulent s'entraîner.
1: Et beaucoup d'animation. Alors là, je vous laisse nous parler de ce qui se déroule.
2: Voilà, il y aura des stands de massage avec plusieurs praticiens, amas assis, récupération au niveau des jambes. Il y aura de la réflexologie plantaire. On aura également un stand de maquillage pour les enfants et pour les adultes, avec aussi des stands de goodies. Et on aura la présence d'une dame qui va faire des bougies. Elle vient spécialement avec une bougie Octobre Rose. Donc ça va être super, c'est une exclusivité cette année.
1: Avec bien sûr des fonds qui vont être en grande partie reversés aux associations engagées contre le cancer. Quelles sont les associations que vous soutenez ?
2: Alors la Ligue contre le cancer 07 et ACC 26.
1: L'année dernière, vous avez eu la possibilité de récolter beaucoup de fonds ?
2: On a reversé 5000 euros répartis sur les deux associations.
1: Super. Est-ce qu'on peut retrouver les infos sur cet événement et est-ce qu'il faut s'inscrire en avance ou est-ce qu'on vient le jour J ? Comment ça se passe ?
2: Alors, il y a les deux possibilités. On peut s'inscrire en amont sur Hello Asso. Donc, le lien est sur les réseaux et sur Internet. Et on peut s'inscrire le jour J également. C'est vrai que cette année, on sollicite l'inscription en ligne car l'année dernière, il y a eu pas mal d'attentes au vu du nombre qu'on avait fait. Donc, c'est vraiment super de pouvoir s'inscrire en ligne à l'avance.
1: Et pour ça, nous aussi, on va rajouter tous ces liens utiles sur le site et l'appli d'ici Dromard Dash, rubrique sortie grand air. Émilie, merci beaucoup d'avoir été avec nous.
2: Merci à vous.
0: Et merci beaucoup, Héloïse Erignac, pour cette belle idée sortie pour ce week-end. Voici Imagination sur ici Dromard Dash, Music and Lights.

0: Imagination sur votre radio locale ici, Drôme Ardèche. Avec un peu d'imagination, je peux vous dire qu'avant 17h30, on écoutera Gaëtan Roussel et Ross Ramazzotti également. Et puis, Émilie Mazoyer va nous rendre visite pour l'actu musicale de cette journée.
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0: pas. Même Gaëtan Roussel sur ICI Drôme Ardèche. Il est largement l'heure d'accueillir Émilie Mazoyer, comme tous les jours pour l'actu à musique. Salut Émilie.
1: Salut tout le monde. Émilie, au rapport pour votre dose quotidienne d'actualité musicale. Nous sommes le 8 octobre et il y a tout pile 39 ans, un pionnier du rock'n'roll recevait une étoile bien méritée sur le Hollywood Walk of Fame à Los Angeles. L'étoile de Chuck Berry sur le Walk of Fame, c'était le 8 octobre 1987, il y a 39 ans, la 1857e étoile du boulevard. Aujourd'hui, il y en a 1000 de plus, et dans le lot, une vingtaine de Français, dont les chanteurs Charles Aznavour et Maurice Chevalier. Le prochain, c'est David Guetta. Il vient d'être sélectionné et son étoile sera inaugurée l'année prochaine. Au mois de mai dernier, les grands concerts anniversaires des 50 ans de carrière de Renaud ont fait le plein au Zénith de Paris. Et bonne nouvelle, ils ont été enregistrés.

Pascal Obispo, Noé Préchauff et Renaud, évidemment, vous les entendez sur ce « Dès que le vent soufflera ». C'est le premier extrait du double album, hein, 31 titres, c'est énorme. Intitulé très sobrement « Renaud et ses invités au Zénith de Paris », le disque sortira début décembre avec les prestations d'une trentaine de chanteurs et chanteuses dont Alain Souchon, Francis Cabrel, Jean-Louis Aubert, Nicolas Sirkis et Hugo Frey. Très belle équipe. Stevie Wonder a tenu parole pour célébrer les 50 ans de son chef-d'œuvre « Songs in the Key of Life ». Il a dévoilé 4 chansons inédites issues des sessions d'enregistrement de l'époque.

Dire qu'à l'époque, il les avait laissées de côté, ces chansons. Vous pouvez les écouter, les 4 inédits de Stevie Wonder, sur toutes les plateformes de streaming. Et pour les vénards qui ont réussi à trouver des places pour son unique concert en France, à Paris, attention, restez concentrés, c'est jeudi prochain. Ce serait bête d'oublier d'y aller. Marc Lavoine annonce un album de duo, certains déjà connus et d'autres inédits, avec Louane, Kenji, Clara Luciani, Philippe Catherine, Bernard Lavillier. Chers amis, sortira le 6 novembre, l'occasion de réécouter cette merveille avec l'irremplaçable Catherine Ringer.

Qu'est-ce que t'es belle, Marc Lavoine et Catherine Ringer. Merci Émilie Mazoyer, à tout à l'heure évidemment. On se retrouve après les infos de 19h pour Décibel avec ce soir Robert Charlebois pour son spectacle Robert en Charlebois-scope numéro 2. Rendez-vous tout à l'heure 19h avec Robert Charlebois. Et là c'est Eros Ramazzotti, Cosette de la Vita qui nous emmène jusqu'à 17h30.

0: Carlos Ramazzotti sur ICI, Drôme Ardèche. On parlera chanson avec le groupe vocal romanais Évasion qui tire sa révérence, les filles du groupe Évasion qui font une dernière tournée jusqu'au mois de mai dans la région. On en parlera puisqu'elles seront notamment à Vassieu-en-Vercors ce samedi. On en parle dans quelques instants après Bernard Lavillier et Adèle Castillon.
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0: À 17h31, vos conditions de circulation sont bonnes sur l'ensemble du réseau autoroutier. À 7 à 49 sur la région, pas de difficultés. Soyez prudents quand même avec la pluie. On a du monde là ce soir sur la Lacra, le périphérique de Valence. Ça bouchonne à partir de Valence-Lotagne en direction de l'échangeur de Valence-Sud. Et puis, vous êtes fortement ralenti également à partir de la sortie Malissard, échangeur 33, jusqu'au plateau des couleurs. Donc vraiment, quelques difficultés à l'heure qu'il est en raison de la circulation et bien sûr aussi de la pluie. Pour le reste du réseau, en Drôme et en Ardèche, les points noirs habituels, traversés de Meis, de Livron jusqu'à Loriol sur la Nationale 7, atteint l'Ermitage et Tournon également, pas mal de monde, sur Saint-Vallier également. Faites-nous signe évidemment si vous rencontrez une difficulté particulière. On fait passer à l'inforoute 04 75 40 10 10.
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0: Le nouvel album de Bernard Lavillier, Rite Cruel, sort le 23 octobre et Bernard Lavillier sera ensuite en tournée. 29 janvier à Grenoble, le 30 janvier à Saint-Étienne et le 17 mars à Lyon. Pour les fans, notez-le.

0: Bernard Lavillier, on the road again. Vous aussi, vous êtes peut-être sur la route. C'est le cas de Léma qui vient de nous appeler au 04 75 40 10 10. A priori, il y a un accident qui crée un gros embouteillage à la sortie de Privas. Donc, pour aller au Pouzin, notamment lorsque vous venez de Privas, il faut passer par Chomérac. Voilà, c'est le conseil de Léma. Attention, donc, gros embouteillage, sortie de Privas dû à un accident. Donc, pour aller au Pouzin, passez plutôt par Chomérac. Merci du conseil. 04 75 40 10 10 pour vos inforoutes.
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0: Été avec toi, c'est Adèle Castillon à 6h20.
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0: Romané Évasion tire sa révérence. Les filles du groupe Évasion, comme on les a souvent appelées, ont décidé de faire leur tournée d'adieu après 40 ans de complicité, de partage sur les routes. Un regard dans le rétro, depuis le Printemps de Bourges jusqu'à l'Olympia, en passant par les Francofolies et bien d'autres salles à travers la France et l'Europe. Évasion, 5 voix de femmes a cappella et en polyphonie, 5 voix libres et engagées. Le groupe est aujourd'hui composé de Gwenaëlle, Soraya, Anne-Marie, Talia et Laurence. Et Anne-Marie, justement, est avec nous ce soir. Bonsoir Anne-Marie.
1: Bonsoir.
0: Une magnifique longévité entre vous, mais aussi pour chacune, il faut le dire, hein, une carrière de son côté en parallèle.
1: Complètement. Gwenaëlle qui est dans ses solos, Talia aussi qui est aussi dans ses solos ou en trio. Laurence c'est pareil avec Oka, Malika, voilà. Et puis moi dans mes musiques Lula Maria, mes musiques afro-brésiliennes.
0: Voilà, chacune a donc fait son petit bonhomme de chemin en parallèle d'Évasion. Et pour cette dernière tournée, vous avez décidé de présenter 2 spectacles selon les salles.
1: Là, nous sommes en tournée avec les 2 spectacles respectifs qui sont Les Hormones Simone, d'après le répertoire adulte d'Anne Sylvestre, et puis Mesdames Rêves, qui est effectivement une explication. Et puis on raconte tout le long du spectacle notre histoire avec les tubes des années 80 à aujourd'hui, avec quelques créations personnelles du groupe.
0: Voilà, bah c'est au choix des programmateurs. Ce samedi soir, à Vassieu-en-Vercors, ce sera Les Hormones Simone, consacré donc au répertoire d'Anne Sylvestre. Un concert à partager à la salle des fêtes de Vassieu. La semaine prochaine, je le dis aussi, il y aura entre autres Château Double. Et cette tournée ira jusqu'au mois de mai avec les 2 dernières dates au Train Théâtre à Portée-les-Valences. Votre parcours a été incroyable, Anne-Marie.
1: Ah bah oui, bah c'est tellement une aventure magique. Moi je le dis toujours hein, que c'est une exception et que on ne revivra jamais ça. Quoi qu'il arrive, même avec nos groupes solo, enfin nos aventures personnelles, cette aventure-là, elle est exceptionnelle, magique, incroyable, de richesse, de souvenirs, quoi. Et très fier, très très fier de ce parcours quand même.
0: Il y a peu de groupes qui peuvent afficher 40 ans au compteur, comme vous, ça c'est sûr. Vous regardez un peu dans le rétro de temps en temps, quand vous vous retrouvez là, entre vous, vous vous remémorez des très bons souvenirs.
1: Oui, d'ailleurs on les partage actuellement, en fait, on fait un peu comme un podcast tous les mois où on remonte dans le temps et on est parti de 86 jusqu'à aujourd'hui, avec justement où on fait un peu des cadeaux de photos, de vidéos, de souvenirs très importants, hein, puisque quand même les Francofolies de La Rochelle, l'Olympia, l'Allemagne, la Belgique, le Portugal, le Maroc, la Suisse, la France de long en large en travers, et que de salles prestigieuses que nous avons pu faire, quoi. Pour la petite anecdote, moi j'avais toujours eu le défi de battre les frères Jacques.
0: Oui.
1: Et on les a battus parce qu'ils ont fait 36 ans de carrière.
0: Alors que vous en êtes à 40.
1: On a attaqué septembre 86. Donc voilà, on est en train d'attaquer la 41e.
0: Vous rappelez de votre toute première scène ?
1: Oh oui, c'était dans le sud de Rome, autour de Bordeaux, Francillon. C'était génial, vraiment. Ah moi, c'est un conte de fées, hein. Pour ma part, Évasion est un conte de fées.
0: Et alors, sur cette tournée d'adieu, en quelque sorte, vous êtes uniquement présente toutes les 5 sur scène avec vos voix ou bien accompagnée aussi musicalement ?
1: Alors, ce sera plutôt ça, des surprises pour le Train Théâtre. Là où il va y avoir 2 soirs exceptionnels qui sont le lundi 10 mai et le mardi 11 mai. Et là, on a invité un peu tous les gens qui ont travaillé avec nous, que ce soit les artistes, les metteurs en scène. Donc, Fred Radic, Sansila, La Mal Coiffée, Serge Besset, bien sûr, notre premier pianiste. Les anciennes chanteuses, hein, puisqu'il y avait aussi Sabrina Essed et Abla Troudi qui faisaient partie du groupe. Donc voilà, ça va être 2 soirées un peu feu d'artifice.
0: Il y a eu les petites scènes au début et puis il y a eu les grandes scènes aussi et tout ça reste dans la mémoire et dans le rétro aujourd'hui. Et on vous souhaite une bonne tournée, rendez-vous jusqu'au mois de mai avec des dates dans la région. Évidemment, il faut guetter les affiches pour voir Évasion une dernière fois dans cette tournée d'adieu. Merci beaucoup Anne-Marie.
1: Merci Christophe,
0: à bientôt sur scène. Et on va jouer à présent Drôme ou Ardèche, notre rendez-vous tous les jours également, à cette même heure, 6h moins le quart. 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

0: We don't need another hero. Tina Turner à 6h10 sur ici Drôme Ardèche. 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Il faut choisir, il faut juste bien choisir. À la clé, si vous avez la bonne réponse, une carte cadeau multi-enseigne d'une valeur de 40 €. Voilà, c'est cadeau, c'est pour votre pouvoir d'achat. Pour vous aider un petit peu, Jocelyne aimerait bien porter la carte cadeau dans sa poche. Bonsoir Jocelyne.
1: Ah ben oui, bonsoir.
0: Ah ben oui, je pense bien, dites donc. Alors, où est-ce que vous êtes, Jocelyne? Sous la pluie?
1: Sous la pluie, oui, à Valence.
0: Je le disais sans rigoler, mais vous êtes réellement sous la pluie. Bon, dans la voiture ou chez vous?
1: Non, dans la voiture, là, pour l'instant.
0: D'accord. Arrêtez, prudente, tout va bien. On va jouer ensemble, Jocelyne. Vous êtes toute seule dans la voiture?
1: Oui, oui.
0: Bon, personne pour vous aider. Alors, attention, il va falloir se concentrer. Hein. On y va, Jocelyne?
1: Allez.
0: Vous êtes prête? C'est parti. Écoutez bien. L'auberge de Perbeil se trouve en Drôme ou en Ardèche?
1: En Ardèche.
0: Oh là là, l'auberge de Perbeil, j'en étais sûr, c'était facile.
1: Ah oui, c'est connu en plus, hein.
0: Bah oui, mais vous savez, des fois, hein, on est surpris.
1: Oui, donc, c'est vrai.
0: L'auberge de Perbeil, c'est où alors?
1: Oh là là, c'est après Aubenas là-bas.
0: Bon, ouais, c'est à Lanars, exactement, en Ardèche.
1: Ah, oui.
0: Oui, ben oui, c'est l'Ardèche, bien sûr. La fameuse auberge de Perbeil, l'auberge rouge, voilà, hein, du film, notamment, voilà. Vous y êtes déjà allé?
1: J'y suis passé en voiture, oui.
0: Ouais, on y passe, on n'a pas envie de s'arrêter, en fait.
1: Ça fait peur, hein.
0: Ça fait peur. Oui. Bon, alors voilà, bah, c'est une bonne réponse, Jocelyne. Vous voyez, aujourd'hui, c'était facile, c'est bien. Vous saviez où était l'auberge de Perbeil. La carte cadeau, elle est pour vous. Voilà, 40 €, c'est cadeau.
1: Eh bien, merci beaucoup.
0: Faites-en bon usage, mais là, de ce côté-là, j'en suis sûr. Jocelyne, rentrez bien à la maison, donc.
1: Merci, je
0: bonne fin de journée.
1: Route, hein.
0: Oui, au revoir, soyez prudente surtout.
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0: On était bien là, les pieds dans le sable, sur la plage, avec les innocents, l'autre Finistère.
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0: Ici Drôme Ardèche, première radio sur l'actualité locale en Drôme Ardèche. 18h, Florent Cotchot.
2: Une pause dans la mobilisation lycéenne. Une grande majorité des établissements en France et en Drôme Ardèche accueillent à nouveau les élèves aujourd'hui, y compris au lycée Gustave Jaume de Pierrelatte. L'établissement était fermé depuis une semaine suite au blocage et au droit de retrait exercé par les enseignants suite à des menaces de mort diffusées à leur encontre sur les réseaux sociaux. Aujourd'hui, les cours n'ont pas eu lieu pour laisser place à des ateliers entre profs et élèves afin de renouer le dialogue. Et pour Leïla, élève de seconde, cette matinée était plutôt bénéfique.
3: La reprise, elle a été un peu tendue pour certains. Certains sont venus sereins, ils étaient là pour discuter et certains étaient un peu plus énervés parce qu'ils n'avaient pas cours. Ça fait une semaine qu'on n'a pas cours. Ils se demandent pourquoi. Et bien justement, aujourd'hui, on en a parlé. On a eu en premier un temps de discussion où on nous a demandé comment on se sentait, comment on avait pris sur nous ce qui s'est passé ces derniers jours. Ensuite, ils nous ont posé un questionnaire sur est-ce qu'on se sentait en sécurité au lycée, qu'est-ce qu'on pensait de la situation. Et on a pu débattre tous ensemble de comment on se sentait. Certains trouvaient l'heure inutile. Moi, je trouve qu'elle était assez bénéfique parce que je trouve que tout ça, ça fait un stress, une sorte de boule dans le ventre. Et je trouve que c'est bien d'en parler.
2: La mobilisation se poursuit puisque des élèves veulent à nouveau bloquer le lycée Gustave Jaume de Pierrelatte dès lundi. Des actions similaires sont à nouveau prévues dans d'autres établissements de la Drôme, tandis que l'intersyndicale lycéenne au niveau national appelle à une journée de manifestation mardi. Le ministre de l'Éducation nationale tente d'éteindre la colère. Édouard Geffray s'exprimera dans le 20h de TF1 ce soir. Il doit annoncer de premières mesures concrètes. Un peu plus tôt dans la journée, il a promis qu'il présenterait un plan d'urgence d'ici quelques heures ou quelques jours sur la question du non-remplacement des enseignants absents. Le procès d'un double assassinat dans la Drôme a été arrêté en pleine audience cet après-midi. Les avocats des accusés, une mère et son fils originaires de Valence, disent avoir été menacés de mort. Ce procès se tenait à Lyon, vu la gravité des faits, qui remonte à 2021. Deux frères ont été tués par balle deux jours de suite sur fond de vengeance et de trafic de drogue. Depuis le salon de l'élevage à Cournon, près de Clermont-Ferrand, la ministre de l'Agriculture annonce l'augmentation du quota de loups qu'il est possible d'abattre en France. Ce plafond va passer de 21 à 23% de la population estimée. Face à la prédation, il sera désormais possible de tuer jusqu'à 248 loups par an. 4 loups ont été tués dans la Drôme la dernière semaine de septembre, 14 depuis le début de l'année. On apprend la mort d'une figure politique du Sud-Ardèche dans les années 60 et 90. Jean Moulin est décédé mardi dernier. Il avait été conseiller général, député, maire d'Aubenas de 71 à 73, puis de Thueil de 77 à 95. Jean Moulin avait 102 ans. Et puis, ça y est, Sophie Adno et l'équipage Crew 12 viennent d'atterrir dans le Pacifique au large de la Californie. L'astronaute française et ses 3 collègues sont de retour sur Terre après plus de 7 mois de mission à bord de la Station Spatiale Internationale.
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2: Grand voyage pour revenir de la station spatiale.
0: Et 7 mois, c'est passé vite, hein, mine de rien.
2: Et voilà.
0: Oui,
2: incroyable. On va voir comment ils se réacclimatent à la vie sur Terre et à la gravité.
0: Je ne sais pas où ils vont, mais ici, ce n'est pas le top. Hein. En tout cas, pour ce soir, ça va vite s'améliorer, je vous rassure.
2: C'est humide encore.
0: Ouais, c'est encore bien humide. On a encore des averses. On a encore un ciel assez souvent chargé. Quelques averses prévues encore donc pour ce soir. Quelques flocons aussi au-dessus de 1800 mètres. Le vent du nord reste fort, 65 km/h. En rafale, mais normalement, demain, vendredi, Météo France nous prévoit un temps bien ensoleillé avec un léger voile nuageux en début de journée, mais ça va se dégager ensuite. Le Mistral, lui, continuera de souffler, mais en même temps, c'est grâce à lui que nous aurons un ciel bleu.
2: Oui, c'est ça.
0: Et on aura des températures maxi pas très chaudes, hein, en pleine 15 à 18 degrés, 10 degrés attendus vers 1000 mètres d'altitude. On attend un samedi sous le soleil et dimanche également une belle journée lumineuse malgré parfois quelques passages nuageux tout à fait inoffensifs.
2: Comment ça se passe sur les routes de Dromé-d'Ardèche?
0: Sur le réseau secondaire, on vous invite à la prudence évidemment avec les chaussées glissantes et les feuilles potentiellement sur la chaussée. On a les classiques habituels, hein, ça coince bien sûr du côté de Meis sur la 86, à Livron ou encore L'Oréal sur la Nationale 7. On avait tout à l'heure un accident qui s'était produit du côté de Privas, à la sortie de Privas en direction du Pouzin. Donc le petit conseil de l'EMA était de passer par Chomérac. On a du monde aussi autour de Valence, hein, sur la Glo, un petit peu chargé, notamment sur l'Alacra, le périphérique. Bon, dans l'ensemble, pas d'incident ou d'accident particulier. Faites-nous signe si vous avez une difficulté sur votre itinéraire. 04 75 40 10 10.
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0: Question existentielle, vivre ou survivre? Daniel Balavoine.

0: Vivre ou survivre, Daniel Balavoine.
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0: Le basket à l'honneur dans 100% sport dans quelques instants, dans 3 minutes. On va parler du Saint-Vallier Basket Drôme en National 1. Le Saint-Vallier Basket Drôme qui accueille Boulogne demain soir 20h30 au complexe des Deux-Rives. On sera avec Joanne Péricard, le coach assistant de cette équipe de Saint-Vallier, qui est aussi l'entraîneur de l'équipe U18 France. On en parlera avec lui dans quelques instants. Place au basket juste après Vianney.

0: et d'État. Vianney sur Ici Dromardèche.
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0: Et place au basket au complexe des Deux-Rives. Demain soir, le Saint-Vallier Basket Drôme affronte Boulogne pour la cinquième journée du championnat de National 1. On est avec Joanne Péricard, qui est le coach assistant de cette équipe drômoise. Bonsoir Joanne.
3: Bonsoir à tous.
0: Merci d'être avec nous. On va revenir d'abord sur les quatre premiers matchs de cette saison avec, dernièrement, une défaite. C'était du côté de Mulhouse, si je ne me trompe pas, 73 à 71. Bon, comment s'est déroulé ce début de saison là sur les quatre matchs?
3: Nous avions très très bien débuté la saison avec une victoire à Charleville et une victoire à domicile contre Orchy. Nous avons fait un joli faux pas à domicile contre une très belle équipe du SCAB où nous avons totalement déjoué sur le match. Mmh. Et on s'était très très bien repris à Mulhouse en faisant une première mi-temps de très très haut niveau avant de complètement s'effondrer. On va dire plutôt mentalement que basketement. Ouais. Et nous avons beaucoup de regrets sur cette deuxième mi-temps à Mulhouse, ce qui nous amène avec un bilan de 2 victoires et 2 défaites.
0: Voilà. Qu'est-ce qui ne va pas encore?
3: Qu'est-ce qui ne va pas?
0: Le basketement parfois, visiblement.
3: Ouais, le mental pêche dans beaucoup de situations. Basketement parlant, on a toutes les cartes en main pour réaliser une bonne saison. Maintenant, il faut que les joueurs en prennent conscience. Nous, on essaie de les mettre dans les meilleures conditions possibles. Mais voilà, le basket, après, il y a un adversaire en face également qui souhaite gagner. Et donc, faut arriver à tirer le meilleur de notre équipe. Mais on n'est pas bien loin, ce n'est que le début de saison également, oui. Attention. Et ça peut très vite tourner dans le bon sens, dès demain j'espère.
0: Ben oui, c'est tout ce qu'on peut souhaiter. Voilà, 2 victoires, 2 défaites. Demain, autant dire, allez, pas de faux pas à domicile. Saint-Vallier qui reçoit Boulogne. Alors Boulogne, qu'est-ce qu'ils ont fait sur ce début de championnat? Bon, ils sont moins bien classés que vous.
3: Alors ils ont moins joué de matchs, ouais, que nous également. Par, ouais, contre, ils ont joué que 2 matchs de championnat pour 1 victoire et 1 défaite. Mais attention, ça reste une très très belle équipe, l'une des équipes favorites en tout cas de ce championnat. Pas plus tard qu'avant-hier, ils ont joué en Coupe de France contre une équipe du niveau supérieur d'élite 2 qu'ils ont gagné. C'est une équipe qui est extrêmement physique, très très intense et qui développe un joli basket. Donc tous les matchs sont importants, mais gagner contre Boulogne serait tout de même une performance.
0: Effectivement, et en plus à domicile, bon, il faut éviter de louper les matchs. Donc Saint-Vallier face à Boulogne, c'est demain soir 20h30. Et puis ensuite, quels sont les futurs rendez-vous? Là, pour une fois, il n'y avait qu'un match dans la semaine.
3: Oui, c'est ça. Alors normalement, on devait jouer dès mardi avec la réception du Pôle France. Mmh. Qui a déclaré forfait général, ouais, cette saison. Donc un adversaire en moins. Nous allons nous retrouver à Besançon. Pareil, qui fait un début de saison plutôt mitigé, alors qu'ils ont un effectif tout de même de haut niveau. De toute façon, toutes les équipes cette année se sont renforcées de manière générale. Et la densité du championnat monte vraiment d'un niveau d'année en année. Donc ça va être très très compliqué. Mais ça reste un challenge qui est extrêmement plaisant.
0: Eh ben allez, on compte sur les supporters des Rouges et Jaunes, évidemment, à Saint-Vallier demain soir. Et puis, Joanne, vous êtes aussi l'entraîneur de l'équipe U18 France, hein, avec pour vous un deuxième match important dimanche.
3: Exactement, un match très important. Nous sommes premiers donc dans le championnat de France U18 devant des grands clubs, l'ASVEL, Monaco, Antibes, et des, ouais, très grands centres de formation. Et nous jouons contre les deuxièmes, l'ASVEL, chez eux. Et donc c'est un peu la première place qui se joue. Même s'il y a des fêtes, ça n'arrive rien au début de saison exceptionnel de l'équipe. Mais s'il y a victoire, par contre, on mettrait un très grand coup sur le championnat et ça passerait Saint-Vallier sur la carte du basket au niveau U18 et ça serait très très très très glorieux pour le club.
0: Ah ben allez, on y croit, un beau week-end, pourquoi pas, qui débute avec une victoire de l'équipe 1 face à Boulogne et qui se poursuit avec les U18. Allez, ce sera, espérons-le, le week-end de basket à Saint-Vallier. Bon courage, Joanne Péricard, merci beaucoup.
3: Merci à vous.
0: À très très bientôt, et on croise les doigts. Donc, au revoir, à bientôt.
3: À très vite, au revoir.

0: Waterloo, c'est ABBA sur ici, Drôme Ardèche. Céline Dion nous accompagne jusqu'à 18h30. Et puis on parlera également télé dans un quart d'heure avec Patrice Gascoigne. On va s'intéresser à une nouvelle série intitulée Intraçable. C'est ce soir sur TF1. Amy Cohen sera avec nous dans un petit quart d'heure.
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0: Bonjour, pardon, merci. Céline Dion à 18h30.
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0: On est à vos côtés sur la route en cette fin de journée pluvieuse. Prudence, évidemment. Attention aux chaussées glissantes, aux feuilles sur la chaussée. Sur les grands axes, pas de soucis. À l'heure qu'il est, rien à signaler, tant mieux. Dans les agglos de la région, on avait quelques points noirs tout à l'heure, mais ça semble rentrer dans l'ordre petit à petit. Bon, il y a encore quelques embouteillages ici ou là. Dans Tournon, notamment, il y a encore un petit peu de monde, a priori. Un peu de monde sur le secteur de Valence-sur-Mer. Mais dans l'ensemble, ça rentre dans l'ordre. Restez donc avec nous, évidemment. On vous tient au courant de toutes les inforoutes.
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0: Pour débuter cette nouvelle demi-heure, voici du reggae, Reggae Night, c'est Jimmy Cliff et à suivre Julien Lib.

0: Autrement, Julien Lib et à suivre Kajagougou.
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0: Place à la télé, à présent avec Patrice Gascoigne, comme tous les jours, dans les coulisses télé. Vous nous parlez, Patrice, de la série Intraçable, lancée ce soir sur TF1, qui va nous montrer à quel point il est difficile de disparaître d'Internet.
2: Julia a un mari, Julia a un fils, mais Julia a aussi un drame qui la hante jour et nuit.
3: Ça a commencé, il est l'heure.
4: Mais c'est tout.
5: Je suis la femme de David Becker. Il est mort il y a 7 ans.
6: David,
5: j'ai pratiquement tout oublié de l'accident. Jusqu'à hier soir.
2: Mais que s'est-il passé hier soir? Ce que je peux vous dire, c'est que Julia est interprétée par Sophia Issaidi. Vous l'avez compris, Julia a perdu son mari dans un tragique accident. Depuis, elle a tout fait pour se reconstruire. Elle a un nouveau travail, elle est taxi. La relation avec son fils est très difficile. Jusqu'à ce soir où un inconnu monte dans son taxi et Julia reconnaît ce visage. À partir de là, elle se lance dans une quête vertigineuse pour la vérité. Une quête face à un ennemi mystérieux, un hacker. Pour s'en sortir, elle doit se mettre en état de mort numérique, c'est-à-dire se débrouiller sans téléphone, sans ordinateur, sans carte de crédit. L'histoire est palpitante, elle est écrite par 4 personnes, Amy Cohen, Raphaël Meyer, Mathilde Arnaud et France Ortelli. J'ai demandé à Amy Cohen comment on écrivait une série à 4 mains. Qui fait quoi? Écoutez sa réponse.
7: Écrire une série, c'est un très long processus avec plusieurs étapes clés. Premier, il y a l'idée, c'est la création. Puis ensuite, il y a les arches, ça c'est l'histoire concrète. Puis les scénarios, qui eux sont la division de l'histoire en épisodes. Et donc avec Raphaël Meyer, quand on a créé la série, on a décidé d'ajouter une personne à chaque étape. Parce que l'écriture, comme son nom l'indique pas, c'est surtout beaucoup de discussions. Et la discussion, ça a besoin d'énergie. Et donc on a fini par se retrouver à 4, avec France et Mathilde, à discuter pour que l'histoire prenne forme. Et ensuite seulement, chaque scénariste part de son côté pour écrire un ou plusieurs épisodes. Et Raphaël et moi, après, on fait la supervision de tout ça pour avoir une cohérence entre les épisodes. Donc en fait, on n'écrit pas à 4 mains, mais on développe l'histoire à 4 cerveaux. Voilà.
2: Grâce à Amy Cohen, l'un de ses auteurs, vous savez comment a été écrite la série Intraçable, à voir ce soir sur TF1.
0: Et ça va être palpitant, n'en doutons pas. Merci beaucoup Patrice Gascoigne. À demain, toujours dans les coulisses télé. Nous, dans un instant, nous serons avec Nelly Sorbier pour de bonnes ondes, comme tous les jours, aux alentours de 7h moins le quart, les belles réussites de notre territoire. Aujourd'hui, on va s'intéresser à une association assez unique en Drôme Ardèche. Pierre Sagnal nous en dira plus. C'est l'association Tandem Loisirs. Ce sera après Touchaï, Souvenir, avec Kajagougou.

0: Gougou Touchaï, Laura Pausini arrive dans quelques instants, mais là tout de suite, tout le monde à vélo pour les initiatives positives de la Drôme Ardèche, les bonnes ondes de Nelly Sorbier.
1: De bonnes ondes et une belle aventure humaine aujourd'hui avec Pierre Sagnal et cette association unique chez nous en Drôme Ardèche et très rare en France à mon avis, l'association Tandem Loisirs.
2: Une association qui a 13 ans d'âge, qui permet à des personnes en situation de handicap moteur ou sensoriel de faire du vélo par le biais du tandem. Et puis d'autres activités comme la marche, participer de ferme en ferme, le chemin des peintres, et puis lecture à voix haute, collaboration avec la maison de quartier des Ors.
1: Voilà, une multitude d'activités proposées dans la bienveillance et la bonne humeur par cette association qui a 13 ans, qui est affiliée à la Fédération Française Handisport, qui est surtout une belle aventure humaine avec des bénévoles comme Pierre, hein, qui fait partie des guides.
2: Le tandem, c'est particulier. Il y a une notion d'équilibre, de coordination avec le passager arrière. Il faut bien communiquer, il faut bien se parler, indiquer nos intentions de changement de direction. Et puis, c'est pas seulement fonctionnel. On explique ce que l'on traverse, ce que l'on voit, ce que l'on sent. Tiens, là, il y a des chevaux qui courent, là, on traverse du maïs. On explique très concrètement ce qui se passe autour de nous. Il y a beaucoup de problèmes de malvoyance ou de cécité totale. Enfin, il faut adapter notre comportement à différentes pathologies. Il faut qu'on fasse preuve de diplomatie, il faut être attentif, il faut être vigilant, en ayant bien conscient des limites de notre compétence. Nous ne sommes pas des professionnels, donc tout n'est pas possible en termes d'accueil. Il faut bien avoir conscience de nos limites en même temps.
1: Ouais, alors pour être guide, il faut être un petit peu sportif, mais pas forcément hyper costaud. Et je ne dis pas ça du tout pour Pierre qui l'est, lui. Il existe en fait des tandems électriques, association qui accueille également des cyclistes solo, si c'est votre cas.
2: Il y a du solo aussi parfois, pour les gens qui viennent en solo, qui ont peur de partir tout seul. Et puis parfois, nous, s'il y a une défaillance d'un adhérent pour une sortie en tandem, le guide peut partir en solo et puis accompagner la sortie, passer d'un groupe à l'autre, rendre service malgré tout en étant en vélo solo.
1: Ah, et Tandem Loisirs, c'est aussi une association de marcheurs qui accompagne les adhérents qui présentent un handicap moteur ou sensoriel. La marche, c'est tous les mercredis et les tandems, les vélos, les jeudis et samedis de mi-novembre à mi-mars. Alors pour le tandem, qui est quand même le socle de l'association, vous n'avez que des autodidactes. Tous les adhérents sont autodidactes. Les plus anciens transmettent leur savoir-faire et leurs expériences aux nouveaux. C'est comme dans le vélo, tout est question de transmission, d'amour et d'altruisme.
2: Nous avons organisé la soirée des donateurs. Il y a eu les témoignages de passagers qui ont parlé du vent dans les cheveux, du plaisir de la vitesse. Ça veut pas dire qu'on va très vite, mais des sensations nouvelles, une découverte de la pratique du vélo et ce confort relatif par l'électrique qui permet, sans être dans de grands efforts, de profiter du plaisir du vélo. Donc ça, c'est le bonheur. Puis nous, ça nous fait plaisir de voir que eux sont ravis, sont contents, parce que c'est de l'énergie, il y a beaucoup de logistique, il y a des remorques, il faut transporter les tandems, enfin, il y a une grosse logistique. Donc c'est du travail, mais c'est un bonheur lorsqu'on voit que les adhérents sont aux anges à l'arrivée.
1: Je peux vous dire que ce qui tient aussi les bénévoles, en dehors de ces beaux actes de générosité, c'est l'ambiance.
2: Oui, il y a une bonne ambiance, c'est sympa. On est capable de dire des bêtises, je ne m'étendrai pas là-dessus, mais il n'y a pas de raison que l'ambiance soit différente d'un groupe de personnes non handicapées. Que les gens nous rejoignent déjà pour découvrir ce que fait, ce qu'est Tandem Loisirs et comment nous le faisons. Et puis une adhésion de soutien, adhésion sympathisant, et puis être vigilant dans la presse, sur nos événements, venir nous rejoindre de temps en temps, venir voir ce qui se passe, de façon à mieux nous découvrir, à mieux comprendre ce que nous faisons et comment nous le faisons.
1: Tandem Loisirs, association qui est donc basée à Romans-sur-Isère. Pour en savoir plus, rendez-vous sur ici.fr, rubrique Les Bonnes Ondes.
0: Merci pour cette belle découverte, Nelly Sorbier. D'autres bonnes ondes, demain matin, aux côtés de Philippe Costa dans Ici Matin. Rendez-vous, c'est à 7h20 pour les lève-tôt et 9h50 également. Voici la solitudine, l'ai-je bien dit, Laura Pausini.

0: Florent Pagny, dans 5 minutes, toutes les infos. Après, ce sera Décibel avec Émilie Mazoyer, son invité ce soir, le Québécois Robert Charlebois.
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0: Alain Souchon, la balade de Jim sur Ici Drôme d'Ardèche après les infos. Décibel avec Robert Charlebois, invité ce soir d'Émilie Mazoyer, vient nous présenter son spectacle Robert en Charleboiscope numéro 2.
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0: 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Il est 19h, Marine Le Génie.
2: Quelle suite pour le mouvement des lycéens? En attendant les annonces d'Édouard Geffray, ministre de l'Éducation nationale, ce soir, aux 20h de TF1, des mesures concrètes, promet Matignon. Les associations de lycéens, d'étudiants et le SNES-FSU appellent à une nouvelle journée de manifestation mardi prochain, le 13 octobre, alors que l'acte 4 est en train de s'achever ce soir. Sur la place de la Bastille à Paris, les gendarmes et CRS ont demandé aux manifestants de se disperser. Les jeunes quittent la place petit à petit. Marie Boéda, vous avez rencontré une mère et son fils.
3: Des mots écrits en bleu sur la pancarte de Nadia.
4: Des élèves sans prof, des profs sans poste, académique Créteil, tu te fous de nous.
3: Elle est professeure de français, contractuelle, se tient prête à remplacer les enseignants manquants, sauf qu'on ne l'appelle pas.
4: Exactement, et je sais que pas seulement dans l'académie de Créteil, mais également dans l'académie de Versailles, il y a eu de nombreux contrats de contractuels qui n'ont pas été renouvelés, en particulier pour les professeurs d'histoire et géographie à l'académie de Versailles.
3: Des académies de plus en plus désorganisées, déplore cette maman, accompagnée de son fils de seconde, Antoine.
5: Aujourd'hui, je suis censé avoir cours en fait. Je viens en séchant un petit peu les cours, mais bon, elle m'a théorisé, donc ça passe.
3: Son lycée à Vitry ne bloque pas, ce qui ne l'empêche pas de faire entendre sa voix. Et quand on lui parle des réponses du ministre de l'Éducation nationale au mouvement lycéen, il secoue ses boucles brunes.
5: Bah, c'est du foutage de gueule, enfin, on sait très bien qu'ils vont jamais le faire. C'est des paroles comme ça pour apaiser les tensions, mais on sait très bien qu'au final, il n'y aura aucune répercussion.
3: Demain, retour en cours pour l'adolescent. Il espère convaincre ses camarades de bloquer l'établissement.
2: Reportage signé Marie Boéda, place de la Bastille à Paris, pour Ici Paris, Île-de-France. Des manifestations parfois tendues, un lycée proche de Bordeaux était en partie saccagé, provoquant plusieurs centaines de milliers d'euros de dégâts selon le proviseur. Une dizaine d'ordinateurs d'une valeur d'environ 3000 euros pièce ont été volés, d'autres endommagés. Concernant une autre crise, celle des carburants, on apprend ce soir que Sébastien Lecornu recevra lundi les distributeurs à Matignon pour organiser concrètement la baisse des prix à la pompe après l'annonce de la libération de 10 millions de barils des stocks stratégiques. L'exécutif qui tente d'éteindre plusieurs feux avec de nouvelles mesures d'aide pour les agriculteurs, cette fois touchés par les conséquences de la sécheresse. Édouard Marguier, l'objectif cette fois, c'est de soulager les trésoreries grâce à des prêts à taux zéro.
6: L'État prendra en charge les intérêts des prêts sécheresse proposés en ce moment par les banques, des taux à 2,5% sur deux ans, avec une limite de 2 milliards d'euros, à condition que le prochain budget de l'État soit adopté. Ces prêts serviront à acheter du fourrage pour les éleveurs qui risquent d'en manquer, car vu les prairies brûlées, ils utilisent les stocks depuis cet été. Ça peut aussi servir pour des semences et des engrais. Le ministère estime que 35 000 exploitations françaises sont en péril. Cette mesure vient compléter le plan d'urgence sécheresse annoncé il y a un mois, 1,3 milliard d'euros, qui contient notamment l'aide à l'achat de gasoil non routier qui sert aux engins agricoles. Elle est de 15 centimes par litre. La ministre s'engage à faciliter la procédure pour son remboursement sur facture. Elle est jugée trop longue et complexe par les syndicats.
2: Précision signée Édouard Marguier. Le splashdown est fait. Sophie Anneau est rentrée à la maison. L'astronaute française a bien amerri au large de la Californie à 17h34 heure française à bord de la capsule Dragon. Sophie Anneau est restée au total 235 jours dans l'espace. Les équipes de récupération sont sur place pour extraire les trois astronautes de la capsule. Et ensuite, pas de répit pour Sophie Anneau. C'est ce qu'explique le médecin aérospatial Franck Lehaut.
7: On va rapatrier Sophie Anneau au plus vite. Hein. C'est ce qu'on appelle le direct return. Donc, pourquoi ? Parce que on a deux objectifs. Premièrement, il y a des scientifiques qui ont comme objectif de voir un petit peu, d'étudier précocement, dès son retour, les effets de la pesanteur sur les divers systèmes de son corps, les os, les muscles, le système ORL, etc. Et d'un autre côté, on a les médecins qui vont vouloir commencer à la rééduquer, à la réadapter, à la pesanteur terrestre. Donc déjà, on va la transférer très vite à Cologne, elle y sera demain. Et pour elle, va commencer un séjour peut-être d'environ 3 semaines. Bon, elle va vivre dans l'Enviab, hein, c'est une sorte de laboratoire scientifique qui est à Cologne, où elle pourra recevoir sa famille, elle sera dans un appartement confortable, mais elle aura tous les équipements et le personnel dédié autour d'elle pour la prendre en charge et la rééduquer.
2: Vidéo de cet amérissage sur ici.fr. Le prix Nobel de littérature 2026 décerné à une femme, la poétesse canadienne Anne Carson, âgée de 76 ans. C'est la 19e femme à décrocher cette prestigieuse récompense.
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2: Le temps pour demain, des plus faibles de la Manche au Poitou-Charentes, sur le reste du pays, la matinée est calme et ensoleillée. L'après-midi, le ciel se couvre sur toute la moitié nord. Au sud, le temps reste sec. Il fera bien frais le matin, entre 3 et 8 degrés dans les terres. Localement, 1 ou 2 degrés près du Jura, en Champagne-Ardenne, Bourgogne, Sologne, Auvergne et Limousin. L'après-midi, prévoyez 18 à 23 degrés sur le pourtour méditerranéen. 15 à 20 degrés ailleurs. Localement, 12 à 14 degrés seulement dans le nord-est.
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8: Salut à toutes, salut à tous et bienvenue dans Décibel. On est ensemble jusqu'à 20h. Et de la musique, oh oui, il y en aura, il en sera question. Aujourd'hui, c'est l'anniversaire du premier tube de U2. Aujourd'hui aussi, au programme, un blind test pour lequel vous pouvez d'ores et déjà vous inscrire en appelant... Qui donc ? Oumaïma ! Oh, c'est Oumaïma ce soir, au 0810 055 056 0810 055 056. Un blind test dont le thème sera le Québec. Pourquoi ? Vous demandez-vous peut-être. Eh bien, pour le plaisir, vous répondrai-je, mais aussi parce que notre invité de ce soir est la statue du commandeur québécois.

Robert Charlebois ce soir dans Décibels. Ceux qui nous suivent depuis la première saison savent que ce n'est pas la première fois, mais savent aussi qu'il a énormément d'histoires à raconter, énormément de talent, évidemment. 60 ans de carrière, une vingtaine d'albums et puis plusieurs vies hein, pour cet artiste incroyable qui vient annoncer son retour sur scène en France au mois de mars prochain. Robert Charlebois est l'invité de Décibels. Mais avant... Avant, on vous annonce que tout ce pognon dépensé à louer tous les mois Disney+, pour que vos enfants regardent en boucle La Petite Sirène, Pocahontas, que ne sais-je, ça va peut-être enfin vous servir à vous aussi, puisqu'à partir de demain, en streaming sur Disney+, il y a... Non, pas les Beatles, ben non, c'est Oasis, on s'y tromperait. Don't Look Back in Anger, le documentaire sur la reformation d'Oasis et la réconciliation des frères Gallagher, dès demain sur

0: Don't Look Back in Anger, la chanson d'il y a 30 ans, et le film documentaire à voir dès demain donc sur Disney Plus et sur Hulu. Bon, il était sorti au cinéma, donc je vous cache pas que moi je suis allée voir au Cinoche, et franchement ça vaut le coup, c'est génial de voir les frères Gallagher se réconcilier 16 ans après leur séparation en France, on s'en souvient bien, au festival Rock en Seine. Donc voilà, c'est un très très beau film. Si vous n'avez pas de code Disney Plus, n'oubliez pas de faire tourner, hein, c'est comme ça qu'on fait, on fait tourner les codes Canal, Disney, Amazon, Netflix, comme ça on peut tous voir un peu tout ce qu'on veut, quoi. Enfin, c'est une bonne méthode, je crois.
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0: Le coup de cœur du jour est signé sur le label Atome. Il s'appelle Johnny Montreuil. Johnny parce qu'il est fan de Johnny Cash, et Montreuil parce qu'il a fixé sa vie de nomade dans une caravane sur un terrain vague à Montreuil il y a maintenant une vingtaine d'années. Et c'est là qu'il vit et qu'il compose. Donc depuis le milieu des années 2000, Johnny Montreuil va sortir un quatrième album au printemps prochain. Et on a aujourd'hui la sortie du premier extrait qui s'appelle Les Ascenseurs. Vous allez voir que ce garçon a une super voix, c'est un très bon auteur. Il est rock, oui, mais aussi country, rockab, chanson. Bref, un immense coup de cœur pour Johnny Montreuil et ses ascenseurs.

0: Il s'appelle Johnny Montreuil. Vous l'avez compris, certains prennent l'ascenseur social, tant mieux pour eux. Ils partent de zéro, mais lui, il dit, moi, je suis parti de moins 30 et je cours dans les escaliers. Il est trop fort, Johnny Montreuil. L'album, c'est au printemps et son prochain concert, c'est en banlieue parisienne, à Saint-Ouen, le 7 novembre prochain. Restez dans le coin, les amis. Décibel revient avec Robert Charlebois.
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0: restée. Percé est venu s'installer en Puisaye, loin du tumulte, pour écrire et composer ses chansons folk. Si la voix est douce, les chansons, elles, ne sont pas toujours tendres.
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1: Et dans Décibel, ça y est, il est arrivé, le seul, l'unique, la légende, Robert Charlebois, bonsoir.
2: Le lapin bleu en personne,
1: Émilie. Le lapin bleu personne de Émilie Jolie, le bleu. Vous savez, quand j'étais petite, je vous écoutais tout le temps dans Émilie Jolie. Hein.
2: Ben écoutez, la dernière fois que je suis allé en Corse, je sais qu'il y a peut-être des amis qui nous écoutent en Corse.
1: Ouais.
2: Il y a deux belles petites filles de 50 ans qui rentrent dans un bar et qui me disent « Ah, c'est le lapin bleu !»
1: Eh oui, écoutez, souvenez-vous.
2: C'est, pour ça que je...
3: c'est nous la compagnie des lapins bleus, aux oreilles tendues et aux yeux malicieux.
1: Un bon souvenir pour vous.
2: Et c'est pour ça que j'ai demandé de couper la clim, parce que quand on attrape un rhume, on fait achou, achou.
1: Hey, vous le tenez encore bien.
2: Pas mal. Mais j'avais. Ça fait partie des souvenirs. Ben, je sais qu'on a perdu Philippe Châtel.
1: Oui, il y a quelques années, oui.
2: Non, c'était comme l'œuvre de sa vie, puis ça a été repris par d'autres et d'autres, et donc je suis fier d'avoir été le premier lapin bleu.
1: Robert,
2: ah, mais je la fais pas sur scène, par contre.
1: Jamais vous chantez.
2: Mais le lapin bleu, non, je la pas dans Charlebois-Scope.
1: Mais je comprends. Alors Charlebois-Scope, il faut expliquer, parce que là, non seulement on est en Charlebois-Scope, mes amis, mais comme nous sommes en 2026 et très bientôt en 2027, nous sommes en Charlebois-Scope 2.0. La légende dit, qu'est-ce que cette histoire? L'histoire, c'est que vous célébrez comme il se doit vos 60 ans de carrière, Robert, parce que vos premiers albums, c'était au milieu des années 60. Comment faire pour rendre hommage et justice à cet immense répertoire? Et vous vous êtes dit que vous vouliez un spectacle total. Pas juste un concert, voilà. Pas juste un film, non. La totale.
2: Total. Ben, c'est-à-dire que maintenant, tout le monde est un peu cinéaste, hein, avec les téléphones.
1: Ouais.
2: Moi, je n'ai pas de téléphone, mais tout le monde est au moins photographe. Non,
1: vous n'avez pas de petits...
2: Non, ça brûle les neurones, puis déjà qu'il ne m'en reste pas beaucoup. Donc, même si je fais de l'argent un jour, je ne m'en achèterai pas un, parce que je ne veux pas travailler pour Elon Musk, et puis je suis libre. Personne ne sait où je suis, moi.
1: Vous, mais comment on fait pour vous joindre?
2: Ben, ma femme en a deux.
1: Voilà.
2: Oui, j'ai une tablette aussi. Je suis pas un primate quand même.
1: Ouais. Mais donc vous n'êtes pas esclave du téléphone.
2: Non.
1: Bravo.
2: Puis parce que en même temps, je crois à la télépathie, puis ça brouille un peu les ondes, en plus de brûler les neurones. Il m'en reste pas trop, non. Donc je fais attention à ceux qui me restent.
1: Alors dans ce spectacle total, Robert en Charlebois-Scope.
2: Ce total, ça dit que je ne serai jamais un réalisateur de cinéma, même si le cinéma a affaire à moi par l'entremise des écrans qui sont au service du chanteur, de l'artiste ou du sorcier, appelez ça comme vous voulez, mais on ne peut pas. Moi, j'ai découvert ça quand j'étais dans les années psychédéliques à Hollywood en 1967-8. Il y avait des concerts aussi, les nightclubs, ça a toujours existé, mais les jeunes se réunissaient, puis ils se faisaient des light shows, on appelait ça des shows de lumière, puis c'était fait avec n'importe quelle sorte de couleur, de la crème à gâteau écrasée en deux vitres, puis tout le monde disait, t'as vu les murs bougent, etc. Bon, ben, il y aura beaucoup ça, il y aura beaucoup de... comment dire, d'images de cinéma, parce que j'ai quand même fait 7-8 films pour prouver que je ne suis pas un ancien acteur.
1: Vous dites que c'est le plus gros show de ma vie.
2: Il faut que ce soit pire que le premier, en fait.
1: Voilà.
2: Ça fait mes pires succès.
1: 16 et 17 mars prochain, à Paris, au Grand Rex. On va continuer à en parler, mais avant de dire aussi qu'il y aura évidemment les tubes incontournables, mais aussi des petites pépites en ce qui concerne les tubes incontournables. Je reviendrai à Montréal. Je pense que vous l'avez entendu un million de fois, et nous aussi, Robert, mais pardon. On ne s'en lasse pas. Ah, cette intro-là, c'est magnifique. Robert Charlebois est l'invité de Décibel. Il sera en Charlebois-Scope à Paris les 16 et 17 mars prochains. On continue à en parler dans Décibel. Mais d'abord, on chante.

0: s'en lasse jamais de cette chanson. Est-ce que vous vous en lassez, vous, Robert Charlebois? Dites-moi la vérité.
1: Vous savez, honnêtement, non. Parce que l'arrangement est tellement fantastique. Et puis, ça vient d'entrer au patrimoine de l'humanité, comme le Stade olympique de Montréal. Cette chanson-là est née la même année que j'ai eu le bonheur de la chanter devant Nadia Comaneci cette année en plus, qui est venue pour célébrer le 50e anniversaire du Stade de Montréal.
0: Comaneci, pour les enfants, c'était une grande gymnaste.
1: Attendez, elle a eu, c'est arrivé une seule fois dans l'histoire de l'humanité, elle a eu 7 fois des 10 sur 10 comme gymnaste.
0: Ouais, ça n'existe pas normalement.
1: Et puis c'est une femme exceptionnelle, qui a un charisme fou, qui est simple comme tous les grands. Là. Puis, en tout cas, c'est un grand souvenir pour moi. Et ça, c'est pas des tubes, c'est des standards. Puis ouais. Comment dire, c'est pas les journaux, les magasins, les radios, les maisons de disques qui font ça, c'est le public qui s'en empare. Un tube, ça dure un an ou deux, des fois une semaine, deux semaines. Mais ça, quand ça dure 50 ans et plus, ça devient quasiment comme la musique classique, quoi. Ouais. D'après mon petit Robert à moi, en tout cas, c'est...
0: Le petit Robert.
1: Après 50 ans, ça devient le standard, la musique classique. Puis j'en ai quelques-unes, comme Lindbergh Ordinaire, Jouer de l'amour. Même Je t'aime comme un fou, ça a bientôt 45 ans. Ça n'a pas tout à fait 50
0: Pas tout à fait 50, mais tout ça, c'est des standards. Mais
1: standards, c'est un cadeau qui est inexplicable. Puis, si je m'en lassais, moi, peut-être que tout le monde s'en lasserait aussi. Mais je la chante là, parce que des fois, il fait très chaud puis ça rafraîchit.
0: Les standards que vous allez pouvoir découvrir en Charlebois-scope, si vous avez la bonne idée de venir au Grand Rex à Paris les 16 et 17 mars prochains, c'est par exemple, il en parlait, le grand Robert Lindbergh.

0: 60 ans de carrière, comment on construit, Robert Charlebois, la liste des chansons d'un spectacle qui donc est une somme, un retour sur toute votre carrière? Comment vous construisez la liste des chansons?
1: C'est comment dire,
0: une fois qu'on a mis les
1: pour
0: standards.
1: Pour employer un mot latin, c'est un work in progress. Puis quand on commence les répétitions, on se dit. Puis je me souviens qu'un jour, j'étais allé voir Aznavour, puis j'ai dit, hey Charles, la première chanson avec laquelle t'as ouvert, ta nouvelle est bonne. Puis il dit, Robert, elle n'est pas nouvelle, je l'ai écrite il y a 25-30 ans, mais je la chante jamais. Et il faut aller des fois chercher des petites pépites qu'on oublie, qui s'insère bien dans un show. Si on fait, moi j'ai toute ma période trash punk, funky, assez rock and roll. Et puis après ça, je pense que les gens ont beaucoup envie d'entendre parler de tendresse, d'amitié, d'amour et de paix, parce que on est agressé de toutes parts. La guerre des sexes, les hommes contre les femmes, les politiciens qui parlent juste de guerre ou d'argent. Alors, les gens ont envie de d'un peu de oui, d'amour puis de tendresse.
0: Et vous,
1: de
0: ça vous fait plaisir de leur apporter ça?
1: Ben oui. Faut pas faire trop de balades non plus, parce que les gens aiment ça. Même au Grand Rex, des fois, ça se lève puis ils viennent danser en bas, là, puis ça, c'est fantastique. Pour un musicien, de voir des gens danser sur la musique, là, les gens, ils écoutent ça avec leur dos en même temps qu'avec leurs oreilles, puis ça fait, y a rien de plus stimulant. Les musiciens jouent mieux. Dès qu'il y a 4-5 belles filles qui se lèvent pour danser, whoop, la musique devient comme par hasard meilleure. Puis, c'est la musique live, y a rien de préenregistré, mais des fois, je suis tellement tannant, moi, que je me dis, et si je faisais semblant de chanter, bon, comme la plupart des...
0: Du playback?
1: Robert! Non. Mais juste, mettons 30 secondes dans le show, puis devinez où, à la fin, vous gagnez une boîte de savon pour les genoux.
0: Ah ben d'accord. Hein? Pourquoi pas?
1: Et un show gratis pour votre beau-frère. Non, mais ça serait vicieux de ma part, mais je suis sûr que les gens s'en apercevraient pas.
0: Ah, je sais pas. Si le premier rang, les fans.
1: Non, mais le premier rang. Mais même Johnny, il prenait quelqu'un qui faisait les notes hautes derrière lui.
0: Son choriste, oui.
1: Et Madonna, quand elle chante, puis qu'elle n'est pas essoufflée, tu sais, bon, ça, c'est gros comme une église catholique, là, mais.
0: J'adore. Robert.
1: Disons que c'est. Faut pas que je m'écoute trop. Une chance que j'ai des bons conseillers.
0: C'est ça. La cascade. Robert, en Charlebois-Scope, les 16 et 17 mars prochains à Paris, au Grand Rex, la billetterie est ouverte et ça se remplit très vite. Donc il faut vraiment prendre vos places maintenant. C'est donc un son et lumière, un concert et un écran géant, le bel écran du Grand Rex qui va projeter un film inédit. Et donc, il le dit, Robert Charlebois, ici même. Tout est live et ça va être un grand moment
1: fais des blagues,
0: de musique.
1: Mais en fait, je suis pas prêt encore. Je suis pas assez vieux pour faire du playback.
0: Du playback plus tard.
1: J'aurai 96 comme Hugo Frey. Peut-être là, je ferai des shows en playback.
0: À tout de suite, les amis. Vous écoutez Décibels.
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3: Jusqu'au 17 octobre, le réseau France Service de la Drôme et de l'Ardèche participe activement à la 6e édition des Journées Nationales France Service. Les maisons France Service permettent l'accès en un seul et même lieu aux principaux organismes de service public. Vous avez forcément un guichet France Service à proximité de chez vous. Pour le connaître, consultez l'annuaire officiel du service public pour la Drôme et l'Ardèche. Vous trouverez également sur Internet les nombreux événements organisés jusqu'au 17 octobre, donc à l'occasion de ces Journées Nationale France Service.
4: Et le week-end prochain, nous sommes conviés à la marche de l'alimentation durable.
3: Oui, organisée par l'association Prévention Environnement Santé Drôme des Collines, avec tout au long de ce parcours de marche, plusieurs pauses pour échanger sur les liens entre agriculteurs et biodiversité. Le départ pour cette balade accessible à tous est fixé entre 10h et 10h30 depuis les étangs de Bellevue à Perrin en région romanaise.
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0: Et ce soir, notre invité dans Décibels, c'est Robert Charlebois qui célèbre ses 60 ans de carrière avec Robert en Charlebois-Scope 2.0 au printemps prochain à Paris, au Grand Rex. On parlait de cinéma, forcément.
1: On parlait d'Hugo Frey. J'espère que les gens n'ont pas compris que Hugo Frey chantait en playback.
0: Non.
1: Je dis, c'est la chance, vu que c'est admirable, si j'ai la chance de chanter à 14 96 ans, j'ai dit que peut-être là, j'utiliserais des trucs.
0: Des petites astuces.
1: Mais c'est fantastique. Il est en une forme et il fait encore des tournées. Le plus vieux que j'ai vu dans ma vie, c'était Trenet. Je l'ai vu à 85 ans. Il avait encore toute sa voix. C'était assez prodigieux.
0: Ouais. Mais ce n'est pas une question pour vous, l'âge. De toute façon, vous êtes un jeune octogénaire.
1: Oui, mais j'ai 4 fois 20 ans. Moi, je n'ai pas 80. Mais j'aime mieux dire 4 fois 20 ans. C'est plus élégant. Mais non, mais évidemment que c'est un cadeau extraordinaire de vieillir en santé. Le reste, bon, ben, y a beaucoup de gens qui n'ont pas cette chance. Moi, je dois tout à la chance.
0: C'est l'heure des choix cornéliens, monsieur Charlebois. Il faut choisir.
1: Au secours.
0: On y va. Si vous deviez choisir un seul mode de communication, parler, écrire ou chanter?
1: Ouf. Un pouf. je dirais parler, parce que si on a des choses essentielles à dire, on les dit, on n'est pas obligé de mettre un rythme ou un tempo ou de la musique derrière. Mais écrire, c'est lent aussi. C'est long et c'est très, très difficile. Pour moi, c'est la chose la plus difficile au monde.
0: Vous préférez faire 2 heures de sport ou une grasse matinée?
1: Il est difficile, ça. Je pense une grasse matinée, oui. Parce que mon sport, c'est mon spectacle, en fait.
0: C'est vrai. Vous préférez devenir américain, comme le veut Donald Trump, ou devenir prêtre?
1: Nous sommes déjà les Américains, et pour moi, Donald Trump est un intrus, parce que ma famille est en Amérique du Nord depuis 350 ans, la sienne à peine depuis 100 ans. On n'est pas États-Unis, mais on est Américain bien avant lui. L'autre question, c'était quoi? Le choix entre être Américain ou prêtre?
0: Oui.
1: Ah non, pas prête. Le pape a essayé de se marier avec Céline, une chance, ça n'a pas marché. Elle a dit non, sinon, t'imagines le monde, ça a tout refait, toi.
0: Ça aurait été quelque chose, effectivement.
1: Non, prêtre, je suis pas fait pour être prêtre. Je suis, agnostique depuis l'âge de 14 ans et demi, et puis je respecte toute la littérature. J'aime Jésus, surtout ses attachés de presse, là. Et puis, j'ai une littérature fantastique dans la liturgie et tout. Mais non, on va pas s'embarquer là-dedans, ce serait trop long. Et je respecte le merveilleux de tout le monde.
0: On part ce soir, Robert, une semaine au ski ou à la plage?
1: Ou à la plage, oui. Le ski, non, il y a trop de fous en planche qui savent pas tourner. Ils sifflent quand ils sont derrière nous à 80 km/h. Ça me rassure pas du tout.
0: Vous préférez faire une chanson qui fait rire ou qui fait pleurer?
1: Je crois que je suis un heureux mélange des deux. Puis c'est pour ça que j'aime tellement Nino Ferrer. C'est que il y avait le Nino de Mirza, puis de Gaston, puis il y avait le Sud. Et puis le Sud, ça me tire les larmes.
0: C'est très mélancolique. Ouais. Qu'est-ce qui vous met de mauvaise humeur? La pluie, les cons ou les impôts?
1: Les impôts, ça me met de bonne humeur parce que plus j'en paye, mieux ça va pour moi. Et puis la pluie, j'aime tout ce qui est beau, mais trop de pluie, non, ça c'est... Et l'autre, c'était quoi?
0: Les cons.
1: Ah non, les cons, ouais. Qui a dit? En Bretagne, il ne pleut que sur les cons.
0: Oui, c'est vrai.
1: C'est une de mes phrases. Et la seule phrase qui est plus jolie que ça, c'est en Bretagne, il fait beau plusieurs fois par jour. J'adore celle-là aussi.
0: Et allez, on termine. Demain matin, vous vous réveillez avec une nouvelle voix. Celle de Garou ou celle de Céline Dion?
1: Il y a de la marge, là.
0: Faut choisir.
1: Me semble que, pour avoir celle de Céline, faudrait que je me fasse castrer, donc je vais prendre Garou.
0: On comprend. Robert Charlebois, on continue à parler avec vous de votre nouveau spectacle en Charleboiscope, qui sera à Paris l'année prochaine. Mais avant, on vous écoute, entre 2 juin, celle-là, vous la chanterez ou pas l'année prochaine?
1: Ça se poudrait. Non, parce que c'est moins intéressant depuis que Justin Trudeau a légalisé la marijuana. Puis ça a servi quand même à... Les jeunes fument moins, parce qu'un des grands plaisirs du pot qu'on appelait, c'était que c'était interdit.
0: Ah oui, il fallait se cacher.
1: Ben là, c'est comme les films porno. Quand ils ont légalisé en Suède, il n'y avait plus personne pour y aller. Il n'y avait plus de queue. Enfin, il y a une queue dans le sens de fil. Oui.
0: Bien sûr, on a compris. Robert Charlebois est dans Décibels et on ne

0: est l'invité de Décibel.
1: Oui, ça me fait rire parce que avant Art Carney, Mark Carney, pardon, nous avions Justin Trudeau comme premier ministre du Canada, le fils de Pierre-Éliott Trudeau.
0: Le fiancé de Katy Perry.
1: Le fiancé de Katy Perry. Et le fils de Margaret Trudeau aussi. Et Margaret Trudeau qui fait des fois du stand-up comique pour les levées de fonds, pour la charité, pour des hôpitaux, etc. Puis elle dit, vous savez, j'ai été la femme du premier ministre du Canada, et bien maintenant je suis la maman du premier ministre du Canada. Puis il y en a qui pensent que je suis folle, mais ils ont raison. C'est très difficile, il paraît. Et puis sa mère, elle fume du pot. Puis peut-être que Justin a légalisé ça, justement, pour ça que ça... Alors un jour, l'été dernier, il vient voir mon show, j'étais avec Lisa Leblanc, une fille qui chante acadienne. Ma vie, c'est de la merde. Exactement. Et là, on est à l'entraque, puis Justin, il me dit... Hey, ça sent le pot. J'ai dit, Justin, Chris, tu vas pas te plaindre, c'est toi qui as légalisé ça. Puis tout le monde a le droit d'en fumer partout à travers le pays. Ouais. Puis je dis, pourquoi t'amènes pas tes enfants dans, tu sais, c'est une soirée en plein air. Les gens, ils se lancent le frisbee, ils jouent avec les chiens, ils se tirent dans l'herbe, etc. Puis j'ai dit, tu devrais amener tes enfants dans des soirées comme ça, Lisa Leblanc, ça swing, moi ça swing, ils vont pas s'ennuyer. Ouais, je les ai amenés à un pop festival à Ottawa, puis en rentrant sur le terrain, ils ont dit, « Hey, ça sent grand-maman.
0: » Incroyable! On embrasse la famille Trudeau. Incroyable, mais vrai, évidemment. Mais comme toutes vos histoires, Robert Charlebois, parlons un tout petit peu de cinéma, puisque vous qui chantiez que vous étiez un gars ben ordinaire...
2: Je suis un gars ben ordinaire. Des fois, j'ai plus le goût de rien faire.
0: Mais des choses, vous en avez fait beaucoup. Et il y a un film documentaire qui va sortir l'année prochaine et qui s'appelle La vie extraordinaire de Charlebois. C'est un film qui, pour le moment, a été présenté dans des festivals de cinéma. Vous venez d'avoir un prix, deux prix.
1: J'ai eu le coup de cœur d'Angoulême, déjà, qui est fantastique. Une seule représentation, mais les gens me demandaient où est-ce qu'on peut le revoir et tout ça. Puis ça riait et ça pleurait. Et... cette semaine, j'étais en vacances sur la côte avec des copains et je reçois un téléphone de Montréal mercredi. Je gagne le Grand Prix de Long Island Music Festival. C'est l'État de New York, évidemment, puis c'est des critiques américains. Il n'y a pas de francophones là-dedans. Ils m'ont donné le Grand Prix international du meilleur documentaire.
0: Bravo.
1: Musical, ok.
0: Bon. Documentaire musical.
1: Bon, ça, ok, c'est fantastique. Puis, deux jours après, Hollywood, le Los Angeles qui appelle en disant, on a donné un prix à la vie extraordinaire d'un gars ordinaire, là, pour la meilleure insertion d'une bande dessinée dans un documentaire. Donc, dans la même semaine, j'ai New York et Los Angeles qui me donnent un prix.
0: C'est classe, hein? Donc effectivement, c'est un docu psychédélique.
1: Oui,
0: parce que
1: c'est des...
0: Il y a comme ça des insertions d'un dessin animé à l'intérieur d'images d'archives. Il y a votre voix qui parfois nous aide à faire le lien.
1: Il y a une seule chanson, un bout de chanson en anglais dans tout le film. Ouais. Petroleum, que j'avais fait avec Frank Zappa en 1900, tranquille. Et
0: J'aime bien cette expression, je vais la garder. Quand c'est trop loin, en 1900, tranquille. J'adore. Robert Charlebois, vous êtes trop fort.
1: Non, c'est pas moi, c'est Zappa qui est fort. Mais en tout cas, Petroleum est...
0: Et c'est la seule chanson.
1: Et donc, il n'y avait pas de francophones. C'était un jury complètement américain.
0: Mais c'est que le film est super.
1: Je comprends plus rien, là. Mais on peut dire que c'est... Non, je peux pas, moi, vu que je suis le sujet du film, en fait. J'ai fait la musique puis le scénario, puis c'est ma vraie vie. Mais vu que je suis le sujet, je suis incapable de juger ça.
0: OK, je vais faire.
1: Quand ça vient de New York ou de Los Angeles dans la même semaine, je me dis, ça doit être pas mal.
0: Et ça vient d'ici aussi, parce que moi, je l'ai vu.
1: Vous l'avez vu?
0: Oui, il est formidable, ce film. Donc, La vie extraordinaire de Charlebois, il sortira en France l'année prochaine. On ne sait pas encore quand, mais je vous donnerai la date de sortie dès qu'elle sera
1: officielle. Je viendrai vous en parler.
0: Mais oui, et écoutez un petit extrait, parce qu'il y a des archives incroyables.
3: Un poète, c'est... Ouais, moi, je crois beaucoup en la poésie. Je crois que c'est une arme aussi forte que la guerre. Puis je crois que ça peut sauver le monde. C'est une des choses qui peut sauver le monde avec la musique. Il faut arrêter de crier dans le vide. Il faut plus perdre de temps. Il faut que chaque mot soit ciselé, que chaque pensée se rende à son but. C'est ça que j'essaye de faire. Moi, j'essaye pas de faire de la musique psychédélique. Dans Lindbergh ou dans n'importe laquelle de mes chansons, tout est ciselé. Il n'y a pas une note de trop. Il y a des sons de trop. Il y a des mauvais sons. Il n'y a pas un mot qui est pas pensé. C'est pas des paroles pour rien dire. C'est pas des chansons comiques que je fais.
0: Pas des chansons comiques que je fais. Eh ouais.
1: Non, ça c'était bien avant l'intelligence artificielle. Mais je crois qu'il y a des gens qui se mettent ensemble qui ont l'intelligence du cœur. Ça va plus loin que l'intelligence artificielle. Et c'est ça, ma vie, c'est juste des rencontres finalement, puis des associations avec les bonnes personnes. Et si tu rencontres des mauvais ou des bandits, ben ça veut pas dire que la synchronicité est toujours bonne pour la sérendipité. Sérendipité, c'est quand ça nous amène vers le haut et que le hasard fait qu'on va, même quelqu'un qui nous dit non, on dit une chance qu'il m'a dit non, j'aurais perdu mon temps avec lui, puis il y a des noms qui valent plus cher que des oui, etc. Donc, tout ça, c'est la chance, finalement. Synchronicité, la chance, et, comment je dirais, les gens appellent ça la bonne étoile, le timing aussi. Moi, j'étais un résultat des années psychédéliques. Donc, c'est le Québec qui m'a fait, c'est la psychédélie qui m'a fait, et non l'inverse.
0: Moi, je
1: serais venu au monde 10 ans plus tôt ou plus tard que j'aurais peut-être fait une carrière, mais pas celle-là.
0: Une autre, c'est ça. Je remercie, moi, ma bonne étoile, de vous avoir mis sur la route de cette émission. Décibel, merci d'être venu nous voir, cher Robert Charlebois.
1: Le lapin bleu te remercie.
0: Merci, avec ses yeux malicieux. Robert Charlebois, rendez-vous à Paris les 16 et 17 mars prochains au Grand Rex. Et on reparlera, oui, du film La vie extraordinaire de Charlebois quand il sortira. À très bientôt, portez-vous bien.
1: Bisous.
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2: Robert Charlebois a quitté le studio, mais pas nos cœurs, évidemment, ni nos playlists, ni notre blind test, puisque nous consacrons notre jeu musical de ce soir aux chansons qui viennent du Québec, évidemment. Alors, pour jouer avec nous et pour gagner, et voilà, le dernier album en date de Charlebois, avec notamment la super reprise d'Elvis Presley, Falling in Love with You, fou amoureux de vous, on adore. Pour gagner ce disque donc de Robert Charlebois, il y a Gilles. Bonsoir Gilles.
3: Bonsoir Émilie.
2: Bienvenue dans Décibel.
3: Merci.
2: Merci.
3: Très content.
2: Avec nous. Ah, ça me fait plaisir aussi. Et il y a également Benoît. Bonsoir Benoît.
4: Bonsoir Émilie, bonsoir Gilles.
2: Merci.
3: Bonsoir Benoît.
2: À tous les deux, c'est trop chouette que vous soyez là. Les artistes québécoises et québécois, il y en a de toutes les époques, dans tous les styles, sur tous les tons. On a choisi trois d'entre elles et eux. Et il va falloir les reconnaître le plus rapidement. À la fin, tout le monde gagne. Évidemment, Robert Charlebois, très classe, vous a laissé à chacun un album, bien sûr. Voilà, donc, quoi qu'il arrive, vous avez tous les deux gagné. Mais bon, puisqu'on aime quand même un peu la compète, on va donc vous passer des chansons. Et puis, il faut retrouver le plus rapidement possible le nom des interprètes. Ok ?
3: D'accord. Okay.
2: Alors, voici une première chanson qui vient du Québec. On cherche qui chante ça. Benoît et Gilles, n'oubliez pas de donner votre prénom avant de donner votre réponse.
3: D'accord. Benoît.
2: Benoît.
3: C'est Garou.
2: Garou, il est accompagné
3: c'est
2: de...
3: Céline Dion.
2: Oui.

0: dois vous le dire, qui m'a apporté beaucoup de peine. Beaucoup de plaisir aussi, mais beaucoup de peine, car c'était un peu mon Everest de karaoké. Je me suis dit, un jour, je vais la chanter au karaoké, ça va être beau. Eh bien non, ça n'a jamais été beau au karaoké. Trop difficile, mais oui, un jour peut-être, je ne sais pas. C'est, voilà. Pour le moment, c'est un fantasme inassouvi. Un point pour Benoît, en tout cas, qui a bien reconnu Garou et Céline. On reste au Québec, mais on change d'interprète. Cher Gilles, cher Benoît, dites-moi, mais qui chante ça?
1: Ah, Benoît.
0: Benoît.
1: Cœur de pirate.
0: Oui.

0: des enfants il y a un moment maintenant. Ça fait 20 ans qu'elle est sortie cette chanson. Ouais. 20 ans que Cœur de Pirate enchante nos oreilles avec cette jolie chanson. Benoît, c'est un sans faute. Je m'en vais voir Gilles pour prendre des nouvelles. Comment ça va, Gilles?
1: Brillant.
0: C'est-à-dire que Benoît est très rapide. On n'a pas tellement de temps de se poser la question.
1: Oui, désolé.
0: C'est pas grave. On va finir avec une chanteuse. Quoi qu'il arrive, je le rappelle, Gilles et Benoît, vous avez tous les deux gagné l'album de Charles Bois. Et pour le plaisir, donc une troisième chanson qui vient du Québec.
1: Benoît. Charlotte Gardin.
0: Ah, c'est pas Gardin.
1: Charlotte.
0: C'est Charlotte, mais c'est pas Gardin avec un G.

Voilà, on joue autour de la musique. Allez, on reste au Québec avec Safia Nolin, une autrice, compositrice, guitariste, interprète québécoise qu'on adore et qui en ce moment fait une grande tournée avec des reprises. C'est sa passion, les reprises. On va écouter Safia Nolin maintenant faire une reprise de Laurie. Je serai ta meilleure amie. Et elle n'est pas toute seule, Safia Nolin, sur cette chanson. Elle est accompagnée par Pomme.

0: Safia Nolin qui reprend avec Pomme le classique de Laurie, ta meilleure amie. Safia Nolin qui vient de sortir un troisième volume donc de ses reprises et qui en ce moment est en tournée chez elle au Canada, qui débarque en France en mars 2027. Bah tiens, comme Robert Charlebois tout à l'heure. Elle sera à Jouer les Tours le 18 mars, puis à Amiens, Paris, ça sera le 25 mars à la Maison des Métallos. Rendez-vous aussi au Havre, à Magny-le-Hongre, Vannes, Le Mans pour les dates françaises en 2027. Ça c'est pour Safia Nolin. Et en ce qui concerne Pomme, vous le savez, son prochain album, La Forteresse, sortira le mois prochain.
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0: C'est l'anniversaire du premier vrai gros tube de U2. Le premier 45 tours de l'histoire de U2 à être classé numéro 1 au Royaume-Uni. C'est Desire sur le sixième album du groupe, Rattle and Hum. Il était temps que ça marche, hein, les gars. Ils ont même reçu un Grammy Award pour cette chanson en 89 à Los Angeles.

0: tube, il est vrai. Alors avant Desire, il y avait eu New Year's Day en 83, il y avait eu Sunday Bloody Sunday la même année, ou encore With or Without You sur le Joshua Tree en 83. Oui, mais en 87, pardon. Oui, mais voilà le premier 45 tours de U2, numéro 1 des ventes. Et ben, c'est celui que vous venez d'entendre, Desire, et ça s'est passé un 8 octobre. Allez Décibel, c'est terminé pour ce soir. Merci à l'équipe de l'émission. Il y avait Kinan, Lajeli, Oumaima Abaz, Iris Guitoni, Thierry Boffa, Thomas Demol et Mélodie Chaïb. N'oubliez pas de revenir nous voir demain puisque nous serons avec Dominique A. Et puis si vous restez à l'écoute de votre radio ici, c'est Jackie qui va débarquer dans Il n'y a pas que Paris dans la vie.
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3: Bonsoir à tous et très heureux de vous retrouver. Merci d'avoir choisi ici un réseau de 44 stations en région et chaque soir avec vous. Eh bien, on voyage, on se balade dans votre pays. On ira d'ailleurs en Lozère ce soir à la rencontre d'un petit animal qui gagne à être connu grâce à la Revue des Merveilles. On ira dans le sud, près de Nice, pour découvrir une entreprise qui propose les services de personnes pour chouchouper vos animaux de compagnie. Nous irons enfin boire un thé ou un café si vous voulez, mais servi par des robots. Oui, c'est possible et c'est dans le Vaucluse. Ce soir, je reçois une personnalité pas comme les autres. Pas comme les autres parce qu'elle est considérée comme culte. Et croyez-moi, c'est rare. C'est un journaliste, animateur de télévision, musicovore. Il s'est fait connaître pour son rôle de précurseur d'émissions musicales à la télévision. Je pourrais citer Chorus, Les Enfants du Rock ou encore Platine 45, où il recevra tout le monde. Longtemps attaché de presse d'artistes comme Serge Gainsbourg, mais aussi Alain Bashung, Peter Gabriel et même Bob Marley, journaliste au magazine Rock et Folk, son visage devient familier dans les années 80 et 90 avec Récréa, depuis la consécration avec le Club Dorothée, qui va marquer toute une génération et de parents et d'enfants dont je fais partie. Je reçois ce soir Jackie Jakubowicz, dit Jackie. Bonsoir Jackie.
4: Bonsoir Eric.
3: Bon, comment ça va, Jackie?
4: Ça va très bien.
3: Qu'est-ce qu'on fait? On la joue franc-jeu, hein?
4: Ouais.
3: On se connaît un peu.
4: On se connaît, donc on va...
3: On va se tutoyer.
4: Vous permettez que je tutoie?
3: Ouais, moi, je suis comme un fou de tutoyer, Jackie, parce que c'est vrai que tu fais partie quand même, quand je dis que t'es culte, toi, tu vas me dire non, j'en ai absolument pas conscience, mais c'est vrai.
4: Bah, j'en avais pas conscience au début, mais là, je m'en rends compte. Parce que tous les jours, vrai qu'on me le dit, quoi.
3: Tu traverses la France, et j'ai vécu avec toi. On t'arrête toutes les 5 minutes pour faire un selfie, une photo.
4: Toutes les 3 minutes.
3: Ouais, toutes les 30 secondes même.
4: Toutes les secondes, allez.
3: Non, mais c'est extraordinaire. On va se balader avec toi et on va essayer de faire un petit voyage dans ta vie. On va essayer de découvrir un peu les endroits qui ont pu être des endroits marquants, des ancrages particuliers. C'est un peu le principe de cette émission. Et alors, je te remercie, t'es raccord. Il n'y a pas que Paris dans la vie.
4: Oui.
3: T'es né à Paris.
4: Oui, je suis né à Paris dans le 19e, en face des Buttes Chaumont. C'était déjà prémonitoire parce que la première télé que j'ai faite avec Antoine de Caunes, c'était au Buttes Chaumont, Chorus.
3: Alors les Buttes Chaumont, on explique, voilà, c'était les sociétés de production, c'était les SFP.
4: C'était la SFP, ça. Oui, mais ça n'existe plus depuis qu'on y est passé avec Antoine.
3: C'est vrai,
4: ça n'existe plus.
3: Non, mais c'est assez prémonitoire. Alors je ne sais pas si tu grandis dans le 19e, tu grandis où à Paris?
4: Dans le 11e, pas très loin. Ouais. Toi, vers la République. Je suis un mec de la Répu, comme on dit.
3: Ouais. À quoi ressemble ton enfance? Qu'est-ce qui faisait tes parents?
4: Alors mon père était tailleur pour hommes, sur mesure. Ouais. Et ma mère faisait les retouches dans l'arrière-boutique.
3: Comme les parents de Nikos Aliagas. Le papa de Nikos, il était aussi tailleur.
4: Ah bah, exactement la même chose. Ouais, alors, voilà.
3: Tu grandis plutôt dans le 11e arrondissement, du coup?
4: Ah oui, oui.
3: Carrément, hein.
4: Oui, oui, je suis né dans le 19e, ouais. Mais j'ai tout de suite habité le 11e.
3: D'accord.
4: Et voilà, j'ai grandi dans le 11e, dans deux rues différentes.
3: Quel souvenir tu peux donner le nom des rues, hein, ça peut parler à des gens. Hein.
4: Bien sûr, j'ai vécu au 24 rue Saint-Ambroise, Paris 11e, en face d'une église. Bon, ce qui pour un juif ashkénaz, déjà, bon, tu vois ce que je veux dire.
3: Ouais.
4: Et après, donc, j'ai déménagé 6 rue de Guéry, aussi de l'11e, toujours en face d'une église, s'appelait l'église Saint-Joseph.
3: Allez, voilà. Pas mal, ça.
4: Mais tout près de la rue du Faubourg du Temple et tout près du Gibus, là où j'ai vu mes premiers concerts de rock'n'roll.
3: Ah non, mais rien n'est lié au hasard, quoi. Avec toi. Hein.
4: Rien.
3: Alors, cette enfance à Paris, ok, mais alors, il n'y a pas que Paris dans la vie, parce que tu vas aussi un petit peu te déplacer et bouger avec ta famille.
4: Oui.
3: Et je sais que tu avais des vacances du côté des Sables d'Olonne.
4: Absolument, mes parents louaient une maison pendant 5-6 ans, 7 ans, même au Sables d'Olonne. En Vendée.
3: Voilà. Alors, c'est paradoxal parce que quand t'allais au bord de la plage, toi, t'aimais pas particulièrement l'eau.
4: Bah déjà, tout petit, j'aime toujours pas, mais j'aimais pas. Non, j'aimais pas l'eau, j'aimais pas trop la plage, le sable.
3: Toi qui as pris des seaux d'eau après la télévision.
4: Bah, justement. Tu regardais le jeu de l'ABC ou le Jacky Show?
3: Évidemment, Jacky, je suis né dans les années 80. Donc,
4: oui, c'est vrai.
3: Mais pourquoi t'aimais pas l'eau? Aujourd'hui, t'en es où avec l'eau?
4: J'y vais, quand je suis à la boule, j'y vais rarement, quoi. Tu vois, je préfère la regarder dans un bar, tu vois, comme ça, sur la plage, que ouais. Nager. Mais je sais nager, pourtant. Hein.
3: Bah, donc,
4: le seul truc qui me faisait venir sur la plage au Sable d'Olonne, c'est que quand mon père me proposait de jouer au football.
3: Alors,
4: parce que j'adore le football.
3: Parce que justement, les cartes, la carte postale qui nous vient dès à présent, et on reparlera de la boule tout à l'heure, les Sables d'Olonne, c'est toi en train de jouer au foot avec tes cousins et avec ton papa.
4: Oui, absolument, c'est ça. J'ai gardé cette image, j'avais 8, 9 ans, 10 ans.
3: Qu'est-ce que tu gardes comme souvenir des Sables d'Olonne? Qu'est-ce que, je sais pas, il y a une plage qui t'a marqué, une rue, un endroit, une odeur?
4: Non, un endroit chez Pierrot. J'aimais bien chez Pierrot. Mon père m'achetait des sucettes.
3: C'est un confiseur.
4: Mais pas des sucettes à l'année. Hein. Oui, bah oui. C'est un confiseur. Oui. Et alors, j'y suis retourné.
3: Ah oui?
4: Oui, je suis passé il y a 7 ans et chez Pierrot, ça existe toujours. Et ça m'a fait un petit truc.
3: Mais justement, je te demande,
4: Mais
3: quel lieu tu entretiens avec peut-être ces rues dans le 11e arrondissement ou avec justement les Sables d'Olonne où tu allais? Tu retournes régulièrement? Tu y repenses souvent?
4: Oui, je suis retourné une fois à rue de Guéry et ça m'a fait un petit truc de revoir l'appartement de mes parents, tout ça, où j'ai vécu pendant, on va dire, 12 ans, quand même.
3: Parce que nous, on est nostalgiques de toi et du club d'eau.
4: Oui.
3: Toi, est-ce que t'es nostalgique là? C'est ce que
4: oui,
3: tu dis, complètement, finalement,
4: complètement.
3: Tu es aussi.
4: Bien sûr, je le suis.
3: Bon, puisque tu me parles de Pierrot le confiseur, c'est quoi les spécialités vendéennes? Tu vas pas me dire qu'il mangeait pas de la brioche quand t'étais gamin?
4: Bah oui, il y a de la brioche, bien sûr. Ouais. Bah, bien sûr.
3: La Vendée, t'as eu l'occasion de t'y balader, d'y passer du temps, mais il y a aussi un autre endroit important qui compte pour toi, c'est les colonies de vacances.
4: Ah oui. Alors là, oui, ça compte vraiment à plein de niveaux. C'était donc à Verborie, dans l'Oise. Et c'était une colonie de vacances juive, parce que j'étais dans un mouvement juif, mais enfin un mouvement, il y avait, tu vois, ça s'appelait le Noir Kadima, jeunesse en avant, mais enfin ça avait pas de, on était ni de gauche ni de droite ni bon voilà. Et moi j'étais un enfant quand même qui était dans les jupes de ma mère, tu vois, ma mère était très avec moi, je suis fils unique, tu vois, donc j'étais très. Et c'est grâce à Verborie, donc j'y suis allé, j'avais 12 ans, où tout a changé.
3: Ah, c'est-à-dire
4: où
3: que
4: je suis devenu, tu vois, un peu insupportable.
3: Ce qui est fou, c'est que tu rencontres un garçon qui s'appelle Richard Gotainer.
4: Et oui, qui a le même âge que moi, on a exactement un mois de différence.
3: Ouais.
4: Et je l'ai rencontré là-bas, il avait donc 12 ans, et là, tout a commencé pour nous deux.
3: Ouais, mais on a des dossiers, il paraît que tu mettais de la menthe à l'eau dans les lits, oui, tu jouais avec du dentifrice.
4: Mais oui, je mettais du dentifrice, on est partis intimes.
3: Tes amis.
4: Il y avait un dortoir, c'était pas mixte. Enfin, c'était mixte, mais les garçons avec les garçons, les filles avec les filles. On attendait aussi que nos copains dorment pour leur mettre du sirop de menthe.
3: Oui, c'est ce que je te dis.
4: Sirop de menthe dans les draps, on faisait des lits en portefeuille. Enfin, tout, quoi. Tout ce qui était possible.
3: Et qu'est-ce que vous faisiez dans l'Oise? Vous vous baladiez? Vous avez découvert un peu les territoires, là-bas?
4: Non, pas du tout. C'est un château. Tu vois, c'était château. Moi, je jouais au foot parce que j'adorais le foot. Et le reste du temps, oui, on se baladait. Bien sûr qu'on se baladait, sortait un peu de Verborie, oui.
3: Lieu, il n'est pas anodin, parce qu'on en parle comme ça, on plaisante avec Richard Gotainer, que tu as connu là-bas, mais c'est aussi un lieu où tu te lances dans cette fibre artistique. C'est là que ça commence à arriver.
4: Oui, c'est un peu là, vers 15 ans, on écrivait des sketchs. On était écrit à 15 ans, quand t'écris des sketchs, bon, on se prenait pour Poiret et Serrault, parce que nos idoles, c'était Poiret et Serrault.
3: Ouais.
4: Mais bon, on s'est vite rendu compte qu'on était ni Poiret, ni Serrault, si tu veux. On faisait des sketchs, tu vois, le vendredi soir pour Shabbat, pour les colons, quoi, mais ça marchait parce qu'ils nous connaissaient. Alors, on s'est appelé un peu, t'as vu, on est drôle et tout. Enfin, qu'on veut l'âge bête, toi, 15 ans. Et à 19 ans, on s'est dit, 3 ans plus tard, parce qu'on se voyait toujours, mais on était plus en colonie de vacances, à 19 ans. On s'est dit, tiens, on va faire un cabaret, on va essayer de faire un cabaret.
3: L'échelle de Jacob.
4: Mais dis donc, mais attends, mais c'est incroyable, toi.
3: C'est à Paris, ça. Oui. C'est toujours à Paris. Je sais pas si ce lieu existe encore.
4: Oui. Si, ça existe.
3: Vous avez pas tué que c'est non plus, à ce moment-là.
4: Non, alors le mec nous dit, attendez, mais je me souviens, c'était en première partie de Thierry Leluron, qui était déjà un peu connu à l'époque. Et, il nous dit, bah, je vous allais passer comme ça. On lui dit son livre, vous venez de pas payer. Ben, nous, on était contents, tu vois. Et on commence à faire les trucs, deux, trois sketchs. Les mecs mangeaient, les mecs buvaient, personne ne rigolait. Donc, à la fin, on s'est dit, bon, on va arrêter là, on va tenter notre chance chacun de notre côté, puis ça nous a pas trop mal réussi.
3: Voilà. Les débuts de Jacky. On a encore plein de choses à se raconter. On va encore croiser plein de lieux. Je te propose d'aller faire un tour au cœur de la nature avec Benoît Prospero. On va prendre le temps d'observer aujourd'hui une sorte de petit animal qui gagne à être connu.
5: Une sorte de petit crapaud léopard qui caquette comme une poule. Allez, on va prendre le temps de contempler le monde vivant. Et pourquoi pas, tiens, cet amphibien symbole de la biodiversité méditerranéenne. Avec ici Gare Lozère, on vous présente le pélobate cultripède. Et avant de voir ce qu'il a de plus que les autres, on va le décrire, cet amphibien. Alors déjà, physiquement, voici Juliette G. du Seine-Occitanie, conservatoire d'espaces naturels. Alors, il ressemble à quoi, le pélobate cultripède?
6: Il ressemble à un crapaud, et maximum 10 cm. Et il a la peau totalement lisse, donc pas de verrues comme le crapaud. Et il a un Paterne. Il fait un peu léopard, ça fait pas des taches, mais ça fait des grosses taches.
5: Bon, donc une sorte de crapaud léopard, et il a une autre particularité physique, à savoir ses yeux.
6: Ce qui le rend un peu assez unique, c'est ses yeux qui sont assez globuleux au sommet de sa tête. Donc il a une carrure un peu spéciale, il est assez drôle comme amphibien.
5: Donc, le Pélobate cultripède, c'est une sorte de crapaud de 7 à 10 cm qui ressemble à un léopard avec des yeux globuleux, ce qui est déjà assez original, mais ce qui le rend encore plus unique, c'est son chant.
6: Il y a certains qui disent que son chant ressemble un peu à un caquettement de poule.
5: Un chant qui rappelle celui de la poule qui caquette. Vous voulez écouter ? Alors, c'est vrai qu'un crapaud léopard qui chante comme une poule, c'est déjà original. Mais c'est pas fini.
6: C'est un des seuls amphibiens, enfin en tout cas de France méditerranéenne, qui chante sous l'eau.
5: Et oui, parce que habituellement, vous prendrez le temps d'observer quand un amphibien, une grenouille ou un crapaud par exemple, chante, il est hors de l'eau. Ce que sait aussi faire hein, le Pélobate cultripède. Et à ce moment-là, autre particularité, suivant s'il chante sous l'eau ou à l'extérieur de l'eau, eh bien il ne chante pas de la même façon. Et c'est pas fini.
6: Le Pélobate cultripède, en fait, si on regarde un peu l'étymologie du sens, ça veut dire qu'il possède des couteaux. Ou ce qu'on appelle des couteaux, c'est des parties de ses pattes arrière qui lui permettent en fait d'avoir une partie un peu plus dure, qui lui permettent de facilement s'enfoncer dans le sol et assez rapidement pour se cacher, pour passer l'hiver, l'été ou les différents éléments.
5: Bon bref, je crois qu'on peut le dire, le Pélobate cultripède est une merveille. Et en parlant de merveille, petit rappel, la planète des amphibiens, c'est-à-dire là où ils vivent, c'est les zones humides, mares, étangs, ruisseaux, etc., à préserver donc. Merci Juliette G. du Seine-Occitanie, conservatoire d'espaces naturels, et merci ici Garlozère.
3: Merci à Benoît Prospero, restez bien avec nous sur ici, il n'y a pas que Paris dans la vie. Jackie, tu restes avec nous.
4: Bah bien sûr.
3: Jackie, vous avez reconnu sa voix, Jackie du Club d'eau, mais si ce n'était que ça, mais vous oui. allez découvrir son parcours impressionnant dans les toutes prochaines minutes. On va quitter l'échelle de Jacob et les débuts à Gauthénaire quand t'as 19-20 ans.
4: Oui.
3: Pour quitter complètement la France, n'en dis pas plus, c'est à suivre sur ici.
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3: Et Super Trompe avec Give a Little Bit, sur ICI.

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2: Avec Jackie, notre invité aujourd'hui, il est né à Paris dans le 19e arrondissement, mais il va grandir du côté de Saint-Ambroise dans le 11e arrondissement, animateur de télé, de radio, formé, ne l'oublions pas, à l'école supérieure de journalisme à Paris, un amoureux de foot, on l'a évoqué tout à l'heure. C'est un parcours, c'est un destin à travers les régions, avec un ancrage très fort qu'il nous raconte ce soir. Évoqué tout à l'heure le foot, Jackie, c'est vrai que tu as été au Racing Club de Paris?
3: Absolument, je jouais ailier droit au Racing Club de Paris, j'ai même été ramasseur de balles au Parc des Princes.
2: Bah, c'est génial ça.
3: Racing Club de Paris, à l'époque, oui, enfin j'ai fait ça de 10 ans à 15 ans.
2: Ouais, donc,
3: après, il y a les filles et le rock'n'roll.
2: Et voilà, c'est ça. Ouais, parce que là, tu vas sortir un petit peu de l'enfance, te diriger vers l'adolescence. Ouais. Et alors, un autre lieu qui compte, c'est celui-ci. C'est pas Notre-Dame de Paris, ça.
3: Non, je crois pas, non.
2: À 16 ans, si jeune, hein, tu découvres l'Angleterre, tu parles là parce que tu avais un correspondant, c'est ça?
3: Oui, j'avais un correspondant à l'époque, ça se faisait beaucoup. Je sais pas si ça se fait encore.
2: Bien sûr. Ouais.
3: Donc moi, je l'invitais chez moi et il m'invitait chez lui, enfin chez ses parents, parce que lorsqu'on avait, on n'était pas. Oui, oui. Et là, ça, j'ai découvert l'Angleterre, oui. J'ai découvert Londres, j'ai découvert le rock'n'roll.
2: Ah oui, bien sûr.
3: Ah bah voilà. The Beatles.
2: Qu'est-ce qui me fascine quand t'arrives en Angleterre?
3: Ce qui me fascine, c'est en plus c'était la période du Swinging London, tu vois, dans les rues c'était vraiment bien. Il y avait un côté, il y avait une vraie énergie. Et mon correspondant a déjà adoré le rock'n'roll. Il m'a dit viens au Marquis, il y a les Beatles. Il fait. Donc j'ai vu les Beatles, j'avais 17 ans.
2: Alors,
3: j'ai vu les Kings.
2: C'était où le Marquis?
3: Parce que le Marquis, c'est dans le Swinging London, tu vois, c'est à Market Street, c'est une boîte.
2: Ça existe toujours?
3: Je pense, je sais pas, mais enfin moi, c'était là où passaient tous les groupes importants de l'époque.
2: T'as vu qui, les Kings?
3: Les Kings, j'ai vu les Beatles, j'ai vu les Animals, j'ai vu les Who, j'ai vu Jimi Hendrix. J'ai tout vu, de toute façon, après, quand j'étais attaché de presse, j'ai tout vu.
2: Ouais, non, mais c'est quand même. Je rappelle que t'as 16 ans. Quand tu vois
3: 16, les artistes, 17 ans.
2: Ouais, mais tu vois, quand tu vois les Beatles à 17 ans, les Kings, enfin, excuse-moi.
3: Ah, mais ça a changé ma vie.
2: J'ai ouvert à vous, là.
3: J'ai pas dit c'est ça que je veux faire, mais c'est ça que je veux écouter. Tout.
2: Bon, tu reviens en France, et c'est vrai que tout doucement, les projets vont peut-être se décider. T'es au lycée Voltaire, puisqu'on parlait du
3: lycée Voltaire. Oui, lycée Voltaire, absolument.
2: Pourquoi tu te conduis vers. Pourquoi tu vas faire une école de journalisme à rue de Rennes?
3: Je sais pas trop quoi faire, j'ai eu mon bac.
2: Ouais, mais il y a
3: je voulais faire un truc dans la musique, mais pas musicien, parce que je suis pas musicien. Et j'ai dit, tiens, peut-être, j'avais envie d'écrire des trucs, tout ça. Donc j'ai dit, je vais faire l'école de journalisme, je suis resté 3 ans, j'ai eu mon diplôme, mais ça m'a pas servi à grand chose par la suite.
2: Alors, ton premier boulot, vendeur de disques au Lido Musique sur les Champs-Élysées.
3: Absolument. Le Lido Musique qui n'existe plus maintenant. Oui, je vendais à l'époque, donc il n'y avait pas de CD. Et je vendais des vinyles en import. C'était le seul endroit. À Paris et même en France, on peut trouver des vinyles en import.
2: Mais t'as vu à quel point c'est encore à la mode, les vinyles, aujourd'hui.
3: Oui, c'est vrai, ça redevient la mode.
2: Donc tu travailles sur les Champs-Élysées à ce moment-là. Oui. Et puis alors, tu te retrouves dans un premier boulot, en 1973, chez Philips Phonogramme, un peu par hasard, parce que tu connaissais la coiffeuse de la femme
3: de Serge Lama.
2: C'est à ça qu'on doit une carrière.
3: Ouais, écoute. Je sais pas quoi, tu la dois ta carrière, toi, ta petite fille de rencontre.
2: C'était pas le coiffeur, c'était le médecin de quelqu'un d'autre. Enfin, bon, bref,
3: et c'est vrai, on est devenu. Elle s'appelait donc Daisy Lama. Ouais. Et on est devenu pote. Elle était attachée de presse chez Philips. Elle voyait bien, je m'intéressais à la musique et tout. Elle me dit, Jackie, attends, moi j'étais sorti, j'avais fait mon service militaire. Enfin, j'avais été pistonné, mais je m'étais fait réformer. Donc je suis resté 4 mois, puis je glandais, quoi. Elle me dit, Jackie, si jamais j'entends parler d'un truc, je te rappelle. J'ai un pot incroyable, elle m'a rappelé 4 mois après. Elle m'a dit, viens, il cherche un attaché de presse, pas sûr que ce soit toi parce qu'il va être différentes personnes. Je suis tombé sur Louis Nucera, je sais pas si tu vois qui c'est, qui par la suite était directeur littéraire chez Jean-Claude Lattès, avec qui je suis vraiment devenu ami après. Ouais. Et alors je rentre dans son bureau, puis à l'époque, moi j'avais, tu vois, les cheveux longs, genre Louis XIV, les Creepers, des tours Eiffel partout, des fausses cravates, enfin, tu vois, hyper élégant.
2: Très Camden Town, quoi.
3: Ouais. Et je reste dans son bureau et je reste 10 minutes debout. Ouais. C'est long quand tu cherches un emploi, tu vois. Le mec, il est là, il me dit rien. Donc je m'assois pas, tu vois. Il me dit, asseyez-vous avec la chanson niçoise que je ne sais pas faire. Il m'a posé 2 questions. Il m'a dit, est-ce que vous parlez anglais? Je lui ai dit oui, parce que c'était vrai, je parlais anglais. Ouais. Est-ce que vous connaissez des gens dans le show business? Je dis non. En une seconde, je vais lui dire non parce que c'est vrai. Sinon, il va se renseigner, c'est pas possible. Il me dit, je vous remercie. Au revoir. Je sors de son bureau. Puis je dis à Daisy, il m'a posé 2 questions. Il m'a dit,
2: c'est mort.
3: Attends. Oui, c'est mort. Ouais. Et l'après-midi, il me rappelle, chez moi, parce qu'à l'époque, il n'y avait pas le portail, il me dit, vous commencez quand vous voulez. Et j'ai dit, le lendemain matin, j'étais chez Philips,
2: C'est génial. Alors, tu vas t'occuper de tout le catalogue international. Jackie, il a été attaché de presse des Talking Heads, de Blondie, de Peter Gabriel, de Genesis. Mmh. Ça met au garde à vous. T'as même été l'attaché de presse de.
3: Ah, attends, Bob Marley.
2: Est-ce que tu peux me raconter cette partie de foot que t'as organisé pour lui à Paris.
3: Bah oui, parce que Bob Marley, c'est un dingue de football, même un fou furieux. On l'avait mis à l'hôtel Hilton, et à l'époque, à l'avenue de Suffren, à l'époque, à l'hôtel Hilton, il y avait un terrain de foot en bas. Il arrive avec tous ses cuisiniers, tout ça.
2: Il y a toujours, hein.
3: Oui, il y a toujours, d'ailleurs.
2: C'est Samuel Antoine.
3: Oui, d'accord, ouais. Et il arrive et tout, c'est d'ailleurs là, la seule fois où il m'a fait goûter de la ganja, j'étais plaqué contre le mur.
2: Tout ça est interdit, bien sûr, pour la santé, vous le savez.
3: Oui, mais bien sûr, non. Non, parce que c'était trop drôle. Jack, Jack, Jack. Et à un moment donné, il approche de la fête, il voit un terrain de foot, il dit, ah, Jackie, enfin, je te dis en français, hein, il parle en anglais. Ah, ouais. J'aimerais bien faire un match de foot. Le problème, c'est que le match de foot, je pouvais l'organiser que le lendemain, parce qu'après, il partait, si tu veux. Et en 24 heures, j'organise ce match de foot des Wellers contre les...
2: Fou,
3: les, les journalistes rock, enfin, toi.
2: Il était sympa, Bob Marley?
3: Ah ouais, j'adorais Bob Marley. Fallait pas te presser, hein. Quand on organise des interviews, il arrivait avec 3 heures de retard.
2: Évidemment.
3: Bon. Il a fait ce match et ils ont gagné d'ailleurs. Ils étaient tous défoncés, les Wallers, mais ils jouaient super bien. Quoi.
2: Complètement fou. Un lien, un autre endroit avec un lien très fort, avec une rue mythique, c'est la rue de Verneuil. T'arrives chez Gainsbourg.
3: Alors oui, alors Louis Nucera, le fameux Nucera m'a dit, voilà, Gainsbourg cherche un attaché de presse en interne, c'est-à-dire chez Philippe, s'il va en voir plusieurs, vas-y. Mais j'ai dit, mais j'y vais tout seul. Il me dit, bah oui, tu vas tout seul. T'as quel âge? Moi, j'avais 25 ans à l'époque. Et j'arrive, j'en ai, j'ouvre la porte et je tombe sur lui. Moi, j'étais déjà fan, toi, j'étais terrorisé,
2: ouais,
3: quoi.
2: Ouais, ouais.
3: Bonjour!
2: Il a trouvé que t'as une bonne tête.
3: Oui, ça a collé assez facilement, quoi. Mais il est timide. Et puis moi, j'étais tétanisé, donc je parlais pas beaucoup. Lui non plus, il y a eu beaucoup de blancs. Mais enfin, il m'a posé des questions et tout. Et finalement, ça a collé. Il m'a dit, OK, Jackie. Il a appelé Nucera. Il a dit, moi, je prends Jackie. J'aime bien. J'aime bien son allure.
2: Et t'es parti pour 8 ans de collaboration,
3: ouais,
2: avec
3: ouais,
2: lui.
3: 8 ans. 8
2: tu
3: ans.
2: Dis qu'il a appris à te comporter en société.
3: Oui, il m'a changé un peu. Oui, oui, il m'a appris la vie, lui. Enfin, ouais. La sienne, mais j'aimais bien.
2: T'as été où avec lui? Vous avez tourné
3: partout.
2: Un peu dans toute la France, hein. T'as des lieux comme ça qui te reviennent, des endroits?
3: Ouais. Il y a des lieux dont je peux parler, d'autres
2: ouais.
3: Non.
2: Je sais pas, il y a le festival Punk de Mont-Marsan, par exemple, je pense à ça.
3: Ah, le festival de Mont-Marsan, c'était pas avec lui, c'était un festival Punk
2: en 77.
3: En 77, où ouais. Là j'étais avec Bijou, groupe que j'ai signé moi-même chez Phonogramme.
2: Okay.
3: Mais là où j'avais été à Biarritz avec lui, je me souviens, parce qu'il m'avait demandé de m'occuper de l'album de Catherine Deneuve, qui a fait un album solo qu'il a produit, il a tout écrit, paroles, musique. Et il m'a dit, tu la connais pas? Je dis, bah non. Il m'a dit, allez, viens, hop, je t'emmène à Biarritz. Un super hôtel, tu vois, l'hôtel est pas là, il arrive, il dit voilà, j'ai réservé de suite. Je dis, mais oui, pour toi, tu sais même pas ce que c'était, j'ai moi 26 ans. Je me retrouve dans une suite à l'hôtel du Palais, et il me présente Catherine Deneuve, il y avait Adjani qui était là, parce qu'elle vivait avec elle vivait avec Bruno Nuiten, qui était le directeur photo de l'époque, Patrick Devers, enfin, un truc de fou, quoi.
2: Bon, et c'est pas fini, mais c'est tellement inspirant, le parcours de Jackie. Peut-être que vous découvrez plein de choses ce soir, tu restes avec nous, parce que là, on a envie de parler encore pendant des heures. On va aller faire un tour sur la Côte d'Azur, tiens, tu parlais,
3: ah, bah.
2: Alors là, on était dans le sud-ouest avec Biarritz, mais oui. Je t'emmène sur la Côte d'Azur pour chouchouter son chien. On peut lui acheter des jeux, mais aussi des friandises. Reportage sur place, Catherine Quicandon nous propose une idée naturelle et locale.
4: À Cannes, sur la Côte d'Azur, nos amis les chiens sont gâtés.
5: Ouh, j'ai un beau chien, j'ai ça. Ouh, c'est-il beau, ça.
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6: Ça fait un an que je suis à temps plein dans la marque, parce qu'avant je travaillais en CDI dans la restauration, donc je cumulais les deux, et là j'ai eu mon local il y a quelques mois, donc j'ai un local tout neuf où j'ai fait tous les travaux dedans, j'ai ma cuisine pro avec le coin où je fais les colis. Et je travaille aussi avec des hôtels de luxe à Cannes. Donc je travaille avec 3 hôtels sur Cannes et 1 sur Saint-Tropez.
4: Je n'ai qu'un mot à dire, bravo. Comptez à partir de 8,20€ les 100 grammes. Et sinon, pourquoi Chloé s'est lancée dans cette aventure?
6: J'étais dans les escaliers chez mes parents et je leur ai dit, mais pourquoi je ferais pas des friandises pour chiens? parce que sur la Côte d'Azur, en fait, il y a personne qui faisait ça. Et ma sœur a adopté un petit spitz qui s'appelle Simba. Directement, quand elle l'a eu, j'ai voulu lui cuisiner des petites friandises maison. J'ai fait goûter en fait aux chiens de mes amis. Et ils ont adoré. Du coup, de fil en aiguille, j'ai pas lâché la marque.
4: Plus d'infos sur lesdélicescanins.com. Merci à Quentin Lacrome d'Ici Azur pour cette idée délicieuse. Ici, ça entreprend dans les Alpes-Maritimes avec les délices canins et des friandises pour chiens qui font du bien.
2: Eh ben merci Catherine Quicandon. T'as des animaux toi, Jackie?
3: J'en ai eu un, mais j'ai eu un chien qui est malheureusement décédé. Mmh. Et j'en ai plus jamais repris parce que ça m'a fait trop de peine.
2: Jackie est votre invité ce soir. Depuis 20 ans, on a découvert son job d'attaché de presse auprès de Gainsbourg. Il a découvert les Beatles, les Kings quand il avait 16 ans en Angleterre. Et je vous ai même pas encore parlé de sa carrière à la télé.
3: Bah alors.
2: Et pourtant, l'émission se termine à 21h. J'espère qu'on va y arriver.
3: Oh, il reste quoi là pas grand chose.
2: Une vingtaine de minutes.
3: Ah bah ça va.
2: Allez,
3: si tu parles pas, je peux parler tout seul.
2: Allez, si tu veux. Vous écoutez Ici, passez une belle soirée. Tout de suite.
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16: Platine 45, Récré à 2, le Club Dorothée, le Jackie Show, pas de pitié pour les croissants, autant d'émissions qui nous ont fait rêver, qui vous parlent. Il est notre invité, Jackie, animateur de télévision hors norme, atypique, mythique, culte pour ceux qui sont nés dans les années 80 et 90. Mais derrière celui que l'on voyait au Club Dorothée avec ses croissants, il y a tout un parcours de vie qu'il nous raconte aujourd'hui. Alors, on a découvert comment t'es arrivé à la musique, oui. Comment tu t'es retrouvé attaché de près chez Philips, puis ouais. Après avec des artistes à l'international, puis ouais. Gainsbourg. La télé, elle arrive à toi, je sais pas si c'est un peu par hasard, mais c'est grâce à Antoine de Caunes.
17: Oui, alors j'ai connu Antoine quand j'étais attaché de presse, il a animé une émission qui s'appelait Chorus, oui. Tout seul.
16: Il s'ennuyait tout seul.
17: On est devenus potes. Moi, j'allais le voir pour lui proposer mes artistes. Tu vois, il prenait pas. Enfin, le rôle d'attaché de presse. On est devenus potes. Et puis après, on est devenus amis. Puis il m'a dit, mais attends, Jackie, si tu venais avec moi comme ça, ça va me rassurer devant la caméra. Tu viens, mais tu fais que des conneries, tu parles pas. Donc, j'étais à côté de lui. Pendant qu'il était là, face caméra, en disant du bien de Bruce Springsteen, enfin, de toutes ses idoles. Moi, j'étais là, je lui mettais le doigt dans l'oreille, le doigt dans le nez, je faisais des grimaces. Et puis, le duo a fonctionné, parce que c'était un truc de ouf. Le mec, je servais à rien, en fait. Je servais à le rassurer, mais à l'image, les gens rigolaient.
16: Et c'est surtout
17: que les gens rigolaient en me voyant, parce que jamais ils avaient vu un mec qui parlait pas, déjà, un présentateur muet. J'étais le seul présentateur muet.
16: T'es précurseur, hein, c'est vrai.
17: Ah, bah, je suis précurseur, mais plus personne n'a fait.
16: Mais c'est surtout que tu prends un risque, parce que t'es un peu installé comme attaché de presse, tu vas te faire virer.
17: Je me fais virer par le directeur général.
16: La télé,
17: oui, oui, je me fais virer par le DG de Phonogramme. Il m'a dit, il m'a vu à Chorus, après il m'a vu en Tarzan avec Radio 2, il m'a dit hop, hop, je suis acquis de l'heure.
16: Non, mais c'est quand même une prise de risque considérable.
17: Alors que Serge Gainsbourg, il continuait. Moi, j'étais freelance pour Serge Gainsbourg.
16: Tu continuais.
17: Oui. Parce que je me suis fait virer et Gainsbourg a dit non, attends, là, je vais aller le voir. Il est allé voir le PDG. Il a dit bah, vous virez Jackie, mais maintenant, il me faut un attaché de presse. Et le PDG lui a dit vous pensez à qui Jackie, vous allez prendre en freelance. Et grâce à lui, je me faisais plus de blé quand j'étais freelance quand j'étais salarié.
16: Alors, après Chorus, Jacqueline Joubert, qui est la maman d'Antoine de Caunes, oui. Qui est directrice de l'unité jeunesse d'Antenne 2 à l'époque, elle lui propose de remplacer Dorothée, cette fois sur Récréa 2.
17: Pour deux Récréa 2, elle voit donc Chorus, qui est l'émission de son fils. Apparemment, elle m'a trouvé drôle. Ouais. Elle m'a dit, enfin puis Antoine m'avait présenté, il m'a dit, Dorothée part tourner un film, un long métrage, pour deux mercredis, est-ce que tu veux la remplacer? Mais là, j'étais un peu terrorisé parce que j'allais prendre la parole, c'était des sketchs, tu vois, et bon, Dorothée n'était pas là, mais les deux premiers mercredis, j'étais avec Zabou, Brightman, Camus, William Lémergie, enfin bon, et en fait, je suis resté 10 ans.
16: Alors, il y aura les enfants du rock, je survole.
17: Je faisais 3 émissions à l'époque. Je faisais Récréa 2 pour les enfants, les enfants du rock pour les branchés et Platine 45 pour les teenagers.
16: Alors, Platine 45, tu reçois tout le monde, de Catherine Deneuve à Coluche, en passant par Mylène Farmer, dont tu peux te narguer d'avoir des images où vous vous embrassez d'ailleurs à la télé.
17: Là, tu sais, on prépare je voyais mes artistes avant, enfin, les invités avant, on écrivait des trucs. Elle m'a dit, on leur avait dit, tiens, ce qui est drôle, c'est qu'il y avait 5 plateaux, à chaque plateau, je vais t'embrasser sur le front, sur les joues, comme ça. Je dis, ok, avec. rouge à lèvres bien rouge pour que ça se voit, au dernier plateau, mais c'était pas prêt, me dit Jackie, ce qui serait sympa, c'est que je t'embrasse sur la bouche. Bah, je lui dis, vas-y.
16: Et elle l'a fait.
17: Mais ça circule partout, tu sais, maintenant.
16: Sur YouTube, sûr, bah, on peut le voir. Il y aura Iggy Pop, il y aura Elton John, il y aura Balavoine, il y aura les Clash, tu recevras les Rita Mitsouko, on pense à Catherine qui nous a quittés il y a pas longtemps. Il y aura Madonna, il y aura donc les Enfants du Rock aussi, donc avec Philippe Manœuvre. Oui. Et puis, en 1987, c'est la folie qui débute.
17: Ah, oui.
16: Sur le plateau. Ah, j'étais trop loin du plateau.
17: T'as quel âge en 87?
16: 7 ans.
17: Bah, t'aurais pu venir.
16: C'est vrai. 6 heures d'antenne par jour, les mercredis, le samedi. Non,
17: attends,
16: je
17: rectifie. 6 heures d'antenne de direct le mercredi, 1 heure par jour. Dimanche compris. Et moi, en plus, j'avais le Jackie Show le samedi.
16: Non, bah, c'est de la folie. C'est plus qu'une famille, c'est de l'ordre du sacré, là, tous les matins.
17: On resserre, on tournait jour et demi. Quand je dis jour et nuit, c'est vraiment jour et nuit. Parfois, on dormait sur place. Parce que quand on faisait les directs, après, il fallait tourner papier pour les croissants à 10h du mat, on se couchait à 3h. Je rentrais pas chez moi, je dormais dans ma loge. Quoi.
16: Je reviens au lieu, parce que là, tout ça, on connaît ça. Ouais. Toi, Jackie, tu as accompagné Dorothée partout.
17: Partout.
16: Dans les zéniths, dans les tournées, dans les spectacles.
17: Oui, je faisais une comédie, enfin, plusieurs comédies musicales avec elle, j'étais à côté d'elle sur scène.
16: Tu te souviens d'endroits, de villes comme ça où vous avez fait la fête avec l'équipe, où vous avez des souvenirs marquants?
17: Oui, je me souviens de Clermont-Ferrand, où c'était vraiment sympa. Ouais. Bah, t'es Auvergnat, toi,
16: ça tombe bien. Mais qu'est-ce que t'as vécu avec Clermont de plus qu'ailleurs?
17: Bah, on est allé dans un resto après, et pourtant, tu sais, on terminait tard, quoi, tu vois. On est arrivé vers 11h30, on est sorti à 5 du mat, quand même. Bien ébréché, bien éméché. C'est la seule fois où le lendemain, ça a été dur, je te le cache pas.
16: Je me souviens de cette émission du lendemain. Alors, dis donc, la boule, on l'a un peu évoqué tout à l'heure.
17: Oui.
16: On parlera de ton attachement à la boule, parce que ça fait 50 ans que tu passes tes vacances là-bas.
17: Toi aussi,
16: mais, oui, mais pas depuis 50 ans.
17: Non,
16: je ne veux pas être insultant, Jackie, mais bon. Ton premier club Dorothée Vacances, en 1988, c'est à la boule.
17: Oui.
16: C'est toi qui as choisi, c'est pas possible, parce que tu passais déjà tes vacances là-bas.
17: Non, c'est pas moi, c'est Jean-Luc Azoulay, le producteur du club Dorothée, c'est vrai. C'était en juillet 88. Et j'ai appris en juillet 88
16: que j'ai...
17: Oui, et j'ai appris d'ailleurs en juillet 88 que j'étais papa d'une deuxième fille. Ma femme, on a appris qu'elle était enceinte d'un deuxième enfant.
16: Alors, Marie et Juliette.
17: En juillet 88.
16: C'est Marie et Juliette, tes filles.
17: Oui, hein. C'est bien.
16: Elles sont nées dans les années 80, elles ont conscience d'avoir le père qu'elles ont. Elles qui sont nées pile dans la période des années 80.
17: Oui, mais moi, justement, à l'époque, quand je les amenais à l'école, surtout Marie, qui a maintenant, elle est en 84, donc elle a 42 ans, tu vois, elle est dedans. Elle me dit, papa, ça t'ennuie pas, mais je voudrais, parce qu'elle avait pas honte de moi, mais elle voulait pas qu'on me reconnaisse. Là, je vais continuer à pied, là. Donc, je la déposais vraiment, tu vois, à 20 mètres de l'école. Fallait pas que j'aille devant l'école, quoi. Bien sûr qu'elles en ont conscience.
16: Alors, il y aura la boule. Il y a Nice aussi. T'as des souvenirs de galets à Nice.
17: Oui, je tournais sur la plage et tout. Il y avait pas de ça. Il y avait que des galets. Et on se faisait tous mal aux pieds, mais beaucoup. Sous la Dorothée, Corbière, Yann ou moi, ça saignait de partout. Mais bon, on le faisait quand même.
16: Bon, alors, parle-moi quand même de cette boule. Pourquoi t'es là-bas depuis 50 ans? Il y a une maison de famille, quoi.
17: Non, il y a une maison de famille après, mais je suis allé à la boule parce que j'avais un copain attaché de presse, justement, chez Philips, qui m'a dit, viens, j'ai des copains là-bas, et je suis parti à la boule, et c'est là où j'ai rencontré ma femme.
16: Voilà. Alors, toi, t'es pas team le Pouliguen, t'es team Pornichet, toi.
17: Oui, moi, je suis plus Pornichet. Avenue Mazzy, tu vois, le bidule, tu connais.
16: Oui, je connais. Tu peux me décrire un peu ces lieux qui rythment ta vie depuis 50 ans? La carte postale de la boule de Pornichet, c'est quoi?
17: La carte postale, pour moi, c'est le bidule. Et surtout, la crêperie s'appelle le Dervin à Bas-sur-Mer, qui font les meilleures crêpes de la
16: domaine.
17: Oui, Bat, moi, on prononce Bas, le T ne se prononce pas, Bas-sur-Mer. Tu connais le Dervin?
16: Oui, il y a des crêpes, il y a des bons fruits de mer aussi.
17: Oui, des fruits de mer, des crêpes, et c'est là, et j'adore cet endroit.
16: Mais tu vois, je te demande une carte postale, tu me décris pas les lieux super de bouffe.
17: Bah oui, parce que je suis très accro à la bouffe.
16: Bah oui, mais parle-moi de cette plus grande baie d'Europe.
17: Bah oui, j'adore, oui, 9 km, il paraît, c'est ça?
16: 10.
17: 10. Ouais. J'aime bien la Brière aussi, tu vois, vers Guérande, c'est magnifique, les marais salants, tout ça, j'adore.
16: Guérande, c'est le Croisic.
17: Le Croisic. Mais j'adore tout ça. J'aime bien aussi le Pouliguen, c'est sympa. C'est sympa. Même ma préférence va à Pornichet quand même.
16: Saint-Nazaire.
17: Saint-Nazaire aussi, oui. Bon.
16: Allez, continuons de nous balader avec Jackie, votre invité. Ici, on s'intéresse à tout ce qui marche. Ça marche ici, qu'en pensez-vous? Et si la prochaine fois que vous allez dans un bar, puisqu'on parlait du Dervin, pour prendre un thé ou un café ou une crêpe ou une glace, si on était servi par des robots?
17: Ah, c'est bien ça.
16: Ah ben, je ne sais pas. Si vous trouvez ça étrange, c'est en tout cas ce qui se passe depuis quelques jours dans le Vaucluse, Jackie.
17: Oui.
16: Reportage Robin Bernot avec Adèle Bossard.
13: À Avignon, les serveurs d'un bar sont remplacés par des robots.
18: C'est un peu triste de remplacer l'humain par des machines.
13: C'est un nouveau concept importé de Chine qui vient tout juste d'ouvrir. Imaginez à l'intérieur de cette boutique trois grosses machines qui vous servent votre café, votre thé, des glaces grâce à l'intelligence artificielle. C'est une première dans le département du Vaucluse. Notre reporter Adèle Bossard s'est rendue sur place et a rencontré Noémie, la fille du patron qui aide les clients à passer leurs commandes.
18: En fait, tout est robotisé. Par exemple, pour la machine à café, là, regardez, vous avez une machine à café intégrée dans la machine, en fait. Après, le lait aussi, vous avez deux petits frigos, là. Ce n'est pas des produits en poudre ou quoi. Après, comme c'est des machines, des fois, on ne fait pas trop confiance non plus. Voilà, je comprends totalement.
13: Depuis l'ouverture, il y a quelques jours, le bouche à oreille et les réseaux sociaux ont plutôt bien fonctionné, puisque les curieux se pressent dans la boutique pour observer les robots qui font à peu près tout, à l'image de Malika, plutôt conquise par le concept.
19: Mais je suis un peu intriguée, parce que c'est vrai que pour nous, c'est une première. Hein. Mais oui, mais pourquoi pas, il faut faire travailler un peu tout le monde. Hein. Enfin, moi, ça ne me dérange pas, parce qu'il faut avancer, c'est l'avenir.
13: Alors, à Avignon, ça marche, mais vu d'ici, qu'en pensez-vous ?
20: Moi, je ne trouve pas ça terrible, en fait.
13: Ouais, Sébastien n'est pas vraiment conquis.
20: Bah, ça enlève de l'emploi, ça enlève le contact aussi humain qu'on peut avoir quand on va dans ce genre de truc. Ouais, ça fait peur, franchement, ça fait peur.
13: Et vous, tiens, est-ce que vous pourriez tenter l'expérience ? Écoutez la réponse de Sébastien.
20: Honnêtement, moi, ça ne me dit rien. Je préfère le contact avec une personne, se regarder dans les yeux.
21: Est-ce que c'est quelque chose qu'on perd de plus en plus aujourd'hui, le contact avec les autres ?
20: Je pense que oui. Je trouve qu'on est de plus en plus et il y a de moins en moins de contacts. C'est le constat que je fais. Les gens, ils sont tous sur leur portable, sur leur machin et personne ne se regarde, personne ne se parle.
13: Ce fameux bar à Avignon a quant à lui déjà prévu de se développer puisque le patron a déjà commandé une nouvelle machine qui rejoindra bientôt la boutique. Tenez-vous prêt, une machine à crêpes. Entièrement automatique. Je vous sens assez dubitatif.
16: Robin Bernot, merci beaucoup. Jackie est oui. Votre invité d'ici quelques minutes. On parle de bonnes choses. Hein, voilà, je ne sais pas, être servi par des robots, c'est un truc qui te plairait, ça.
17: Ah oui, j'en reviens une fois, quoi. Ouais.
16: C'est quoi ta France gastronomique ?
17: Ouais, j'en ai beaucoup, moi.
16: Ah oui, mais il y a forcément un plat qui nous emmène quelque part.
17: L'Auvergne.
16: Ah, pourquoi ? Parce que alors, la truffade, la Ligue.
17: Oui, la truffade. La Ligue, c'est Aveyronais. Hein.
16: Ça, on se bat tous. Est-ce que c'est Aveyronais ? Est-ce que c'est Lozérien ?
17: Les tripoux, j'adore.
16: Ouais.
17: J'aime bien tout ce qui est ouvert. Mais j'aime bien plein de bien. J'aime bien l'Alsace aussi. J'aime bien le Sud-Ouest. Enfin, j'aime bien tout, quoi.
16: Ah oui, mais il faudra faire des choix quand même, tu le sais. Hein, si, cette fin d'émission.
17: Oui, je ferai un choix.
16: Eh ben, c'est parfait. Jackie est votre invité. On se balade avec lui. On était en train de parler de la Loire-Atlantique.
17: Oui.
16: La Baule, tu considères que c'est la Bretagne ou que c'est la Loire-Atlantique ?
17: Oui, bah, Anne-de-Bretagne est née à Nantes. Elle est bretonne, hein, comme son nom l'indique.
16: Exactement, la Bretagne historique. On pourra parler dans un instant de la Normandie, parce que je sais que tu aimes bien la Normandie.
17: Oui.
16: Et que tu trouves ça un peu 50s, quoi, un peu années 50, ça pas trop.
17: Oui, oui, un peu vintage, un peu comme moi, oui.
16: Eh ben, continue à tout balader avec le vintage. Jackie, ce soir. Sur ici.
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16: On parlait des Beatles que Jackie a vu lorsqu'il avait 16 ans. Voici Paul McCartney avec Live and Let Die, sur ici. 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
2: Et se balader à ses côtés, je le disais en début d'émission, dans la rue, la garantie de s'arrêter tous les 2 mètres pour faire des photos, des photos qui font remonter à la génération des enfants, mais dans les années 80 et 90, comme une espèce de Madeleine de Proust télévisuelle, comme ça. Bah oui, c'est un homme emblématique, animateur emblématique du Club Dorothée, de Récréa 2, de Platine 45, de Chorus, avec Antoine Decaune, où il a débuté des Enfants du Rock. Jackie est votre invité. Bon, on a parlé de la Baule, on a parlé de la Loire-Atlantique, oui. Un peu de la Bretagne, la Normandie. C'est vrai que Trouville, c'est un endroit que tu connais, par exemple.
3: Oui, j'aime bien Trouville. C'est Antoine Decaune qui m'a fait découvrir Trouville.
2: C'est vrai qu'il a une maison par là-bas, lui.
3: Oui, enfin, sa mère déjà avait une maison, donc il aime beaucoup. Et j'aime bien Trouville. J'aime pas trop Deauville, parce que c'est trop, un peu trop showbiz.
2: C'est le 21e arrondissement
3: ouais,
2: de Paris.
3: Ouais. Par contre, Trouville, il y a le côté 50s que j'aime bien. Ouais. Ouais. Et j'aime bien aussi les plages du débarquement, tu sais.
2: Alors, Ouistreham,
3: Omaha Beach. Voilà, Omaha Beach, tout ça, j'adore. Ah bah tu connais.
2: Un peu, oui, quand même.
3: Oui, j'aime bien le côté, la mer, la campagne, comme ça, je vais me ressourcer.
2: T'es un rural, toi, en fait, un peu.
3: Un peu quoi?
2: Un rural, un peu.
3: Légèrement, hein. Je suis plus urbain que rural, mais parfois j'en ai besoin.
2: Ouais, mais j'ai l'impression que tu deviens rural qu'urbain. Bon, bah, je rappelle que t'es né à Paris, hein, t'es un peu un pur parisien. Alors, on a parlé de beaucoup de choses, hein, de ta carrière. C'est vrai que t'as tourné avec Luc Besson?
3: Oui, grâce à Isabelle, à Jenny. Quand j'ai présenté Platine 45 avec elle, elle m'a dit, mais attends, on se voyait de temps en temps, on dînait ensemble. Elle m'a dit, attends, je vais. Elle tournait Subway. Elle m'a dit, attends, je vais te trouver un petit rôle. Moi, je m'en fous.
2: Elle a tourné dans Subway.
3: Ah oui, j'ai tourné dans Subway. Oui. Tu l'as vu, Subway?
2: J'ai vu Subway, mais je me souviens plus de toi.
3: Ah, mais j'étais c'était un dîner de préfet comme ça. J'avais un costard gris et une lunette de sécurité sociale.
2: Je vais le revoir ce soir, là.
3: Et elle m'a dit, bah, viens, je vais te présenter à Luc. Mais Luc, je le connaissais parce que nos filles allaient à l'école, dans la même école. Donc je le voyais tous les matins à 8h02. Chacun avec sa fille. Il m'a dit, mais Jackie, attends, je vais te filer un petit rôle comme ça. Mais tu vois, je parlais pas, hein. J'étais à table. Ouais, j'ai tourné dans Subway.
2: Non, mais c'est énorme.
3: C'est Isabelle qui m'a fait tourner, Azani qui m'a fait tourner dans Subway.
2: Extraordinaire. Bon, alors après le Club Dorothée qui va durer environ 10 ans, hein, jusqu'en 97.
3: Ah, pas environ, c'est très, très précis. 87, 97.
2: Oui, c'est 97. On sait non, on sait toujours pas pourquoi ça s'est arrêté, mais on va pas rentrer dans ce débat-là.
3: Non.
2: Il y aura B1, il y aura NT1, il y aura IDF1, il y aura énormément de choses. Tu vas même produire Armel, tu vas t'intéresser.
3: Oui, j'ai monté une boîte de prod qui s'appelait boîte américaine parce qu'on était deux.
2: J'adore.
3: Et quand je l'appelais, j'ai dit bonjour, c'est une grosse boîte américaine. Il pensait que c'était vraiment une grosse boîte américaine. Oui, j'ai produit Armel sur scène. J'ai produit les premières émissions de Julien Drieu.
2: Bien sûr, oui. Les petits plats dans les grands, les petits plats cuisinés. Quoi.
3: Et puis j'ai produit aussi des dessins animés, des séries d'animation pour TF1, pour Canal J à l'époque.
2: Ok. On va parler de ton actualité dans un instant. Je reviens en Auvergne parce que tu l'as un petit peu évoqué. On parle de Richard Gauthénaire, qui est ton pote d'enfance.
3: Oui, il a une maison en Auvergne, dans l'Allier.
2: Il était en colonie de vacances avec toi. Et lui, il s'est installé en Auvergne.
3: Oui, enfin, il a encore un appart à Paris, mais il a acheté un très beau truc où je vais souvent d'ailleurs. C'est dans l'Allier, oui, dans le Bourbonnais, exactement.
2: Et oui, exactement.
3: Tu connais, non? C'est ça?
2: Bah, j'y suis né, moi, dans le Bourbonnais, donc c'est pour ça que je t'y emmène.
3: Ah oui, c'est vrai que t'as une tranche de Bourbon.
2: Oui, effectivement. Comment tu trouves le Bourbonnais? Alors, on est près de Vichy, Moulins, Montluçon, c'est ça, hein, le Bourbonnais.
3: C'est marrant, Moulins, Vichy, ça va pas ensemble. Hein. Ouais. Jean Moulin, Vichy, Colabo.
2: Ne commence pas. Je sais pas, ça ressemble à quoi pour toi le Bourbonnais, le massif central, l'Auvergne?
3: J'adore l'Auvergne. Je connais plus le Cantal. Ouais. Parce que j'avais un ami malheureusement décédé, là j'y allais très souvent aussi.
2: D'accord.
3: Et moi, j'adore l'Auvergne, les volcans, la verdure.
2: Mais tu pourras aller vivre là-bas?
3: Ah non. Je ne crois pas aller. Non, moi je suis très parisien. Moi.
2: Tu l'as dit avec
3: moi c'est rock'n'roll, il me faut les néons, tu vois. Ouais. Mais j'ai besoin de ça pour me ressourcer. Mais je ne pourrais pas vivre là-bas. Non,
2: pour te ressourcer, j'ai cru comprendre qu'il y a des lieux que tu aimes bien ou que tu aimerais retourner, comme le Pays Basque.
3: Oui, justement, à Biarritz, où j'y suis allé une seule fois avec Serge Gainsbourg, je ne suis jamais retourné.
2: Et ben pourquoi?
3: Je ne sais pas. J'aimerais bien retourner parce que c'est un endroit que j'avais bien aimé.
2: Bah oui, Biarritz.
3: Je suis allé une fois à Mont-de-Marsan aussi pour le festival punk.
2: Oui.
3: Voilà, en 77.
2: Biarritz, c'est Spelette, c'est le piment des Spelettes, c'est Guétari à côté.
3: Ah oui, c'est la Piperade,
2: c'est Saint-Jean-de-Luz.
3: Bah oui, j'ai envie d'y retourner, donc je vais y retourner.
2: C'est Saint-Sébastien à côté, c'est la frontière espagnole. Bah si je t'en parle, c'est que je connais, oui.
3: Menteur.
2: Si, je te jure, si, Saint-Jean-de-Luz, il y a même Louis XIV qui s'est marié dans l'église, qui est absolument sublime. Et le fond de mer est extraordinaire, je connais un restaurant, il y a un très bon foie gras.
3: D'accord.
2: Bref, on en parlera après la fin de l'émission.
3: D'accord.
2: Les Landes.
3: Aussi, c'est pas très loin tout ça.
2: Oui, mais tu connais, t'as déjà
3: été... Mais en ce moment, c'est pas... Je me méfie quand même. Incendie, tout ça, je l'attends un peu, non?
2: Évidemment. Il y a des régions comme ça que tu connais pas du tout. En France,
3: j'en ai fait pas mal grâce aux tournées que je faisais avec Dorothée. Quoi.
2: Non, mais des régions que tu connais vraiment pas, où tu es peut-être arrêté pour un concert, mais où tu dis c'est quand même dommage, je connais pas cet endroit.
3: Alors j'irais bien en Lozère ou en Corrèze. Voilà,
2: c'est t'es pas loin de l'Auvergne pour le coup.
3: Pardon?
2: T'es pas très loin de l'Auvergne.
3: Oui, mais je suis jamais allé en Corrèze. On m'a dit que c'est pas mal.
2: Et la Corse?
3: Alors, l'Écorce, j'y suis allé, oui. Parce que j'ai un ami qui a une maison là-bas, j'y suis allé. Ouais.
2: T'aimes bien ?
3: Oui, j'aime bien. Sauf les Corses, qui sont un peu spéciaux, quoi.
2: Mais tu dis pas ça, mais t'es fou ! Faut pas dire ça, on salue tous les Corses qui nous écoutent.
3: Oui, bonjour les Corses !
2: Bon là là, toi, t'aimes bien vivre dangereusement, hein.
3: Oui, j'aime bien, ouais. Je suis assez cash comme mec.
2: Oui, ça, effectivement. Et le sud, la région PACA, il y a des endroits que t'aimes bien, où aller, où t'as gardé de jolis souvenirs ?
3: Oui, j'aime bien Cannes, le quartier du Suquet, tu sais, le marché Fortville, tout ça, j'adore. Nice, malgré les galets, j'aime bien aussi. Non, j'aime bien aussi.
2: Vaucluse, le Luberon.
3: Ah oui, bah la Luberon, j'ai loué beaucoup de maisons, maintenant, le Luberon. Oui,
2: j'ai quand tu pars en
3: la Drôme, j'adore la Drôme.
2: Ah bah voilà.
3: L'Ardèche, je trouve très beau. Tournon, Hermitage.
2: Ouais.
3: Tournon, j'adore ces endroits-là.
2: Et quand tu pars en vacances aujourd'hui, tu vas où ? Si tu vas en France, hein, je parle.
3: Bah, souvent à la Baule.
2: Oui, d'accord.
3: Et parfois dans le sud, à Cannes.
2: À Cannes, du côté de Cannes, d'accord. Ouais. Et si tu t'échappes le temps d'un week-end, où tu peux pas aller bien loin ? Tu vas quand même à la Baule ou...
3: Non, la Baule c'est un peu loin pour un week-end.
2: Ah bah oui.
3: 460 km.
2: Mais en train, 3 heures hein, depuis Paris. Donc,
3: Oui, non, mais je préfère aller plus près. Ça t'ennuie pas.
2: Tu fais ce que tu veux, c'est ta vie. Hein, c'est toi c'est qui réponds aux questions. Jackie est votre invité ce soir. Et tu vis où aujourd'hui ?
3: Je vis. Je donne pas mon adresse.
2: Mais non, tu donnes pas le code non plus. Mais
3: Si je peux te donner le code si tu veux. Tu veux que je te donne le nom de la ville ?
2: Bah oui, t'es pas obligé. Mais c'est pour savoir quel est ton environnement en fait.
3: De je viens.

0: 39 ans.
1: Ouais, ça fait bientôt 40 ans. Ouais. C'est J.A. La Production, c'est Jean-Luc Alessoulé. Alors en ce moment, tu fais des podcasts, Jackie, qui s'appelle Platine Jackie. Oui. Ça a débuté il y a quelques jours, le 1er octobre. C'est quoi ces podcasts?
0: C'est sur J.A. Play et sur YouTube. Bah, ça s'appelle Platine Jackie, donc en référence à Platine 45. Et j'ai des invités en tête à tête, un peu comme toi. Je leur parle un peu de. Bah, je leur parle essentiellement musique. Je leur demande ce qu'ils écoutaient quand ils étaient gamins, ce que les parents leur faisaient écouter, ce qu'ils font écouter à leurs enfants, à ses enfants, à leurs enfants, enfin tout ça, quoi. Plus des petites questions à la Jackie.
1: Voilà. T'as qui, là, prochainement, tu peux nous donner des noms, on découvre tout ça sur YouTube. Hein,
0: oui, oui, il y a Eric Antoine, il y a André Manoukian, il y a plein de gens, mais surprise.
1: Et toi, t'écoutes quoi
0: en ce moment De récent
1: pas forcément dans la. Enfin, qu'est-ce que t'écoutes? Voilà. Du rock, je vais chez toi.
0: Je te mettrai les Ramones. Libertines. Oh, ouais. J'adore les Ramones, dont j'étais l'attaché de presse d'ailleurs.
1: Absolument.
0: Libertines, pardon, j'aime beaucoup. Ouais. Springsteen, les Beatles, toujours les Kings. Enfin, tu vois, des trucs vachement récents, quoi.
1: Il y a quand même, sans en citer forcément, des gens dans la nouvelle génération qui t'alertent un peu, tu dis attention talent quand même là.
0: Oui, oui, il y a des Français. C'est Demers, non, il est belge lui. Demers.
1: Pierre Demers,
0: j'aime bien.
1: Il est belge, mais tout à fait.
0: Ouais, bah, j'aime bien.
1: Voilà, un look très anglais pour le coup, parfois.
0: Et j'ai découvert une fille qui s'appelait Marguerite, que j'aime bien.
1: Oui, tout à fait, qui était invitée il y a quelques jours de notre radio, qu'on a découvert sur le plateau.
0: J'aime bien ce qu'elle fait.
1: Bon, et cette histoire de manga, là, c'est pour la fin du mois d'octobre.
0: C'est le 30 octobre, au Palais des Congrès,
1: c'est
0: Star Manga.
1: C'est quoi?
0: Je vais présenter une soirée, donc ça s'appelait Star Manga, où, avec un orchestre symphonique, quand même, de 60 musiciens sur scène.
1: Que tu diriges.
0: Que je dirige naturellement, car je suis également chef d'orchestre.
1: Il vaut mieux pas,
0: parce que ça va sonner bien faux. Il y a tous les mecs de l'époque, Bernard Minet, Jean-Paul Césaré qui vont chanter, Nicky Larson, Bioman, les Chevaliers Zodiac, Candy, il y aura tout le monde, quoi.
1: Pour tous les nostalgiques,
0: venez.
1: Candy, les Chevaliers du Zodiac, là, ça me parle directement.
0: Bioman.
1: Olivier Tom.
0: Jeanne et Serge.
1: Jeanne et Serge. Coup de foudre, dommage de volleyball, c'est
0: Tu vas venir sur scène chanter, toi, le 30 octobre.
1: Les mystérieuses cités d'or.
0: Bah oui.
1: Oh, là, là, Pokémon.
0: Bah tout ce qu'on aimait.
1: Tout ce qui est culte.
0: Ouais.
1: Il y aura Noam.
0: Oui.
1: Pour Goldorak.
0: Bah oui, il y aura tout le monde.

0: Maxime Mallet qui est en régie, qui fait partie de la génération Club d'eau. Elle est au taquet, là.
1: Ouais, au taquet, qui c'est celle-là?
0: Oui, oui, oui. Bah, c'est Mathilde Mallet, elle lise l'émission. Elle est née dans les années 80 aussi.
1: Oui, hein, bah, donc, elle, apparemment, elle aime bien Goldorak, non?
0: Et elle vient de la Baule, en plus.
1: C'est vrai, elle est bauloise. Oui. On en parle après.
0: Exactement. Noam, c'est qu'il a 60 ans aujourd'hui, quand même. Hein. Oui, il avait 10-12 ans à l'époque.
1: Hein. Oui, bah oui, ça change.
0: C'est fou, ça. Bon, ça, c'est con. On va redonner la date.
1: Le 30 octobre au Palais des Congrès à 20h.
0: Et c'est toi qui présente.
1: Oui, malheureusement.
0: Avec. Non. Et c'est toute l'enfance, voilà, qui va revenir.
1: Oui, avec, je pense que ça va être sympa. Ça va être une belle fête. Ouais.
0: Jackie, on va garder un lieu en cette fin d'émission. On s'est bien baladé. Ouais. Mais si, devant la carte de France que tu as en face de toi, un hexagone, il y avait un lieu central qui est celui de ta vie.
1: Oh là là,
0: bah Paris. Que je choisirais.
1: Ah non, il faut que je... c'est hors Paris.
0: Ah non, mais tu as le droit de me voir parler. Celui-là, pour toi,
1: oui,
0: le
1: c'est Paris.
0: Essentiel de ta vie.
1: C'est Paris. C'est ma ville, j'adore.
0: Merci d'avoir été l'invité de Y'a pas que Paris dans la vie.
1: Bah voilà, tu vois, ça porte bien son nom.
0: Sauf que pour Jackie, il y a un peu Paris dans la vie.
1: Ouais.
0: T'as passé un bon moment?
1: Très bien, Eric.
0: Bon, bah tant mieux. On se
1: et
0: voit.
1: Et toi, t'as passé un bon moment?
0: Moi, j'ai passé un super moment, comme à chaque fois. On se voit à la Baule très vite.
1: On se voit à la Baule très vite, et puis tu vas venir dans mon podcast, si tu veux bien, je t'invite.
0: Avec grand plaisir, si tu veux. Mais oui. Je viendrai surtout le 30 octobre au Palais des Congrès de Paris.
1: Sûr, hein.
0: Bah, évidemment, je viendrai t'applaudir. On viendra tous pour ceux et celles qui ont envie de venir à Paris. Et ça va parler à toute une génération. À très bientôt, Jackie, c'est un bonheur.
1: À bientôt.
0: Et bravo pour ce parcours très inspirant à retrouver dès à présent sur ici.fr. Merci à Mathilde Mallet et à Katharina Dafonseca qui a préparé cette émission. Salut.
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0: Non, il y a Emmanuel Moir avec Bon Malheur sur ICI.
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1: Passez une excellente soirée, merci d'écouter ici partout en France. Il est 21h. Bonsoir années 87 avec Laurent Petit-Guillaume.
2: Bonsoir à tous, comme chaque soir il y aura du rock, de la pop, du disco, du funk, de la new wave. Normal, on repart dans les années 80 où tout était permis pour être numéro 1. Et ce soir, ça commence comme ça.

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1: Et oui, dans les années 80, on pouvait être numéro 1 avec un titre mêlant punk, rock, funk, new wave, ayant pour thème l'interdiction de la musique rock en Iran, à l'époque dirigée par l'ayatollah Khomeini. On est en 1982, hein, tout est permis. Et ce titre de Clash, le groupe punk rock le plus célèbre de l'époque et leur plus grand succès international en France, il s'est même classé numéro 2 des ventes. Hein. Les années 80, c'est aussi le retour dans les classements de Michel Polnareff avec, entre autres, en 1981, Radio.

Eli Medeiros avec A Bailar Calypso. C'était juste un an après le succès de Toi, toi, mon toi en 1987, et ce titre que Eli Medeiros dédie à sa petite fille, prénommée Calypso, elle le chante tout en espagnol lors de la première partie du concert d'Étienne Dao à l'Olympia. Le directeur de sa maison de disques est séduit, la chanson est retravaillée, elle y ajoute des paroles en français, elle sort en 45 tours, et c'est un nouveau succès en France, en Italie, aux Pays-Bas et même au Québec. Allez, on continue à voyager, direction Belle-Île-en-Mer, Marie Galante, suivez le guide, c'est Laurent Voulzy, tout de suite.

0: Tina Turner à l'instant avec Let's Stay Together. Et là, on touche à la perfection puisque Tina Turner, on est tous d'accord, est la plus grande chanteuse de tous les temps. Oui, je sais, je l'ai déjà dit pour une ou deux autres chanteuses, mais quand même, si vous avez eu la chance de voir Tina sur scène, je suis sûr que vous êtes d'accord avec moi. Allez, dans un instant, un autre immense interprète à la voix unique, inimitable, Joe Cocker, arrive avec Unchain My Heart et c'est juste après ça.
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1: Joli succès en 1983, un de plus pour Julien Clerc qui, avec ce titre écrit par le Québécois Luc Plamondon, voulait un petit peu modifier son image de chanteur romantique en y ajoutant un grain de rock'n'roll. Un 45 tours qui s'est vendu à l'époque à plus de 500 000 exemplaires et qui est aujourd'hui un classique de son répertoire. À ce propos, Julien est toujours en tournée. Il sera entre autres le 15 octobre à Châteauneuf-sur-Isère. Allez, on avance dans le temps. 1986, pour Jean-Jacques Goldman, c'est La vie par procuration.

Don't Go. On revient à ce que je vous annonçais en début d'émission. Dans les années 80, on pouvait être numéro 1 dans le monde avec un titre New Wave, très New Wave. Par exemple, le groupe Yazoo et son incontournable Don't Go, 1982. Mais on pouvait être aussi au top du top avec de la disco funky comme le groupe De Barge et leur plus grand tube Rhythm of the Night, sorti en 1985. Souvenez-vous.

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1: Et voilà notre cocktail du soir années 80, c'est tout pour aujourd'hui. Mais on se retrouve demain dès 21h. La suite, c'est 100% chanson française. Belle fin de journée à tous, ne changez rien. 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
1: Découvrez Ce qui reste, le nouveau titre de Pascal Obispo en duo avec David Hallyday.

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3: Dans le titre Tout pour moi, le cri du cœur de Clara Luciani est adressé à un petit garçon qui a bouleversé sa vie.
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3: En 2024, Clara Luciani signe son grand retour avec un titre qui brille comme une boule à facettes, Tout pour moi. Mais derrière ce refrain ultra efficace se cache une révolution intime. Ce morceau est le premier chapitre de son troisième album, Mon sang. Et l'heureux événement qui a tout changé, c'est la naissance de son fils. Pour lui, elle a troqué la mélancolie contre une déclaration d'amour absolue.

0: C'est là tout le génie de Clara Luciani. Réussir à transformer le thème universel de la maternité en un tube pop irrésistible qui nous donne envie de danser.
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1: Découvrez Égaré, le nouveau titre de El Pokora.
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2: 1966, un jeune homme de 22 ans enterre les yéyés en une seule chanson. C'est l'histoire de Love Me, Please Love Me.
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2: En plein milieu des années 60, la France s'endort sur des reprises approximatives de tubes américains. C'est là que déboule Michel Polnareff. Look androgyne et voix aiguë, il sort son premier album et décroche un succès planétaire avec Love Me, Please Love Me. Ce n'est pas juste un slow, c'est une révolution. Le disque s'exporte même aux États-Unis, un exploit rarissime pour un artiste français.

0: Avec ce titre qui fait le tour du monde, Paul Naref ne se contente pas de chanter l'amour. Il libère les mœurs et envoie définitivement les yéyés au musée.
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1: Découvrez Princesse K.O., le nouveau titre de Yoa avec Marine.
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2: Bonjour, je m'appelle Armand. J'ai vécu à Tartas depuis 1923, l'année où je suis né. Ma génération, nous avions 6 km à faire pour aller à l'école. Nous avons commencé l'école à 6 ans et nous faisions tous les jours 6 km aller, 6 km retour. Il n'y avait même pas de vélo. Souvent, les enfants étaient surmenés. Alors, c'est impensable de faire ça maintenant. J'étais à l'école à Tartas.
3: D'accord.
2: Un instituteur qui s'appelait Maurice Véraud. On parlait le patois landais et j'ai appris la langue française à l'école. Maintenant, c'est perdu. Mais enfin, je le parle et je pourrais même l'écrire. Et il y avait une interprète à l'école, une parole mal dite, et elle nous reprenait pour nous dire que, voilà, en français, ça se dit comme ça.
3: Vous êtes devenu ensuite agriculteur.
2: Je suis devenu agriculteur en suivant mon père, moi. À l'époque de notre jeunesse, nous travaillions gratuitement. On n'avait pas de salaire. J'ai eu l'idée de me lancer dans le commerce parce que ma vie a été très dure. J'ai perdu mon épouse. Elle avait 24 ans. J'avais un bébé. Et alors, j'étais le gendre ici. J'étais pas chez moi. Et alors, je suis resté chez mes beaux-parents pour élever mon fils. Le grand progrès, ça a été après la guerre, les 30 glorieuses. Il commençait à avoir des tracteurs. Ça a été un saut immense pour l'agriculture. Parce que avant, on travaillait avec des bêtes, des vaches ou des mules. Le progrès a été immense. On faisait du maïs. Les Américains nous ont aidés aussi à la fin de la guerre. C'était le plan Marshall. La grand-mère de ma première épouse était veuve de guerre. Alors je lui avais expliqué, si j'avais les moyens, j'aimerais bien être marchand de bestiaux. Et alors elle m'a dit, si tu te sens capable, moi je t'avancerai l'argent. J'ai tenté le coup et je me suis lancé. En 1946, les députés ont voté à l'unanimité une loi pour annuler le bétayage. Et ils ont remplacé le bétayage par le fermage. Il y a beaucoup de bétayers qui ont acheté la propriété. C'est pour cette raison que moi j'ai acheté ici. L'arrosage est arrivé, on a presque plus que doublé le rendement du maïs. Ça a été un grand progrès. La sécheresse faisait pas mal de dégâts. J'ai remarqué une chose, il y a 100 ans, le sol ne dégelait pas de la journée. On ne voit plus ça. Ce qui nous a aidé, c'est l'inflation. Nous avons emprunté, mais il y avait l'inflation à deux chiffres. J'ai appris Internet, assez âgé. Tout le monde était contre moi. Je n'y arriverai pas. J'ai voulu toujours avancer. Alors, je n'ai rien dit à personne. Je me suis pris une prof. Et alors, elle m'a dit, je suis très contente. Je vois que vous allez y arriver. Parce que j'ai la vue sans lunettes et j'entends comme à 20 ans.
3: Qu'est-ce qui a changé à Tartas par rapport à l'époque que vous avez connue?
2: Moi, j'ai vu deux maires à Tartas sans qu'il y ait d'élection. De 1940 à 1945, c'était la dictature. Le maire était désigné par le préfet.
3: Armand Lapeyre, on va bientôt se quitter, malheureusement.
2: Déjà?
3: Eh oui, ça passe vite. Je vous ai fait faire un petit exercice. C'est de me donner le nom de la radio qui vous a tendu le micro aujourd'hui.
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4: Aujourd'hui, c'est dans le nord des Deux-Sèvres que je vous propose de me suivre. On va tester la confiture. On va même fabriquer de la confiture avec les champions du monde confituriers 2025, Guy et Colette. Ils vont nous présenter un petit peu leur façon de faire. Je vous propose de me suivre. Bonjour.
5: Bonjour.
4: Merci à tous les deux de nous recevoir ici. Vous êtes les champions du monde confituriers 2025. Rien que ça, c'est-à-dire que chez vous, forcément, on va se régaler.
5: Oui, on devrait, normalement, avec ce titre-là, c'est la moindre des choses.
4: Bon, on va découvrir comment vous faites de la confiture, surtout que c'est pas des confitures qu'on retrouve dans les magasins, des trucs classiques, quoi. Il y a des petites choses en plus, quoi.
5: Il n'y a rien à voir, puisque déjà, nous cultivons tous nos fruits, hormis les oranges et les citrons. Donc nous, évidemment, quand on a pu, on ne fait plus. On travaille qu'avec notre propre produit.
4: Bon, on va aller découvrir comment on fait une bonne confiture. On va, je crois, enfiler une tenue et on part dans les ateliers. Donc là, on vient de rentrer dans le cœur de votre atelier. C'est ici que vous fabriquez les confitures.
6: C'est ici que je fabrique mes confitures, les sirops, toute notre production, en fin de compte. Donc, on va commencer une confiture de fraises à laquelle on va y ajouter notre poivre de Sichuan.
4: Ok. Très bien.
6: Ces fruits ont été mis hier soir avec le sucre,
4: okay,
6: toute la nuit, et le poivre Également, il a été mis dans un tout petit peu d'eau tiédie à 70 degrés. Voilà. Maintenant, on va mettre les fruits dans la bassine en cuivre.
4: Ok, donc ça, on va commencer par mettre ça
6: dans
4: la bassine en cuivre. Et là, on mélange. Là, vous allez laisser cuire pendant combien de temps, grosso modo ?
6: 30 minutes.
4: 30 minutes, ok.
6: Pendant ce temps-là, on va mettre les pots vides à stériliser. Ils sont prêts, on n'a plus qu'à mettre l'eau.
4: D'accord. Hop, là, on arrive dans la toute dernière étape.
6: Oui, la confiture, elle a bien bouilli de tous les côtés de la bassine. Alors, je crois que c'est bon. Voilà, vous voyez le petit frissonnement ? Ça y est. C'est presque terminé et qu'on va pouvoir... On est tout près du but pour la goûter.
4: C'est le meilleur moment, ça.
6: Bah oui, hein. On va pouvoir mettre dans les pots.
4: Et là, vous allez mettre combien, du coup ?
6: Là, je vais mettre 220 grammes.
4: Ok.
6: À vous l'honneur.
4: On le met, hop, dans
6: dedans,
4: le pot.
6: Dedans, voilà. Ouais. Bien brassé à chaque fois pour que vous trouviez des morceaux et du jus. Voilà, très bien. Voilà, c'est bon.
4: Et on alors, le ça. Verdict.
6: Voilà, verdict, allez-y.
4: Tac.
6: 225,93. Vous êtes pas mal. C'est bien. C'est très très bien.
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7: Quand il va fromer le thé au lapin, il faudrait pas qu'il se sauve.
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7: Un thé, c'est un toit, un abri, où qu'on renferme les bestiaux pour qu'ils soient à l'abri de la pluie, des renards, et puis dans le temps des loups. Allez donc savoir pourquoi qu'on parle du thé au lapin, du thé au chief, du thé au cochon, puis quasiment jamais du thé aux ouailles, aux poules, aux vaches ou aux chevaux. Une histoire de thé qui se raconte dans le pays fort. Avant que je vous la raconte, faut juste savoir que quand ils boivent une tisane, ils disent pas par exemple « boire du tilleul », mais « boire sul tilleul ». Logique, on boit l'eau qu'a passé sur les plantes. Alors c'est l'histoire d'un pourvieux qui avait mal au ventre. Il s'en va voir la guérisseuse, elle la regarde, puis elle dit « Va avec à rentrer chez vous, puis boire sur le thé ». Il connaissait pas ça, le thé. Ça fait qu'il retourne chez eux, puis leve la petite jauge sur le thé au cochon en qu'une chopine de jus de poume. Adam, il a attrapé la fouère, mais il avait plus mal au ventre. Comme quoi, il y a que la fouée qui saute. Quand on était jeune, le samedi soir, on allait chez les uns ou chez les autres pour fêter les anniversaires. Chez nous, il y avait deux autos. Une 404 puis une camionnette. Oh mon pas, il voulait bien nous prêter la grosse auto quand que c'est qu'il en avait pas besoin. Sinon, on prenait la camionnette ou que c'est qu'on s'entassait. Et puis dame, on rigolait. Sauf une drôlière qu'elle appelait ça le thé au chieve. Puis qu'elle voulait pas y monter. Ça fait qu'une fois, elle est à la fête en vélo. À 15 km. Ah dame, quand qu'elle est arrivée, on avait fini de manger le gâteau. Puis c'était quasiment l'heure de repartir. Eh ben vous me créerez si vous voulez. Mais pour leur tour, à la bas, vous le qu'on les ramène et les pissons vélo dans le thé à chieuve.
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1: Bonjour, je m'appelle Jérémy Ferrier, j'ai 40 ans, je vis à Port-Camargue et je suis soigneur animalier à l'Institut Sicorium du Rôle du Roi depuis 15 ans.
2: Comment on se dit, petit, je veux faire ça comme métier? Vous vous rappelez du moment qui a été le déclic?
1: Ouais, je pense que c'est une vocation et je me rappelle très bien du moment. À l'époque, j'étais au CP et j'ai reçu un papier du Marineland où j'ai vu tous les mammifères marins et je sais qu'à ce moment-là, je me suis dit, c'est ça que je veux faire plus grand.
2: Est-ce que c'était compliqué à atteindre votre rêve? Les profs vous ont soutenu dans le projet?
1: On va dire qu'il y a maintenant plus de 20 ans que je fais ce métier. Du coup, à l'époque, le métier était moins connu que maintenant. Et quand j'ai demandé pour m'orienter, on m'a dit... Tu veux être éleveur, c'est ça? De chiens, de chats? J'ai dit non, je veux travailler en parc zoologique ou en aquarium. Et du coup, ils m'ont dit, mais il faut être vétérinaire pour ça. Ce qui était totalement faux. Du coup, au début, oui, j'ai dû galérer, enfin, m'orienter vers un schéma plus classique. Et enfin, j'ai pu faire un stage au Sicorium où j'ai rencontré les soigneurs et eux m'ont dit quelle formation fallait faire pour devenir soigneur.
2: Vous dites quoi le matin en vous réveillant?
1: Le matin, quand on arrive, on se dit qu'on a de la chance d'être là déjà, de travailler avec des animaux sauvages. C'est quand même une chance. Surtout, la première chose que je me dis, c'est est-ce que tout le monde va bien?
2: C'est quoi le meilleur souvenir que vous avez eu avec les animaux où on se trouve là au Sicorium? Il y a des otaries, il y a des phoques. Vous avez forcément un souvenir inattendu avec eux?
1: Oui, il y a un souvenir plutôt marquant qui c'était avec mes otaries. Il y avait le mâle dominant et deux femelles. Il y a une femelle qui commençait à être un peu agacée. Du coup, elle n'écoutait plus trop et j'ai eu le mâle dominant qui s'est mis entre elle et moi pour pouvoir recadrer la femelle et la session s'est très bien terminée.
2: C'est quoi le message que vous avez envie de faire passer à la radio?
1: Le message que j'ai envie de faire passer, c'est qu'il faut respecter la vie animale, végétale, que les aquariums et les parcs zoologiques servent à sensibiliser les gens à cette vie-là et à pouvoir les voir en vrai. Je pense que c'est notre rôle d'éducation.
2: C'est quoi qui vous impressionne le plus chez ces animaux?
1: C'est déjà leur adaptation à l'eau. Ils ont des capacités exceptionnelles de nage. La proximité qu'on peut avoir avec eux, quand on les connaît bien et qu'on passe beaucoup de temps avec eux, la confiance qu'ils peuvent nous donner.
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3: Une puydômoise aujourd'hui, elle était tournequoise. Bonjour Cécile.
4: Bonjour.
3: Merci de nous accueillir avec ce petit thé à la fleur de cerisier, a priori.
4: Avec plaisir.
3: Et ces petites gaufrettes, bien appétissantes. Vous êtes née dans le département 59.
4: À Tourcoing. Et
3: avec une maman belge, papa belge également.
4: Un peu, à moitié, voilà. Et ma maman plutôt flamande et mon papa plutôt wallon.
3: Quel souvenir est-ce que vous gardez de votre enfance, donc soit à Tourcoing, soit très vite donc à la campagne?
4: Oui, à Rugy, ouais. Petit village de 1200 habitants, je crois. Et on habitait à 2 km dans un petit hameau, le hameau de Belzanois, qui existe toujours. Mon papa habite toujours là-bas. Et en fait, les souvenirs, moi, c'était on était dehors tout le temps, dans le jardin. Souvenirs de photos de la construction du garage.
3: C'était sur un territoire frontalier.
4: Oui.
3: Avec la Belgique.
4: Ouais. À 2 km donc du centre du village. Il y en a beaucoup qui travaillaient ou qui travaillent en Belgique. Il y a l'Elnon, une petite rivière qui fait la frontière aussi.
3: Il y a un petit pont.
4: Voilà. Et donc, du coup, cette rivière tout le long et tous les endroits où on pouvait passer en voiture, il y avait un poste de douane.
5: Et là-bas, pas de tabac. Pas de devises étrangères?
6: Non, monsieur le douanier,
5: absolument
6: rien.
5: Eh, si ça pète, hein? Allez, au bloc.
4: On allait de l'autre côté du petit pont, s'élouver, un taminé, un café. Chaque fois que j'y retourne, je vais me promener là-bas.
3: Enfin. Eh oui, forcément, vous vous ressourcez. Mm-hmm. Là où vous avez, où vous avez grandi. Vous passiez beaucoup de temps dehors, mais à faire quoi? Vous êtes dans l'observation?
4: J'étais un garçon manqué. J'étais la petite dernière, donc j'ai souvenir d'avoir fait des cabanes dans le pommier avec mon frère. C'est rigolo, j'étais souvent à pieds nus, en fait, je me souviens de ça.
3: Et aujourd'hui, la Cécile que vous êtes, elle marche encore pieds nus?
4: Pendant des années, j'ai oublié ça. C'est drôle, ouais. C'est peut-être quand j'avais 47 ans que j'ai commencé à, même dans des parcs ou ici au jardin partagé, parfois quand il est ouvert, et ben quand l'herbe est fraîche l'été, j'enlève mes chaussures.
3: On dit que c'est très bon, hein. On dit que c'est très bon pour la santé de ressentir le sol avec avec la plante des pieds. Bon, je me permets de goûter cette petite gaufre.
4: Ah oui, avec plaisir. Oui.
3: Merci. Donc,
4: là, c'est du coup cassonade. Elle est noire.
3: Ah, c'est une cassonade aussi.
4: Ouais. Processus, en fait, la cassonade, moi je croyais que c'était non raffiné, mais en fait c'est hyper raffiné, c'est recuit.
3: Ça vous rappelle votre enfance?
4: Oui, complètement.
3: C'était le petit-déj?
4: Ouais. Ah non, ça c'était ces gaufres-là, les gaufres Rita, découvertes quand j'étais jeune adulte, qu'il y avait une dame qui en fabriquait à un kilomètre de chez nous, en France, du coup. T'es allée voir en vélo pour trouver, et en fait c'était chez elle. Je faisais des tartes au sucre avec ça.
3: Et on dit tarte au sucre.
4: Oui, tarte au sucre.
3: Au sucre, avec l'accent.
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6: Et Adi Ougoujat, et Adi, c'est à ça tout. Mon cher Franz,
7: oui.
6: Vous ne connaissez pas la dernière?
7: Non.
6: Ah, hier Nathalie, la collègue, eh bien, n'est pas au travail.
7: Quoi?
6: Hier Nathalie, ma collègue, ne s'est pas rendue au travail. La pauvre autre. La pauvre. Vous savez ce qui lui est arrivé?
7: Elle ne s'est pas réveillée peut-être? Ou...
6: Mais non, même pas. Comme au cas d'autre, on avait pris la bicyclette pour venir au travail. Comme tous les jours, Nathalie avait pris quoi? Ben son vélo pour venir au travail. Sauf que tout ne s'est pas passé comme prévu.
7: Elle a eu un accident?
6: Mais oh, Pekka, elle est bien, oui, hélas.
7: Oh là là.
6: Granga Operello a bien cargado casque. Heureusement pour elle, elle portait son casque.
7: Bien.
6: Mais je ne vous dis pas comment elle est tombée de son vélo. Plutôt si, je vais vous raconter. Elle a glissé en freinant et elle s'est amourée.
7: Hein?
6: Ah, ben, j'ai entendu?
7: Oui, j'ai entendu, oui.
6: Ouais. Mais... vous avez compris?
7: Non.
6: Peut-être pas, voilà. En francitan, en français régional, on dit s'amourer ou en lingo nostro s'amourra.
7: Mais qu'est-ce que ça veut dire s'amourra?
6: Eh, l'amour, regardez-moi, en occitan, c'est la gueule, la figure. Par conséquent, s'amourer ou s'amourra, ça signifie se casser la figure. Nathalie, la collègue de travail, s'amourette en bicicletto. Elle est tombée sur le visage. M'a dit que l'unas lui fait jodol, le nez lui fait mal, mais aussi la bouche, la bouche, et tabé la egaotos, également les joues. Elle s'est pas manquée, hein. Alors, je souhaite un prompt rétablissement, Nathalie, que c'est requin qu'il y ait, et qu'elle revienne en forme au travail.
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1: Moi, je suis dans l'immédiateté. J'ai découvert ça avec le théâtre à Limoges, au théâtre de la Passerelle avec Michel Brizard. Et j'avoue que c'est ça qui m'a changé beaucoup, beaucoup ma vie. J'avais une vie sportive auparavant où je me posais pas trop de questions. Et puis, j'ai découvert l'immédiateté. Et puis, maintenant, je vis le moment tel qu'il est à l'instant T.
2: Donc, la vie vous amène dans le tennis professionnel où vous êtes obligé de partir jusqu'en Suède. Vous y restez quoi, une dizaine d'années, c'est ça?
1: Ouais, je reste à peu près 7 ans avec un petit passage à Paris pendant 8 mois.
2: Pour vous occuper notamment des équipes nationales de Coupe Davis, par exemple, c'est quand même là, c'est le très très haut niveau que vous touchez quand même à ce moment-là.
1: Ouais, j'étais avec Karl Axel Hagescu qui était le capitaine de la Coupe Davis et puis je m'occupais de l'équipe nationale de notre club où il y avait deux mecs qui étaient dans le top 10 mondial, Magnus Larsson et Jonas Björkman, et j'avais pris la direction des entraînements et des entraîneurs du club dans lequel ils étaient, donc je les suivais et j'ai fait des matchs assez fous à coacher Larsson et à avoir Enqvist, Larsson et Larsson qui vient me voir et qui dit bon je fais quoi maintenant. Bon, on en rigolait parce que j'avais pas de conseils à lui donner en fait, hein, je pouvais pas, il en savait beaucoup plus que moi, mais c'était quand même une belle expérience.
2: Donc la vie était finalement presque toute tracée, vous auriez pu rester dans le milieu du tennis professionnel, c'est pas ce qui s'est passé du tout. Vous êtes revenu en France?
1: Je suis revenu en France parce qu'alors il y avait un jeune que j'allais suivre sur le tour. Malheureusement, il s'est cassé la cheville, en fait le talon d'Achille, et sa carrière était terminée. Et puis j'avais quand même envie de rentrer en France parce que je connaissais pas très très bien mes parents. Mon père travaillait beaucoup quand il était jeune et je suis rentré donc à Donznac.
2: Votre père qui s'occupait notamment d'une publication, La Lettre de la Radio, et qui vous a au bout du compte, refilé le virus, hein, si on peut le dire comme ça.
1: Il avait créé la lettre de l'audiovisuel à l'époque, ouais. Ça s'appelait en 78. Il avait envie, en 97, déjà quand j'étais en Suède, de créer un guide, le guide professionnel de la radio et du son. J'ai fait la maquette du premier guide professionnel de la radio et du son. Et puis, en revenant en 2000, il m'a dit, est-ce que tu veux bosser avec moi? Je lui ai dit, écoute, pourquoi pas. Et puis, c'est comme ça que tout a démarré. Il avait l'envie aussi de faire un salon.
2: La lettre pro de la radio, le salon de la radio, et puis cet endroit ici où nous sommes à Brive, qui abrite, on va dire, plusieurs radios du secteur, qui abrite aussi vos locaux à vous. Qu'est-ce que vous y faites exactement dans ces locaux?
1: Alors, ce sont nos bureaux et on a mutualisé des studios, des cabines de podcast, des cabines speak aussi, parce qu'on a des voix off qui viennent pour faire des livres audio également. Donc, c'est un endroit mutualisé, mais qui nous permet aussi d'avoir nos bureaux. Et là, on a des radios associatives, des radios commerciales privées. Puis, on essaye de développer et d'aider, d'accompagner les radios locales avec Radio PAC aussi et Bram.
2: Puis, donc, c'est d'ici que part toutes les réflexions pour organiser ce salon de la radio tous les ans, c'est d'ici que part également ce fameux site internet La Lettre Pro de la radio. Et pour l'avenir, qu'est-ce qu'on peut vous souhaiter? Qu'est-ce qu'on peut souhaiter à cet endroit et à vous-même?
1: Je pense que la radio évolue, qu'on accompagne un maximum ce média qui est un média passionnant et fait de passionnés, et qu'on puisse, avec nos petits moyens, arriver à faire en sorte qu'elle retrouve ses lettres de noblesse.
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4: Ai-je encore besoin de le présenter? Arnaud Fromage est avec nous. Bonjour Arnaud.
5: Bonjour, bonjour.
4: Pour votre nécessaire minute comtoise, Arnaud, il y a quelques temps, vous nous avez expliqué pourquoi l'emblème de la Franche-Comté était un lion.
5: Mais je ne suis pas allé au bout du raisonnement. Pour rappel, la Franche-Comté adopte le lion vers 1278-79 quand le comte de Bourgogne, Othon IV, décide de se rapprocher du royaume de France. Il décide pour cela d'adopter le lion, le roi des animaux et symbole de la monarchie française. La Franche-Comté n'est d'ailleurs pas la seule région à arborer cet animal, que l'on retrouve aussi sur les armoiries de la Normandie ou en Aquitaine, et qui est tout autant le symbole de Belfort que de la ville de Lyon, parce que oui, il y a une logique là-dedans. Mais voilà, maintenant qu'on a dit ça, reste une question. Pourquoi le lion, qui n'est pas le plus imposant des animaux et qui, soit dit en passant, est une sacrée grosse feignasse, a-t-il pu devenir le roi des animaux et pas la baleine bleue ou le chinchilla?
4: Bon, déjà, ce n'est pas le cas partout, hein.
5: C'est vrai. En Asie, c'est plus souvent l'éléphant ou le tigre qui sont considérés comme les rois des animaux. En Amérique, c'est l'aigle qui règne aux côtés de l'ours, du jaguar ou du puma. En Afrique, le rhinocéros et le léopard sont aussi dans la place aux côtés, c'est vrai, du roi lion. et en Europe, eh bien avant le lion, c'était l'ours qui était considéré comme le roi des animaux, mais tout va changer au Moyen-Âge. En gros, ce sont des histoires de symboles. Au Moyen-Âge, on se passionne pour la mythologie grecque, dans laquelle Hercule, qui était méga fort, a tué le lion de Némée, dont la peau était pourtant censée être impénétrable. Et puis, la crinière du lion est vue comme une sorte de couronne, ce qui fait bien plaisir aux souverains du continent, d'autant que bon, l'Afrique c'est méga loin et que personne n'ira vérifier.
4: Et bon, un roi c'est très humain, alors comment un animal peut-il être le roi de quoi que ce soit, quelque part, Arnaud ?
5: Là encore, vous marquez un point, mais ce qualificatif de roi des animaux, depuis qu'il s'est débarrassé de sa symbolique royale, est plutôt là pour qualifier ce qu'en zoologie on appelle les super-prédateurs. Ces animaux qui sont tout en haut de la chaîne alimentaire et qui sont relativement imprenables à la baston contre les autres espèces du coin. Et même dans ces cas-là, on devrait dire que ce sont les lionnes qui sont les reines, parce que ce sont elles qui chassent, mais seulement les reines de la savane. Bah oui, si on va par là, chaque type de terrain a son roi. Celui de la jungle amazonienne, ce serait plutôt le jaguar, et celui de nos forêts à nous, eh ben ce serait plutôt le cerf. Mais au fond, une grosse feignasse qui laisse les autres combattre à sa place, qui se fait nourrir et qui prend la lumière, est-ce que ce serait pas ça la définition d'un roi ? Bon bah, je retire tout ce que j'ai dit alors.
4: Voilà, retirez tout. Merci beaucoup Arnaud.
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0: 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Visa accordée à toutes celles et ceux qui ont la tête dans les nuages.

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1: Et aujourd'hui, dans les histoires insolites, on va découvrir le parcours d'une femme exceptionnelle du forêt, une historienne résistante, pionnière, Marguerite Gonon. Bonjour Jessica Vial.
2: Bonjour.
1: De l'Office du tourisme Forêt Est. Qui était-elle, cette Marguerite Gonon?
2: Alors, Marguerite Gonon, c'est vraiment une figure incontournable du forêt. Elle naît en 1914 à Saint-Étienne d'un père, Joanny, issu d'une famille de chapeliers de Chazelles-sur-Lyon, et d'une mère, Marguerite, de famille de meuniers à Poncin. Elle grandit dans cette commune, une enfance plutôt simple, mais qui annonçait ses futurs intérêts.
1: Oui, car elle ne va pas rester très longtemps dans l'ombre des moulins.
2: Non, pas du tout. Elle devient institutrice à Artin, et là, elle rencontre le comte de Neubourg qui l'encourage dans sa passion pour l'histoire médiévale. Elle entre alors à la Diana, la grande société historique du forêt, et rejoint l'équipe des chartes du forêt. Un travail titanesque qui a consisté à lire, traduire et publier plus d'un millier de textes datant d'avant 1300.
1: Ce qui frappe surtout, c'est qu'elle ne s'est pas contentée de fouiller les archives. Elle a aussi pris part à l'histoire qui était en train de s'écrire.
2: Exactement. Quand son frère est tué en 1940, elle entre dans la résistance. Elle organise une filière d'évasion pour des officiers de la France libre. Et en 1943, elle devient même l'une des responsables de l'armée secrète du secteur de feu. Une femme vraiment de courage.
1: Et après la guerre, elle poursuit sa carrière d'érudite et devient même la première femme à être nommée au sein du CNRS.
2: En effet, elle devient donc docteur en lettres, ingénieure dans cette institution. Elle passe même un doctorat au sujet de la vie familiale en forêt au XIVe siècle et sera récompensée par le Grand Prix Gobert de l'Académie française.
1: Ouais, c'est une résistante, une historienne, une pionnière. On n'a pas beaucoup parlé de cette Marguerite Gonon.
2: Non, c'est vrai. Elle meurt en 1996 à Feur et elle nous laisse en fait une connaissance immense de l'histoire et de la langue du forêt. Marguerite Gonon, c'est un peu la mémoire vive de notre territoire.
1: Merci beaucoup Jessica Vial. À bientôt.
2: À bientôt.
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1: En discutant avec un ancien de mon village, au centre Périgord, j'apprends que quand un jeune garçon disait à une jeune fille « Volei que te baille ma barbe ?»« Veux-tu que je te donne ma barbe ?» Oh ! C'était extrêmement direct et très cru comme façon de draguer. Alors, même que la fille pouvait lui lancer un tir direct. En cherchant pourquoi, j'ai trouvé que « fa la barbe », faire la barbe à quelqu'un, c'était être plus habile, meilleur que lui. Faire la barbe, c'est se vanter. Veux-tu que je te donne ma barbe ? Pourquoi c'est vulgaire ? Du côté de la symbolique, avoir une grosse barbe, c'est symbole de virilité, d'autorité, de masculinité redoutable. Beleo, je dis bien beleo, que vouloir donner sa barbe, c'est vouloir un ébat sexuel immédiat. Souvent, les filles d'ailleurs répondaient « Faudriais-je meilleur bouiller que tu, père Enria ? Il faudrait être meilleur bouvier que toi pour ouvrir le sillon. » Mais là, ça clashait quand même. Hein. Enfin, comme à l'époque. Adieu.
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2: Moi, c'est Sabine. Routy, sage-femme à la maternité.
3: C'est ça. Vous venez d'arriver, vous sortez, vous arrivez, vous...
2: J'arrive. Juste pour vous. Ouais. J'étais diplômée en 96. J'ai toujours voulu faire ça. Je me suis décidée en troisième et j'ai pas changé mon fusil d'épaule.
3: Alors, on va où ?
2: Eh ben, on va monter en salle de préparation à la naissance.
3: Ah, c'est où ?
2: Deux étages.
3: Ok, avec les petits coussins d'allaitement. La petite tape pour le bébé.
2: Je pense qu'on apporte des informations, on les accompagne. C'est vraiment de l'échange avec les patientes.
3: C'est ça qui a changé le
2: oui.
3: plus ?
2: Avant, on disait qu'on apprenait à pousser aussi. Oui. C'est des choses qu'on fait plus, en fait.
3: Ah, c'est fini ?
2: On parlait pas de préparation à la naissance et à la parentalité, en fait, déjà. Le terme a changé au moment des années 2000 à peu près, où on a vraiment inclus le conjoint et puis où on s'est axé aussi pas que sur l'accouchement justement mais sur l'après-naissance et puis de plus en plus on fait attention vraiment aux suites parce qu'on s'est rendu compte que il y avait beaucoup de mamans qui faisaient de dépression du postpartum et donc c'est ça aussi l'intérêt de la préparation à la naissance, c'est de les préparer, de les accompagner à la naissance mais à l'après-naissance en fait et à tout ce changement qui va arriver avec l'arrivée du bébé. Parce que ça bouscule un petit peu quand même.
3: Oui. Donc vous faites aussi des accouchements, hein ?
2: Alors j'en fais plus depuis longtemps parce que je fais de la préparation à la naissance, j'accompagne les femmes aussi en grossesse pathologique et puis dans les déclenchements. C'est le démarrage, c'est avant qu'elles descendent en salle de naissance.
3: D'accord. Vous n'en faites plus, ça vous manque pas ?
2: Non, ça me manque pas.
3: Non, non. C'est un choix, j'imagine.
2: C'est un choix complètement. Hein. Ah oui, tout à fait. Non, je suis très contente et vraiment, je me plais en préparation à la naissance, dans l'accompagnement de ses futurs parents.
3: Bon, il y a des larmes ici, des larmes de joie, des larmes de tristesse.
2: Ouais, aussi, des larmes de fatigue. voilà, tout à fait. Des larmes d'où, oh là là, ça fait un an que j'ai accouché, je reviens là, ça me fait plein d'effets. Ouais. Il y a.
3: Ah oui, déjà presque un an après encore.
2: Ouais, les dames qui reviennent ici, ça leur fait souvent quelque chose.
3: Alors qu'est-ce qu'on dit aujourd'hui à l'allaitement ? Allez-y à volonté, cadrez l'allaitement.
2: Alors je pense qu'il faut que ce soit déjà un choix de la femme, un choix personnel. Il faut qu'elle ait du soutien. On va pas allaiter pour faire plaisir à quelqu'un. On va allaiter parce qu'on en a envie, parce que c'est un choix qu'on va faire. Et puis après, c'est surtout allaiter sans vous poser de questions, en suivant le rythme de l'enfant, parce qu'au démarrage, c'est ça qui est important. C'est finalement de ne pas se poser de questions et faire équipe avec son enfant.
3: C'est impossible de pas se poser de questions quand on est jeune parent.
2: Oui, mais en fait, ne pas se poser de questions. L'allaitement culturellement, on l'a un peu perdu nous avec. L'émancipation de la femme, la pilule, etc. dans les années 70. Et donc, quand l'allaitement est revenu, on l'a calqué un peu sur le biberon. Mmh. Et le biberon, c'était toutes les 3 heures. Et puis surtout, on le donnait pas avant. En fait, pour mettre en place la lactation, c'est écouter le rythme de cet enfant. Parce que lui, il sait pas ce que c'est que de se nourrir. Déjà, in utero, il est, j'ai envie de dire, nourri, logé, blanchi gratuitement. Et il va falloir qu'il découvre certaines choses. Et donc, il faut qu'il apprenne. Pour lui, c'est tout un apprentissage et donc il faut qu'il apprenne quand il est disponible ce bébé. Donc lui, il ne va pas être disponible toutes les 3 heures à heure fixe.
3: D'accord, mais comment vous avez découvert ce métier ?
2: Avec un forum des métiers.
3: Ouais.
2: où j'ai croisé une sage-femme passionnée. J'avais très envie de m'occuper du bébé, j'avais besoin de contact aussi avec les gens. Et cette sage-femme m'a été, mon point d'ancrage. Et puis après, j'ai rencontré une autre sage-femme quand j'étais encore au lycée, où j'ai pu du coup voir un accouchement, voir une césarienne. Et donc tout ça, je me suis dit, mais c'est ça que j'ai envie de faire.
3: Ouais, ça a été la révélation.
2: Ah ouais, complètement.
3: Pour que je vous fasse une petite photo.
2: D'accord.
3: Oh super, vous avez mis votre blouse, votre badge.
2: Voilà.
3: Ah, j'ai cru que c'était un sifflet, non?
2: Non.
3: C'est... On se met où? On se met là? On se met où? Vous aimez?
2: Oui, ça me va.
3: C'est bien, c'est vous. Hein. Mais quel sourire vous avez?
2: Merci.
3: C'est les yeux qui brillent. C'est naturel.
2: C'est... Oh bah, je crois, je fais rien de particulier.
3: Bah, ça rend très joyeux non, comme métier. Parce que...
2: C'est un beau métier. Ouais. Enfin, moi, je ne changerais pas de métier.
3: Bah oui, c'est sûr.
2: Voilà, ça reste vraiment un métier que j'aime.
3: Mm-hmm. Vous repartez? Vous êtes venu exprès?
2: Oui, je suis venue exprès parce que c'était pas sur une garde, c'était pas pratique. Ma collègue avait des consultations d'allaitement, donc voilà, je suis revenue. Je suis repartie.
3: C'est bien sympa. Bah, on repart ensemble.
2: Et ben, on repart ensemble.
3: À moins que vous ayez quelque chose à faire, je ne sais pas. Mais... Ah, vous faisiez une brioche à la maison?
2: Oui.
3: Donc là, on est à nouveau dans le hall de la maternité. Il y a un chiffre à l'entrée de la maternité, là.
2: C'était le nombre de bébés nés à la maternité, donc en 90 ans.
3: 312 557.
2: Voilà.
3: Ah oui, depuis, on a fait un peu de chemin, quoi.
2: Bah ouais. 19. Premier bébé en 1929.
3: Ouais, c'est
2: voilà. Ça. Et puis ça, c'était en 2019.
3: Ah oui, donc depuis, il faudrait actualiser
2: ouais,
3: le
2: voilà.
3: Chiffre.
2: Après, on est à peu près à 2800 accouchements par an.
3: Bon, bah c'est vrai qu'à chaque fois qu'on rencontre une sage-femme, ça nous remonte plein de souvenirs.
2: Ah, c'est
3: hein
2: sûr, c'est
3: ça.
2: Sûr. Merci beaucoup.
3: Merci beaucoup.
2: Bonne fin de journée.
3: À bientôt.
2: Au revoir.
3: À bientôt.
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1: Salut la Bretagne, c'est l'heure de la bonne idée, 100% pur beurre. Ils ont de 62 à 90 ans, ils vivent à l'EHPAD de Guéméné-sur-Scorff et ils sont allés aux Vieilles Charrues cet été pour la seconde année. Ah mais moi je veux bien vivre la même retraite, hein, je vous le dis tout de suite. Il faut dire que tout avait été prévu pour que l'escapade se passe au mieux. Véhicule adapté, départ à 14h, retour après minuit, une coordination de folie entre les équipes de l'EHPAD, l'association de l'EHPAD, mais aussi les bénévoles des Vieilles Charrues. Résultat, une virée sans accroc, de quoi profiter à fond des artistes, notamment de Gims, dont Irène, l'une des résidentes de l'EHPAD, est méga fan. À l'EHPAD de Guéméné-sur-Scorff, on adore se promener. Et vas-y, qu'on va un peu au concert de la Starac à Rennes, voir Soldat Louis à Lorient, assister aux Enfoirés à Paris. Non mais, trop bien! Cette belle idée, c'est la preuve qu'avec de la volonté, on peut y arriver. L'EHPAD dépend de l'hôpital public de Guéméné-sur-Scorff, et on sait que c'est loin d'être open bar niveau budget. Pourtant, ce genre d'initiative reste possible, et notamment grâce au soutien de l'association de l'EHPAD qui organise toute l'année des actions pour récolter des fonds, comme de la vente de gâteaux préparés avec la participation des résidents. Moi, j'adore. Solidarité rime toujours avec bonne idée. Vous saviez que 64% des Bretons écrivent des cartes postales quand ils partent en vacances? Et croyez-le ou non, ce sont les jeunes qui en envoient le plus, mais par des applications qui se chargent de les imprimer directement pour eux. Et oui, malin! Allez, à demain pour une nouvelle bonne idée!
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1: Son titre, Les Cadors, c'est l'histoire d'un homme qui se croit être l'un des fils de Kadhafi. Il part dans le désert du Sahel, dans l'espoir de retrouver le trésor de l'ancien dictateur libyen. Jérémy Ferrari, lui, est né en 1985 à Villesmeuse. Son nom de famille, c'est Larzière. Il grandit à Charleville, ses parents sont commerçants. C'est un passionné de théâtre depuis son adolescence. Dès 15 ans, il pousse les portes du théâtre de Charleville pour apprendre le métier. À 16 ans, il se choisit comme nom de scène Ferrari. Il se produit dans des bals et des maisons de retraite des Ardennes. Il met en scène ses premiers one-man shows et suit aussi des cours de théâtre à Paris, au célèbre cours Florent. Jérémy se distingue des autres humoristes car il aborde des sujets graves de manière cynique et souvent décalée. Il navigue entre provocation et réflexion. Dès octobre 2010, ses apparitions dans l'émission On ne demande qu'à en rire sur France 2, animé par Laurent Ruquier, ne passe pas inaperçu.
2: Jérémy Ferrari.
1: Jérémy fait vite partie des invités réguliers, comme Olivier de Benoît, l'humoriste rémois. Vent de pièces à Beyrouth confirme son talent de comédien engagé. Il traite de la guerre et des conflits géopolitiques.
3: Alors, Action contre la faim, ils ont un petit peu d'argent de côté. Ils ont 40 millions d'euros de côté. Et ils t'expliquent pourquoi dans leur bilan comptable, c'est un cas de coup dur.
4: Mais quel coup dur ?
3: C'est parce qu'il y a des gens qui meurent de faim qu'il y a Action contre la faim.
4: Donc le coup dur, ça serait qu'ils aient plus faim alors.
1: En 2017, il frappe encore plus fort avec Anesthésie Générale. Ce spectacle est une véritable critique de notre société et de ses dérives. Politique, économie, santé, tout y passe. Il se raconte aussi dans un livre où il dévoile ses addictions, dont l'alcool. C'est un artiste attachant et à part dans l'humour français. Il aime revenir dans son Ardenne natale. Il n'oublie pas ses racines. Jérémy Ferrari, c'est l'un des trésors de Champagne Ardenne.
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5: La recette des petits bonheurs, elle est on ne peut plus simple. Il faut un micro ici, le plus discret possible, à la main. Et il suffit de faire des rencontres, sans rendez-vous, sans se présenter, et le tout en quête de bonheur. En voici donc un petit bonheur que je vous ai trouvé à Aurel, un petit village de Maurienne. On est donc en Savoie. Et pour ceux qui croyaient que l'Arche de Noé pouvait se trouver au bord de la mer, eh ben non, c'est à Aurel.
6: Et ouais, comme quoi. Et ouais. Vous vous rendez compte? C'est incroyable, hein?
5: Alors c'est quoi cette Arche de Noé?
6: C'est mon écurie avec quelques brebis, quelques chèvres, un poney et voilà.
5: Bon, en même temps, je la croise, elle passe avec son petit déjeuner à la main. Crème de cassis et martini blanc. Ouais. Quelle santé!
6: Ouais. Ça, c'est pour les jours à venir. C'est pas pour tout de suite. C'est quand il y a quelques amis qui passent, je les invite à boire un petit coup quand même.
5: En cette saison, Aurel, ça voit le soleil encore un peu?
6: Ici, au chef-lieu, non, on l'a pas pendant 2 mois.
5: J'ai l'impression que ça dégèle pas souvent, là, oui.
6: Mais les deux hameaux, vous avez Bonvillard et Orlette, ouais. Oui, ils l'ont toute l'année.
5: Ouais, mais pas vous. Donc il faut le bar bien rempli.
6: Il faut boire avec modération.
5: Alors pourquoi l'Arche de Noé?
6: Non, c'est parce que quand il y a un souci, l'animal, il arrive ici, quoi. Les chats, les... Voilà, donc un peu de tout et...
5: Alors, en même temps, effectivement, là, j'ai un chien sous les yeux, il y a un chat pas loin.
6: Oui, puis j'en ai quelques-uns aussi dans la grange. Donc, je les accueille, puis je leur donne manger, puis je leur fais pas du mal, quoi.
5: Ouais, ils sentent que c'est un refuge.
6: Oui, puis voilà, quand il y a un souci, les animaux, ils arrivent ici, quoi. Voilà, c'est un fluide. En fait, j'ai pas besoin de flécher, ils viennent tout seuls.
5: Et là, ce chien qui est là, c'est à vous aussi?
6: Oui, c'est le mien. Je l'attache à la barrière, comme ça il me voit. Et... Il est trop gentil, mais il est fugueur. Et...
5: Ah, comment? J'avais pas vu. Là, il vient de bailler. Comment ça s'appelle ces chiens qui ont la langue bleue?
6: Eurasier. C'est un chien de race, de pure race.
5: Il a l'air impressionnant quand même.
6: Oui, il impressionne, mais voilà, c'est tout.
5: J'avais vu en passant, là, avant de vous rencontrer, il y a un biberon, il y a des restes de lait. C'est-à-dire qu'il y en a quelques-uns qui ont besoin d'être maternés.
6: Oui, oui, la maman n'a pas assez de lait, donc je lui redonne le biberon.
5: Des chats?
6: Non, c'est des agneaux.
5: Oui, parce qu'à l'origine, c'est vraiment une bergerie.
6: Oui, oui. Bah, attendez, je vais vous la faire voir. C'est...
5: Oh, bah, ils sont bien, là.
6: Là, c'est... Ces deux petites agnelles que je donne le biberon là-bas. Puis celle-là, elle est déjà un peu grande.
5: Il y a plein de races différentes, là, j'ai l'impression, non?
6: Oui, il y a plein de races différentes. Ouais.
5: Je peux vous demander votre prénom?
6: Je m'appelle Noël.
5: J'ai croisé donc la mère Noël à côté de l'Arche de Noé, c'est pas mal. C'est quoi le dernier petit bonheur de Noël?
6: Oh, je sais pas. Bah, c'est d'avoir une vie simple et voilà, de soigner mes animaux et une vie toute simple.
5: Et d'être aimé des animaux, si ça se trouve.
6: Oui, aussi. Ils vous les rendent, de toute façon, si vous êtes... gentils avec eux, ils sont gentils avec vous et ils vous aiment bien. Ils sont très reconnaissants, les animaux.

0: Nick.
1: Bonjour.
0: Alors là, on est devant un très beau bâtiment.
1: Oui, là, c'est vraiment un château. Bon, un château qui a été très remanié au 19e siècle, donc avec cette entrée de tourelles, là, qui marque bien la porte. C'était une seigneurie avec un château fort, bon, qui a eu plein de péripéties, puisqu'il a fini par brûler pendant la guerre de Cent Ans, en 1360. Mais tel qu'on le voit là, évidemment, il a été complètement remanié au 19e, parce qu'à ce moment-là, dans les années 1840, c'est le demi-frère de George Sand, Hippolyte Chatiron, qui rachète ce château pour y installer sa famille. Donc, il était tout près de Nohant. Et puis, un peu plus tard, c'est même la fille de George Sand, Solange, en 1875, qui décide de s'installer, elle aussi, qui souhaite un peu se rapprocher de sa mère et de Nohant, même si ça plaisait pas forcément beaucoup à George Sand. Mais bon, elle s'installe dans ce château. Et c'est elle qui fait faire aussi des travaux au fameux architecte d'Auvergne, hein, qui refait notamment toute l'entrée. Voilà, mais c'était la mode de l'époque.
2: 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C'était quoi avant ?
0: Comment est-ce que ce château s'est devenu la mairie ?
1: En fait, en 1956, le château est à vendre et c'est la commune qui s'en porte acquéreur et qui décide d'y installer sa mairie et qui a fait encore des travaux tout récemment.
0: Est-ce qu'on peut dire que c'est l'une des plus belles mairies ?
1: Ah, ça, c'est quand même certainement parmi les plus belles de l'Indre, hein, certainement.

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2: Oui, on va terminer la semaine en musique avec ce morceau sorti il y a quelques semaines, Un Gramme de Terre. Une belle chanson comme Francis Cabrel, c'est les écrire, les composer, les jouer et les chanter.
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2: Mais pour une fois, il n'est pas seul. Il est entouré d'une dizaine d'artistes qui chantent dans plusieurs langues dites régionales de France. On peut y entendre du basque, du breton, de l'alsacienne, du catalan, du créole martiniquais, du corse et de l'occitan. Dans cette chanson que Francis Cabrel a écrite pour le documentaire sur les langues régionales de France de Michel Feltin-Palas, Une langue de plus, il y a donc deux variétés d'occitan. Le gascon, interprété par Primaël Mongauzi, mais aussi du provençal, interprété par Lisa. Voici quelques explications. Le provençal fait partie de la famille de la langue d'oc, ou des langues d'oc au pluriel, peu importe. De Bordeaux à Nice et même des Alpes aux Pyrénées, comme l'affirmait Mistral, on parle une même langue qui se décline en variété ou dialecte. Et parmi ces dialectes, il y a le provençal. Alors oui, il existe quelques radicaux qui, ici en Provence notamment, pensent que le provençal est une langue unique, mais ils sont minoritaires. Hein. Et si on est sérieux quelques instants, sans nier la puissance du provençal, fort de son histoire, du prestige de Frédéric Mistral et du Philippe Brige, et fort de l'identité de la Provence, c'est une variété qui est en intercompréhension avec les autres. L'autre jour, j'étais invité à une émission chez un collègue d'ici Périgord qui parlait dans son occitan et moi dans le mien, le provençal, et on se comprenait parfaitement. Autour de Francis Cabrel, on a donc le plaisir d'entendre Lisa. Née à Aix, autrice, compositrice, chanteuse, Lisa a aussi présenté pendant plusieurs années l'émission en provençal Vaki sur France 3. Vous avez donc dû voir son visage. Et c'est bien en provençal qu'elle chante quelques vers de cette chanson. 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
2: Le nom de scène de Lisa est Lisa l'Occitane. Et donc oui, elle chante en occitan et le provençal, c'est de l'occitan. Et elle chante avec Francis Cabrel et les autres ce refrain en occitan avec lequel on va se quitter. 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
1: On peut encore partir à la chasse au trésor.
2: Oui.
1: On va partir à la recherche de pierres vieilles de 700 ans.
2: Exactement. Ces vieilles pierres s'appellent des bornes papales, cher ami. Direction donc Valgréas, au cœur de cette curiosité géographique, on va le dire. Un morceau de Vaucluse posé en plein milieu de la Drôme provençale, on en a déjà parlé. Ça s'appelle l'enclave des...
1: Papes.
2: Oui, bornes. Réponse.
1: Oh,
2: ouais, j'ai un petit peu bossé. Celle qui donc délimite bien ces bornes papales, celle qui délimite l'enclave, ce sont donc ces bornes papales. Alors à quoi ça ressemble? Imaginez un grand bloc de pierre taillée planté verticalement dans le sol, un bon 1,20 m à peu près, avec surtout des blasons, en fait, c'est ça qui est beau. Blasons sculptés des armoiries des seigneurs locaux, celle du comte avenessin aussi, forcément, avec deux clés entrecroisées, symbole donc du pouvoir pontifical.
1: Ce sont donc de vraies frontières gravées dans la pierre, on peut
2: exactement
1: dire ça.
2: Ces bornes, elles datent du 14e et 15e siècle. Elles ont été installés lors de plusieurs campagnes de bornage en 1324, 1414, 1457. Ben, c'était simple en fait, hein, tout simplement, elles étaient là pour dire ici commence la terre des papes en pleine Drôme provençale. Petit rappel historique quand même, quand les papes s'installent à Avignon au début du 14e, ils cherchent en fait à sécuriser et à agrandir leur possession. Il y a un pape qui s'appelle Jean XXII qui achète Valgréas en fait et puis d'autres villages autour, mais le royaume de France bloque toute extension parce que bien sûr les papes ils voulaient aller encore plus loin, mais boum, non, la France bloque tout ça et résultat on a donc une sorte d'enclave figée donc dans les frontières. Et donc pour matérialiser tout ça, on plante donc des bornes solides, visibles, et surtout bah, c'est indiscutable quoi.
1: Alors évidemment la question c'est de savoir si on peut encore les voir aujourd'hui, ces bornes.
2: Bah, c'est ça, c'était au 14e siècle quand même. On en a encore 22 en fait autour de Valgréas en place. Vous en avez déjà une devant l'office de tourisme, c'est la plus facile hein, pour la voir. Ils l'ont mise là pour qu'on puisse voir à quoi ça ressemble. Mais ensuite il faudra quand même un peu de perspicacité pour les trouver. On nous dit à l'office de tourisme que c'est un peu compliqué, c'est un peu difficile parce que elles sont un peu cachées en fait dans des chemins, dans des vignes, dans des champs, des bosquets. Heureusement, l'office de tourisme a bossé dessus de Valgréas, qui propose aujourd'hui donc un plan en fait d'un circuit pédestre de randonnée, franchement hyper simple, accessible, qui permet justement d'en découvrir plusieurs à pied autour de 2-3 heures à peu près en famille. Ça peut faire une belle idée de sortie. On marche dans les paysages de la Drôme provençale tout en étant dans le Vaucluse. C'est ça aussi qui est fun. Et ces pierres sont là pour nous rappeler donc cette chasse au trésor grandeur nature autour de l'histoire donc de l'enclave des papes.
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3: Voilà, les cartes postales, les tickets de concert. C'est ma chambre d'étudiant, ça.
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3: Donc, je m'appelle Jean-Paul Pécréau, j'habite Saint-Cyr-sur-Loire, j'ai 71 ans. Au début des années 2000, j'avais déjà accumulé énormément de documents sur Otis Reading et j'ai eu l'envie de me lancer dans la création d'un site internet, otisreading.fr.
5: Jean-Paul, comptable de formation, m'accueille partout. Des CD, des albums, des cartes postales liées à Otis Reading.
3: Ça, c'est une affiche que j'ai trouvée à San Francisco lorsqu'Otis Reading a fait un concert en décembre 66 au Fillmore Auditorium. J'ai fait mes petits pèlerinages comme ça aux États-Unis pour retrouver, même je suis allé à Sausalito près de San Francisco où Otis Reading a composé son tube posthume, hein, The Duke of the Bay par exemple. Voilà.
5: Vous avez un petit tourne-disque?
3: Bien sûr, j'ai une platine. Allons-y, on va mettre un... On va mettre du Otis Reading, bien sûr.
5: Ah bah
3: je sais
5: oui.
3: Recevoir.
6: I've been loving you.
5: C'est ça met une ambiance là d'un coup.
3: Oui, je vais pas vous inviter à danser.
5: C'est rigolo.
3: Ça à l'époque, oui, c'est un slow qui nous a beaucoup servi dans notre jeunesse sur les pistes de danse.
5: Là, vous entendez cette voix, ça vous fait quoi encore aujourd'hui?
3: Eh bien, ça me donne des frissons. En fait, j'ai découvert Otis Reading, j'avais 11-12 ans. Et c'est ma sœur, à Noël 66, qui m'a offert un 45 tours, 4 titres. Mais ça a été voilà, un choc, une révélation. Et après, quelques années plus tard, en 1969, les cinémas studios à Tours ont diffusé un film dont le titre est Montauré Pop. Et là, j'ai eu la révélation en voyant Otis Reading sur scène, hein, en grand écran. À 13 ans, habitant Tours, j'avais pas l'autorisation d'aller à l'Olympia à Paris, j'étais trop jeune. J'ai collectionné les revues anglaises, américaines, beaucoup de 45 tours du monde entier, de pays improbables, 45 tours algériens ou de Madagascar, vous voyez, ou même iranien.
5: D'un grand fan, d'un collectionneur, Jean-Paul est devenu grâce à son site, le spécialiste mondial d'Otis Reading.
3: J'ai créé mon site il y a 20 ans et petit à petit, j'ai accumulé énormément de documents. Là, vous voyez qu'une infime partie de ma collection, mais il y en a partout dans tous les coins.
5: Documentaire, réédition de disque, anniversaire de la mort du chanteur. C'est notre tourangeau Jean-Paul qui est appelé partout dans le monde par les médias et par la famille d'Otis elle-même.
3: Producteur anglais de la BBC avait fait un reportage aux États-Unis dans la famille. La famille avait dit allez voir Jean-Paul Pécréau en France, c'est lui qui a le plus de documents. Voilà. Il n'est pas à Memphis, il est à Saint-Cyr-sur-Loire, le musée.

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1: Taureau, je crois que c'est du 21. Ah non, je sais plus.
2: Savez-vous ce que c'est que l'astrologie ?
3: C'est les astronautes qui vont dans l'espace.
1: C'est l'espace et les constellations, le placement des étoiles.
2: Vous êtes de quel signe ?
3: Verseau. Moi, je crois que je suis taureau.
1: Moi, je suis taureau.
4: Moi aussi, je suis taureau.
2: Comment on a découvert que vous étiez de ce signe-là ? C'est grâce à quoi ?
1: Au mois de l'année, par exemple, le taureau, je crois que c'est du 21 mars jusqu'au 20... Ah non, je sais plus.
3: Moi, j'avais un petit carnet de jeu et il y avait un jeu. Si on réussit le jeu, on savait on était de quel signe.
5: C'est quand même magique, hein ?
6: Waouh, c'est fabuleux ! Et pourquoi on fait ça ?
3: Je suis un peu Verseau. C'est de quel temps à quel temps ? C'est de la fin de janvier au début de février. Et moi, vu que je suis née le 31 janvier, je suis Verseau, du coup. Ça s'appelle des signes astrologiques. Et l'astrologie, du coup, c'est des signes astrologiques.
2: Taureau, ça veut dire que tu rentres, t'as besoin d'une étable ?
1: Non, c'est sur les qualités. C'est quand on est, par exemple, taureau, dans le mois où on est taureau, on n'est pas comme d'habitude.
2: Et vous êtes comment, messieurs les taureaux ?
1: J'en sais rien.
7: Il possède certainement des qualités, mais voilà. Lesquelles ?
3: Je sais pas, moi, je pense de l'émotion, beaucoup, beaucoup d'émotions. Après, je sais pas.
8: Comment je peux te montrer que je peux être fort et sensible, noble et affectueux ?
9: Aïe. Les taureaux, par exemple, ce sont des personnes qui sont nées pendant les mois de taureau.
10: C'est logique.
1: Quand on est taureau, on se contrarie plus, on est plus vexé, alors que d'habitude, non.
3: Taureau, vu que les taureaux, c'est costaud, je pense que les taureaux, ils sont costauds. Enfin, ceux qui ont les signes astrologiques taureaux, ils sont peut-être très forts.
2: Et les balances, alors ?
3: Quand on était le signe astrologique balance, c'est-à-dire que quand il y a quelqu'un qui nous dit quelque chose, on va le balancer.
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11: Itinéraire bis, cette semaine, je suis à Vézelay. Je me suis arrêtée aujourd'hui dans un lieu que j'aime beaucoup, ici à Vézelay. C'est peut-être l'un de mes lieux préférés. C'est l'ermitage de la Cordelle. Frère Eric, bonjour.
12: Bonjour.
11: Cet ermitage de la Cordelle, est-ce que vous pouvez nous le présenter ? C'est un ermitage qui remonte au XIIe siècle, c'est ça ?
12: Au XIIIe, au XIIe, c'était la construction de la chapelle Sainte-Croix, pour commémorer la croisade de Saint-Bernard, la prédication de la croisade par Saint-Bernard, en 1147. Et puis en 1217 sont arrivés les premiers franciscains qui arrivaient d'Italie, qui se sont installés en France, et ça a été à Vézelay. Ils ont demandé à pouvoir s'installer auprès de la Cordelle, où ils ont construit un couvent qui a duré, qui a été déconstruit, reconstruit. Et puis les frères sont partis à la Révolution et on est revenu en 1949. Et depuis ce temps-là, il y a eu longtemps un frère ou l'autre qui vivait seul en ermitage et qui accueillait d'autres retraitants. Et puis après, à partir de 1993, une petite communauté de quatre frères qui a vécu ici et qui a assuré beaucoup de charges pastorales dans les paroisses, à la prison, à l'hôpital. Et puis depuis 9 ans à peu près maintenant, on nous demande de centrer le lieu, enfin de reprendre ce lieu autrement, c'est-à-dire de réhabiliter un espace d'ermitage, donc de vie un peu plus en retrait, en silence, pour nous. Et puis pour des gens qui aimeraient venir vivre cette expérience, de déployer une dimension écologique aussi. Voilà. Puis on découvre aussi qu'il y a besoin de beaucoup d'accueil ici, puisque beaucoup de gens passent à Vézelay. Beaucoup de gens aiment Vézelay, aiment la Cordelle. Et donc on essaie d'être comme on peut disponible aux gens qui viennent aussi. Voilà, c'est un lieu de fraternité.
11: Le silence qui est perturbé en ce moment par quelques travaux, frère Eric.
12: Oui, des travaux pour permettre justement à la fois de tenir cette dimension. Bon, déjà d'avoir des bâtiments qui soient quand même un peu plus salubres, on pourrait dire, isolés. Voilà, ça fait partie aussi d'un projet écologique. Et puis, de pouvoir dissocier les lieux, d'avoir vraiment un lieu d'accueil avec la chapelle qui est ouvert à tous, un lieu d'ermitage qui permettra d'accueillir des personnes pour vraiment vivre un temps de retrait, de silence. Puis donc, une construction qu'on est en train de faire qui sera le lieu d'accueil, un peu le sas entre l'intérieur et l'extérieur, où on pourra accueillir un petit groupe, des personnes, et sans pour autant qu'ils entrent dans l'ermitage.
11: Faire des travaux, ça coûte cher. Est-ce que vous avez besoin encore de dons pour réaliser tous ces travaux ici, à l'ermitage de la Cordelle ?
12: Oui, oui, on a besoin. Hein. C'est un gros projet. On a choisi de tout remettre en état pour que ce soit bien fait, fait une fois pour toutes, entre guillemets, pour de nombreuses années. Voilà, donc et c'est des amis à nous, en fait, des laïcs, qui ont dit, mais ce projet, il est beau, il faut en parler, il faut motiver les gens, donc on va aller chercher l'argent. Donc, on est reparti à la quête. Et on est, aujourd'hui, ben voilà, on essaie de motiver les gens, leur présenter les atouts et l'importance de ce projet. Le projet des bâtiments, mais au-delà des bâtiments, bien sûr, c'est tout ce qui s'y vit. On a une newsletter qui permet d'avoir les nouvelles régulières du projet, et puis on accueille les dons qui viennent avec plaisir.
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4: Bonjour, je suis Romain Rongiras.
10: Bonjour Romain. Alors votre nom de famille, on l'entend beaucoup en Dordogne, car le stade de Périgueux porte depuis l'année 2009 le nom de Francis Rongiras. C'était votre papa. Est-ce que je peux vous demander quels souvenirs vous gardez de lui ?
4: Alors des souvenirs, j'en ai très peu. Et les souvenirs que j'ai, étrangement, liés au rugby, notamment quand il jouait à Pau. Moi, d'aller sur des matchs et notamment aussi de jouer un peu sur le stade qu'il y avait à côté à Pau, à la Croix-du-Prince. Après, les souvenirs, avec le temps, peut-être se sont construits aussi, mais par ce que j'ai pu entendre. Il avait démarré à Périgueux lorsqu'il était au lycée. Après, il est parti à Pau, dont il a été capitaine. Et il est revenu après sur Périgueux. Il n'était pas du tout professionnel. Donc non, il travaillait à côté, que ce soit à Pau ou à Périgueux. Il était technicien, notamment à l'office HLM à Pau. Et il s'entraînait beaucoup moins régulièrement que ne le font les joueurs de première et deuxième division, voire troisième maintenant. Oui.
10: Alors Francis Rongiras est décédé lors d'un match de rugby, d'un problème de santé en 1991. Vous étiez tout jeune, vous aviez 9 ans. Est-ce que 34 ans après, on vous parle encore de Francis Rongiras, Romain, quand vous allez faire votre marché ou...
4: Oui, ça arrive, comme on parle encore, des fois des personnes que je n'ai pas connues ou que je ne connais pas forcément, mais qui l'ont connue. Après, c'est vrai que étant dans le milieu du rugby toutes ces années, c'est sûr que j'en ai très souvent entendu parler.
10: Vous aussi, vous avez joué au rugby avec Hugo, votre frère. Est-ce que ce qui est arrivé avec votre papa, ça aurait pu aussi totalement vous dégoûter de ce rugby-là ?
4: On était très jeunes. Moi, j'avais 8 ans, j'allais avoir 9 ans. Mon frère, 4 ans. Et on commençait dans le rugby. Et à vrai dire, de mes souvenirs, on ne s'est pas du tout posé la question. On a continué à jouer au rugby et puis s'est créé le Challenge Rongiras, qui est une manifestation sportive pour les jeunes, qui avait été créée à l'époque par des coéquipiers de mon père, notamment François Robert et d'autres, de l'école de rugby, Philippe Verger, voilà, toute une bande qui avait créé cette manifestation. Et j'ai eu l'occasion d'y participer sur ces premières années. Donc non, je me suis jamais posé la question de la pratique du rugby. J'ai fait du foot, du tennis de table, de l'escrime. Voilà, j'ai essayé beaucoup de choses à côté, du tennis aussi, et avec un fil conducteur qui était toujours quand même le rugby.
10: Quand vous passez à côté du stade Francis Rongiras maintenant, est-ce que vous y faites encore attention au nom du stade ou plus maintenant ?
4: C'est une bonne question pour laquelle j'aurais pas forcément une réponse tranchée. Oui, à chaque fois, c'est vrai qu'on va dire il y a beaucoup d'événements qui arrivent au Rongiras, pas forcément sur le rugby. Vous voyez, moi, je vais dire le Rongiras quand je parle du stade et je vais demander aux jeunes où est-ce que vous jouez, ou alors je vais dire au Rongiras, c'est vrai. Donc, on va dire c'est un petit peu ambigu. Oui, ça me marque, mais je suis aussi, j'y suis habitué maintenant depuis toutes ces années.
10: Merci, Romain.
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1: Allez, c'est le moment de découvrir les origines de vos communes en Vienne et en Deux-Sèvres avec Patrick Citeau dans nos deux noms. Et il est aujourd'hui à Mazières-en-Gâtine, une commune située au centre des Deux-Sèvres et qui possède de nombreuses sources, hein, Patrick.
2: Comme son nom l'indique, Mazières-en-Gâtine a planté son décor dans ce paysage de bocage avec ses vallées et ses haies propres à la Gâtine poitevine. Située dans l'arrondissement de Parthenay, ce n'est pas une très grosse commune. Sa configuration est d'ailleurs assez particulière. La commune dessine ainsi un 8 resserré au centre où se trouve le bourg, ce qui a des conséquences assez inédites par rapport à ses trois communes voisines. Elle se trouve en effet en très grande proximité du cœur de vie et notamment de l'église de Mazières-en-Gâtine. La limite avec Saint-Pardoux se trouve ainsi à 50 mètres de l'édifice religieux. Une distance qui est de 100 mètres pour Saint-Mars-la-Lande et 500 mètres pour Verruy. Mazières correspond bien à l'image de château d'eau du Poitou que l'on donne à la Gâtine. La commune possède ainsi de nombreuses sources qui alimentent ruisseaux et étangs jusque dans le bourg. Une présence qu'elle doit à sa situation géographique. Mazières est en effet située sur la ligne de partage des eaux de la Sèvre niortaise au sud et du Touet au nord.
1: Et côté sous-sol, la commune affiche également des caractéristiques particulières.
2: Des particularités qui prennent la forme d'une pierre bleue très dure appelée diorite. Elle est notamment exploitée pour la réalisation des routes. Le nom de la bourgade apparaît quant à lui dans un texte de l'abbaye de Saint-Mexant du milieu du XIe siècle. Mazières est alors appelée Macerias, un nom qui signifie « ruine » en latin. Il est possible que les vestiges antiques d'un théâtre gallo-romain aient alors influencé cette dénomination. La commune traverse les siècles pour se retrouver à la Révolution en bordure de la Vendée militaire. Mazières sera relativement épargnée par cette période tourmentée. En 1849, le comte de Tussaud y installe la première ferme-école du département des Deux-Sèvres. L'établissement contribue au progrès de l'agriculture en Gâtine. Il faut attendre la seconde moitié du 19e siècle pour voir le village se développer avec notamment la construction des halles couvertes et d'une gare. Depuis, Mazières-en-Gâtine continue sa route sur les rails de l'histoire.
1: Eh bien, n'hésitez pas à aller faire un tour à Mazières-en-Gâtine en Deux-Sèvres, à visiter ce joli bourg poitevin. Merci Patrick Citeau pour toutes ces infos. On vous retrouve le week-end prochain, évidemment, même heure, samedi et dimanche, aux alentours de 8h20. Et d'ici là, nom de nom s'écoute à tout moment sur ici.fr et votre application ici.
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3: C'est un événement littéraire dont on vous parle dans Toujours à la page, la sortie du nouveau roman de Marion Fayolle, autrice et illustratrice dromardéchoise, plusieurs fois primée au festival d'Angoulême. Marion Fayolle a rencontré l'année dernière un immense succès avec son premier roman poétique et poignant, Du même bois, dans lequel elle évoquait l'histoire d'une ferme ardéchoise génération après génération. Petit fruit, c'est le nom de ce second titre, est paru chez Gallimard. Et c'est l'histoire d'une femme à qui, mois après mois, la nature refuse d'offrir un enfant. Tandis qu'elle brasse questionnements, chagrins, culpabilité, son mari reste imperméable à ses émotions. Jusqu'au jour où s'impose chez eux un inconnu, un étranger, un homme qui dit pourtant reconnaître en la femme son amour de jeunesse perdu. D'ailleurs, c'est étrange, ses mains à lui sont de la couleur de la robe de la femme et il ne cesse de vouloir la dessiner, la croquer sous tous les angles. En résulte un curieux ballet, un poétique triangle amoureux auquel nous allons assister. Marion Fayolle.
4: Le livre parle en effet du désir d'enfant, même si je pense qu'il parle du désir, du manque, de l'absence de manière peut-être beaucoup plus large que simplement le manque de l'enfant. En tout cas, cette femme, elle est en proie à une forme d'obsession. Chaque mois, elle a envie d'avoir un bébé dans le ventre et chaque mois, c'est un échec. Et dans son couple vient apparaître une sorte d'étranger. Donc, elle attend un enfant et l'enfant n'arrive pas. Et il y a quelqu'un qui vient se glisser dans leur maison alors même qu'ils essaient de le rejeter. Donc, c'est aussi une sorte d'ambivalence entre ce qu'elle désire et qui vient pas et ce qu'elle rejette et qui vient. Et pour moi, les trois personnages du livre sont tous des personnages qui sont un peu enfermés. Ça m'intéressait d'avoir trois personnages qui finissent par se parler par quelque chose de commun, et ce commun, je pense qu'il est à la fois la question de l'obsession et la question de l'absence ou du manque ou du fantasme aussi.
3: Il y a quand même quelque chose d'un peu surnaturel qui relève du conte ou de la poésie dans ce que vous écrivez.
4: Quand j'écris, je me sens proche de la poésie plus que du roman d'une certaine façon. Et c'est très important pour moi que l'espace du livre, comme dans l'espace des dessins, soit pas exactement l'espace de la réalité, en tout cas qu'il y ait toujours une part de symbolique ou de surréalisme qui vienne créer un espace qui est celui du livre et qui est un petit peu à côté du réel pour peut-être être plus réel que le réel. Et c'est important pour moi que mes livres contiennent plusieurs discours, enfin qu'en tout cas on puisse les lire, et puis on puisse les relire, et puis encore les relire comme s'il y avait plusieurs couches, et que le lecteur puisse aussi glisser sa propre voix à l'intérieur de ce que je propose.
3: On ne sait précisément où l'action se déroule, ni à quelle époque, mais comme toujours avec Marion Fayolle, la nature est partout. Elle traverse les personnages, et son écriture pose des images, des émotions, un rythme aussi. Elle offre comme un moment en suspens, hors du temps. Marion Fayolle révèle une nouvelle fois que son talent d'écrivaine n'a rien à envier à celui de dessinatrice dans ce Petit Fruit, paru chez Gallimard.
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y a des chansons dans sa guitare, Julien continue sa croisière musicale. Ses dernières compositions résolument folk explorent le temps qui passe. À écouter avec une chemise à carreaux, la vitre baissée, une main sur la portière.

0: Éléonore, Julien Daniel. Un coup de cœur ici même. 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
1: Ici Picardie, tous les jours, propose un billet d'humeur de l'autrice picarde Karen Ponte. Karen Ponte s'éparpille chaque jour. Bonjour Karen.
2: Bonjour. Alors, au quotidien, je pense qu'on est tous d'accord pour dire qu'il y a des bricoles qui sont hyper agaçantes. Par exemple, vous savez, ce petit bout de scotch qu'on n'arrive jamais à trouver sur le rouleau, ah oui. Alors qu'on a besoin de scotcher quelque chose.
1: Oui.
2: Je pense qu'on est tous passés par ce moment où on retourne le rouleau sans cesse pour essayer de trouver ce petit bout sur lequel tirer. Et niveau rouleau, ne parlons pas évidemment des rouleaux de films alimentaires qui se déchirent n'importe comment jusqu'à ce que en colère, on le foute à la poubelle, tellement on en a marre. Mais s'il y a une chose qui m'horripile plus que tout ces derniers temps, ce sont les bouchons de bouteilles qui désormais, vous savez, sont accrochés au goulot quand on les ouvre.
1: Ouais.
2: Alors, qui a eu cette idée, hein? Je pose la question. Certainement pas quelqu'un qui boit du Yop.
1: Ouais.
2: Parce que quiconque boit du Yop sait qu'il y a toujours du yaourt dans le bouchon fin. Parce qu'on secoue la bouteille, évidemment, avant de boire.
1: Ouais.
2: Résultat, maintenant, avec ce bouchon qui reste accroché, eh ben, on s'en met partout. Et s'il n'y avait qu'avec le Yop que ça posait problème, mais non, avec n'importe quelle bouteille, ce bouchon ne se remet jamais du bon côté, il s'ouvre pas suffisamment, du coup, on s'en met plein la bouche, voire sur le t-shirt.
1: Voilà.
2: Bref, je pense que l'ingénieur qui a eu cette merveilleuse idée est sans aucun doute la réincarnation d'un chameau qui n'a jamais fréquenté de bouteille de sa vie. Et il est même sans doute de la même famille de celui qui s'occupe des ouvertures faciles des paquets de jambon fin. On doit vraiment se marier d'ailleurs dans le repas de famille.
1: Oui.
2: Je vous dis à demain et d'ici là, rappelez-vous qu'être focus c'est bien, mais qu'être éparpillé c'est encore mieux.
1: Merci Karen. L'autrice picarde Karen Ponte qu'on retrouve chaque matin du lundi au vendredi sur Ici Picardie. Karen Ponte qui est aussi sur notre site ici.fr.
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1: Moteur !
2: Allez, on se démarre !
3: Hey, c'est quoi le texte ?
4: C'est ma France, hein, c'est moi qui l'a dit tout le temps.
5: Action ! Je passais le plus clair de mon temps au cinéma Le Star.
6: Coupé ! Elle était bien celle-là.
7: Poupou, pidou.
8: Septembre 1981, Claude Zidi pose sa caméra à Saint-Tropez pour réaliser son prochain film, Les Soudoués en vacances.
9: Ceci est un love computer expérimental et qui permet de savoir si deux êtres sont faits l'un pour l'autre. Établissons le contact. Sur l'écran, nous pouvons lire, grâce à un système de décodage ponctuel, ce que serait leur vie commune. Imaginez un pacte.
8: C'est l'été à Paris et Bébel doit partir aux Seychelles avec sa petite amie. Mais la belle s'envole avec un autre. Désœuvré, il sert alors de cobaye au Love Computer, un appareil que Paul Memphis, chanteur et producteur de disques, utilise pour tester l'effet de ses chansons sur des couples en train de danser. L'ordinateur détecte alors un fluide très favorable entre Bébel et la belle Claudine.
10: Ils sont faits l'un pour l'autre et ils le savent pas encore. Moi, je le sais déjà.
11: Vous venez souvent ici?
12: Non, c'est la première fois.
11: Hein? C'est pendant ça que vous êtes ici?
12: Non, il me croit aussi cher.
11: Sans blague, moi aussi.
8: Après de nombreux succès depuis le début de sa carrière de cinéaste, avec notamment Les Charlots, Claude Zidi connaît son premier flop avec son film « Bête mais disciplinée ». Endetté et le fisc aux trousses, il lui faut trouver la martingale. Il cherche alors à renouer avec la liberté de ses débuts, avec un film au budget moindre qu'il va produire lui-même. Ce sera « Les Soudoués passent le bac ».
13: Demain, quand on tombe une fille va revenir, il sera de bonne humeur. Alors à ce moment-là, je lui demande d'avancer mes vacances de 48 heures. Et à ce moment-là, toutes les deux, on part direction le soleil. Et là-bas, qu'est-ce qu'on fait? Boîte de nuit tous les soirs, draguer comme des malades, tu rencontres l'homme de ta vie et tout est arrangé.
8: Le film attire 4 millions de spectateurs et renfloue les caisses. Il songe alors à une suite. Ainsi sort 2 ans plus tard, Les Soudoués en vacances. Et si le film se passe à Saint-Tropez, ce deuxième volet aurait pu avoir un tout autre décor. Dans un premier temps, Zidi et son scénariste Didier Kaminka ont des envies d'Amérique et envisagent d'envoyer leurs Soudoués à New York.
14: Tournez ça sous le signe de l'amour. Exclusivement, le thème en sera la recherche de la fin de ma vie. Je ferai monter sur scène des spectatrices et elles essaieront avec moi le Love Computer.
8: Et si le film est un nouveau succès dans les salles, c'est surtout une chanson qui va faire sa renommée. Destinée, dont la musique est composée par Vladimir Kosma, sur des paroles du comédien Guy Marchand lui-même et de son complice Philippe Adler. Une chanson qu'il crée d'abord comme un gag à la demande de Zidi.
15: On a écrit avec Kosma une connerie. Et d'ailleurs, on était conscient d'écrire une connerie. Parce que Destiné, entre nous, c'était une charge de l'été indien. Je me moquais du tube de l'été, le saucisson de vacances. Bon, alors, on a écrit ça, Cosma, quand même. On peut pas douter de son talent.
8: Résultat, et contre toute attente, la chanson devient un tube. Et même le slow de l'été 1982.
16: Destiné.
8: Mais le film n'aura pas que des fans, à commencer par Brigitte Bardot. Dans une scène, Bébel et sa bande arnaquent des touristes en affrétant un bateau qui s'arrête devant la Madrague. Et en envoyant une jolie jeune femme, très dévêtue, se baigner en faisant croire qu'il s'agit de bébé. Sauf qu'après la sortie du film, plusieurs compagnies se mettent à proposer de croiser au large des résidences de stars, au mépris de leur tranquillité.
17: Hey, c'est loin encore, Bardot.
18: Non, on va y arriver. Mais en attendant, vous pouvez regarder la maison de Paul Newman, là.
8: La Madrague ne sera plus jamais vraiment abandonnée.
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19: Bien le bonjour, messieurs.
20: Bonjour.
19: Eh bien, je vois qu'il y a bonne ambiance ici. C'est quoi ce plaisir, là, de voler, que vous ressentez dans votre avion?
21: Il faut venir avec nous le partager, vous comprendrez mieux.
19: Philippe, qu'est-ce que vous faites ici, là?
22: Ah ben, je fais l'instructeur. J'apprends aux gens à voler. Enfin, j'apprends à essayer de les faire voler. Ben, c'est facile, hein, quand tu pars. On met les gaz à fond, on tire sur le manche et puis on sait
19: voler.
22: Et
19: allez, quoi.
22: Après, on réduit les
19: gaz. Juste atterrissage, peut-être?
22: Ah non, il n'y a aucun problème. De toute façon, il n'y a aucun problème. On est sûr de revenir au sol, quoi qu'il arrive. On n'a jamais gardé personne là-haut.
19: Alain Daza, vous êtes monsieur le président.
23: Ah, monsieur le président, faut aller, c'est bien loin chercher tout ça.
19: ULM, dans ces trois lettres, ça englobe beaucoup de choses quand même.
23: Alors, ultra léger motorisé, ça correspond à une catégorie d'aviation. C'est-à-dire qu'on passe ULM léger dans la mesure où on ne dépasse pas un certain poids. Les machines sont traitées pour être surchargé, si vous voulez. On est largement en dessous des minima requis. Il y a une rigueur. C'est-à-dire, quand vous montez dans une machine, vous savez que du monde derrière à travailler. Ce sont des ingénieurs qui ont fait les machines. Donc, c'est plus l'ULM qu'on a connu des années 80, où le gars bricolait dans son garage, avec le moteur de la tondeuse. Ça n'existe plus. C'est terminé.
19: Bonjour, Hugo.
2: Bonjour, Patricia.
19: Alors, ancien élève et nouvellement breveté.
2: Oui, en effet. Donc, je suis jeune breveté depuis quelques jours maintenant. Et j'ai été élève pilote pendant un an afin de suivre la formation. C'est quelque chose qui se fait finalement très bien.
19: C'est-à-dire
2: que... Eh ben, on a souvent des idées reçues comme quelque chose d'élitiste ou très compliqué. Et moi-même, je suis ni ingénieur, ni millionnaire. Et en fait, finalement, c'est entre 15 et 25 heures de pratique.
19: C'est tout ?
2: Non, c'est pas tant que ça. Après, il y a un petit brevet théorique qui va avec. Et en termes de prix, c'est pas non plus des choses qui sont excessivement chères. On est sur des budgets entre 1 500 et 2 000 euros pour avoir un brevet.
19: Bon, eh bien, on parle, mais on va aller faire un petit tour de coucou. Hein. C'est dans celui-ci qu'on monte, là ?
2: Dans celui-ci, vous allez monter, oui. Okay. Donc, on va faire avant, si vous voulez, ce qu'on appelle la pré-vol. C'est-à-dire qu'on fait une visite avant le vol. D'accord. Pour s'assurer que la machine est en bon état.
19: On va faire roter le moteur.
23: Roter le moteur, vous allez voir, ça fait une espèce
2: écoutez,
23: de bruit. C'est pas très poétique, mais écoutez.
2: On va écouter. Voilà. On fait monter le niveau d'huile.
19: C'est quoi cette matière-là ?
23: Ça s'appelle du Dacron. C'est un tissu comme avec, très très résistant qui résiste à plus d'une tonne 5 au mètre carré. Et après, vous obtenez carrément des pots de tambour qui sont.
19: Ça, on dirait une peau de tambour.
23: C'est une peau de tambour, attention.
19: Ouais. Et les ailes aussi ?
23: Les ailes. Alors, vous avez une partie métallique sur les ailes ou une partie en toilette aussi. C'est le même système d'entoilage. Ah, okay.
19: Il faut que je m'installe à la place du pilote, c'est
7: ouais,
19: ça ?
7: Oui, tu veux ?
19: Non !
7: Mais si, si.
19: Mais non, je ne veux pas, non.
7: Mais pourquoi tu veux ?
16: On va apprendre à piloter.
19: Eh bien, on n'est pas arrivé.
7: On fait la visite pré-vol. Alors, répète après moi, Patricia. Notre père, qui est Zosena. Et on démarre.
20: On est en train de mettre les gaz sur l'axe de montée initiale 18. Et on va partir sur un brio de France et Québec. Ok, bien reçu pour le trafic.
7: Vos impressions, madame.
19: Oh, c'était merveilleux.
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25: Allez, on passe côté helvétique avec David Aubry qui nous rejoint. Bonjour David.
26: Bonjour Louise, bonjour à tous.
25: Un artiste genevois vient d'avoir une drôle de surprise.
26: Absolument. Alors, si vous vous promenez dans les bois du côté de Genève, vous pourriez tomber sur un espèce de dragon serpent de 4 mètres ou encore un buste de femme.
25: Mmh.
26: Alors, rassurez-vous, rien de fantastique ou rien de gore, c'est juste des sculptures réalisées sur du bois mort par un artiste local. Le Jacques Baume, un sympathique retraité, il aime en effet jouer de la gouge et du ciseau à bois. Alors, il s'est dit, je vais faire profiter de mes passions aux promeneurs. Eh ben, mauvaise pioche, Jaco, il y a un truc qu'il a oublié. Les fonctionnaires suisses, ils ont la tête dure comme du bois, et quand ils disent non, eh ben c'est non.
25: Ah pourtant, ces œuvres, elles ne gênent personne, David.
26: Ben c'est clair que pour l'instant, pas un chevreuil ou un écureuil ne s'est plaint, ni même les promeneurs, de plus en plus nombreux d'ailleurs, pour aller admirer ces œuvres. Oui, mais voilà, le Jacques, il a fait ça sans autorisation, dans une zone boisée appartenant à la ville.
25: Mmh.
26: Conclusion, il s'est fait engueuler par les gratte-papiers, et tout doit disparaître d'ici au 31 octobre. 4 mois de boulot, ça représente, par tous les temps, au fond des bois, du matin au soir, et ben l'administration s'en fout. Après les outils de précision, il n'a plus qu'à sortir la tronçonneuse et foutre tout ça au feu.
25: Bon, la réaction officielle a été assez étonnante quand même, hein.
26: Ça s'appelle la douche écossaise version suisse. Un petit coup de pommade pour commencer et un gros taquet pour finir. Je cite, nous tenons à saluer la qualité et la beauté des œuvres d'art réalisées. Cependant, conformément aux principes de gestion des espaces forestiers de la ville, aucune sculpture ni installation artistique n'est autorisée dans les forêts. Point final. La raison, écoutez bien, il faut rendre la nature à la nature. Un arbre qui meurt, ça sert de refuge à plein de petites bestioles, donc on n'y touche pas. Conclusion d'administration, on ne met pas la ville devant le fait accompli. Il avait qu'à demander. Et il conclut que s'il avait demandé, eh ben de toute façon, ils auraient dit non. Donc voilà. Le Jacques vient donc d'inventer, bien malgré lui, l'art forestier éphémère. Néanmoins, Loïs, il y a une chose qui est bien, c'est qu'il aura de quoi se chauffer cet hiver.
25: Oui, c'est ça. Bon, après, c'est quand même bien des heures de boulot foutues en l'air. Merci beaucoup, David, pour cette nouvelle anecdote. Je rappelle qu'on y retrouve hein, toutes vos histoires sur l'application ICI, puis sur ICI.fr Besançon. Et puis moi, je vous souhaite un très bon week-end. On se dit à lundi.
26: Bon week-end à lundi.
25: À lundi, David.
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1: Jolie bouteille, sacrée bouteille, veux-tu me laisser tranquille?
2: Je veux une petite révolution est en train de se jouer et elle ne pèse pas bien lourd, juste 55 grammes. 55 grammes en moins par bouteille, autant dire même pas le poids du cassis que l'on met dans un kir royal.
3: Tu bois des kirs, toi ?
2: Bah oui, je bois des kirs, avec modération, bien sûr. Mais revenons à notre bouteille. 55 grammes en moins, je disais.
4: Elle est légère, légère !
2: Ce régime minceur pourrait bien alléger sérieusement le bilan carbone de toute la filière, racontent nos confrères de Lyon Républicaine. Testé par les caves de Bailly-la-Pierre à Saint-Brie et conçu par Veralia, le géant européen du verre, cette nouvelle bouteille passe de 775 à 720 grammes. Visuellement, rien ne change. À l'œil nu ou en main, on n'y voit que du feu. Mais derrière cet allègement invisible se cache un vrai coup de pouce pour la planète.
5: Eh bien, c'est une merveilleuse invention, une invention.
6: Merveilleuse invention.
2: Car aujourd'hui, le gros problème environnemental du vin, c'est la bouteille. Produire du verre, ça chauffe fort, des fours à 1800 degrés et beaucoup d'énergie. Alors forcément, chaque gramme économisé, c'est du CO2 en moins dans l'air. À grande échelle, le calcul est vite fait. 1 million de bouteilles allégées, c'est 18 tonnes de CO2 économisées.
7: Tu sens l'impact là ? Ah oui, je sens l'impact.
2: Un gros impact, hein, mais il a fallu 2 ans de tests, de modélisation et d'essais en conditions réelles. Eh oui, encore raté. La bouteille devait tenir le choc, supporter la pression, le transport, le vieillissement en cave. Et les gens qui font de la musique avec. Maintenant, la transition va se faire en douceur. Chez Bailly-la-Pierre, cette démarche s'inscrit naturellement dans une philosophie déjà bien ancrée, stocker, produire et avancer pas à pas vers un crément plus éco-responsable.
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8: Et ça marche très bien de scroller sur les réseaux sociaux. Oh, regarde comme il est mignon. Bon, d'accord, ça c'est mon problème. Mais ça a du bon parfois parce que j'ai découvert un compte Instagram qui va vous être utile et qui marche très bien, c'est Sortir à Laval.
9: Aujourd'hui, déjà, je suis suivie par plus de 7300 personnes. Donc en un an et demi, honnêtement, je m'y attendais pas du tout.
8: Vous l'avez compris, c'est la créatrice du compte Instagram, Elena Vieira-Granger.
9: Et l'idée, donc, c'est de mettre en avant des commerçants, des créateurs, des événements, des activités.
8: Via des vidéos et des posts événements comme celui-ci, par exemple.
10: J'ai une super nouvelle pour toi. Une nouvelle adresse gourmande vient d'ouvrir ses portes. Un nouveau lieu qui va te faire voyager avec sa déco sur le thème de l'univers, mais aussi son offre.
8: Ça marche tellement bien que
9: j'ai pas mal de demandes aussi de créateurs, de personnes qui aimeraient être mises en avant, donc de plus en plus chaque mois.
8: Moi, par exemple, j'aimerais bien me lancer dans les chansons pour enfants. Ce rêve bleu. Non ? Bon, d'accord. Et sinon, pourquoi avoir lancé Sortir à Laval ?
9: Je suis une amoureuse de Laval et de la Mayenne. Et en fait, je voulais montrer qu'à Laval et en Mayenne, on ne s'ennuie pas. Il faut venir à Laval, qu'on connaisse ou non. Et même que les Lavallois et Mayennais ont plein de choses à faire près de chez eux.
8: Et ça marche bien parce qu'Elena, elle est dans la com. Donc, elle connaît bien les stratégies qui fonctionnent. Déjà, de centraliser les infos, mais d'une manière précise.
9: Et surtout sur les réseaux sociaux qui se consomment rapidement. On le voit aujourd'hui, la société consomme de plus en plus de contenu sur les réseaux sociaux, qui doit être en plus de plus en plus court pour capter l'attention, etc. En même temps qu'on consomme de ces contenus de ses amis sur Instagram, et bien en même temps on peut s'informer sur Laval, en tout cas sur Instagram.

0: titres, toujours avec de l'écrit pour donner les informations.
1: Et aujourd'hui, Elena, elle fourmille d'idées. Son compte Instagram est un début pour d'autres projets. Elle aimerait par exemple organiser des événements, toujours dans le but de mettre en valeur le savoir-faire mayennais. Alors, vous l'avez compris, le compte Insta Sortir à Laval, ça marche.
2: Avoir une belle voix, c'est un vrai sujet.
1: Oh, pardon, ça c'est encore mon téléphone, je suis désolée. Promis, je le range. Dans une seconde.
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